0: est transporté à son domicile où le médecin vient lui prodiguer les soins que son état grave nécessite. Au petit matin, le maire de Barcus se rend à son chevet. Il lui demande de décrire en détail ce qui s'est passé. Dominique est formel. L'obscurité l'a empêché de reconnaître l'agresseur qui semblait posté au loin en embuscade. Les gendarmes de Mauléon rappliquent. À leurs yeux, c'est une vraie tentative d'assassinat. Les blessures de Dominique sont graves. Il aurait bien pu y passer.
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0: L'enquête criminelle débute. Dominique jure qu'il ne se connaît aucun ennemi. Ses affaires sont saines et il est, dit-on à l'époque, de bonne mœurs. Les soins appliqués du docteur Alcat et sa constitution robuste lui vaudront une incapacité totale de travail de 20 jours. Mais il se rétablira de ses plaies, fort heureusement. À Barcus, l'affaire jette un émoi certain dans la population, à tel point que les rumeurs les plus folles circulent. Certains disent Dominique Etchegoyenne décédé, quand d'autres désignent déjà le nom de l'assassin présumé. Dans leur procès-verbal, les gendarmes rapportent en effet que des soupçons insistants circulent sur la personne du premier voisin de la victime, un certain Etcheoun, du nom de la maison basque qu'il occupe ici, identifié comme étant Pierre Topet, né au village en 1786. Les gendarmes vérifient. Topet traîne la réputation d'être un mauvais sujet, un repris de justice aussi. À peine quadragénaire, il sort de la prison d'Ace où il a purgé 5 années de prison pour des violences graves sur l'ex-amant de sa femme. Et selon la rumeur, il ne rêvait que d'une chose, se faire justice lui-même et expédier en enfer celui qui l'a envoyé derrière les barreaux, un certain Egiafal, qui a passé lui aussi la journée du 1er mai à la foire d'Oloron. À Barcus, la clameur publique ne parle que de lui. C'est Topet, alias Etcheoun, le suspect, point final. Certains habitants affirment qu'il a guetté le retour de son rival en se postant aux aguets. Trompé par l'obscurité régnant dans ce chemin creux et sinistre, il se serait trompé de cible, tirant par erreur sur Etchegoyenne. Le scénario est séduisant, en apparence.
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0: Les gendarmes ne voient pas qui en voulait au malheureux Etchegoyenne. En revanche, la piste menant à Etcheoun semble beaucoup plus fructueuse. Ces derniers temps, par jalousie ou par haine, toutes les occasions étaient bonnes pour chercher querelle à son rival. Une voisine affirme qu'Etcheoun lui a demandé si Egiafal avait bien l'intention de se rendre à la foire d'Oloron. Étonnante curiosité sur l'emploi du temps de son ennemi juré. Mieux encore, le métayer d'Etcheoun affirme qu'il était bizarrement absent de sa maison la nuit du drame. Et ses enfants, ses propres enfants, le confirment. D'ailleurs, personne ne l'a revu depuis. Pour les gendarmes, les soupçons s'accumulent. Plusieurs villageois rapportent qu'Etcheoun se cacherait dans les bois, sur les sommets de l'Aro. Pourquoi diable pareille fuite s'il n'a rien de se reprocher? Bizarre. Au tribunal de Saint-Palais, le procureur du roi, M. de la Régoyenne, discerne dans cette cavale comme un aveu de culpabilité. Il délivre donc un mandat d'arrêt contre le fugitif dont tout le monde parle, mais que personne ne voit. Il faut dire qu'en Soule, la personnalité de Pierre Topet, alias Etcheoun, laisse peu indifférent. Doué d'une âme ardente, d'une susceptibilité que beaucoup disent excessive, l'homme a connu une jeunesse orageuse. Fâché avec ses parents, sa jalousie l'a conduit à suspecter l'infidélité de son épouse et à asséner un coup de hache au visage de son amant supposé, le fameux Égiafale. À l'époque, nombre de paysans basques s'expriment dans leur langue natale. Peu d'entre eux ont eu la chance d'aller à l'école. À la différence d'Etcheoun qui, lui, a appris le français qu'il parle à la perfection.
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0: Au Pays Basque, Etcheoun passe pour être un poète. Né en pleine période romantique, il est l'auteur de nombreux chants dramatiques, des poèmes émouvants, dont les vers racontent les principaux événements de sa vie, souvent tragiques, comme son mariage avec une fille de niveau social inférieur. Une union qui a déshonoré sa famille alors qu'il n'avait que 20 ans. Vexé, son père l'avait menacé de le déshériter. Couchant ses malheurs sur le papier, le jeune homme devint poète et écrivain. Quand son épouse le trompa, Etcheoun se mit à écrire sur le thème de l'amour trahi. Un sujet cher aux auteurs romantiques, mais ses écrits vont aussi se retourner contre lui. Alors qu'il est en cavale après les coups de feu tirés le 1er mai contre son voisin Etchegoyen, le poète se console en écrivant quelques vers. Planqué dans une cabane de berger, il compose un chant qui deviendra célèbre et dont voici le dernier couplet. Dans le village de Barcus, ne cherchez pas Etcheoun. Vous qui, désirant l'arrêter, êtes à sa poursuite, il compose des chants à Igelou, désignant ainsi le lieu de sa cache. Il n'y a pas de plus beau pâturage en Soule, conclut-il. Mais quand les gendarmes mettront la main sur ce poème, ils vont l'utiliser contre lui comme une pièce à conviction, à charge. Etcheoun est en effet interpellé 4 mois plus tard chez un notaire de Tardets alors qu'il s'apprêtait à signer un acte de vente par lequel il tentait de mettre sa propriété de campagne à l'abri de ses créanciers. Redoutait-il que la justice la confisque au cas où il serait reconnu coupable de la tentative d'assassinat sur Etchegoyen, son voisin, la nuit du 1er mai 1827.

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1: Son procès aux assises s'ouvre le 18 août 1828 dans les murs du Parlement de Navarre, à deux pas du château palois. Vu la personnalité de l'accusé, l'audience défraie la chronique judiciaire. Ce n'est pas tous les jours en effet qu'on juge un poète écrivain. Face aux 12 hommes tirés au sort comme jurés, l'accusé a préféré s'habiller avec de misérables haillons. Lui qui est propriétaire de sa ferme, un luxe rare pour l'époque, il joue le pauvre. Une foule de dames élégantes se masse dans les rangs du public. Face à l'exposé de l'avocat général, M. Lamothe Duncan, Etcheoun ne varie pas. Il est innocent, voire persécuté. Ses malheurs datent de son mariage, clame-t-il dans un français excellent. Et tandis qu'il purgeait une peine de prison, sa femme a, dit-il, continué à le tromper avec son rival, le sieur Egiafal. Une fois libéré de la prison d'Eis, Etcheoun trouva l'amant de son épouse installé dans son propre lit, régnant en maître chez lui. Il le mit certes à la porte, mais l'accusé poète peinait à calmer sa peine. Scélérat, tu buvais mon vin, tu mangeais mes jambons, tu devrais être à ma place, lance-t-il plein de haine à Egiafal qui est cité comme témoin à la barre de la cour d'assises. Pour l'accusation, ce récit de souffrance, de haine illustre à merveille le mobile du crime. Le soir du 1er mai 1827, selon l'avocat général, Etcheoun voulait faire la peau à Egiafal et il l'a patiemment attendu, en guet-apens. Et c'est par erreur, parce qu'il faisait nuit, qu'il s'est trompé, faisant feu sur Dominique Etchegoyen, qu'il faillit bien tuer. En leur intime conviction, les jurés vont pourtant absoudre le poète sultan aux mille malheurs. Etcheoun est acquitté. Il rentre à Barcus le soir même.
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1: 1er mai, jour de foire, c'était ce rendez-vous avec l'histoire en 1827 du côté de Barcus. Je vous retrouve dans un prochain numéro à la rencontre de la Deuxième Guerre. La Deuxième Guerre mondiale et un épisode qui s'intitulera « Mort aux traîtres ». Nous sommes en février 45, les Allemands ont quitté le Béarn, le Pays Basque, et pourtant, on juge à Pau un traître qui a livré aux Allemands les deux frères du célèbre cancérologue Léon Schwarzenberg. De quoi s'agit-il? Réponse dans un prochain numéro. À bientôt.
2: 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Wikizef, petit guide à l'usage des étrangers du sud du péage d'Arras en vacances dans notre belle région.
3: Votre cousine a décidé d'organiser son anniversaire, seulement les temps sont durs. Elle voudrait réunir la famille, mais faire ça à moindre frais. Vous savez, les réceptions dans les grandes familles, ça fait vite cher, hein. Rien que la famille proche, ils sont 25. Deux, trois cousins en plus avec les gosses, on monte vite à 50. Alors elle a une idée. Elle se dit, je vais faire à manger des pentières au four avec des saucisses au barbecue. Et ils ramèneront chacun une ou deux bouteilles. Et là, votre cousin, il dit, Vadius, ça va faire une paire de bouteilles. Ne paniquez pas, Wikizef est là pour vous aider. Votre cerveau s'est mis en route à essayer de compter. Et vous ne parvenez pas à trouver comment une trentaine d'adultes en ramenant une ou deux chacun, voire trois, on arrive à une simple paire.
2: Définition.
3: Une paire de bouteilles? Beaucoup de bouteilles. C'est simple, hein. Mais attention, quand on dit une paire de bouteilles, c'est quand on sait qu'il va y en avoir beaucoup, peut-être même de trop, mais on ne sait pas combien. Et en acceptant ce qui va par paire naturellement, les chaussures, les tototes, les chaussettes, les prunes et les jumeaux. Par contre, à un colloque de jumeaux, on peut dire, des jumeaux là-bas, il va y en avoir une paire. Et si on va par là, dans le dressing de votre femme, je suis sûr que des chaussures, il y en a aussi une paire.
2: Exemple.
3: Une paire de manifestants selon la police, une belle paire de manifestants selon les syndicats. Je crois qu'on a fait le tour. Depuis le temps des Wikizef, je crois, j'en ai fait une paire, je suis sûr.
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4: on a l'honneur et la chance d'avoir le copain Tom Aubry en studio. Salut Tom.
5: Salut Richard, bonjour à tous.
4: Mille raisons d'aimer la Côte d'Azur. Chaque jour, un nouveau chapitre, une nouvelle page qui s'ouvre. C'est parti.
5: Et une nouvelle aujourd'hui, c'est parti. Voilà, raison 480, les trains et la Côte d'Azur. Alors, si on est râleur, et je le suis, on peut dire que les trains sur la Côte d'Azur, c'est pas un long fleuve tranquille. D'ailleurs, est-ce que vous êtes déjà demandé pourquoi est-ce qu'on longeait le bord de mer, ou comment marche le réseau ferroviaire azuréen, et quel était le train le plus luxueux qui ait jamais circulé dans les Alpes-Maritimes?
4: Bon, bah, je suppose que tu vas nous expliquer tout ça.
5: Tout juste, Auguste, mais pour tout comprendre, il faut que l'on remonte un peu dans le temps. En France, en 1820, les trains se développent autour de Saint-Étienne, où se trouvait un bassin minier. L'enjeu à cette époque est donc de relier un pôle industriel à une ville ou à un port.
4: Et c'est après que les trains révolutionnent le tourisme.
5: Et oui, durant la seconde moitié du 19e siècle, dans les Alpes-Maritimes, la révolution du chemin de fer permet de désenclaver les territoires et de transporter un nombre toujours plus grand de marchandises et de voyageurs. La compagnie internationale des wagons-lits va d'ailleurs plus loin en proposant des voyages alliant confort, vitesse et sécurité. En 1886, le train bleu reliait Londres à Menton.
4: Ah ouais.
5: Et les voyageurs peuvent pour la première fois se déplacer à bord, se faire servir des repas à table et surtout dormir correctement.
4: Et alors, quel impact ça va avoir chez nous ?
5: Eh bien, le rail accompagne la construction des palaces, l'essor des villas et en bref, la naissance de la Riviera. Sans le train, la Côte d'Azur n'aurait probablement jamais connu un tel développement touristique.
4: Mais alors, pourquoi est-ce que ces rails longent le bord de mer ?
5: Alors ça, c'est pour une raison géographique. Dans les Alpes-Maritimes, la mer borde directement des reliefs abrupts. Et donc à partir des années 1860, les ingénieurs n'avaient pas d'autre choix que de construire des lignes de chemin de fer sur la bande côtière. Car oui, il faut construire sur un terrain plat et avoir un accès direct aux villes portuaires.
4: Et donc la géographie impose ce tracé.
5: Oui, finalement, si le train longe la mer, ce n'est pas seulement à cause de la géographie. C'est parce que depuis 150 ans, la Côte d'Azur avance au rythme du rail. C'est une carte postale en mouvement, c'est un balcon sur la Méditerranée. Et ça, franchement...
4: Bah, c'est une très belle raison d'aimer la Côte d'Azur.
5: En plein dans le mille.
4: Et franchement, on va pas...

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1: Patrice, 69 ans, vous en.
2: Vous avez créé des meringues tatin, la confiture tatin et même un torchon qui raconte l'histoire de la tatin.
1: Ah oui, c'est une vraie passion la tarte tatin. Dans ma jeunesse, j'ai toujours été passionné de cuisine, notamment de pâtisserie.
2: Quand on est seul oignon, on en mange combien des tartes tatin à la semaine?
1: Oh bah de temps en temps, non, c'est pas régulier, mais seulement quand on a du monde, des invités, oui, on fait une tarte tatin, c'est obligé.
2: Vous faites partie des ambassadeurs de la tarte tatin de la mode Beuvron. Oh. Vous avez un record mondial.
1: En 2019, oui, on a réalisé la plus grande tatin du monde qui faisait 308 kilos. Et 3 mètres de diamètre. On a épluché, donc avec les bénévoles, plus de 500 kilos de pommes.
2: Et au niveau de la pâte, ça devait être une dinguerie.
1: Alors la pâte nous a été offerte par le Festival des Pins. Oui, il y avait quelques kilos de pâte. Oui, 40 kilos de pâte de mémoire.
2: Ça représente quoi pour vous, la pâtisserie ou la cuisine?
1: Moi, je me lève le matin, je pense qu'à une chose, c'est cuisiner.
2: Et je reviens sur la meringue tatin. Vous rajoutez du caramel dans les blancs d'œufs?
1: Je rajoute pas du caramel, je rajoute de la pomme confite.
2: Elle est venue comment, cette idée?
1: Genre, en réfléchissant, il fallait que je trouve quelque chose.
2: Pour vous occuper?
1: C'est ça, j'avais rien à faire, donc j'ai dit, je vais faire des meringues. Et par contre, ça a beaucoup de succès.

0: succès depuis la création des ambassadeurs. En pot de confiture, on en a fait plus de 1500. On est présent, par exemple, à Musée du Braconnage à Chon. On est à la Maison des Étangs aussi à Saint-Viat.
1: Il y en a combien des ambassadeurs de la tarte à tin du côté de la Motte-Beuvron?
0: Alors, au niveau du bureau, nous sommes 8 et nous avons une trentaine d'adhérents.
1: Okay. Ça va être quoi votre prochain défi culinaire, hein, Patrice? Maintenant que vous êtes recordman du monde de tatin.
0: Ah, ben on attend que quelqu'un nous pique la vedette pour recommencer, on attend que ça.
1: Ah ouais, et c'est quoi le record à battre déjà?
0: Alors c'est 308 kilos.
1: Et vous pensez que vous pouvez aller jusqu'à combien au maximum?
0: Oh ben là je pense qu'on peut aller à 400, ça c'est sûr.
1: Il va y avoir assez de pommes en Sologne?
0: Ah oui, il y a ce qu'il faut, non, on a des mains, on a tout ce qu'il faut, non, là il n'y a aucun problème, on est prêt à relever le défi sans souci. Par contre, il va falloir qu'il se dépêche parce que la pendule tourne. Alors, l'origine de la tarte tatin, donc, c'est bien la Motte-Beuvron. Et d'ailleurs, les sœurs tatins sont enterrées au cimetière de la Motte-Beuvron.
1: Ah oui, donc, oui, parce qu'il y a les Normands qui ont essayé de vous prendre...
0: Les Normands, bah, disons qu'ils ont le beurre et les pommes, donc ils se sont un peu appropriés la tarte tatin.
1: Le mot tarte tatin, il n'est pas déposé.
0: Alors, le mot tatin n'est pas déposé, donc aujourd'hui, tout le monde peut se l'approprier. Et c'est vrai qu'aujourd'hui, on trouve des tartes tatin aux pommes et maintenant des sucrés, des salés, aux poires, aux endives, aux aubergines.
1: Et ça, est-ce que ça vous révolte?
0: Oh, après, il y a de la place pour tout le monde. Hein. On peut faire tout ce qu'on veut du moment qu'elle est retournée. C'est une tarte tatin.
1: Et après, on caramélise tout ça, les endives.
0: Vous mettez un peu de sucre. Ah oui, alors, tatin d'endives, c'est délicieux. Pour avoir essayé, c'est délicieux.
1: Ah ouais,
0: vous mettez du sucre dans le fond de les endives, ça demande un petit peu de sucre. Pareil, du beurre, hop, au four, une pâte par-dessus, on tourne, ça fait une super tatin d'endives.
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3: La cabine minute sur Ici Picardie, votre chronique de la joie et de la bonne humeur. Comment ça va les amis? Est-ce que parmi vous, il y en a qui regardent des séries télé? Moi j'adore les séries. Aujourd'hui, je vais vous parler d'un fléau moderne. Un truc qui nous bouffe la vie, qui nous use la patience, qui nous fait vieillir plus vite que le temps qui passe. Les séries qui prennent trois plombes à sortir la saison suivante. Non mais sérieux, on vit à une époque où on peut envoyer une fusée sur Mars avec un drone qui filme en 4K. Et il filme en 4K la fusée sur Mars. On a des voitures qui conduisent toutes seules, des robots qui font le ménage. Mais on n'est toujours pas foutu de sortir la saison 2 d'une série avant que ton neveu passe le bac. À la fin de la saison 1, il avait 12 ans le frérot. Les séries télé, comment vous faites? Vous disparaissez comme ça sans prévenir? Ils te mettent la tête dans une saison, dans une série, t'es à fond, tu attends la saison 2 pendant 4 ans. Et toi comme un con, tu les attends vraiment pendant 4 ans. Il y a des gens qui meurent durant les 4 ans. Ils ne voient même pas la fin de la série, c'est dégueulasse. Et nous, la génération années 80-90, on a assez attendu. Hein. Par exemple, avec Beverly Hills, c'était un peu notre HPI à nous. Tout le monde regardait Beverly Hills. Et quand une saison se terminait, pendant 2 ans, TF1, ils te rediffusaient les vieux épisodes. Et ils mentaient sans honte dans les publicités. Hein. Ils te disaient, la semaine prochaine, des nouveaux épisodes inédits de Beverly Hills. Alors toi, t'es à fond, là. Le samedi, là, tu t'assois avec tes frites, ton hamburger, fait maison pour mater Beverly Hills. L'épisode commence, tu te dis, mais j'ai déjà vu ça. Pas vite, mais si. Après, ils vont embrasser Kelly. Des escrocs! Et de nos jours, ça recommence. Sur les séries, sur Netflix, Amazon Prime, t'es là, t'es à fond, tu mates la saison 1, tu mates la saison 2, t'as pas dormi depuis 3 jours, t'as des cernes de panda en dépression, et là, boum, dernier épisode, gros cliffhanger, t'as le cœur qui bat à 200, et là, paf, l'épisode est fini. Mais il est mort ou pas le mec? Non mais à la fin de l'épisode, là, il est mort ou pas? Et là, Netflix te répond, rendez-vous en 2029 pour la suite. Il y en a marre, c'est beaucoup trop long. Moi, je vous dis la vérité. Aujourd'hui, on a 1000 plateformes, 1000 séries, mais on a toujours le même problème de lenteur. Les gars, on parle en ce moment d'intelligence artificielle, de deep learning, de robots qui écrivent des scénarios en 2 secondes. Moi, je vous le dis, si un jour, les séries faites par l'IA, elles sortent plus vite que les autres, je vous lâche.
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4: Observer, analyser, décortiquer, reproduire, 4 verbes qui résument le mode de fonctionnement et une bonne partie de l'enfance de Jacques de Vaucanson. Né le 24 février 1709 à Grenoble et 10e enfant d'une famille de gantiers, quand la mère de Jacques, très pratiquante, va voir son confesseur, il passe ses dimanches dans une pièce quasi vide où trône seulement une vieille et immense horloge.
5: Il est 8 ans.
4: C'est comme ça que le petit Jacques va comprendre son fonctionnement jusqu'à en reproduire une avec un couteau et quelques bouts de bois.
6: Alors il faudrait pas dire le bout de bois mais les deux bouts d'un bois.
4: C'est le début d'un long voyage dans l'ingénierie qui mettra pourtant un moment avant de prendre son rythme de croisière. Influencé par sa famille, Jacques est pendant longtemps tiraillé entre la vie religieuse et les recherches scientifiques. Mais à l'âge adulte, l'attrait de la technologie est le plus fort.
7: J'ai fait mon choix.
8: Ouais.
7: Il est quand même trop tôt pour le faire.
4: Après plusieurs années d'études et la perte de ses économies, un de ses cousins l'envoie en Normandie pour lui faire passer l'envie de continuer dans ce domaine. Mais

0: c'est là que Jacques va faire une rencontre qui va annihiler les espoirs de sa famille.
1: Les calculs sont pas bons, Kevin.
0: Celle du chirurgien médecin Claude-Nicolas Leca, superstar de la médecine à l'époque. C'est comme ça que va se confirmer l'une des ambitions de Vaucanson, recréer avec un automate les fonctions vitales humaines, comme la circulation du sang, la respiration ou encore la digestion.
2: On commence toujours par un petit jus pour bien se purifier de l'intérieur.
0: Il lui faudra une petite dizaine d'années pour présenter ce qui fera sa renommée. Nous sommes en 1738 et malgré un coût exorbitant, le tout Paris se presse pour observer le joueur de flûte traversière, l'automate de Jacques de Vaucanson.
3: Son histoire parle d'humanité et de son voyage pour trouver sa place parmi les hommes.
0: Jacques conçoit un ingénieux système stocké dans le socle, un cylindre en bois garni de picots qui entraîne des leviers, des chaînes et des câbles. Un mécanisme qui pouvait modifier le débit d'air, la forme des lèvres, le mouvement des doigts. Même l'Académie des sciences est bluffée. L'année d'après, Jacques de Vaucanson récidive non pas avec un, mais deux automates.
4: Oui, les tomates, elles restent parallèles, il n'y a aucun problème.
0: Un nouveau musicien, le joueur de tambourin, et surtout ce qui deviendra son chef-d'œuvre, le canard digérateur. Une réplique de l'animal capable de cancaner, simuler la nage, manger et digérer. Le mécanisme de la digestion était d'ailleurs laissé visible pour que chacun se rende compte de la complexité de l'œuvre. Même si l'existence d'une vraie digestion est contestée par certaines sources, elles s'accordent toutes sur la perfection technique de l'animal. C'est la consécration pour Jacques.
5: Tu vois cet homme-là ? Il est très connu. Par contre, avant ça, c'était un parfait inconnu.
0: Il se retrouve nommé par l'État français inspecteur général des manufactures de soie. La soie, à cette époque, c'est une industrie florissante mais qui a besoin d'être modernisée. Ce à quoi Vaucanson travaillera jusqu'à la fin de sa vie en développant notamment un prototype de métier à tisser.
3: Si mes calculs sont exacts, attends-toi à voir quelque chose qui décoiffe.
0: La machine, basée sur ces automates, est trop complexe et trop en avance sur son temps. Mais notons qu'elle sera reprise plus tard par un certain Jacques-Joseph Jacquard, dont le métier à tisser révolutionnera le monde. À sa mort en 1782, Jacques de Vaucanson lègue tous ses travaux et ses machines. Ce legs permettra la création du toujours actuel Conservatoire des Arts et Métiers. Voltaire disait de lui, le hardi Vaucanson, rival de Prométhée. L'un des plus grands génies du XVIIIe siècle était un Isérois, illustre Isérois.
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1: Le vin, ça prend du temps. 18 mois en général en Bourgogne avant d'être mis en bouteille. En ce moment, le millésime 2024 finit son élevage en fût comme à Beaune chez Philippe Pacalet. C'est dans le calme de ses caves qu'il nous raconte les notes aromatiques de son Gevrey 2024.
2: Donc là, on a changé de cave. On est plutôt sur du 2024, c'est ça?
3: On est sur des 2024 rouges.
2: Attendez, vous voulez que je prenne votre micro? C'est peut-être plus pratique. Hop, voilà. Donc là, vous avez ouvert le tonneau. Vous plongez la
3: pipette. Et on se retrouve avec un misime classique, c'est pour ça qu'on voit. On a une belle robe rubis, Gevrey Village. C'est quatre parcelles différentes. Gevrey, c'est toujours beaucoup de fruits. Hein. Ça fait un vin assez gourmand et toujours beaucoup de structure. Il y a les deux. Si on prend 10 personnes, toujours 7 qui l'apprécient. On va les soutirer pour les mettre en bouteille l'année prochaine.
2: Quand vous dites préparer, ça veut dire que...
3: On a mis un bouchon.
2: Ça, donc là, c'est le bouchon qui est à l'intérieur du...
3: Voilà, après on met le robinet.
2: D'accord.
3: Parce qu'on n'utilise pas de pompe, on fait par gravité. Ça évite d'aspirer le vin, c'est moins stressant.
2: C'est plus doux.
3: Voilà.
2: Ah, on peut stresser des vins.
3: Ouais, c'est de la matière vivante. Hein. C'est comme nous, ça évolue. C'est un peu à l'image de l'homme, le vin. C'est un produit culturel. Il y a beaucoup de points communs.
2: Donc il faut lui apporter beaucoup de douceur. Ouais.
3: Même si la forme du vin, là, c'est le tonneau après la bouteille. Nous, on a un squelette, c'est différent. Mais c'est une construction différente.
2: Oui, mais nous, on se trimballe avec le même squelette toute la vie.
3: Voilà.
2: Et eux, ils changent de squelette quand même.
3: Mais on grandit plus à partir de 21 ans, normalement.
2: Non.
3: Alors que les vins, dès qu'on les a mis en bouteille, ils grandissent, mais différemment, parce qu'ils sont aussi coincés dans cette bouteille.
2: C'est pour ça qu'on a cette forme de tonneau, finalement, parce qu'on aurait pu mettre ça dans des cubes, finalement.
3: Enfin... C'est un œuf coupé au debout. L'œuf sous la terre, la gestation, enfin, il y a toujours une jolie philosophie avec tout ça, mais c'est... Hein, il y a un sédiment qui se forme au fond du tonneau, qui s'appelle l'ali, donc quand vous remuez le tonneau, ben, ça remélange, ça dynamise, quoi. C'est un peu comme un bébé avec son placenta, quoi. Il y a une naissance. Et ça protège le vin, donc ça dure un certain temps. C'est pour ça qu'on doit soutirer. C'est un rôle protecteur et nourricier. C'est bien fait quand même.
1: Philippe Pacalet à Beaune est le papa de 50 000 bébés quand même. Bouteilles par an, c'est pas rien. Et ça fait partie de la fierté de notre région.
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4: Bonjour Médéric Gasquet-Cérus.
5: Bonjour Philippe, bonjour tout le monde.
4: Notre linguiste marseillais, Médé, vous avez un joli menu, tiens, à nous proposer aujourd'hui.
5: Ah oui, il y a quelques semaines, on a beaucoup parlé de ce chiffre, vous vous souvenez. Les trois quarts des établissements de restauration du 15e arrondissement de Marseille sont des fast-food.
4: Ouais.
5: Ce qui pose bien sûr plein de questions, mm-hmm. Et notamment en termes de vie de quartier, de sociabilité et d'économie, et bien sûr de santé, car on est ce que l'on mange. Et souvent, ce que l'on mange, ben, c'est pas bon. Pas bon au goût, mais surtout pas bon pour la santé. Colorants, additifs, sorbate de trompation, acide trichydrique, j'invente. Trucs en tox ou plastoc, plat réchauffé dans des barquettas au goût fadas. On trouve ça dans certains fast-food, bien sûr, mais pas tous, meufs, hein, ne pas tout confondre. Mais aussi dans beaucoup de cantines où vont manger les minots, dans les rayons de supermarchés, mais aussi dans la restauration collective, mais aussi dans certains restaurants, oui, attrape touristes ou attrape couillons, ou resto plus ou moins branché, ou brasserie de cake, mais qui gratte sur la qualité. Et j'ajoute, je pense aussi à cette boulangerie-pâtisserie que je ne nommerai pas, mais où j'ai acheté récemment des bugnes, des mini-bugnes, vous voyez, toutes petites comme ça, là, 1€ ouais, pièce, ouais, déjà. Ouais. Mais franchement, je suis là-bas même, pour acheter 8 bugnes. Qui étaient grasses, mais grasses, grassasses, pas bonnes, écœurantes, et ça m'a fait rouméguer quand je pense que mon grand-père était boulanger. Bref, voilà.
4: Ouais.
5: Je pense aussi à ces platées de pâtes trop cuites ou de ricolets estouffe-gari. Je pense à ces carottes râpées orange fluo qu'on dirait qu'elles sont surlignées ou surligneurs, vous voyez. Je pense à ces choux qui sentent les scaufis. Je pense à cette salade rasqueuse qui n'a jamais vu la terre et qu'on vous met dans un coin d'assiette comme ça, à côté du steak rasqueux lui aussi. Je pense à ces brocolis mouligas, ces gorgées d'eau. Je pense à ce surimi orange fluo lui aussi qui contient tout sauf du crabe et il a plus la tête des cheveux de Trump qu'autre chose. Je pense à ces desserts goût fraise, sans que jamais aucune fraise n'ait, ben justement, ramené sa fraise dans l'emballage.
4: Ouais.

0: Bon, bref, voilà. Il y a un moulant d'autres choses aussi appétissantes que les fameuses cigarettes de bordille, de cigalons, de pagnoles, hein, cigarettes de bordille, autrement dit, les cannellonis dans lesquels on refourgue tout ce qui n'a pas été mangé de la semaine. Tout ça n'a aucun goût. Ou comme le chante le groupe Quartier Nord, en utilisant l'expression de chez nous, ça n'a ni goût, ni goust.
1: Donc, la semaine, à la cantine. Même le week-end, dans ma cuisine. Mon estomac hurle au secours. Les vrais repas, ça n'a plus cours.
2: Pour vous dire,
1: ni goût, ni goût, ni goût, ni goût, ni goût, ni goût.
0: Dans notre parler, ni goût ni goust, c'est une expression qui veut bien dire ce qu'elle veut dire, et une tournure qui insiste sur la fadeur d'un plat, d'un aliment ou même d'un événement. Hein. Ni goût ni goust, avec prononciation du S originel que l'on retrouve dans le provençal goustus, goûteux, et qui a été remplacé depuis par l'accent circonflexe dans notre orthographe moderne. Le tout venant de la locution provençale n'avait ni goût ni goust. Et pourtant, en Provence, nous en avons des choses qui ont du goût, de bons produits, de bonnes recettes traditionnelles, des plats goustus comme les pieds paquets, la daube ou l'aioli, même si Pierre Blasi donne comme exemple son aioli, il avait ni goût ni goust. Ouais, il faut le faire, un aioli sans goût quand même. Hein. Oui, c'est ce qu'on appelle chez nous, désolé, aussi un aioli de parisien. Mais meuf, il ne faut pas tout mettre dans le même panier. Il y a des fast-foods de qualité qui font de très bons burgers, des snacks où l'on mange de très bons sandwichs, de très bons kebabs, et merci à eux d'être là le midi ou en fin de soirée ou quand on rentre du stade, moi j'apprécie. Chacun ses goûts, mais parfois chacun ses dégoûts, voire ses égouts. Vive le bon goût, car le fada, ça rend fada.
2: Pour vous dire,
3: Ah, c'est un bonheur. C'est aussi bon que l'aioli. C'est Médéric Gasquet-Serré sur Marseille tous les matins. À demain, Médée.
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5: Bonjour, je suis Jules Serrano, nimoise. Ma passion, du coup, c'est le flamenco et j'ai la grande chance d'en faire un métier passion. Le flamenco, c'est un art de vivre, c'est vraiment tout ce qui nous permet de vivre au quotidien. On respire flamenco, on se lève flamenco. C'est vraiment toute une ambiance qui nous suit dans nos journées. Je me lève, j'écoute du flamenco, je me couche avec du flamenco en tête. Une mélodie de pas que je me dis, attends, je pourrais faire ça, ça ferait bien. Et du coup, le lendemain, on se réveille, on a toujours cette mélodie, en pantoufle, on fait ça. Et encore plus quand on est avec Tata à table, c'est vraiment tout le temps ça. Entre deux plats, on fait des palmes, c'est tout le temps. Ma tata, du coup, Christine Serrano, une danseuse emblématique de Nîmes. J'ai commencé les cours avec elle, hein, quand j'avais 4-5 ans. On m'a mis au cours avec tata, comme dans la marmite. Et au fur et à mesure, ça grandit, la passion. Au début, on est là parce que c'est tata. Et après, ça nous plaît de plus en plus. Et c'est pour ça que je suis partie à l'étranger faire des études à la base, où j'ai pris des cours de danse en même temps là-bas. Et après, j'y suis partie réellement un an et demi à Séville, juste pour prendre des cours de danse.
6: Le flamenco, c'est une discipline qui est très traditionnelle, qui a ses codes, mais j'imagine que chaque danseuse se l'approprie. Qu'est-ce qui se passe en vous quand vous dansez? Qu'est-ce qui s'exprime dans votre corps?
5: C'est vrai que la danse, j'ai l'impression en tout cas d'être le seul moment où je suis vraiment moi, où il n'y a pas de filtre, il n'y a pas de masque, et j'ai le droit d'être vulnérable, moi et mes émotions. Parce que le flamenco, c'est surtout ça, c'est surtout transmettre des émotions. Et c'est vrai que la société d'aujourd'hui, elle nous empêche un petit peu de vraiment les vivre à cœur ouvert. Et la danse, ça permet ça. Le flamenco, en tout cas, il nous permet vraiment de libérer qui on est vraiment, sans avoir à se cacher. Voilà, la danse, ça me rapporte de la joie de vivre et aussi cet espace de j'ai le droit d'être triste et j'ai le droit d'être en colère. Cet art, il mérite d'être connu au fin fond de toutes les planètes.
7: Olé!
5: Olé!
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1: En 1994, c'est bien simple, en cette journée du 4 juin, c'est tout Carpentras qui attend la rockstar. Allez vous enfiler votre blouson de cuir, montez sur votre Harley Davidson, la balade commence. Et il faut remonter à 1992 pour bien comprendre la venue de Johnny Hallyday chez nous. C'est à cette date qu'il fonde avec un ami son premier groupe de bikers, les HDC Desperados. Ouvert à tous, tous ceux qui ont une Harley Davidson, l'association va se rassembler à Carpentras pour la première fois, donc 2 ans plus tard, en juin 1994. Carpentras, bah oui, parce que l'un des meilleurs amis de Johnny Hallyday, c'est Joe Rodriguez. Alors, son nom ne vous dit peut-être pas grand-chose, mais ce carpentracien de naissance est le garde du corps de Johnny Hallyday pendant 5 ans. Et c'est vrai qu'il partage, comme Johnny, la passion des Harley. Ils ont même des tatouages en commun. En ce 4 juin 1994, notre ami Joe Rodriguez se marie.
2: Au nom de la loi, je vous déclare unis par le mariage.
1: Et il choisit qui en témoin? Bah, Johnny Hallyday. Et voilà, c'est comme ça que Carpentras voit arriver depuis le Var des milliers de motos. Tour de ville, mairie de Carpentras, centre-ville, c'est juste la folie. Ce que vous entendez là, c'est un extrait du reportage d'une chaîne câblée de l'époque qui suit le voyage de Johnny et de ses copains bikers. Cette visite aux allures de chef d'État impressionne une partie des Carpentrasiens. Et d'ailleurs, il suffit de parler aux commerçants et aux habitants d'aujourd'hui pour comprendre ce souvenir de cette journée juste dingue. En fin de journée,

0: On est Johnny au bras de son épouse à l'époque, Adeline Blondeau, et de son producteur Jean-Claude Camus, prend la direction de l'hippodrome Saint-Ponchon où se déroulent les courses hippiques. Là-bas, c'est presque 30 000 personnes qui l'attendent. Un mini-concert est organisé et Johnny, il faut le dire, il s'éclate. 6 titres chantés par la star, qui est ensuite rejoint par le guitariste Paul Persson. À l'époque, c'est l'animatrice Sophie Favier qui présente ce concert. L'entrée est de 50 francs et pendant 3 jours, c'est juste la folie, la fête ne s'arrête pas. Johnny partira avec Adeline en hélicoptère à la fin de ce week-end. Alors figurez-vous que j'ai pas mal cherché et ce n'est pas la première fois que Johnny chante à Carpentras. Il était déjà venu en 1961. À l'époque, il se produisait place de la mairie dans un tour de chant organisé par l'association des commerçants. Il était alors âgé de 18 ans.
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2: Je suis sûr qu'il vous arrive dans la vie de ne pas être en forme et même d'être carrément chafouin, sans raison précise. Et là, ma grand-mère vous aurait dit « je sais pas ce que j'ai, mais je bâtirai comme nombre ». Ça veut dire que j'ai tellement de mauvaise humeur que je me disputerai avec mon reflet. J'ai pas toujours tout expliqué non plus, hein, c'est vrai. Hein, et puis c'est pas le jour, je vous préviens, je suis pas d'humeur. Et puis ça m'énerve et je sais pas ce que j'ai, de toute façon tout m'énerve. Ah, il y a jamais rien qui va. Vous voyez ? C'est ça. Et pour illustrer mon propos, là, vous êtes dans un estaminet, tranquille, en famille, et la serveuse n'est pas des plus aimables. Ça arrive. Et avant de partir, vous entendez le patron lui dire « Tu vas faire chier les clients en force de faire un nez comme une bottine !» Ne paniquez pas, Wikizef est là pour vous aider. Le sens profond de cette phrase est évident, c'est la forme qui est troublante. Parce qu'une bottine, c'est fait pour aller sur les pieds. Et quelquefois, des précautions olfactives vous empêchent de les approcher de votre nez. Alors, comment est-ce possible ?
1: Traduction.
2: Eh bien, prenons notre serveuse, ce joli estaminet des Flandres, voyez, avec des assiettes pendues aux poutres et des fleurs de houblon qui pendoulent. Imaginez à cette serveuse son visage que si elle sourit, elle serait plus jolie. Sourire de mai, rendez-moi ma jeunesse, comme on dit. Ensuite, vous prenez une bottine à bourron, comme au temps où la mode était de mettre des Rangers de GI. Vous pliez la bottine, ça fait quoi ? Des fronces. Bah, faites pareil avec votre nez. Voyez, ça fait des fronces et vous avez un nez comme une bottine. Et on dirait que vous faites la gueule. Enfin, moi, je dis ça. Je dis rien. D'ailleurs, j'arrête.
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3: Une main dans le pop-corn, le ticket dans l'autre, vous entrez dans l'une des salles du Sénéchal. Mais avant d'être le cinéma de Guéret, c'était quoi ?
4: Daniel Domecq, je suis passionné de cinéma. À l'origine, c'était un bâtiment qui était en déshérence depuis un certain nombre d'années et qui était une école. C'était l'école Jean de Sessac, un grand bâtiment qui n'avait plus de fonction et dont il a été décidé de le transformer en cinéma à la demande d'un groupe qui s'appelait le groupe Raymond, qui est plus connu aujourd'hui sous le nom du CGR. Donc il y a des salles un petit peu partout en France et c'est donc cette société-là qui a réalisé les travaux avant 1983 puisque le Sénéchal sur cet endroit ouvre fin décembre 1983. À Guéret, on a du cinéma depuis 1897, première séance 23 mai 1897 et la première salle fixe, puisque avant il a été porté par des itinérants, première salle fixe qui ouvre en 1919 à un endroit qui maintenant est complètement détruit. Je veux parler de ce qu'on appelle l'îlot Carnot et c'est là qu'était le premier cinéma de Guéret. Le Café Continental possédait une salle des fêtes à l'opposé d'un grand jardin. Dans cette salle-là ont eu lieu des séances de cinéma. Et le propriétaire qui a acheté tout ça en 1919 en a fait un cinéma, un grand cinéma de 350 places avec balcon qui va fonctionner de 1919 à 1934. Si on a beaucoup d'autres façons de regarder des films, ce qui est tout à fait louable et respectable, je crois vraiment que la dimension lieu de rencontre et de convivialité et la qualité surtout des images projetées et du son que l'on entend sont à mes yeux irremplaçables.
5: Bonjour. Guillaume, je suis directeur du cinéma Le Sénéchal. J'ai grandi avec ce cinéma dès mes 7 ou 8 ans, on va dire.
3: Qu'est-ce que ça fait maintenant d'en être le directeur ?
5: Waouh ! Un choc ? Non, ça fait bizarre et en même temps, il y a une sorte de logique, quelque part.
3: Si vous pouviez dire quelque chose au Guillaume, qui a 7 ans.
5: Je pourrais lui dire, tu vas voir, il va y avoir plein de nouvelles choses excitantes dans le cinéma, et plein de choses auxquelles tu ne pensais pas encore, qui vont arriver et qui vont émerveiller tout le monde.
3: Maintenant, vous pourrez plus vous faire de films sur ce qu'était le Sénéchal avant. C'était une école.
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6: C'est le bar du village. Situé au bord de la route départementale 80 au cœur d'Herbalongue, le bar chez Jeannot est l'établissement historique de la commune de Brande. Pasqua Sanguinetti a décidé de perpétuer la tradition familiale.
7: C'est mes grands-parents, Jeannot et Jean-Baptiste, c'est pour ça que le bar s'appelle chez Jeannot, qui ont repris le bar en 1971. Du coup, depuis ce jour-là, c'est que des membres de la famille qui ont travaillé dans ce bar. Et mon oncle travaillait dedans. Et moi, depuis, je sais plus, mais ça fait quelques années que je suis là en tant qu'employé, bien sûr. Et du coup, voilà, on perdure le commerce familial, comme ça. On essaye d'améliorer les choses comme on peut.
6: Et la recette d'antan marche toujours.
7: Avant, on est resté un peu sur nos acquis, c'est vrai. Le bar a toujours marché comme ça, donc on ne veut pas trop changer l'ambiance bistrot du village, ambiance village. Juste moi, je vais essayer d'améliorer un peu l'hiver. L'été, on fait de la restauration rapide. Ça marche très bien, c'est sympa. Et l'hiver, je voudrais aussi faire à manger l'hiver, faire des trucs tout simples, pas chers, pour les ouvriers de passage, pour les gens qui travaillent autour à la poste et tout ça. Donc on va essayer d'améliorer un peu comme ça.
6: Et les clients sont essentiellement originaires du village.
7: On a ouvert toute l'année, du 1er janvier au 31 décembre. On n'a pas un jour de fermeture. C'est parce que ça fait vivre le village. Hein. C'est un peu du social aussi qu'on fait. Hein. Parce que des fois, l'hiver, il n'y a pas grand monde. Mais bon, c'est bien que si quelqu'un veut boire un café, il sort de chez lui, il sait que le bar est ouvert et qu'il va rencontrer des gens, discuter. Donc c'est un peu du social ici qu'on fait. On a les gens de passage, les gens du Cap surtout, qui s'arrêtent pour faire deux courses ce soir à côté. Donc du coup, ils s'arrêtent pour boire le café avant de rentrer chez eux. Après l'été, il y a pas mal de touristes. Mais oui, il y a beaucoup de gens de passage aussi du Cap. Je pense qu'il faut bien travailler l'été pour que l'hiver soit plus tranquille. Parce que l'hiver, forcément, il y a beaucoup moins de monde que l'été. Mais bon, ça va. On arrive quand même à vivre.
6: Pour attirer plus de gens de l'extérieur, proposer un service de restauration hors saison, tels sont les projets de Pasqua Sanguinetti pour le bar chez Jeannot à Herbalongue.

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3: Il a été notre invité il y a quelques semaines à l'occasion de la sortie de son cinquième album Nouveau Souffle. Claudio Capeo est en tournée et au début du mois de mars, vous allez pouvoir déguster un Ici Live qu'il a offert rien qu'aux auditrices et aux auditeurs d'ici. Alors on est ravis de le retrouver en ce samedi soir avec ses chansons préférées. Les chansons préférées de Claudio Capeo. Vous vous demandez ce que c'est ? Ben vous avez raison de vous poser la question parce que j'ai rarement vu une sélection aussi éclectique. Salut Claudio.
4: Salut, tu vas bien ?
3: Très très bien, merci.
4: C'est vrai que c'est un foutoir hein, quand je revois la liste, je me suis dit, mais je voulais vraiment donner un peu de tout, c'est un peu toute ma vie en fait, tout ça quoi.
3: Alors c'est ça qui est super, c'est quand on demande à un artiste de choisir une dizaine de chansons, au début il nous dit, ah bon c'est difficile d'en choisir que 10.
4: Après on peut plus s'arrêter quoi.
3: Voilà, mais après ça permet aussi quand même de te raconter et voilà, et de raconter aussi ton parcours. C'est super éclectique et on va vraiment se régaler ce soir jusqu'à 21h. Claudio, je rappelle tout de même que ton album Nouveau Souffle est disponible et que j'ai choisi des petites chansons à toi qu'on pourra écouter aussi pendant l'émission, puisque pas de raison, t'es là, donc on a envie de t'entendre chanter quand même. Voilà, c'est important. Alors, parlons peu mais parlons bien. On commence par un classique rock français. C'est Téléphone. Ça, c'est vraiment toi. C'est quoi ton souvenir avec cette chanson ?
4: Mais écoute, tout simplement, comme tu l'as dit, c'est un classique. C'est le patron, voilà. Ah oui, tu sais, quand on se retrouve aux Enfoirés et tout, quand il prend sa guitare, ben Jean-Louis, c'est le patron pour moi, quoi. Tu sais, il pose son truc, il pose le décor. Il y a tout le monde qui se lève. C'est vrai, un joyeux bordel. Et puis même nous, les artistes, tu sais, pendant ces interludes, donc c'est entre ce que tu vois à la télé pendant le show, ben ouais. Nous, tous les artistes, on monte sur scène et on chante. Pour faire passer le temps aux gens et pour passer du bon temps avec eux. Et voilà, et puis Jean-Louis, il arrive avec sa guitare, et il claque le premier accord, et puis voilà, ça part en...
3: C'est fou, hein ?
4: Ouais, c'est fou furieux, quoi. c'est juste énormissime. Donc voilà, il devait commencer par ça, en fait, quoi. Parce que c'est le rock français, parce que c'est fort, parce que ça fait du bien, parce que c'est dans l'ADN, quoi. Voilà.
3: Vous l'entendez ? Il a envie de l'écouter, cette chanson.
4: Oui.
3: Alors, ça... C'est vraiment toi. Téléphone sur votre radio ici. Premier choix de la soirée pour notre invité, Claudio Capeo.

0: ça pose le décor dès le départ. Ça, c'est vraiment toi. Téléphone, ça y est, vous êtes chaud, les amis. On passe une heure en compagnie de Claudio Capeo qui choisit la musique. Et comme vous l'entendez, Claudio est suédois. Non, c'est pas ça. Il est italien, évidemment.
1: Hey, bonjour à tous. Voilà, le Claudio, l'italien.
0: C'est pas ça, c'est una bella canzone. Évidemment, t'allais nous mettre un Italian lover.
1: Ah, mais oui.
0: Et t'as choisi Eros Ramazzotti.
1: Ouais. Ah là là. Tu sais, ouais, parce que il y a cette partie, disons moi, qui est en Italie, qui reste en Italie. Mais tu sais, il y a ce voyage qui est constant, c'est tout le temps comme ça. Ouais. Tu sais, c'est la pasta, c'est la mama, c'est la France avec, tu vois, avec moi en Alsace, la choucroute. Mais c'est juste que voilà, parce que ça fait partie intégrante de ma vie. C'est toutes mes vacances, c'est encore une fois, c'est le sang qui coule dans mes veines, c'est quelque chose que je ne pouvais pas passer à côté de ça, et puis voilà, c'est des moments de je sais même pas quoi te dire, en fait.
0: Non, mais
1: quoi.
0: C'est de la nostalgie.
1: C'est totalement naturel, en fait.
0: Quand tu grandis dans une famille italienne, c'est sûr. Et Eros Ramazzotti, enfin, tous les Italiens, on a tous une maman ou une tati, déjà, qui est amoureuse de Eros.
1: Eh ben oui.
0: Déjà, c'est géré. C'est qui chez toi, Claudio?
1: Ouais, c'est tout le monde. On est tous amoureux
0: d'Eros Ramazzotti.
1: Mais bien sûr.
0: Non, en plus, c'est vrai, il est beau, il est classe, il a cette voix et tout. Mais au-delà de la nostalgie, est-ce que ils ont une façon de chanter quand même, les chanteurs italiens, avec la voix rauque et tout. Et il y a quelque chose chez toi comme ça aussi.
1: Oh, je sais pas, en tout cas, tu sais, ils prêchent l'amour, ça parle énormément d'amour, et puis ils le font tellement bien, ça, faut leur laisser, quoi. Ouais. C'est les champions du monde pour tout ça. Et puis, tu te laisses toujours transporter par tout ça. Et puis moi, je continue, tu sais, le matin, quand j'ai envie d'être un peu frais, sous la douche, je mets toujours des chansons italiennes. Je sais pas pourquoi, mais c'est un truc, tu vois, c'est ça, c'est.
0: Tu chantes des chansons italiennes sous la douche?
1: Mais totalement. Oh, aïe, aïe, aïe. Ouais, parce que j'aime ça, parce que ça fait du bien. Après, tu vois, on va continuer la liste, oui. Ouais. Je peux mettre du rap, comme je peux mettre du métal, hein, tu
0: D'accord.
1: sais.
0: Mais.
1: Et voilà, quand il y a un beau soleil, on a envie de se pimper un peu pour sortir et se trouver beau, tu sais. Moi, c'est Italia, tu vois, ça me fait du bien.
0: Alors, c'est parti, Eros Ramazzotti, pour toutes celles et tous ceux qui sont amoureux. C'est basta, c'est una canzone.

0: très très bien hein, cette soirée avec Claudio Capeo. On te demande des fois de faire le DJ comme ça, de choisir des chansons, tu fais ça bien hein.
1: Oh, non, en fait pas si bien que ça au final hein, tu
0: vois. Faire ça.
1: Là c'est parce qu'on est ensemble, tu m'accompagnes, tu vois, du coup, voilà, c'est un travail de groupe, du coup c'est vachement plus simple parce qu'à deux on est plus fort, mais...
0: Et ouais.
1: Mais voilà, mais pour vous, pour toi, on s'en sort plutôt pas mal, je trouve.
0: Carrément. Alors après deux énormes tubes, Téléphone et Eros Ramazzotti, là c'est une découverte que tu nous proposes, ouais. Claudio. Mima, ça s'écrit M-I-M-A-A, et la chanson VFC, là il va falloir décoder pour celles et ceux qui en entendent parler pour la première fois.
2: Ouais, tu peux le dire ou pas?
0: Tu dis tout ce que tu veux.
2: C'est vafan cool. Tu vois, c'est tout simplement, on est encore dans un truc italien, tu vois.
0: C'est
2: vrai que c'est une découverte.
0: C'est la culture italienne.
2: Ouais, bah c'est comme ça.
0: On
2: peut le dire avec un grand sourire et puis tout va bien.
0: C'est vrai.
2: Et c'est ce qu'elle fait dans sa chanson. Et c'est vrai que c'est une découverte. J'ai envie de te dire, c'est un jeune talent alors que je me suis un peu renseigné. Ça fait comme très très longtemps qu'elle veut être artiste, qu'elle fait de la musique.
0: Je la connaissais pas moi.
2: Ouais, ben tu vois, moi je la connais depuis pas longtemps et je suis tombé amoureux de sa musique, de la personne, de ses potes qu'on voit sur les clips, les trucs. Parce qu'en fait, tu sais, je trouve qu'il y a une belle énergie. Il y a un renouveau, quelque chose qui fait du bien. Et il me devait de faire en sorte qu'elle soit présente dans cette playlist aujourd'hui.
0: Merci,
2: parce que tu sais, des fois, les jeunes talents, ça... J'aurais aimé qu'on me lance, moi, à l'époque, comme ça. Personne n'a... Enfin, l'a fait ou pas, je ne sais pas. Mais en tout cas, j'oublie pas tout ça. Dès que je peux aider un peu, je le fais. Alors, tu sais, on se connaît pas du tout, mais...
0: Comment tu découvres, toi, la musique? Là, par exemple, Mima, t'as découvert quoi? Sur Spotify?
2: Sur Instagram, en se
0: coulant. Sur Instagram.
2: Au Mongolito, hein, tu vois, comme ça. Et je suis tombé dessus. Et ensuite, à force de regarder, je fais un peu de partage d'amis, de trucs qu'elle m'a écrit. Elle me dit, non, mais c'est incroyable. Non, c'est moi qui lui ai écrit en disant, ouais, j'adore ce que tu fais, très cool et tout. Non, c'est dingue, yo, non, vraiment. Yo, voilà.
0: Ah, c'est tout simple.
2: Ouais, c'est tout simple. C'est comme tout le monde, quoi.
0: Mima.
2: Voilà, on l'adore.
0: M-I-M-A-A, comme Claudio Capeo. Allez lui donner de la force, pourquoi pas sur Instagram, oui. Sur ses réseaux sociaux. Et donc, répétez après moi le son de italien, niveau 1, vafanculo.

0: du rock, tout ça, ça se retrouve dans ta musique. Mmh. Mais il y a aussi la chanson avec un grand C. Et donc, tu as choisi Charles Aznavour.
1: Oui.
0: C'est une référence pour toi, Aznavour, Claudio ?
1: Ah, c'est, tu sais, on a eu le patron, on a eu le taulier, ça c'est vraiment toi, avec téléphone. Et puis là, ouais, cette fois-ci, on a le monument, quoi, avec un grand M. C'est, voilà, c'est, on a juste le droit de faire une seule chose, c'est l'écouter, et puis se taire, et puis, parce que tout est beau, parce que ces chansons sont des peintures, parce que t'arrives à te projeter dans sa cuisine quand il chante dans n'importe quelle chanson, tu sais exactement où est-ce qu'il va.
0: Oui.
1: Tu fermes les yeux et tu comprends tout, quoi.
0: C'est comme des petits films.
1: C'est assez merveilleux, quoi. Ouais. Tu sais, je dis, putain, il s'en est donné de la peine et il l'a bien fait parce que on continue à rêver en écoutant ses chansons. Ça nous fait du bien.
0: C'est intéressant ce que tu dis. Il s'est donné de la peine parce que il a toujours été là, Aznavour. Ouais, quand on était petit, il était déjà vieux. Et donc, on sait jamais. Non, mais voilà.
1: Ouais.
0: Et en fait, en regardant, alors, notamment le film de Grand Corps Malade, ouais, qui raconte, ouais, la vie de Charles Aznavour, qui est génial, ouais, avec Taha Rahim dans le rôle d'Aznavour, ouais, on se rend compte à quel point il a galéré au début.
1: Bien sûr. C'est vrai qu'il est arrivé assez tard. Hein.
0: Mais oui.
1: Tu vas. Hein.
0: Et que l'on lui disait qu'il était trop moche, et puis qu'il avait une voix pas possible. Enfin, il se prenait vraiment des critiques terribles, ouais, et tout. Le mec n'a rien lâché. Donc ça aussi, c'est inspirant, mine de rien, de se dire qu'un mec est devenu une légende. Ouais. Au début, il n'était pas très bien traité, quoi.
1: Bah ouais. Mais après, tu sais, c'est la vie de chaque artiste. Hein, et puis, passer par ces moments-là, c'est ça qui peut-être qui l'a rendu plus fort.
0: Ouais.
1: Mais quand même, pour la petite histoire, il a toujours été presque incapable, non, c'est pas comme ça que j'ai envie de le dire, mais de chanter deux fois la même chanson de la même façon, quoi, tu sais, ça a toujours été tu vois, quand il le sentait pas, en fait, en répétition et tout, il arrêtait, quoi. C'était pas on va réessayer ou pour un titre, c'était du one shot. Donc la chanson, elle enregistrait, c'était tout d'un coup, quoi. C'est pas comme aujourd'hui où on coupe le petit, oui, mot, là on va récupérer celui-ci de la prise d'avant, et tu sais, on triche un peu, quoi. Tu vois, on est devenu un peu
0: Oui, peut-être on est devenu un peu paresseux. On se dit voilà, tiens, le premier couplet là dans mon premier enregistrement, il était bien, ensuite on prend le refrain ailleurs.
1: Voilà,
0: et tout,
1: exactement. Oui. De ce que je sais de lui, c'est que lui, quand ça marchait pas, c'était pas d'un coup. Ben,
0: il s'en allait. La chanson que tu as choisie, c'est pas n'importe laquelle, c'est Comme ils disent, et c'est une chanson qui était courageuse à l'époque, puisque l'homosexualité était encore considérée comme une maladie par l'Organisation Mondiale de la Santé. Elle était illégale dans plein d'endroits, et donc il dit cette phrase, je suis un homo, comme ils disent.
1: Ouais.
0: Alors, il ne l'était pas, mais n'empêche, il a pris position pour un groupe qui était opprimé. Ça aussi, ça te touche?
1: Ouais, tout à fait, parce que j'ai beaucoup d'amis, et puis après, aujourd'hui, ça va mieux, on peut en parler ouvertement,
0: oui,
1: tout se passe bien, mais ça reste compliqué pour d'autres personnes, d'autres amis à moi, et puis en fait c'est, je sais pas, c'est pas une maladie, quoi, hein, tu vois, celui qui l'accepte pas, qu'il aille se faire foutre, en fait, hein, va faire un coup, là, tu vois.
0: On n'a pas appris ce mot pour rien tout à l'heure dans notre cours d'italien.
1: Voilà, non, mais c'est pas là,
0: Charles Aznavour, voilà. Comme ils disent, merci Claudio Capéo.

0: française. Et comme l'a dit Claudio Capeo, un monument de la chanson française avec un grand M à l'instant, Charles Aznavour. J'en profite pour vous dire que le film sur sa vie réalisé par Grand Corps Malade et Mehdi Idir est disponible sur Netflix. Elle est la suite des choix musicaux éclectiques et réjouissants de notre invité Claudio Capeo. C'est dans quelques secondes. Vous écoutez ici Décibel jusqu'à 21h.
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0: Ce soir, c'est Claudio Capeo qui est l'invité de Décibel et qui choisit toutes les musiques jusqu'à 21h. Tu vas piquer mon boulot, tu vas devenir animateur radio.
3: Ah, je ne pourrais pas, tu es beaucoup Et même, faut même être mathématicien, je ne le savais pas. Ça, pour les personnes qui ne le voient pas, tu as quand même des chiffres partout. Elle compte toutes les microsecondes entre chaque moment de chanson, de trucs. Elle n'a pas besoin de calculatrice en plus.
0: Je compte sur mes doigts.
3: En fait, je me suis dit dans la radio, je pensais pas que les mathématiques étaient aussi importantes. Ben, franchement, bravo, félicitations.
0: Merci.
3: Quel génie, quoi.
0: Claudio, puisqu'on en est aux félicitations, félicitations pour ton nouvel album.
3: Bon, c'est gentil, merci.
0: Qui cartonne. Là, pour le moment, tu prépares ton retour sur scène. Il y aura les festivals d'été, puis cette énorme tournée de Zénith et d'Arena à partir du mois de novembre 2026. Je me suis dit que ce serait chouette qu'on écoute Speranza, qui est vraiment un grand moment de ce nouvel album. Tu peux nous en dire plus sur cette chanson?
3: Bah, quoi dire, assez rapidement, tout simplement. C'est une chanson qui vient d'un artiste que j'adore, qui s'appelle Pétrole Brut, tu vois, que je ne connaissais pas. Et c'est la seule chanson qui est venue d'ailleurs. C'est une chanson qu'on m'a proposée avec le texte, avec tout ça.
0: C'est toi d'habitude, c'est toi qui écris.
3: Bah, habituellement, voilà, on compose. Ouais. Après, ça m'arrivait à l'époque de prendre aussi des titres comme ça, mais cette fois-ci, genre, on a changé, tu sais, avec ce nouveau souffle. On compose. Oui. On est réellement, c'est nous qui faisons toute la popote, hein, tout le temps, tu vois.
0: D'accord.
3: Et là, cette fois-ci, c'est juste un gros coup de cœur, parce que c'est tellement bien dit, parce que j'ai trouvé ça beau, parce que le mec est merveilleux, parce qu'il y a du cœur, parce qu'il y a de l'action, parce que ça parle de vérité, à la fois c'est droit, c'est juste, c'est dur, c'est profond. Je ne pouvais pas passer à côté de ce titre-là, et vu qu'il est, en plus il est artiste, et puis je lui ai dit l'autre jour, je lui ai dit, mais c'est quand même marrant, quoi, tu vois, t'as fait une pépite, t'as fait une chanson qui est juste merveilleuse, pourquoi tu l'as pas gardée pour toi,
0: Très bonne question, qu'est-ce qu'il a dit?
3: Bah, il m'a dit non, qu'il était pas, qu'elle était pour moi, qu'il était pas pour lui, je lui disais, mais quand même, putain, t'as fait, c'est un gros titre, quoi, pour moi, c'est mon petit chef-d'œuvre de l'album, quand même, tu vois, ce truc, enfin, c'est le nôtre, tu vois, avec Pétrole, et puis, non, c'était, pour lui, c'était comme ça, fallait que je prenne la main dessus, et c'est super beau, et, ouais, je trouve que c'est courageux de sa part, et à la fois, bon, ça reste une chanson, tu sais, mais les chansons, peuvent passer des messages qui sont tellement forts, et
0: ça t'a touché.
3: Et je le remercie encore une fois de, ouais, ça m'a énormément touché, ouais, vraiment, c'est pris dans les bras, on se fait des gros câlins,
0: Merci, Monsieur Pétrole Brut, à qui, en plus, Claudio Capeo donne de la force, ça fait toujours plaisir. Voici Speranza, donc, sur le nouvel album de Claudio Capeo, Nouveau Souffle.
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Radio Capéo, Speranza, vous connaissez la chanson, mais connaissez-vous les goûts musicaux de Claudio Capéo? Ben, si ça vous intéresse, vous êtes au bon endroit puisque c'est lui qui choisit les disques jusqu'à 21h dans Décibel. Alors je dois dire, Claudio, que dans ta liste, au début, il y avait un peu plus que 10 chansons. Il y avait du rap. Vous connaissez Assassin, les amis? Écoutez quelques secondes.

0: Tous d'espoir, Assassin, fait partie des pionniers du rap français, époque début d'NTM et compagnie. C'est, bon, c'est important pour toi le rap?
1: C'est mes 14 ans, c'est nos 14 ans, c'est les moments qui sont super forts, c'est du rap bien lourd, quelque chose qui dégaine bien, qui c'est important, ça l'est toujours, c'est tout ça fait partie de périodes de vie, tu sais, entre ce métal qu'on va
0: oui, il arrive. Ouais.
1: C'est des moments où ouais, qu'on n'oublie pas, et puis voilà, ça reste des pionniers, quoi. Donc il me devait de les citer.
0: Exactement. Assassin, donc Touche d'espoir, et le fameux métal dont nous parlions, c'est celui de System of a Down.

0: métal, pareil, Claudio, c'est associé à ton adolescence comme le rap ou c'est encore une autre période?
1: Ouais, c'est le moment où tu grandis, puis t'as 14 ans, et puis l'accordéon, c'est pas forcément ce qu'il y a de plus chouette, hein, tu vois, en adolescence. Donc du coup, ben, tu le remets dans sa petite boîte, tu la fermes pendant 2 ans, et t'achètes des platines, et puis tu vas faire du métal avec tes potes, et puis ça a duré 2 ans, tu vois, 2 ans de scène où c'était les guitares à fond, on poussait tout. D'ailleurs, ça m'a apporté mes acouphènes aussi, tu vois.
0: Ouais, oh,
1: tu vois, non, non, mais c'est des moments qui sont merveilleux. Ma sœur faisait de la basse dans un autre groupe de métal, moi j'étais au platine. Enfin, ouais, c'est.
0: Et j'en écoute toujours autant. T'avais le look?
1: Ah, j'avais les dreadlocks,
0: ouais.
1: J'avais la petite veste Adidas, tu sais, truc des années 60.
0: Ouais.
1: Je piquais les pulls à mon père, les trucs, tu sais, c'était. Voilà, et ensuite je m'étais rasé les cheveux. Enfin, c'était un peu. Tu sais, il fallait en débattre un peu avec la vie, quoi. C'était un combat, quoi, c'était permanent.
0: Commençons une pétition, les amis, pour que sur la tournée de Claudio Capeo sur les écrans géants, il y ait des photos de ses looks d'ado.
1: Eh ben pourquoi pas.
0: Ah ouais, j'aimerais bien, franchement. Et en attendant, on écoute, alors pas du rap ni du métal, mais la musique de Calypso Rose, qui est une artiste absolument merveilleuse, qui vient... elle vient d'où, Calypso Rose? D'ailleurs, je crois que c'est les Antilles, mais c'est à côté des Antilles, c'est pas les Antilles françaises, c'est ce coin-là...
1: Elle vient de la vie, quoi.
0: Elle vient de la vie, c'est sûr.
1: Oui. Oh là là, c'est bien.
0: Je crois que c'est Trinidad et Tobago, Calypso Rose, et la chanson s'appelle Abatina. Tu l'as choisie pour nous, et croyez-moi les amis, ça s'écoute.

0: Trinidad et Tobago dans vos oreilles sur votre radio ici. Franchement, on remercie Claudio Capeo pour le voyage. Ça va, Claudio?
1: Écoute, ça va très très bien, très très bien.
0: Tant mieux.
1: Merci.
0: Dis-moi, Christophe Maé est dans ta sélection de chansons.
1: Oui.
0: Est-ce à dire que c'est ton pote, par exemple?
1: Oui. Ouais. Oui, bien sûr. Mais tu sais, je pensais du coup, ça c'est vraiment toi, je pensais à Jean-Louis, tu vois, je me dis, voilà, on a le taulier, on a commencé par le taulier, par, tu vois, et puis là, on arrive par l'excellence scénique, en fait, tout simplement, et puis encore une fois, les enfoirés, pendant ces interludes-là, les moments où on chante notre chanson, bah lui, il prend son harmonica, il va se balader dans la foule, il fait des câlins à tout le monde, il met de la joie.
0: Il est hyper à l'aise, Christophe.
1: Complètement fou, quoi. Tu sais, tu prends du plaisir à le regarder, même si tous les soirs il fait la même chanson. Bah, tous les soirs, moi je suis comme ça dans la salle, je regarde, je fais, ah putain, il est bon! Ça fait du bien! Et puis le jour, je dis, comment il va le patron? Il me dit, oh, écoute-moi bien, quel patron? Non, mais franchement, il est d'une excellence pure. Et ça fait du bien à voir, tu sais, autant dans ses chansons, autant sur scène, autant dans la vie. Il a ce comportement de folie, de, je sais pas, c'est un fou furieux, quoi. Il apporte que du bonheur.
0: Voilà. Il s'appelle Christophe Maé, justement, parlant de bonheur, t'as choisi, Claudio, la chanson Il est où le bonheur? Bien, je crois qu'il est ici, tout simplement. C'est décibel avec Claudio Capeo.
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0: C'est Christophe Maé qu'on vient d'écouter à l'instant, choisi par Claudio Capeo. Bon camarade, donc vraiment dans cette playlist, ouais. Claudio, t'as mis plein de gens, soit qui avaient besoin d'un petit coup de projecteur, hein, comme Mima tout à l'heure, ou alors voilà des artistes confirmés mais que tu aimes beaucoup comme Christophe Maé. Anis, qu'on va écouter maintenant avec la chanson Mon Métro. Alors c'est encore un autre profil, c'est-à-dire c'est un artiste qui est reconnu par ceux qui connaissent.
1: Ouais, tout à fait.
0: Tu vois ce que je veux dire?
1: Ouais,
0: alors c'est un peu niche.
1: C'est un peu sorti aussi du monde, hein, tu sais. Voilà, il a décidé de se mettre de côté. Après, je ne pourrais pas en dire beaucoup plus.

0: C'est juste que moi, en fait, j'ai tous ces albums dans mon téléphone et ça fait 20 ans que je l'écoute, tu vois. C'est quelque chose, en fait, qui me fait du bien.
1: Tu comprends?
0: Sa voix me fait du bien. Bah, je sais pas, c'est juste, t'es attiré par par quelque chose et ben, faut y aller, en fait, tout simplement.
1: Mais tu comprends sa démarche à lui d'avoir sorti des albums et puis finalement de dire non, mais je vais arrêter, en fait, je fais autre chose.
0: Je pourrais pas dire, j'ai pas envie de me prononcer, mais il me semble qu'en soi, ça l'a un peu gonflé et puis, du système et puis, c'est rangé, quoi, c'est mis de côté. Je comprends totalement. Parce que tu sais, je vais pas commencer à me plaindre, hein, mais c'est pas forcément toujours évident, tu sais.
1: Mais c'est intéressant de le dire quand même.
0: Autant pour moi que pour toi, tu sais, ça reste, on est dans le public, on est dans tout ça, c'est tout le temps. Quand tu cherches ta baguette, faut être un peu coiffé, quoi, tu vois.
1: Ah, tu peux pas sortir en pyjama,
0: C'est
1: fini ce temps-là.
0: Moi, parfois, je sors avec le jogging et la petite paire de claquettes, je dis que ma femme, elle kiffe pas trop, quoi. Mais bon, on fait ce qu'on peut. Tout simplement, je l'adore. J'adore ce qu'il fait, j'adore sa voix, j'adore ses compositions, ses textes. Il me devait de faire passer aujourd'hui.
1: Alors, il s'appelle Anis, comme l'épice, l'anis étoilé. Et la chanson, c'est Mon Métro.
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0: Mon métro, dites donc, ce serait pas l'heure de se refaire un petit Claudio Capeo? Je l'ai sous la main en plus, ça va Claudio?
1: Oui, ça va très bien, merci beaucoup.
0: Merci de passer
1: c'est
0: la soirée avec nous.
1: Avec toi, non, c'est génial, super, on est bien.
0: Et puis de partager avec nous toutes ces chansons qui te plaisent, qui t'animent, qui t'inspirent. Claudio, je rappelle que Nouveau Souffle est disponible et qu'il cartonne évidemment, d'où l'énorme tournée, quelques festivals cet été, et puis ensuite à partir du mois de novembre jusqu'en février 2027, tous les zéniths de France et de Navarre. Ça, ça va être formidable. Et est-ce que tu chanteras Qu'est-ce qu'il me restera?
2: Bien sûr.
0: Bon.
2: Bien sûr. En tout cas, on attend ce moment-là très très fort. Ça va être une régalade. Ça va être, tu vois, on va pouvoir se revoir. On va pouvoir partager des choses exceptionnelles sur scène. On va pouvoir, tu vois, se refaire des câlins et puis se dire toute la vérité, rien que la vérité. C'est les moments qu'on attend.
0: Tu sais, qu'est-ce que tu fais après les concerts quand c'est fini? Parce que t'es super excité, à la fois fatigué, mais il doit falloir du temps quand même pour redescendre. Comment ça se passe l'après-concert pour les artistes?
2: Je sais pas. L'après-concert, il est simple. Hein. Déjà, il faut, enfin, pour ma part, pour notre part à KPE, c'est nous, on s'enferme. En fait, on se met à huis clos vraiment dans une pièce, juste en
0: que ceux qui étaient sur scène.
2: Et
0: quoi.
2: Puis ouais, et puis on voilà, c'est ce petit débrief musique, tu vois.
0: D'accord.
2: Voilà, c'est
0: tout de
2: ce
0: suite
2: petit,
0: en sortant.
2: Ouais, tout de suite directement. Wow. On part, tu sais, c'est comme on est des animaux quoi.
0: Ouais, ouais,
2: ah, allez, on est rangé, tu sais, les poules au poulailler. Et puis on y va, c'est d'autres moments à nous, on débrief, on fait tout de suite toutes nos listes, les trucs pour le lendemain, pour essayer de rattraper les choses, pour essayer de changer la playlist, l'ordre des chansons, les trucs, et puis ensuite on ouvre la porte, et puis là on partage tout avec tout le monde parce
0: les
2: que c'est là où ça fait du bien, et ça permet de redescendre aussi parce que on se prend des grosses charges d'amour, de force quand même. Voilà, là, après, il faut revenir à la vraie vie assez rapidement parce que sinon tu peux perdre la tête et ensuite t'en dors pas, quoi, tout simplement. Parce que tu sais, ça part dans tous les sens, quoi. Tu vois, donc.
0: Drôle de vie,
2: ouais,
0: hein.
2: Ouais, drôle de vie quand même. Putain. Putain.
0: Claudio Capeo, qu'est-ce qu'il me restera? On l'écoute avec joie sur votre radio ici, c'est Décibel. Comme toi,

0: Claudio Capeo, invité de Décibel ce soir. Nouveau souffle, c'est son nouvel album. Et les amis, la billetterie est ouverte donc pour la tournée des Zéniths. Claudio Capeo, ça commence le 19 novembre 2026 à Montbéliard. Rendez-vous à Bordeaux le 3 décembre ou encore à Pau le 5 décembre. Une tournée qui continue évidemment en 2027. Montpellier le 15 janvier, Paris le Zénith le 23 janvier ou encore Dijon le Zénith le 6 février. Dis donc, Claudio, est-ce qu'on n'aurait pas encore un peu le temps, juste pour une dernière, un dernier petit voyage en Italie?
1: Eh bien sûr, allons-y. Hein.
0: Alors, t'as trouvé une chanson c'est que merveilleux. Je ne connaissais pas, un truc ça s'appelle Farfalla Bianca, donc c'est des pâtes blanches.
1: Ah non, la farfalla, c'est le papillon.
0: Ah, c'est le papillon, hein. Pour moi, ça se mange la farfalla.
1: La farfalla, c'est la pâte, mais en force de papillon, tu sais, avec ses petites ailes comme ça.
0: Alors, j'ai pas compris, c'est pas une chanson qui parle de pasta, c'est une chanson qui parle de papillon.
1: Parle de papillon.
0: C'est beaucoup plus poétique.
1: Non, et puis il est merveilleux, tu sais, du vieux de ses 25 ans, le mec qui remplit des stades en Italie. Enfin, pour moi, ça a été une découverte énormissime. Jamais été fan à ce point-là d'un
0: mec. Ultimo.
1: Ouais, c'est génial.
0: Ultimo.
1: Ouais.
0: Mais c'est qui, alors c'est qui? Vas-y, raconte-nous un peu.
1: Écoute, c'est un petit mec.
0: Un gars tout seul.
1: Ouais, il est tout seul, il est avec son piano, il compose tous ses albums et puis il fait de la chanson italienne, quoi. Tu sais, ça parle énormément d'amour, tu sais, de ses peines, de pâtes.
0: Folle. Comme un lapin.
1: Mais je l'adore, tu sais, un coup de foudre pour ce petit mec et.
0: Ok.
1: Et puis on aime ça, tout simplement.
0: Et juste en parlant d'Italie, toi, tu vas en Italie voir des concerts, tu en fais? Des concerts en Italie, c'est prévu.
1: On a fait des télés, on a fait des concerts avec Gianna Nannini, on a fait quelques trucs et tout. Et puis on en refera encore.
0: Ouais.
1: En tout cas, moi, quand je vais en Italie, c'est plus pour la famille, pour le bon temps que pour le travail, tu vois.
0: Ouais. Mais voilà. Mais t'es pas opposé à l'idée d'avoir un bout de carrière là-bas, quoi.
1: Oui, ce serait super. Mais
0: Eh ben, tu pourrais faire un duo avec Ultimo.
1: Je sais pas si je suis assez fort pour tout ça, tu sais.
0: Écris une chanson sur les pattes, moi, ça me ferait plaisir. Et tu fais un duo avec Ultimo.
1: Allez. Pourquoi pas? J'ai en parlé à mon manager.
0: Voilà. Il est là.
1: Écoute.
0: Non, il est là, il m'est fait cuire des pâtes. Du coup, il est déprimé. Allez, Ultimo, Farfalla Bianca. Donc, c'est ton dernier choix de ce soir. Merci, Claudio.
1: Merci à toi, merci à vous. C'était super.
0: Tu sais que t'es à la maison.
1: On s'est régalé.
0: Merci beaucoup.
1: Merci à vous, merci beaucoup.
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0: Une chanson qui parlait de papillons et pas de pasta al dente. Merci à vous d'avoir écouté Décibel. Merci à Claudio Capeo pour sa sélection de chansons. Et puis à l'équipe d'ici et celle de Claudio pour avoir permis cette rencontre. À demain. C'est là-dessus qu'on se quitte pour aujourd'hui. Mais Décibel revient demain avec les chansons préférées du groupe Kyo.
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3: Bonjour la France, comment ça va la France qui aujourd'hui fête le 1er mai? J'espère que vous allez bien, que vous profitez de ce temps magnifique. Comment ça va Éric Bastien?
4: Ça va bien, bonjour à la France qui ne travaille pas et à celle qui travaille aussi. Eh oui, on est là nous.
3: Bah nous on est là, mais bon, nous on est là pour divertir les gens.
4: Non, c'est... non, je suis là uniquement pour la gagne aujourd'hui.
3: Non, moi je suis là parce que évidemment c'est la finale, trois candidats sont les miens. Ah. Je vous rappelle que le premier prix, c'est 3 jours, 2 nuits pour 4 personnes à la découverte de l'île Tatiou, qui est le joyau du patrimoine normand. Vous serez logé aux maisons de Tatiou, vous traverserez en bateau amphibie, vous vous baladerez en vieux gréement et puis surtout vous aurez 100 € de carburant pour aller jusque là-bas. Si vous ne gagnez pas ça, vous allez gagner quoi?
4: Un très beau cadeau. Vous connaissez Francis Lemarque, il a composé tellement de belles chansons. Écoutez cette chanson qu'il a composée pour Joe Malongo.
5: Le temps du muguet ne dure
4: pas. Exactement.
3: Ah oui, d'accord, bien sûr.
4: La machine à café spéciale 1er mai, spéciale Muguet, conçue par Joe Malongo et ses 32 dosettes et ses 6 verres en verre. Je voudrais quand même dire que, et je vous remercie Valérie, vous m'avez offert un brin de Muguet.
3: Oui, c'est vrai, c'est la tradition, hein, vous
4: ça
3: savez.
4: Ça me touche beaucoup et je pense qu'entre nous, il y a quelque chose.
3: Alors,
4: et se passe un truc, Valérie.
3: Ne t'emballe pas, c'est juste la tradition. Moi, je respecte les traditions.
4: Je suis sûr que c'est vrai.
3: Oui. Alors, en parlant de tradition et de cadeaux, je vous rappelle que toute la semaine prochaine, il va falloir rester bien à l'écoute, nos petits chéris, parce que il va y avoir 10 000 cadeaux de
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3: Alors, les quatre candidats nous rejoignent tout de suite. Il y en a trois à moi, une seule à vous. Nous accueillons l'élite de la nation, Charles, Christophe, Nathalie et Gwen.
4: Bonjour.
3: Bonjour les amis.
6: Bonjour.
4: Bon 1er mai.
3: Alors, les amis, bon, et vous vous rendez bien compte qu'il a fallu faire du tirage au sort, hein, parce que comme vous étiez nombreux dans ma team.
4: Alors, qui est votre traître?
3: Alors, on a tiré au sort. Donc, Charles, tu joues avec moi. Christophe, tu joues avec Eric. Ça, c'est la première demi-finale. Ouais. La deuxième demi-finale, ça sera Nathalie contre Gwen, qui est la rescapée des candidats. Eric Bastien. Voilà. Comment ça va, Charles?
6: Ça va très bien, et vous-même?
3: Bah, écoutez-moi, ça va. Depuis lundi, comment ça se passe au Guilvinec? Il fait toujours beau?
6: Bah, magnifique. Là, ce midi, je suis dans les conditions optimum, sous le soleil, barbecue, on est une vingtaine, donc je me suis isolé, bien sûr.
3: Oh là là, mais quelle chance, ça va finir à la plage, tout ça, mon Dieu. Oh là là. Alors, en plus, enfin, aujourd'hui, c'est fermé, mais je sais que tu adores les manèges, les activités à sensations.
6: Oui,
3: t'as fait plein de trucs. T'as fait du parapente, de la plongée en apnée. Et alors, il paraît que t'aimerais bien essayer le wing foil.
6: Ouais, j'aimerais bien. C'est génial. Il y en a beaucoup, j'allais dire à la maison, puisqu'on est à 400 mètres de la plage. Il y en a beaucoup, et donc ça m'attire beaucoup. Ouais, ça.
4: Mais c'est quoi?
6: Wing foil, c'est la fameuse planche qui est pas très très longue, où on voit ils sont décollés de l'eau, il y a juste une petite lame, un petit foil qui est dans l'eau, et puis eux ils tiennent une voile. Alors c'est pas le kitesurf avec qui est guidé par des liens, c'est on tient une petite voile qui fait 2 mètres, à peu près 2 mètres 50.

0: Exactement, il faut être très sportif. Mais toi, tu es sportif. Alors, on va tout de suite marquer le premier point. Et c'est le 1er mai, donc on va faire un vrai ou faux spécial 1er mai. Écoute bien cette question. Le 1er mai, c'est un jour férié en France depuis 1936. Est-ce que c'est vrai ou faux? Top chrono, 5 secondes.
1: Bah, je dirais oui, le Front Populaire, ouais,
0: je dirais oui. Et non!
1: Non.
0: Et oui, le Front Populaire, Dieu merci, a instauré les congés payés en 1936. Mais le 1er mai, c'est devenu férié et chômé en 1947 après la Seconde Guerre mondiale. Pas de points pour toi, mais tu vas te rattraper, j'en suis sûr.
2: Christophe, est-ce que tu gardes le moral? Je sais que tu as dû t'échapper de la team d'Amido. Eh oui, tu vas devoir jouer avec moi. Est-ce que tu le prends bien, quand même, Christophe?
3: Oui.
2: Bon, alors ça va. Non, bah, il faut quand même qu'on ait la gagne. Il faut qu'on y croit, mon Christophe. Tu étais avec nous mardi. Effectivement, t'as joué avec Valérie, avec brio. Non, mais il faut le dire. Oui, bah oui, quand même, 22 points. Ça veut dire que c'est un score qui est excellent. Avec ici Paris, le France. Tu habites où, Christophe?
3: À la Courneuve, dans le 93, à Saint-Denis.
2: Ah oui, voilà, en Seine-Saint-Denis. En concubinage avec Frédéric, on a fait ta connaissance, effectivement, en début de semaine, avec un petit chien, des petits chats. Comment tu te portes? Comment ça va?
3: Très, très bien, ça va bien.
2: Ouais, tu es motivé, tu as envie de gagner.
3: Oui.
2: Est-ce que Frédéric est pas loin de toi pour t'encourager?
3: Oui.
0: Il va te faire des signes.
2: Ben oui, j'espère. Mais il aura t'aider.
3: Exactement.
2: Hein. Ben voilà. Notre ami qui adore le zouk. Moi, j'ai envie de mettre un petit zouk quand même en début de la d'émission.
0: Voilà.
2: On l'a dit, hein, tu adores danser et particulièrement le zouk. Vrai de vrai, Christophe.
3: Oui, c'est exactement ça. Oui.
2: Ben, j'espère que ça te fait plaisir. Tu chantes dans les karaokés, du Jean-Luc Lahaye, du Frédéric François. Allez, un tout petit Frédéric François avant de jouer. Parce que tu nous l'as fait mardi, moi je le veux aussi. Qu'est-ce qu'on se chante?
3: Bah, je sais pas.
2: Vas-y, bah, je suis Rital.
0: Je t'aime à l'italienne.
3: Je t'aime à l'italienne.
2: Bah voilà. Sois le bienvenu. On y va tout de suite. Question pour un premier point. Extrait.
4: Le joli muguet.
2: Dois-je vous rappeler la gentillesse de Valérie D'Amido qui m'a offert un brin de muguet?
0: Ah là là.
2: Je suis très touché. Offrir du muguet le 1er mai, et elle me le rappelle clairement, Valérie, est la tradition qui remonte à la Renaissance. Ça remonterait jusqu'à la Renaissance. Est-ce que c'est vrai? Est-ce que c'est faux? Top chrono.
3: Faux.
2: Offrir du muguet, il dit faux. Et pourtant, c'est vrai. On raconte même que Charles IX offrait déjà du muguet aux dames de la cour en 1561 comme un porte-bonheur. Ouh, Christophe, attention, ça part mal.
0: Bon, personne n'a de point, mais là, tout de suite, ah là là, on va écouter Désenchanté, hein, Mylène Farmer. Tout est chaos à côté de tes idéaux. Et voilà, allez, vous écoutez ici, c'est le 1er mai. On chante, on danse, on bouge son petit boule. À tout de suite, mes petits chéris.

0: j'espère que ce sera pas mon cas d'être KO et désenchanté pour cette finale de Au Taquet.
1: Allez, jingle.
0: Mylène Farmer.
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1: Nous sommes ici avec Charles et Christophe, qui n'ont pas de points, mais ça va s'arranger. Ah là là là là. Alors, je rappelle que notre Charles, il cuisine les vrais pâtes carbonara, il adore faire griller le poisson. Aujourd'hui, c'est un peu ta journée, là. Tu fais griller de la viande ou du poisson aujourd'hui?
3: Aujourd'hui, je suis invité.
1: Ah, pardon, bien sûr, excuse-moi. Et alors, vous mangez quoi? C'est quoi le barbecue? Des saucisses?
3: Bon, un classique, je pense, j'ai pas tout vu, mais bon, j'ai quand même préparé une salade et Cathy une charlotte aux fraises, hein, donc...
1: Ah ouais, quand même.
3: Ah ouais, ouais.
1: Vous voulez pas m'adopter comme copain? Je veux dire... Moi, j'ai pas des copains qui font...
3: Tu as toujours été notre ami, Valérie.
1: Oh, c'est bon, ça. Je t'adore, toi, mon Charles.
0: Adopte-une-valérie.com.
1: Adopte-une-valérie.com, exactement. Alors, là, c'est le moment, tu sais, du quiz musical.
3: Ok.
1: Donc, on est parti aujourd'hui sur les séries télé américaines des années 80. Alors, les années 80, si, t'as mon âge dans les années 80, le dimanche, tu regardais les séries.
3: Ouais.
1: Si, il va y en avoir deux. Donc, je te mets les génériques et tu vas forcément reconnaître. Alors, je t'explique la première, c'est ouais, vraiment simple. Écoute.
0: Avec la voiture, là.
1: Yeah. Starsky
0: et Hutch. Vous donnez la réponse.
1: Mais il l'a dit.
4: Starsky et Hutch. Les nouveaux chevaliers au grand cœur, mais qui n'ont jamais peur de rien.
0: C'est un peu nous, ça, hein. C'est,
1: bien sûr. Alors, tu vois, t'as trouvé tout de suite. Donc, t'as déjà un premier point. Voilà, c'est quand même pas mal, hein. Alors, écoute bien, la deuxième série, c'est très simple. En plus, franchement, je suis sûre et certaine que tu regardais cette série.

0: Qu'est-ce que c'est, cette série?
1: C'est américain, ça.
0: Ah, bah, ça, c'est sûr, hein, c'est des séries américaines, hein.
1: Ouais, ouais, c'est ça. Quand je vais avoir le nom, ouais, mais non, là, je ne sais plus.
0: Eh bien, hein, c'est les chips pour le chariot, là.
2: Il va y en avoir au barbecue et compagnie.
0: Oui, Poncharello.
2: Poncho. Non, c'est pas Poncho.
0: Poncharello, mais on l'appelait Poncho. Alors, Poncharello. Bon, bah, tu n'as pas trouvé, mais t'as déjà un point parce que tu as trouvé Starsky et Hutch.
2: Ouais, voilà. Ça fait du bien d'écouter ces musiques, hein. Ça rappelle des bons souvenirs.
0: Ça nous rajeunit.
2: Christophe, en toute sincérité, bien sûr, en toute authenticité, est-ce que tu les avais, les deux, là, Starsky Hutch et Chips?
3: Oui, oui. J'avais trouvé parce que je regardais aussi.
0: Voilà.
2: C'est plutôt bon signe. Est-ce que tu as déjà quelque chose de prévu pour le week-end? D'autant que tu es en région parisienne, il va faire très beau demain, pas dimanche.
3: Normalement, aujourd'hui, je devais être invité, mais je suis invité demain à un barbecue.
2: Ah, bah toi aussi, t'es en mode barbecue.
3: En plus, il va pas faire beau, il va pleuvoir.
2: Ouais, alors c'est plutôt dimanche, on a regardé la météo pour la région parisienne, on parle. Demain, ça devrait le faire. C'est où ton barbecue? C'est sur Paris ou c'est
3: à Villiers-sur-Marne.
2: Villiers-sur-Marne, sympa comme tout. Bah, profite bien, Christophe. Hein. Éclate-toi bien avec Frédéric et peut-être que vous fêterez la victoire. On va le voir tout de suite avec ce quiz musical. On est dans le même délire, Fred. Est-ce que Christophe, pardon,
0: Fred, non mais le gars,
2: c'est les deux, ils sont ensemble.
0: Qui est cette personne?
2: Mais non, mais pas du tout.
0: Voilà, c'est mon candidat. Il s'appelle Christophe.
2: Vous le rappelez, c'est votre candidat.
0: Voilà, allez.
2: Tu es fan de série américaine, hein, sur moi. C'est ton truc.
1: Oui.
2: Alors voici le premier. On est sur de la série très connue. On n'est pas du tout sur des séries françaises. Hein, c'est comme avant. Voici ton premier défi.

0: j'ai envie de me mater la série. De quoi il s'agit, Top Chrono, série très connue. Allez, wow, Christophe.
1: Pas du tout.
0: C'est vrai, tu l'as pas?
1: Non, ouais. Je connais pas et j'ai jamais vu la série.
0: Charles non plus, Lapin?
2: Tu l'as, Charles?
1: Non. Ah ouais, c'est Raymond Burr, l'homme de fer.
2: Non,
0: ah, tellement
2: non,
0: pas
2: tellement.
0: C'est les rues
2: pas.
0: De San Francisco.
2: Les rues de San Francisco, les gars.
0: Aïe, aïe, aïe.
2: Ah là là là là là là. Bon, allez.
0: Voici le deuxième. Allez, rien n'est perdu, Christophe. On est encore sur une série super connue. Écoute le générique.
1: Madame est servie.
0: Et Angela Bauer, oui monsieur.
2: Eh oui.
0: C'est diffusé en ce moment d'ailleurs.
2: Les rues de San Francisco quand même, Charles, t'aurais pu trouver la série avec Michael Douglas quand
1: ouais,
2: même.
1: Ouais, Michael Douglas et Carmaden.
2: Bah oui.
0: On fait un point pour Christophe non, dans tout
3: je
0: ça.
3: Je trouve qu'il y a quand même un petit air de ressemblance si on réécoute. J'aurais fait un point comme Christophe, mais je trouve qu'il y a un petit air de ressemblance avec Raymond Burr, l'homme de fer. Sur la
2: peu. On va te retrouver pendant la chanson, on va te retrouver Raymond Burr. On va
0: faire un point pour Christophe, je dis ça, je dis rien.
2: Bah ça fait Charles un point, Christophe un point.
0: Exactement.
2: Et là, tout de suite, attention, vous êtes dans vos voitures, vous vous arrêtez. Vous êtes à table,
0: ah bon.
2: On commence tout de suite.
0: Le studio 30.
2: Allez, on tape des pieds, on tape des mains. Queen, oui, oui.

0: là là.
1: Yeah.
0: Win, oui.
1: Win, ouais, c'est Queen, mais bon, c'est pas grave. 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
0: Win.
2: Ici, ouais.
0: Oh là là, c'est vendredi.
2: On est au taquet.
0: Il faut dire qu'on a fait la Corée quand même. Hein.
1: Allez, nous sommes au taquet avec Charles et Christophe qui ont un point chacun, qui se battent pour aller en final. Alors, on n'a pas parlé du tout de ta rencontre avec Cathy, parce que...
0: Oh là.
1: Les feux de l'amour.
0: Oh là.
1: Ben oui. Ben oui, Charles.
3: J'aurais trouvé en Syrie.
1: Ah oui, ça t'aurais trouvé ça. Charles et Cathy se connaissent depuis 35 ans.
0: Oh Dieu.
1: Ils ont travaillé ensemble à Paris. Et il y a 4 ans, ils suivaient sur les réseaux quelqu'un qu'il avait en commun avec elle. Il voit son nom et il lui envoie un...

0: Est-ce que tu serais possible qu'on était, c'est un truc de dingue, on pourrait faire une série qui passe sur les réseaux sociaux, comme on dit là. Et on habitait sans le savoir à 700 mètres à vol d'oiseau l'un de l'autre.
1: Mon Dieu, le destin était là pour vous retrouver, mon Dieu.
0: C'est ça.
1: Oh là là là là.
0: Comme dit Cathy, emprunté à Étienne Daho, dans la vie, il n'y a pas de hasard, il n'y a que des rendez-vous.
1: Mon Dieu, mais c'est tellement vrai. Mais c'est tellement vrai. Bon, alors, écoute, là, il faut que tu gagnes. Là, il faut que tu trouves, il faut que tu gagnes, t'as un point.
0: On va aller la trouver, sinon c'est perdu.
1: Et sinon c'est perdu, adieu Tatiou et compagnie. Alors, écoute bien, c'est la question à 5 points. Selon l'expression populaire, combien de chandelles on voit quand on est complètement sonné après un choc?
0: 36.
1: Oh bon, j'ai même pas la peine de lancer le chrono. 36 chandelles, évidemment. On voit 36 chandelles, bien sûr. Bon, alors écoute-moi bien. 36 chandelles, ça te fait 5, t'as 6. Donc, il faut croiser les doigts.
2: Voilà. Là, il a 6.
0: Oui, mais
2: Là, il a combien, Charles? Il a 6.
1: Charles a 6, Christophe a 1.
2: Ouais, oui.
1: Et s'ils sont à égalité, c'est les points qu'ils ont marqués dans la semaine.
2: Exactement. Voilà. Christophe, il y a un petit enjeu quand même important, tu l'as bien compris. De toute façon, si tu réponds pas bien, tu devras quitter l'aventure. Mais, si tu réponds bien, voilà. Il y a une possibilité encore d'être le grand gagnant aujourd'hui. Christophe, je te rappelle que tu as joué avec Valérie. Je te rappelle que tu as changé d'équipe. Oui, Christophe. Pas du tout, c'est pas grave. Christophe, tu as dû quitter Valérie. Christophe, tu le vis mal et tu as décidé d'en parler aujourd'hui en direction de notre antenne. Comment tu vis cette séparation avec Valérie?
3: Pas très bien.
2: Je sais, Christophe, je sais que c'est bien.
1: Oui, il était dans l'équipe de la Win, l'équipe, l'équipe du sparkling, l'équipe de la paillette.
2: Christophe, depuis mardi, 12 boîtes de Kleenex, nous sommes d'accord?
1: Bien sûr, il a gagné grâce à Valérie.
2: Christophe.
1: Il a des paillettes dans sa vie grâce à moi. Et là, bien sûr, tout de suite, il est dans l'équipe de la lose.
2: Mais va-t-il mettre le feu à l'amour?
1: Je ne sais pas.
2: Y aura-t-il Nadine Mousselet avec un nouvel orage?
1: Je ne sais pas.
2: Et bien, nous allons le savoir maintenant avec cette question, Christophe. On est sérieux et on a 5 points pour égaliser. Écoute bien. Petit traditionnel de Nice, Nice à la Bella. Quelle célèbre avenue de Nice longe la mer? Top chrono, 10 secondes. Quelle célèbre avenue de Nice longe la mer? Christophe.
3: La promenade des Anglais.
2: La promenade des Anglais, nous validons. C'est une bonne réponse. Ce qu'il faut.
1: Alors, attention, il a eu combien, Christophe, cette semaine?
2: Et vous avez eu combien?
1: 18.
2: Vous avez eu 18? Il a marqué 18? Vous savez combien j'ai marqué, Christophe?
1: Je sais pas.
2: Enfin, c'est vous qui les avez marqués, cela dit.
1: Oui.
2: 22. C'est Christophe qui gagne.
1: Eh bien, c'est Christophe qui va en finale.
2: Bravo, Christophe.
1: Alors, Charles, je suis désolé.
2: Non,
1: chérie. Voilà. Qu'est-ce que tu veux?
0: C'est le jeu. C'est pour ce que je disais tout à l'heure. Il avait 22 points, donc c'est
1: la finale. Et voilà.
0: Aucun souci. Bon, chance à lui pour la finale.
1: Merci. Puis, bon barbecue à toi, mon Charles.
0: Du coup, tu vas attaquer l'apéro plus tôt, quoi.
1: Allez, voilà. Attaque l'apéro plus tôt. Nous, tout de suite.
0: Valérie, si c'est vrai tout ce qu'on lit sur les fameux réseaux, oui, reviens-nous à la télé.
2: Tu reviens à la télé?
1: Je reviendrai peut-être. Je reviendrai à Montréal.

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2: Alors, Charles n'a pas gagné, c'est Christophe qui s'est qualifié pour la finale. Là, on va jouer avec Nathalie et Gwen. Je rappelle, le premier prix, c'est 3 jours et 2 nuits pour 4 personnes à la découverte de l'île Tatiou. Vous dormirez aux maisons de Tatiou, vous traverserez en bateau amphibie, vous vous baladerez dans Vieux Gréement et vous aurez 100 euros de carburant pour aller là-bas. Si vous ne gagnez pas ça, vous gagnez la machine expresso EO fabriquée par Malongo en France, ainsi que 32 dosettes et 6 verres en verre.
3: Tout est dit.
2: Immédiatement, on reprend la compétition. Alors, Nathalie, comment ça va depuis hier?
4: Nathalie va super bien depuis hier.
2: Magnifique. Alors, Nathalie, je rappelle, a 61 ans, elle joue avec Ici Nord, elle est mariée à Franck, elle a des enfants, des petits-enfants. On la surnomme Peluche parce qu'elle a des cheveux de peluche.
4: Il y a longtemps.
2: Voilà. Et elle fait surtout beaucoup de tricot et de crochet. Elle parle 4 langues, bref. C'est une killeuse.
3: Moi, j'avoue.
2: Voilà, c'est tout, voilà.
3: Oui, non, mais j'ai remarqué.
2: Alors, qu'est-ce que...
3: Vous les élevez bien, c'est du bon grain.
2: Ça, c'est du bon grain, c'est du bon poulain, ça, élevé à l'air frais. Alors, qu'est-ce que
3: Valérie
2: tu vas
3: Davido,
2: faire
3: éleveuse de bon grain.
2: Qu'est-ce que tu vas faire aujourd'hui et ce week-end, ma petite chérie?
4: Alors, aujourd'hui, ben déjà, je participe à votre émission.
2: Oui.
4: Cet après-midi, sans doute, une belle balade au soleil. Et demain, en fait, je fais partie d'une association. Tous les dimanches, on fait du loto-bingo.
2: Oh ah, là là là là.
3: Bingo!
2: Bingo. Et alors, tu gagnes quoi? C'est quoi les cadeaux?
4: Des cartes d'achat dans une enseigne de grande surface.
2: Oh.
4: Et les gains, c'est pour une association qui achète du matériel pour des enfants handicapés.
2: Magnifique, voilà, c'est super, voilà un bon week-end. Voilà un bon week-end. Je rappelle qu'elle va bientôt partir à Bali, hein, revoir son fils, qu'elle va aller vivre sur la plage, les pieds dans le sable. Ah là là là.
3: Bah là, c'est le cadeau. Hein.
2: Ah bah oui. Elle
3: a assez de voyage. Hein.
2: Oui, bah écoute, elle a assez de voyage. Non, on n'a jamais assez de voyage. Ma chérie, je te pose tout de suite la première question qui va te permettre de gagner ton premier point. Je ne doute pas une seconde que tu vas trouver la réponse. Tiens, je t'emmène en Allemagne. Alors, puisque nous sommes le 1er mai, nous allons aborder les traditions des 1er mai dans tous les pays. Et figure-toi que le 1er mai en Allemagne, il arrive qu'on plante parfois un arbre décoré devant la maison de sa bien-aimée. Est-ce que c'est vrai que le 1er mai en Allemagne, on plante un arbre décoré devant la maison de sa bien-aimée? Vrai ou faux? Top chrono, 5 secondes. T'as bien raison, c'est vrai, c'est totalement vrai. La nuit du 30 avril, les jeunes dressent un Maibaum décoré devant la maison de leur chérie. Selon les régions, soit c'est un arbre entier, soit c'est une branche ornée de rubans. C'est une déclaration d'amour, c'est un peu plus classe que le brin de muguet, c'est moi qui vous le dis. Premier point.
3: Alors, il y avait Charles, il y avait Christophe, il y a maintenant Nathalie, 3 candidats de la team d'Amido. Et nous allons accueillir Gwen, qui est ma rescapée du jour. C'est celle qui n'a pas coulé.
2: Bah, c'est celle qui a jeté Jack de la planche.
3: Alors qu'on sait tous qu'il y a de la place pour deux sur cette planche.
2: Et bon.
3: Gwenaël, on va monter sur la planche quand même là aujourd'hui, hein.
5: Ah bah pour une Bretonne, ce serait dommage de couler quand même.
3: Oui, ça serait dommage. Je te mets Céline Dion parce que je sais que t'es fan de Céline Dion.
5: J'aime bien.
3: Ah oui, t'aimes bien en tous les cas.
5: Ouais.
3: Alors Gwenaël, rappelons que tu.
5: J'ai essayé d'avoir des places, mais j'ai pas réussi.
3: Bah, t'es pas la seule, hein, malheureusement. C'est un peu le parcours du combattant pour certains.
2: Bah, c'est surtout
3: c'est cher.
2: Vendre un enfant ou un rein, quoi. Faut choisir.
3: J'exagérerai pas quand même.
2: Bon, 600 balles les places.
3: Je veux pas prendre de l'avance, mais peut-être que ici, votre radio vous offrira des places d'ici quelques semaines, d'ici le mois de septembre, quoi. Je prends des paris.
5: Je compte sur vous. Je suis.
3: Vous savez que si la radio ne le fait pas, ils vont me ressortir la bande et vont me demander de le payer.
2: Ça n'engage que toi.
3: Mais
2: la direction, la direction peut-être écoute l'émission. En tout cas, pourra l'écouter en replay.
3: La
2: direction pourra. Bah, on la salue, bien sûr. Mais voilà.
3: Nul doute qu'une radio comme la nôtre offrira des places pour.
2: Bah, bien
3: pour
2: sûr, évidemment. Bah, écoute, ça n'engage que toi, mon
3: chat. J'ai pris des risques. J'ai l'impression un petit peu.
5: Sponsor officiel.
2: Ouais, t'as raison. Ouais.
3: Ah non, par contre, ouais, voilà. Allez, Gwen, on va changer de sujet. Tu habites à Noyelles-Châtillon-sur-Sèche. Ah oui, je me souviens. Tu te souviens? Les Castels Nodet, c'est ça?
5: Oui, bravo, Castelnaudary.
2: Oui, voilà, parce que je t'ai dit, c'est comme Castelnaudary.
3: Oui,
2: pense à Castelnaudary.
3: Remarquez que j'ai un peu de mémoire quand même depuis mercredi en deux jours. Travaille toujours à la poste, Gwenaël, t'es férié aujourd'hui, travaille pas.
5: Oui, j'ai cette chance. Oui.
3: Ah, ok. Quel temps tu as en Ille-et-Vilaine aujourd'hui? Sympa, le week-end s'annonce comment?
5: Eh ben, super beau, il nous annonçait de l'orage et là il fait super beau.
3: Okay.
5: Un petit vent frais mais très beau.
3: C'est parfait. Allez, voici le premier point qui arrive pour toi. Attention, ça va très vite. On va parler de F1. Le pilote de Formule 1, Ayrton Senna.
5: Ayrton Senna
3: était né un 1er mai. Est-ce que c'est vrai ou faux? Top chrono. 5 secondes.
5: Ayrton Senna né un 1er mai. Je vais dire faux.
3: Ouais, t'as raison. Il nous a quitté un 1er mai. C'était en 1994. Je m'en souviens encore. C'était un 1er mai. Grand Prix de Saint-Marin à Imola. Voilà. On va pas revenir là-dessus. Mais quel champion, triple champion du monde, Ayrton Senna. Ça te fait un point, Gwen.
2: Allez, un point, Nathalie. Un point, Gwen. Et là, à tout de suite. Oh là là. Eh oui, on va partir en Irlande, hein, avec notre chanteur irlandais, qu'on connaît bien, Jean-Jacques
3: Goldman.
2: Goldmanouchko, ce serait russe.
3: D'accord.
2: Allez, c'est parti, tourne les violons, on part en Irlande, à tout de suite.

0: Bah, vous m'avez dit la version irlandaise de Jean-Jacques Goldman.
1: Exactement.
0: Avec Tourne les violons. Il y a toujours eu un peu de musique irlandaise dans son univers, c'est vrai. Oui, oui.
1: Allez, jingle. Non, un jour, une histoire.
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0: Un champion de la musique, ici. Avec Edson.
1: Alors.
0: C'est un secret pour moi.
1: Oh là là là là là là là là. Nathalie a un point. Gwen a un point. Alors, Nathalie, je le rappelle, vit dans le Nord. Il paraît que tu as participé à l'émission Aimez-nous sur M6 en Belgique. C'était quoi cette émission?
3: Alors, c'était une émission où la chaîne télévisée qui organisait ça cherchait un candidat pour une famille monoparentale. Donc, en l'occurrence, pour moi qui étais seule avec deux enfants, on cherchait un éventuel candidat audacieux et Apollon.
1: Oh my God! Bon, tu l'as pas trouvé comme ça, on le sait, puisque tu...
3: Non.
1: Non, non, voilà, tu as rencontré Franck, qui est le Père Noël, au Center Park de Picardie.
4: C'est vrai.
3: Oui, je suis la Mère Noël.
0: Et voilà. La Mère Noël, bien sûr.
1: Elle a trouvé son Apollon déguisé en Père Noël. Alors, c'est le quiz musical, ma chérie. Donc, là, on va te faire trouver des tubes qui sont liés à la fête du travail, lien avec la fête du travail, le travail, etc. Donc, le premier tube, écoute bien.

0: top chrono.
1: Julien Clerc.
2: Julien Clerc, Julien Clerc. Est-ce que c'est Julien Clerc qui chante? Travailler, c'est trop dur.
0: Oui, c'est travailler.
3: Travailler, c'est trop dur.
2: Mais voler,
1: c'est pas beau.
2: Et la charité,
1: c'est quelque chose que je peux pas faire.
0: Bravo, t'as un premier point. Attention pour le deuxième. Écoute bien, c'est magnifique.

0: Allez, qui c'est qui chante?
1: Henri Salvador.
0: Oh là là. Pim pam poum. Est-ce que c'est Henry Salvador? Henry Salvador. Is it you? Oui, c'est Henri Salvador.
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0: Allez, ça te fait 3 points. 2 points plus 1, oui, tu as 3 points.
3: Hein? On se détend.
0: Bah, elle a 3 points en tout, c'est ce que je viens de dire.
3: Elle a 3 points?
0: Bah oui, elle a eu 1 point plus 2 points, ça fait 3. 2 et 1, 3.
3: Gwen, on a un point, on peut en prendre deux de plus, on peut égaliser, on peut revenir au score. Je te rappelle que tu es la seule qui a joué avec moi, enfin qui a gagné avec moi cette semaine. Je voudrais bien une petite victoire quand même ce vendredi. Je te cache pas que la dernière remonte quand même. Très longtemps. Gwenaëlle avec ici Armoric à Noyelles et Châtillon sur Sèche. Tu as ton porte-bonheur ou pas? Tu as ton trèfle à quatre feuilles? Sur toi?
4: Non, mais j'ai deux jolis brins de muguet que m'a offert ma maman ce matin.
3: Oh, trop mignon! Oui, je parlais de trèfle à quatre feuilles parce que tu en trouves très souvent. Hein. Tu as ce côté très très chanceuse. On a dit dans la semaine que tu adorais les voyages parce que de mémoire, tu as une fille qui est au Canada, hein, c'est ça?
4: Oui.
3: Et puis une autre qui a vécu au Brésil, mais qui n'y est plus là aujourd'hui.
4: Voilà, c'est ça.
3: Ok.
0: T'as des mémoire, j'adore quand il dit de mémoire, il a la fiche sous le nez.
3: Oh, mais non. Alors, qu'est-ce que tu fais cet été? Tu sais déjà où tu vas partir ou pas?
4: Alors, normalement, c'est ma Québécoise qui vient me voir. Donc, oui, on va rester, mais sur la Bretagne.
3: D'accord. Bretagne. À quel endroit en Bretagne? Parce que c'est tellement grand et beau.
4: Beaucoup le golfe du Morbihan et sinon la côte Malouine, Saint-Malo, Dinard, voilà.
3: Ah, c'est beau ça. On a offert un séjour à Saint-Malo il n'y a pas très longtemps. 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
4: Déjà, si je gagnais celui d'aujourd'hui, ma foi, je ferais bien un petit tour en Normandie. Hein.
3: Bah oui, je te comprends. Pour cela, on va essayer d'ajouter tout de suite deux points supplémentaires. On reste dans l'univers du travail puisque c'est le 1er mai aujourd'hui. Donc tu écoutes bien, tu dois reconnaître le nom de l'artiste ou du groupe. Je sais pas, en tous les cas, à toi de reconnaître qui chante.

0: 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Qui chante ce titre?
1: Bien sûr.
0: Allez, tente.
2: Bien sûr.
1: Donna Summer.
0: Oui, sur le fil, bravo.
2: Wow. C'est qui à côté de toi qui t'a aidé là?
0: Ça fait peur.
1: C'est la fille qui me dit, c'est Donna Summer.
0: Bravo, c'est bien. Un point de plus. C'était moins évident que Salvador, faut être honnête. Mais c'est bien. Bravo.
2: Oui, oui.
0: Voici un deuxième titre. On parle encore du travail, tu dois reconnaître de qui il s'agit.

0: travailler encore. Qui chante? Qui as-tu reconnu?
1: Bernard Lavilliers.
0: Oui. J'ai l'impression qu'on te confirme à côté, mais tu viens la trouver toi-même. Oui, c'est Bernard Lavilliers. Avec les mains d'or, exactement.
2: Ça fait 3 points pour Nathalie, 3 points pour Gwen. Et là, immédiatement, on part écouter une nouveauté, Matt Pokora. Quand même, vous écoutez ici, on vous aime, à tout de suite.

0: voix magnifique, cristalline, Matt Pokora.
1: Exactement.
0: Et quand même.
1: Exactement, jungle.
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1: Nous sommes au taquet avec Nathalie et Gwen qui ont toutes les deux 3 points. Alors Gwen et Nathalie, vous savez qu'il va falloir gagner la question à 5 points, sinon élimination totale. Alors, oh le soupir, surtout que...
0: Désespoir.
1: Je rappelle Nathalie que tu n'as pas du tout eu 2 points avec le bingo.
0: C'était hier, ça.
3: Ah, non. Il était compliqué, hein.
1: Oui. Pardon?
3: Excuse-moi. Les criminels, waouh.
1: Wow. Au moins, excuse-moi.
0: Landru,
1: Al Capone, tu vois, Guy Georges, Fourniret, Dutroux, enfin, tu vois.
3: Ce sont pas mes domaines de prédilection, les criminels.
1: Oui, moi non plus, mais bon, l'actualité, malheureusement, nous rappelle tout ça, quoi.
3: Ouais,
1: voilà.
3: Malheureusement.
1: Et voilà.
0: Bon. Ça veut dire qu'elle a pas beaucoup de points.
1: Elle a la totalité, 11 points. Ouais. Voilà. Donc, c'est pour ça qu'il faut qu'elle gagne, cette petite.
0: Je comprends.
1: Quoi?
0: Je comprends, voilà. Heureusement que vous êtes là pour m'expliquer, parce que.
1: Oh là là,
0: mathématiquement parlant, je suis pas au top.
1: Je n'en peux plus de lui, je n'en peux plus de lui. Bon, je rappelle que Nathalie a failli s'appeler Sophie, mais que, à cause des malheurs de Sophie, elle s'est appelée Nathalie. Mais ça n'a pas empêché qu'il lui arrive que des catastrophes à ce pauvre, hein. Voilà.
0: Il était beau son guide ou pas?
3: Ouais.
1: Et je rappelle aussi qu'elle a travaillé chez Van Cleef & Arpels, qu'elle a été formée à la haute joaillerie et que tu as rencontré plein de personnalités dans cette petite partie de ta vie. Qu'est-ce qui tu as rencontré comme personnalité?
3: Oh là là, alors Tom Cruise, Catherine Deneuve, Lady Di a été ma cliente aussi, des Émirats arabes, voilà, Schwarzenegger aussi.
1: Mais qu'est-ce qu'elle nous a acheté? Qu'est-ce qu'il a acheté, Schwarzy? Là, j'étais quoi?
3: Alors lui, il a été assez raisonnable. C'était, si je me souviens bien, un pendentif avec un petit cœur en pavé diamant.
1: Un petit truc de radin, quoi.
3: Quoi? Très joli.
0: Ça doit coûter cher quand même, son truc de radin, là.
1: Je sais pas.
3: Oui.
0: Pendentif cœur.
1: Ça, c'est, tu vois, cette bague, c'est mon père qui l'a faite quand il était chez Van Cleef & Arpels. Il l'a faite à ma maman.
0: Ah oui?
1: Eh oui. Mon père, il a sorti l'épée du roi Georges. Alors, oui, j'ai eu une vie incroyable.
0: Non, vous avez connu le roi Georges?
1: Non, mon père.
0: Votre père a connu le roi Georges?
1: Mais il l'a connu. Il lui a pas tapé dans le dos. Il a sorti les bijoux de l'épée du couronnement quand il était chez Van Cleef. Alors, ma chérie, écoute bien cette question. Elle vaut 5 points. Tu dois la marquer, d'accord?
3: Oui.
1: Alors, Norma Jean Baker est devenue une icône mondiale du cinéma sous quel prénom? Norma Jean Baker est devenue une icône mondiale du cinéma, mais sous quel prénom? Top chrono, 10 secondes.
3: Ah, j'ai de la chance, Marilyn Monroe.
1: Ah, voilà. Est-ce que c'est vrai? Eh bien, poupou pidou, you. Ah oui, Marilyn Monroe, donc tu as 5 points, ça te fait 8.
0: Bon, on est sur une égalité, Gwen, si tu marques. Donc on verra comment ça se passe. Pour l'instant, Gwen, 3 points. On va tout faire pour aller sur la phase finale et tenter de gagner ce beau cadeau. Gwen qui joue avec ici Armorique. Gwen, tu nous as dit dans la semaine que tu faisais un petit peu de... voilà, tu t'occupes de fleurs, d'arbres fruitiers, des plantes exotiques. On s'est pas dit que tu avais un joli potager également, avec des choses un peu étonnantes, un peu, paraît-il.
4: J'essaye de mettre des plantations un petit peu originales et qui s'adaptent au changement de climat.
0: Mais c'est quoi, ce qui est original?
4: Eh ben, par exemple, une courgette pop-corn. Voilà.
0: Une courgette pop-corn? Ah, je connaissais pas ça.
4: Oui.
0: D'accord.
4: En fait, c'est une sorte de courge qui est ce qu'on appelle verruqueuse. Donc, c'est comme si elle avait des grosses verrues blanches dessus. Et donc, ça fait penser à un pop-corn.
0: Ok. Mmh. Tu fais du troc de graines? Et quoi ça?
4: Oui, j'en ai 2 la semaine prochaine.
0: Alors c'est quoi?
4: En
0: c'est
4: fait,
0: avec qui?
4: Avec l'ensemble des collègues, parce que moi je travaille sur des gros bâtiments, donc il y a presque 600 personnes. Donc je propose à chacun, un midi la semaine prochaine, d'amener tout ce qui nous reste du jardin, donc des semis de tomates, de courgettes, de fleurs, des boutures de géranium, tout ce qu'on veut, et on s'échange. Voilà, donc il y en a un qui donne des tomates, l'autre qui repart avec des melons, l'autre qui amène des fleurs, l'autre qui amène... voilà, tout ce qui c'est peut...
0: Ouais, mais ça veut dire que c'est un troc de fruits ou de fleurs, tu l'as dit, et on repart avec des choses
4: exactement.
0: Gratuitement.
4: Ouais, c'est le surplus, puis ça permet aussi de, des fois de planter ou des nouvelles fleurs ou des bien nouvelles sûr. Sortes de légumes dans son jardin.
0: Et c'est à Noyelles-Châtillon voilà, c'est chez toi? Non, c'est où?
4: C'est sur Rennes, à mon travail. Okay. Je fais ça sur les pauses du midi, en fait.
0: D'accord. Allez, jouons pour tenter d'égaliser. On va tout donner sur cette question avec un petit extrait. Ça, c'est quand Valérie arrive, les cheveux dans le vent, la coiffe extraordinaire.
1: Bien sûr.
0: Tac, tac, tac, bonjour. Ah, ça vous va bien comme musique. Tu la reconnais, la musique ou pas? La pub?
4: C'est une pub de Kinder Bueno, je crois.
0: Ouais, t'es pas loin. Quel fruit sec est l'ingrédient principal du Nutella? C'est la pub du Nutella. Quel fruit sec est l'ingrédient? On voit le chrono. L'ingrédient principal du Nutella, vous l'avez compris, on envoie le chrono. On se demande même pourquoi on envoie le chrono. Puisque, chère Valérie, j'ai l'honneur de vous dire que la noisette est une bonne réponse. Donc, Gwenaël, tu es à égalité avec Nathalie.
1: Alors, malheureusement, je crois que Gwenaël a dû marquer plus que Nathalie.
0: Bah, ça dépend combien Nathalie a marqué de points.
1: Bah, Nathalie, elle a marqué 11 puisqu'elle a eu 0.
0: Oui.
1: Voilà.
0: En cas d'égalité, on récompense l'ensemble du parcours. Gwenaël, tu as marqué, avec moi, rappelons-le, 15 points. Tu es donc en finale. Bravo, Gwen.
1: Bon, je t'embrasse, ma petite Nathalie. Gwen, à tout de suite.
4: Je vous embrasse aussi.
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1: À ma gauche, Christophe. Il joue avec ici Paris. Il ne va pas s'en laisser compter. Il a envie de gagner. Il fait de l'équitation, de la muscu, de la course à pied. Attention, c'est un sportif. Il va triompher! À ma droite.
0: Eh bien, c'est Gwen, Gwen la Casteldonnaise, bien sûr, qui est avec nous, et qui a été ma candidate, ma seule rescapée, et qui a lutté, qui a donné le meilleur d'elle-même, et qui arrive sur cette phase finale, quasiment en tête, elle est chaude, elle est partie, elle va y arriver, elle va gagner, c'est Gwen!
1: Alors, Christophe, ça va, tu te sens comment?
5: Bien, Valérie.
1: T'es revenu dans l'équipe de la Win?
5: Chaud.
1: Tu vas revenir dans l'équipe de la Win, mon chat. Alors, on va faire le bingo, tu vas tout déchirer, je le sais. Et pour t'encourager, tiens, hop, allez, on bouge son... Mais oui, on adore. Alors...
5: Ouais, j'adore Kaza.
1: Mais oui. Alors écoute bien mon cri-cri, mon totof, à mon top chrono. Tu vas devoir me donner un maximum de choses, d'objets qui volent, mais pas des animaux. Des choses, des objets, des trucs, des bidules, pas d'animaux, tout ce qui vole. Top chrono, 10 secondes.
5: Avion, deltaplane, drone, cerf-volant, hélicoptère.
1: Alors, tu m'en as donné 5, il y avait les ballons, le dirigeable, la montgolfière, l'ULM, le parachute, le planeur, la fusée, le paramoteur. Voilà, tu m'en as donné 5, c'est très bien.
0: Gwen, on a remis les compteurs à 0. Et donc, il a 5. Tu as compris que là, on est en phase finale et que pour gagner ce beau cadeau dont on parle depuis lundi, ben, il faut que tu fasses 6. C'est pas plus compliqué que ça, ok?
4: C'est parti.
0: Bon, allez, on va se concentrer. Je rappelle quand même que Christophe a été récupéré aujourd'hui et que s'il est en finale, j'y suis pas pour rien.
1: Oui, oui, allez, ça va, les go, là.
0: Oui. Gwen, pour t'encourager,
1: voilà, pour t'encourager, on va l'acheter des mots et on écoute de la musique.
0: Exactement, et c'est Céline Dion que tu adores. Alors, il n'y a pas que Céline, hein, tu nous l'as dit, t'as pas eu de presse pour elle, il y a d'autres artistes que tu aimes. On est bien d'accord, il n'y a pas que Céline Dion non plus, là, Gwen.
4: Ah oui, bien sûr, ouais.
0: T'aimes qui d'autre?
4: Ah, Mylène Farmer, j'étais voir son dernier concert à Paris, c'était incroyable, formidable. Jean-Jacques Goman, Francis Cabrel, Yannick Noah, c'est sympa aussi, la compagnie créole, voilà, tout
0: génial. Top. Allez, on y va, maximum pour toi, en 10 secondes, de choses. Maximum de choses qui flottent, les objets, tout ça, hors animaux, hein, nous sommes d'accord. Tout ce qui flotte et qui existe, top chrono, 10 secondes.
4: Un bateau, un jet ski, une cocotte en papier, un ballon, une bouée, un petit bateau en plastique.
1: Bon, on va dire le petit... Eh ben, c'est 5-5, hein, donc c'est la question pourcentage, vite.
6: Alors, la question pourcentage.
1: Alors, la question pourcentage qu'il n'a évidemment pas du tout préparée. On se dépêche.
6: Alors,
1: la première qui répond en s'approchant sans dépasser. C'est parti.
6: Allez, la voici. En 2024, quel pourcentage de Français sont partis en vacances l'été en France?
1: Top chrono, alors.
6: Christophe.
1: Christophe, combien?
5: 63.
6: Okay. Gwen.
4: 64.
6: 63 et 64, ils ont dit. La bonne réponse du pourcentage de Français partis en vacances l'été en 2024 est de 42%. Bah, le plus près, bah, c'est Christophe, il me semble.
1: C'est Christophe. Hein. Eh bien, Christophe, tu as gagné.
6: Comment ça se joue à vacances?
1: Eh bien, tu vas partir 3 jours de nuit pour 4 à la découverte de l'île de Tatiou. Tu vas faire du bateau amphibie, du vieux gréement et tu auras 100 € de carburant pour y aller. T'es content, Christophe?
5: Oui, trop content, très content, merci beaucoup.
6: Bravo Gwen, désolé. Hein.
1: Et Gwen, tu vas gagner la machine à café Malongo,
6: bien
1: les
6: sûr.
1: 32 dosettes,
6: cyber-envers.
1: Allez, bon week-end à tous, j'ai envie de vous dire, amusez-vous bien, kiffez bien, puis on se retrouve quand, Eric?
6: On se retrouve lundi avec grand plaisir, entre 12h et 13h, pour au taquet.
1: Allez, yallah.

0: Rien de mieux pour démarrer la journée que The Police avec Roxane. Soyez les bienvenus.
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0: Bonjour, excellent réveil. Nous sommes le 8 mai, c'est un jour férié, mais votre radio ici ne vous lâche pas. On reste plus que jamais à vos côtés pour vous accompagner à l'heure du petit déjeuner avec l'équipe des Lefto, Saveria, Mélodie, Julie, Christophe et Valentine Letesse. Bonjour Valentine.
3: Bonjour Johan, bonjour à tous.
0: Et tiens, moules frites au menu ce matin.
3: Des frites, je ne sais pas, des moules, c'est certain. Elles ont envahi le lac du Bourget en Savoie. Nous sommes sur place dans un quart d'heure.
0: Ça, c'est pas commun. Avec Valère Correa, on parle arnaque dans 5 minutes dans votre rendez-vous par ici les économies. 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
0: Vendredi 8 mai, soyez les bienvenus, bon réveil, il est 5h. Elle a une ce matin, Valentine, le message d'un couple de Français à bord du MV Ondius.
3: Tout va bien pour nous, nous écrivent Roland et Julia dans une lettre. Comme 150 passagers et membres d'équipage, ils sont confinés sur ce bateau de croisière parti d'Argentine depuis le 11 avril et la mort de 3 passagers d'un antivirus. Malgré les précautions prises à bord, Sandrine et toi, Andex, ces Français parlent d'un quotidien quasi normal.
4: Il n'y a pas d'épidémie à bord, assurent Roland et Julia, 67 et 62 ans. Tout va bien pour nous, comme pour les autres Français. Tous les passagers sont en bonne santé, affirment ces deux vétérinaires de formation. Depuis le 1er avril, raconte le couple, aucun nouveau cas n'a été détecté. Les malades ont été évacués et la pression psychologique est retombée. Ces deux habitants d'Indre-et-Loire décrivent une vie presque normale. S'il leur est conseillé de rester le plus possible dans leur cabine, la circulation est libre. Sur les ponts extérieurs, les masques peuvent être retirés. Les repas sont toujours partagés dans l'unique salle de restauration, mais avec une distance de sécurité. Le quotidien, loin d'une croisière de luxe, est rythmé par des réveils entre 6 et 7h30 et des expéditions sur des îles isolées. Pas de piscine ni de cinéma, décrivent les voyageurs français. Ils saluent enfin le dévouement de l'équipage, notamment les personnels philippins, ainsi que le médecin de bord et le guide malade. D'après eux, 4 médecins spécialisés sont montés à bord et travaillent avec les autorités pour organiser un débarquement sécurisé aux Canaries.
3: Pas d'épidémie pour l'instant, insiste l'OMS, mais de premiers cas contacts à retrouver très vite. Selon le gouvernement, 8 Français sont à ce jour identifiés comme cas contacts d'un passager ayant quitté le bateau au cours d'une escale. Mais un seul présente des symptômes bénins, il reste à l'isolement. La garde à vue prolongée dans l'Aisne du principal suspect dans la mort de Chloé, 14 ans, poignardée avant-hier sur le chemin du collège à Fer en Tardenois, un petit village où tout le monde est sidéré, Mathieu Bonnour, par la relation entre la jeune fille et le suspect, un homme de 23 ans, mais aussi bien sûr par la mort de l'adolescente.
5: C'est une des meilleures amies de Chloé, la victime. Emma a encore du mal à réaliser que cette jeune adolescente qu'elle connaît depuis toute petite n'est plus là. Elle est dans le même collège et connaît aussi l'homme suspecté de ce meurtre. Ils discutaient même sur Internet.
6: On était en appel à ce moment-là et qu'il voulait remplacer Chloé avec moi. J'ai refusé parce que il avait 22 ans et puis il a pas accepté, donc il a commencé à faire toutes les menaces.
5: Elle sort son téléphone, tout est enregistré. Attention, les propos que vous allez entendre sont très violents.
7: Tu vas faire la pute à Paris quand je vais t'y emmener.
5: Une série de messages vocaux sur un groupe Snapchat d'une violence inouïe.
7: T'as envie de mourir plus vite que prévu, je m'occupe de ton corps.
6: J'avais peur qu'il le fasse vraiment.
5: L'enregistrement glace le sang, surtout maintenant que le suspect reconnaît les faits, ses multiples coups de couteau. Et Emma n'est pas la seule à avoir reçu ce genre de message.
6: Je sais qu'il cherchait juste à avoir des rapports avec plusieurs personnes. Et Chloé, elle l'aimait, donc elle restait toujours avec, quoi.
5: Elle essaye de parler à Chloé de cette relation qui n'a rien de normal. La victime venait de se séparer de cet homme il y a quelques jours, d'après plusieurs témoins.
6: Je lui ai dit que c'était compliqué, la différence d'âge. C'est pas comme si qu'il y avait qu'un ou deux ans. Je pense qu'elle aurait jamais dû se mettre avec lui, quoi. Ça faisait je sais pas combien de temps qu'elle essayait de le quitter. Elle avait enfin réussi. Puis elle était heureuse sans lui, puis il l'a pourri.
5: Emma attend une seule chose désormais, que la justice passe pour sa meilleure amie et aussi pour ses copines visées par ces menaces.
3: Selon le parquet, le suspect a reconnu les coups de couteau donnés à la jeune fille, mais l'avocat du jeune homme conteste ses déclarations en garde à vue.
0: À 5h03 sur votre radio ici, le cessez-le-feu en Iran, toujours en vigueur.
3: Le président des États-Unis l'affirme malgré des échanges de frappes depuis hier soir, celle de l'Iran sur des navires américains, puis celle des États-Unis sur des installations militaires iraniennes. Face à une situation toujours instable et à la hausse des prix du pétrole, le gouvernement français encourage ses fonctionnaires à télétravailler pour faire des économies de carburant. Impossible pour les trois quarts des agents, répond le syndicat FSU de la ville de Marseille. Ceux des écoles, des crèches, parfois les éducateurs, les agents de nettoyage qui ont des missions de terrain. Pas de train jusqu'à dimanche après-midi sur la POLT. La ligne de train entre Paris, Orléans, Limoges et Toulouse est en travaux. Et pour trois week-ends complets au mois de mai, le premier à partir de ce matin donc, des cartes de substitution sont proposées par la SNCF.
0: Rien ne va plus au Real Madrid.
3: Critiqué par des supporters mécontents, le club espagnol est désormais secoué par des tensions au sein de l'effectif. Mais le joueur Federico Valverde l'assure sur Instagram. À aucun moment son coéquipier français Aurélien Tchouaméni ne l'a frappé. Une mise au point après une altercation entre les deux hommes et un traumatisme crânien causé par une chute contre une table. À Strasbourg, la frustration prime ce matin après l'élimination du club aux portes de la finale de Ligue Europa Conférence hier soir, battu 1-0 par le Rayo Vallecano. Comme au match aller, l'ailier Diego Moreira est particulièrement dur ce matin contre son équipe alsacienne.
2: Un peu un manque d'envie de tout le monde. Quand je dis un manque d'envie, c'est pas forcément qu'on n'a pas envie de jouer, mais c'est peut-être eux, ils voulaient plus que nous, et ils l'ont démontré. On n'a pas réussi à réagir. Donc voilà, je dirais ça comme ça. On avait envie, mais ils ont eu plus envie que nous. J'étais très confiant pour le match, je dois être honnête avec vous. On est fiers quand même d'être arrivés jusqu'ici. C'est sûr que maintenant on est dégoûté, on est déçu. On aurait voulu aller jusqu'au bout. Peut-être la fin de saison aussi qui se fait ressentir.
3: Un pas de troisième club français en finale d'une Coupe d'Europe de foot cette saison. Mais déjà le PSG pour la Ligue des Champions et les Lyonnes de l'OL pour la Ligue des Champions féminine. La météo, Johan.
0: Sur l'ensemble du pays, la matinée s'annonce calme et plutôt ensoleillée, mais fraîche. Des grisailles sont rapidement dissipées.

0: Cet après-midi, de l'Aquitaine jusqu'à la Bretagne, le ciel se charge davantage. Des ondées circulent par moments. Elles seront plus nombreuses sur la Bretagne et le Pays Basque. Des averses aussi qui se déclenchent sur le relief de l'Est et en Auvergne. Et puis partout ailleurs, c'est vraiment un soleil qui va être bien présent. Soleil qui va aussi résister près de la Méditerranée malgré le vent d'autant qui se lève. Les températures ce matin à Lille, 8 degrés à Paris, Strasbourg, Rouen et Reims, 7. Nous avons relevé à Rennes, Nantes et Tours, 9. 10 à Nîmes, à Bordeaux, Toulouse et Montpellier, 11 degrés. 14 à Marseille, 16 à Bastia pour les maximales de 19 à 23 degrés du nord au sud. Localement jusqu'à 24 voire 25 dans le Var et en Corse. Et pour votre week-end, ça deviendra orageux sur le nord-ouest puis le sud-ouest demain samedi avec du soleil partout ailleurs. Et ce sera beaucoup plus nuageux et même beaucoup plus pluvieux dimanche sur le pays.
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0: 5h06, bon début de journée, vous êtes là, fidèles à ICI dès 5h, ça nous fait chaud au cœur, y compris en ce jour férié. On reste évidemment à vos côtés, on ne change pas. Info, musique, bonne humeur, et histoire de donner le la de ce vendredi, il y a Étienne Dao avec Épaule Tatou.

0: Étienne Dao et Paul Tatou à 5h11. Bon début de journée avec votre radio ici.
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0: On va faire un peu de sport ce matin, ça vous tente Valentine?
3: Ouf, du vélo quand même.
0: Un petit peu de vélo pour se mettre en jambes, pédaler pour devenir président de la République. C'est le pari fou de Benoît Mathieu. À 27 ans, cet ingénieur en agroalimentaire ne court pas après un chrono, mais bien après des signatures. Il est parti fin mars de Saône-et-Loire. Il s'est lancé un défi hors norme, parcourir la France à vélo, donc pendant un an, pour décrocher les fameux 500 parrainages nécessaires à l'élection présidentielle de 2027. Son programme, eh bien, il le résume ainsi, la démocratie participative. Benoît veut casser un système qu'il juge cadenassé et rendre donc la parole aux citoyens via le référendum d'initiative citoyenne. Entre deux nuits en bivouac et 1300 km déjà au compteur, il a frappé à la porte d'une soixantaine de mairies. L'accueil est plutôt bon, 90% des élus saluent la démarche. Reste à savoir si ce Tour de France politique mènera ce candidat pas comme les autres jusqu'aux marches de l'Élysée. Une aventure en tout cas à suivre sur ses réseaux sociaux. Je vous redonne son nom, c'est Benoît Mathieu. Et Valentine, il passera peut-être par le lac du Bourget près de Chambéry. Hein.
3: Nous y serons en tout cas dans 5 minutes à la montagne où l'on trouve des moules en quantité astronomique. Un vrai problème pour le lac, les pêcheurs et tout l'écosystème.
0: Pour la musique du réveil, c'est au son de Bruno Mars. Bon, ça aide à pédaler, Bruno Mars.
3: C'est vrai que c'est ton coin,
0: ah, et ben voilà, et à mieux se réveiller aussi. I Just Might arrive dans 5 minutes. Mais avant, par ici, les économies.
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0: Bonjour Valère Correa.
5: Bonjour Johan.
0: Chaque jour avec vous, un bon plan pour notre pouvoir d'achat aujourd'hui. Vous vouliez nous donner quelques conseils pour éviter de se faire arnaquer en ligne.
5: Oui, ce n'est pas du luxe de savoir comment faire, parce que côté arnaqueur, les techniques sont de plus en plus efficaces pour nous berner. D'abord, quelles sont les grosses arnaques du moment? Encore et toujours les billets de concert. Par exemple, Céline Dion, c'est encore tout à fait retombé, vu l'engouement pour le retour de la star sur la scène parisienne cet automne. Il y a aussi les arnaques aux colis et les faux conseillers bancaires. Ça, c'est le triptyque, et c'est une certaine Aude Razzo qui me l'a souhaité, je vais y revenir. On va commencer par Céline, qui n'y est pour rien d'ailleurs, faut quand même le rappeler, et le marché de la revente des billets en ligne. Un conseil, allez uniquement sur un site de revente officiel, je pense notamment à Ticketmaster, qui pourra organiser bientôt des bourses aux billets, la Défense Arena aussi, où jouera Céline Dion, qui va mettre prochainement une bourse en place.
0: Bon, vous parliez aussi des arnaques aux colis, on a tous reçu un message nous indiquant que notre colis ne rentrait pas dans notre boîte aux lettres, évidemment.
5: Ouais, et c'est rarement vrai, on va dire la vérité. Mais quand on attend justement un colis, on peut tomber dans le panneau. En plus, bien souvent, on reçoit maintenant une petite photo avec un colis à notre nom ou un appel qui semble être donné depuis une rue. C'est crédible, mais c'est faux. Le conseil à suivre dans ce cas, ne payez rien. Allez sur le site du transporteur et vérifiez où est votre colis si vous en attendez un. Tout simplement, vous allez voir à la source. Et puis même chose, si vous recevez un coup de fil d'un soi-disant conseiller bancaire, dites-lui que vous le rappelez tout simplement à votre agence habituelle. Attendez, je vous rappelle, j'ai votre numéro de téléphone. Vous passez le coup de fil, vous serez vite fixé, on vous dira si c'était bien lui ou non. Pour tout savoir sur les arnaques, donc, vous avez bien sûr l'excellente chronique d'Aude Razzo chaque jour et cette émission consacrée au sujet dans la version magazine de Par ici les économies. C'est sur ici.fr et c'était le 18 avril.
0: Merci beaucoup, cher Valère. On vous retrouve évidemment donc demain 13h05 pour le mag, pour faire des économies. Et d'ici là, tous les bons plans de cette semaine, vous les partagez sur ici.fr. Tiens, une question ce matin. 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
0: À 5h15, Valentine, une invasion de moules dans les Alpes.
3: Des moules quaggas, ces mollusques de quelques centimètres sont arrivés d'Ukraine il y a quelques années. Et depuis, Guillaume Fariol, l'espèce a totalement envahi le lac du Bourget en Savoie.
2: De retour de la pêche, attablés autour d'un verre, Sylvain et Babi discutent de la moule quagga avant même mon arrivée. Ce petit mollusque de quelques centimètres est arrivé d'Ukraine il y a quelques années, accroché sur des bateaux de plaisance. Et depuis, il a envahi le lac. Les deux pêcheurs en sont témoins.
6: Nous, on la voit beaucoup quand on sort nos barques, collées sur nos bateaux.
8: Ils sont infestés de moules. On a 20-25 kilos de moules à chaque fois, sur chaque bateau.
6: Ben, elle s'accroche. Dans le temps, il n'y en avait pas comme ça. Il y avait des moules, mais pas de cette petite moule.
8: Ça bouche la circulation d'eau sur les moteurs. On est obligé de changer le système de pompe. Hein. Ça nous bouffe les pompes.
6: Donc on voit que c'est une invasion.
8: Ah ouais, tous les ans, il y en a de plus en plus.
2: Alors pour en savoir plus, direction le ponton, juste à côté, avec Victor Frossard, chercheur en hydrobiologie à l'Université Savoie-Mont-Blanc. Les moules quagga méritent bien leur nom d'espèce invasive.
9: Ces moules sont capables de se développer à forte densité, jusqu'à plusieurs milliers par mètre carré. Ça fait des grands tapis continus de moules, même de plusieurs couches de moules.
2: Le problème, c'est qu'à force de se multiplier, ces moules risquent de finir par perturber la chaîne alimentaire dans le lac du Bourget.
9: Elles sont pas très grosses, mais elles peuvent filtrer jusqu'à plusieurs litres d'eau par jour. Et donc, elles vont avoir tendance à capter du plancton, les microalgues, premier maillon essentiel à la chaîne alimentaire, au fonctionnement du lac. Et s'il y a moins de plancton, les poissons pourraient avoir moins à manger.
2: En recouvrant le fond du lac, ces moules empêchent aussi les autres espèces de s'installer et vont même jusqu'à boucher les captages d'eau potable. Alors, comment s'en débarrasser ?
9: Une fois que l'espèce est bien implantée, son éradication semble relativement illusoire.
2: Comprenez, ce serait très difficile et surtout très cher. L'urgence, selon le chercheur, c'est surtout d'éviter que les moules quagga ne colonisent d'autres lacs.
9: Des gens peuvent venir sur le Bourget un jour et puis aller sur d'autres lacs d'autres jours. C'est assez important de pouvoir nettoyer toutes les coques de bateaux, tous les matériels qui ont touché l'eau, afin d'éviter de repartir avec des moules, puis de pouvoir réensemencer d'autres écosystèmes qui ne sont pas encore touchés.
2: Dans la région, le lac Léman, lui aussi, est infesté par cette espèce invasive. Et si la moule n'a pas été directement observée dans le lac d'Annecy, des traces de son ADN ont été retrouvées dans l'eau.
3: Et n'imaginez pas vous faire une moule frite au pied des Alpes. Manger des moules quagga, ce n'est pas conseillé. Ces mollusques absorbent également ce qu'elles trouvent dans l'eau, comme les antibiotiques, les hormones et les métaux lourds.
0: C'est vrai que ça donne pas tellement envie ce matin. 5h18. En tout cas, là, si vous aimez Jérôme Commandeur, allez-y, branchez-vous ce soir sur Canal+. La chaîne cryptée offre sa soirée et même sa nuit à Jérôme Commandeur. Ça va être dingue. On en parle en détail dans les coulisses télé de Patrice Gascoigne. Mais avant, Rock'n'Roll Dollar, c'est William Scheller. Parfait pour bien démarrer la journée. Bon réveil.

0: de la fin de la Seconde Guerre mondiale, l'acte historique. C'était en 8 mai 45 à 23h01 précisément. L'acte de capitulation sans condition de l'Allemagne nazie entre en vigueur. Bien plus qu'une première signature avait lieu d'ailleurs à Reims, c'était un jour avant, le 7 mai. C'est une seconde donc cérémonie officielle qui est organisée à Berlin le 8 mai en présence des représentants de l'URSS à l'époque, des États-Unis, du Royaume-Uni et de la France. Et il est important aussi de se rappeler de cette grande histoire.
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0: On retrouve Patrice Gascoigne avec ses coulisses télé. Aujourd'hui, Patrice, vous nous proposez de passer une soirée avec l'un des maîtres de l'humour, Jérôme Commandeur. Sketch, film, interview, tout est Commandeur ce soir sur Canal+.
2: Pour Jérôme Commandeur, faire rire est une question de vie ou de mort.
3: Pardon madame, elle avait quel âge la dame dans le cercueil? 107 ans. Elle est partie trop tôt, bah, tout à fait. Fauché en plein vol, oui. Fauché. Bah, 107 ans, fauché en plein vol, tu commences quand même à regarder la piste. Hein,
2: Canal+ va vous rendre bien vivant avec cette soirée spéciale Jérôme Commandeur. Ça commence en clair dès 19h40 avec le numéro de la boîte à questions. Le principe, l'invité est seul dans une boîte et il répond à des rafales de questions qui lui apparaissent sur un écran. Tiens, une question sur la mort.
4: La mort, bah quand on s'y attend pas, c'est une bonne tuilasse quand même. Hein. C'est un truc, ça marque la journée, je crois.
2: Ça continue en clair à 20h35 avec le numéro de l'émission En Aparté, où Jérôme Commandeur répond cette fois à la voix et aux questions de Nathalie Lévy.
5: On est comment à 50 ans, ou presque, dans cette tête, Jérôme Commandeur?
4: Bah, je dirais, on est pareil qu'à 40 ou 60. La seule chose, c'est qu'on... On se chope un limbago en ramassant un bic, quoi. C'est ça qui est un peu emmerdant.
2: Après cette petite mise en bouche, à 21h10, place à la première diffusion à la télévision du dernier film réalisé par Jérôme Commandeur. T'as pas changé. Alors même dans le pitch de cette comédie, la mort n'est pas loin, puisque l'histoire suit les aventures de quatre anciens lycéens qui, suite à la disparition d'un camarade de classe, décident, 30 ans après leur bac, de réunir toutes leurs promos à l'occasion d'une fête. Comme à l'époque.
6: Si vous voyez cette vidéo, c'est que vous étiez en terminale en 93 au lycée Clémenceau.
7: Et on vous a retrouvé, bande de petits vénards. Comme certains d'entre vous le savent déjà, Daniel Mollet est parti faire le con dans les nuages. Ça nous rend tous bien tristes. C'est pour ça qu'on a eu l'idée d'organiser cette grande soirée de retrouvailles pour lui rendre hommage, comme mon vieux temps.
8: Vous faites un pas de plus, j'appelle Vérissure.
9: Je dirais qu'on était un peu les influenceurs stars du Bahut.
10: Toujours les mêmes gros bâtards que quand vous étiez méchants et cons.
2: T'as pas changé, film 2 et avec Jérôme Commandeur, mais également Vanessa Paradis, Laurent Lafitte, François Damiens, ce soir sur Canal+, lors de cette soirée et nuit spéciale Commandeur. Et sans vouloir vous Commandeur, je vous dis à demain pour de nouvelles et mortelles coulisses télé.
0: Merci beaucoup Patrice Gascoigne, 5h24. Quand vous montez dans une voiture, Valentine, quel est le premier réflexe que vous avez?
11: Mettre ma ceinture.
0: Eh ben oui, bonne réponse. Attachez votre ceinture. On revient ce matin sur l'obligation de mettre la ceinture en voiture en France. Stéphane Bern fait un bond de quelques décennies en arrière, mais avant I Just Might, c'est Bruno Mars. Montez le son, profitez. C'est ici dès 5h pour vous accompagner.

0: On adore ce titre de Bruno Mars, I Just Might, sur votre radio ici. 5h28, c'est un week-end prolongé, vous allez peut-être prendre le volant. Justement, un peu d'histoire avant l'actu, Stéphane Bern, ce matin, on voyage au temps où la sécurité routière n'était qu'un concept.
1: 1973, l'État français décide d'imposer un geste simple dans les voitures, attacher sa ceinture. Contrôle rétro, on embraye, c'est parti. France, été 1973. Sur les routes des vacances, les voitures filent à toute allure. Les autoroutes sont neuves, les moteurs puissants, mais la sécurité est encore très approximative. On roule vite, on réfléchira après. Dans beaucoup de voitures, une ceinture existe déjà. Elle pend sur le côté du siège, coincée dans la portière ou glissée sous le dossier. Presque personne ne l'utilise. Ou alors, de temps en temps, pour caler le sac des courses. Pourquoi ? Parce qu'on s'en méfie. Certains automobilistes jurent qu'en cas d'accident, la ceinture empêche de sortir de la voiture. D'autres se rêvent pilotes de Formule 1 et affirment qu'ils conduisent mieux que les statistiques. À les écouter, ils pourraient même remplacer Fangio le dimanche. Pourtant, les chiffres sont implacables. Au début des années 70, la route tue plus de 16 000 personnes par an en France. Alors, l'État décide d'agir et enclenche la première.
2: Vous feriez bien d'attacher votre ceinture.
3: On s'y ira.
1: Les campagnes de prévention se multiplient. Les études montrent que la ceinture réduit fortement les risques de mort lors d'un choc. Peu à peu, le geste s'impose. Dans les années suivantes, l'obligation s'étend. En ville, puis à l'arrière de la voiture. Un petit geste pour les conducteurs, un grand geste pour les urgences, car il va sauver des centaines de milliers de vies. Aujourd'hui, on attache sa ceinture sans même y penser. Comme quoi parfois, pour sauver des vies, il suffit d'une loi et d'un petit clic pour éviter la grosse claque.
0: Merci Stéphane Bern pour ce voyage dans le temps à retrouver en podcast sur ici.fr. Tiens, histoire de bien terminer la semaine, on vous offre nous un cadeau, l'objet collector ici, la radio dernière génération, 0810 055 056. Nous sommes le vendredi 8 mai, dans l'info du jour, on parle des commémorations de la fin de la Seconde Guerre mondiale à travers le regard et la parole d'un jeune Ukrainien qui vit en France. On y revient dans moins de deux minutes, mais avant 5h30, toute l'actualité en France et dans le monde, c'est le 90 secondes avec vous Valentine Lottès.
4: Pas de panique à bord. Deux Français confinés sur le MV Ondius nous rassurent dans une lettre. Trois passagers sont morts depuis la mi-avril sur ce navire et la découverte d'un antivirus sur ce bateau de croisière. Mais tout va bien pour nous, écrit le couple, comme pour les trois autres Français à bord. Est-ce la fin du cessez-le-feu en Iran ? Donald Trump assure que non, malgré ses frappes échangées depuis hier soir entre l'Iran et les États-Unis sur des bateaux américains et des infrastructures militaires iraniennes, selon les deux camps. Des mutilations sur ses patients pour escroquer la sécurité sociale. Un dentiste de 61 ans est condamné à 6 ans de prison ferme pour des opérations médicalement injustifiées et bâclées sur des dizaines de patients en Lozère. Un chalutier gigantesque inquiète les pêcheurs du nord de la France. Les Pays-Bas inaugurent aujourd'hui un nouveau bateau capable de remonter jusqu'à 400 tonnes de poissons par jour. 5 fois la pêche quotidienne débarquée à Boulogne-sur-Mer. C'est la fin de l'aventure européenne pour Strasbourg, battue comme au match aller 1-0 par le Rayo Vallecano hier soir. Les Alsaciens sont donc éliminés aux portes de la finale de Ligue Conférence de football. La route, et vous avez jusqu'à 7h ce matin pour partir l'esprit tranquille. En ce 8 mai, l'Auvergne-Rhône-Alpes et l'Île-de-France sont en orange sur la carte de Bison Futé. Circulation difficile donc dans le sens des retours.
0: L'info du jour, ce sont donc les célébrations du 8 mai.
4: La fin de la Seconde Guerre mondiale en 1945, commémorée chaque année pour ne pas oublier dans ce même objectif de perpétrer la mémoire. À Poyestre, dans les Pyrénées-Orientales, le point d'orgue de la cérémonie d'aujourd'hui, Simon Kolbok, eh bien c'est la lettre de Micha, 8 ans, arrivé d'Ukraine il y a 4 ans, au tout début de la guerre.
5: Oui, une lettre dans un français impeccable. Micha nous l'a lu hier.
6: Avec mes parents, nous avons dû quitter notre pays à cause de la guerre. Nous avons laissé derrière nos autres maisons, ma famille, mon école, mes amis et une partie de notre cœur. Merci à la France, merci à votre village de Poyestre.
5: Évidemment, cette lettre, Micha ne l'a pas écrite seule, mais il en est très heureux.
6: Je suis fier de moi. Oui, je m'entraîne à la maison. Je lis une fois debout, une fois assis. Des fois, j'ai des petites fautes, mais après, ça va.
5: C'est la mairie de Poyestre qui a eu l'idée de faire participer Micha ce matin, le maire Jean-Charles Moriconi.
2: Il y a 4 ans, nous avons accueilli une quarantaine de familles, hein, et à chacune de nos cérémonies, nous constations qu'ils étaient là. Justement, entendre ce message de ce qu'avait vécu ce pays qui les accueillait aussi dans les grandes guerres. Et ils se retrouvaient justement dans ce vécu de ceux qui vivent eux-mêmes.
5: Aujourd'hui, Micha se dit très heureux à Poyestre. Hein, il fait du foot, du judo, il adore les maths. Mais malgré l'absence de vrais souvenirs, l'Ukraine lui manque aussi.
6: J'aimerais bien qu'on ait une maison ici et une maison en Ukraine. J'aimerais bien ça, mais après...
5: Ce matin, à Poyestre, la cérémonie au Monument aux Morts démarre à 10h45.
4: Juste avant la cérémonie nationale, présidée à partir de 11h par Emmanuel Macron, sous l'Arc de Triomphe à Paris.
0: Merci Valentine. La météo sur l'ensemble du pays, la matinée s'annonce calme et plutôt ensoleillée et fraîche. Des grisailles sont rapidement dissipées. L'après-midi, de l'Aquitaine jusqu'à la Bretagne, le ciel va se charger davantage avec des ondées qui circulent, plus nombreuses sur la Bretagne et le Pays Basque. Des averses qui se déclenchent également sur le relief de l'Est et en Auvergne, avec un soleil qui va résister tout de même près de la Méditerranée et sur les autres régions. Et près de la Méditerranée, il y aura aussi le vent d'automne qui va se lever et se renforcer. Les températures ce matin à Lille, 8 degrés, à Paris, Strasbourg, Rouen et Reims, 7. Nous avons à Rennes, Nantes et Tours, 9. À Nîmes, 10. À Bordeaux, Toulouse et Montpellier, 11. 14 à Marseille, 16 à Bastia. Vos messages aussi sur la page Facebook ici. Elisabeth qui est à Vitry-le-François a relevé 6 degrés. 7 à Mulhouse, on salue Stéphane. Même température en Corrèze, nous dit Paul. 8 degrés. Degré 8 à Prades. Tiens, on était justement dans l'info du jour dans les Pyrénées-Orientales. On y est aussi avec André qui nous envoie ce petit message. Et puis 11 degrés, ça c'est à Soumont dans le département de la Creuse avec Marie-Noël. Et puis tiens, un petit dernier message de Chantal qui est au Luc-en-Provence qui a relevé 8 degrés. Pour les maximales, on attend entre 19 et 23 du nord au sud cet après-midi, localement 24 voire 25 dans le Var et en Corse.
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0: 5h35, très bon début de journée. Profitez de ce pont du 8 mai si vous avez la chance d'avoir ce vendredi férié. Et à vous d'ailleurs qui êtes aussi sur le pont, mais plutôt côté travail, on pense fort à vous les amis. Courage les leftos. On vous accompagne de la meilleure des façons en musique avec Axel Red et Sensualité. Tout de suite.

0: Axel Red et le titre Sensualité à 5h39. Rien de mieux pour démarrer la journée. Bon réveil.
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0: Info, musique, bonne humeur et un rendez-vous à ne pas manquer chaque matin. C'est pas vrai qui vous évite les pièges et les arnaques.
3: Et ce matin, on s'arrête sur les déboires qu'ont pu vivre certains d'entre vous après les cyberattaques contre Free, Bouygues Télécom ou même la plateforme ANTS. Décryptage avec Aude Razou dans 5 minutes.
0: Côté musique, je vois arriver Marc Lavoine, mais aussi Sia. On va s'ambiancer comme vous le faites, Valentine.
3: On n'est pas en boîte de nuit ?
0: Ah, bah écoutez, un petit peu.
3: Je croyais.
0: Mais oui, mais on partage ça aussi. Elle arrive, s'il y a avec Gimme Love dans 5 minutes. Juste avant, c'est Nathalie qui est à la Gorge, c'est dans le Nord. Bonjour Nathalie.
3: Bonjour Nathalie.
4: Oui, bonjour Johan. Bonjour Valentine.
0: Ravi de vous accueillir de bon matin. Vous êtes à l'ouest de Lille, c'est ça ? Pas très très loin ?
4: Oui, c'est ça. Bon. C'est tout à fait ça.
0: Ma géographie est bonne. Vous la validez ce matin, Nathalie. Quel est le programme en ce vendredi, jour férié ?
4: Alors là, pour l'instant, on va se préparer et on va aller à un marché aux puces.
0: Ah,
4: qui a lieu à Fleurdé, pas très loin. Enfin, il y en a beaucoup là ce week-end dans notre région. Donc là, on se prépare pour aller au marché aux puces de Fleurdé.
3: Est-ce que vous recherchez une pièce particulière sur ce marché aux puces, Nathalie ? C'est une collectionneuse.
4: Alors,
3: vous aimez bien tout.
4: C'est aussi le plaisir de s'y promener, et puis c'est au coup de cœur ou au besoin, enfin voilà quoi.
0: Ouais, mais ça c'est toujours sympa aussi, ces petits moments. Mais vous allez, vous, dès le début de ce marché aux puces, parce que c'est là qu'il y a les meilleures affaires.
4: Ben, on y arrive tôt parce que ben, quand il y a moins de monde, c'est déjà plus accessible.
0: Ouais.
4: Et oui, donc, ben oui, parce que là, il est quand même tôt,
0: oui.
4: 6h moins 20.
0: Ouais, exactement.
4: Donc,
3: mais vous partez dans combien de temps ?
4: Vers 6h30, 7h moins le quart.
3: Ah, ouais. Quand même, ouais. Ouais. Faut se lever tôt pour chiner. Hein.
0: Ça, c'est clair. Nathalie, quelle est la pièce que vous avez pu chiner, la pièce la plus emblématique que vous avez pu chiner jusqu'à présent ?
4: Alors là, c'était un petit siège.
3: Ah.
4: C'était une petite chaise ancienne avec un superbe paillage. Je ne sais même pas si on peut dire paillage.

0: parce que ça faisait des petits trous. Ouais. Enfin, en tout cas, c'était ce petit siège.
1: Ah, c'est voilà. Chouette. Non, mais c'est vrai que c'est toujours un bon moment. Et puis, il y a ce plaisir de dénicher la perle rare. Nous, on en a une de perle rare à vous offrir. C'est la radio Collector, ici, dernière génération, qui arrivera très bientôt à la maison.
2: J'ai cru que vous parliez de moi. Ben oui, suis triste.
1: On va aussi vous envoyer Valentine à la maison. Comme ça, ce sera un double cadeau ce matin pour vous, Nathalie. On vous souhaite une
0: D'accord,
1: très bonne journée, Nathalie.
0: Ravie.
2: Le problème, c'est qu'il y en a une qui mange et pas des piles. Mais ça va le faire, Nathalie.
1: Nathalie, on vous embrasse bien fort. Passez une belle journée.
0: Vous aussi, très belle journée. Merci beaucoup.
1: Merci de votre fidélité. À bientôt.
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1: C'est pas vrai, le rendez-vous anti-arnaque. Audrazo, on reparle ce matin des cyberattaques parce que les auditeurs sont inquiets. Ils vous posent beaucoup de questions.
5: Oui, ça reste un peu flou pour pas mal d'entre vous, je le vois bien. Vous me dites souvent, je suis un peu paniqué. Mes données personnelles ont été volées lors d'une cyberattaque quelconque. Hein, il y en a eu beaucoup, plateforme ANTS, Free, Bouygues Télécom, etc. Je ne comprends pas ce que je risque exactement. Ce que je vais faire, je vais vous raconter les déboires qu'ont vécu certains. Comme ça, ce sera plus clair pour tout le monde. Premier exemple, ce couple de personnes âgées qui a remis pour 30 000 euros de lingots d'or à des inconnus, à des voleurs. Comment c'est possible, eh bien une enseigne de vente et d'achat d'or s'est fait pirater. Piratage informatique. Tout un tas d'infos sur les clients se sont retrouvés dans la nature, nom, prénom, téléphone, et ni une ni deux, les escrocs, pas bêtes, se sont mis à appeler les clients.
1: Et ils leur ont dit quoi, Aude ?
5: Eh bien, ça nous donne une petite conversation du style « Bonjour, c'est les gendarmes. Il y a eu une cyberattaque, vous risquez d'être victime d'un cambriolage. » Et donc, question, est-ce que vous n'auriez pas chez vous des objets de valeur ? Est-ce qu'il y a des caméras ? Et puis, carrément, on va envoyer des gens pour mettre en sécurité vos bijoux, vos lingots. Aïe, voilà. Voilà comment ces voleurs sont repartis. Mais alors, tranquillement, avec des lingots d'or sous le bras, c'est ça dont je parle quand je vous dis qu'une cyberattaque, quel que soit le site, vous expose à des arnaques ultra crédible. Autre exemple, on a aussi la série de cambriolages après le piratage en octobre de la Fédération Française de Tir. Là, des armes ont été volées. Les voleurs savaient très bien où les trouver puisqu'ils avaient récupéré les adresses des adhérents de la Fédération.
1: Merci beaucoup, Audrazo. Chronique à retrouver sur ici.fr, page C'est pas vrai. Et puis, il y a une adresse aussi pour nous écrire ici.arnaque@radiofrance.com. 5h44, voici Sia et Gimme Love.

0: Sia et son titre Gimme Love, vous offrir de l'amour, ça on adore, vous offrir des cadeaux, ça aussi, qui plus est, 10 000 euros de vacances partout en France.
1: Quoi?
0: Oui, 10 000 euros de vacances partout en France à profiter tout au long de l'année grâce à Bellambra. C'est vous qui choisissez la destination. Pour cela, il faut retrouver le disque rayé du jour. Notez les mots qui se répètent et vous reconstituez la phrase mystère sur ici.fr. Je vous donne un indice. Ce disque de rayé, il sera diffusé entre 8h et 9h aujourd'hui. 5h48, retrouvons l'équipe d'ici matin pour un point sur l'actualité qui va marquer votre journée. L'info près de chez vous, c'est ici. Bonjour.
2: Bonjour à toutes et à tous. À la une ce matin, le chemin du Stade de France est encore long pour les supporters de l'OGC Nice. Finale de la Coupe de France dans deux semaines tout pile et toujours la galère pour trouver des billets de train à un tarif correct. Le club se mobilise, déclare ce matin Jean-Pierre River, président de l'OGC Nice.
3: On a tapé à toutes les portes. Il y a plus d'une semaine, on a appelé le ministre des Transports. Hier, j'ai vu Eric Ciotti qui a appelé Jean Castex, le président de la SNCF, pour essayer non pas d'avoir plus de rames, parce qu'ils n'en ont pas plus. Ils n'ont pas plus de trains que ce que nous pourrions disposer, mais par contre, pour essayer de négocier les tarifs.
2: Et il y aura, on y reviendra ce matin. Il y a aussi le 8 mai commémoration. Et ici, Azur se penche sur les actions du Bleuet de France. L'association vient en aide aux victimes des guerres, mais aussi des attentats. Et ici, ils ont accompagné beaucoup de Niçois concernés par le 14 juillet 2016, comme Lina.
4: On a commencé à faire des recherches, à être orienté vers différentes personnes et tout, et c'est de là qu'on a réussi à trouver les Bleuets. D'abord, ils nous aident financièrement, ils nous accompagnent aussi moralement, et au fur et à mesure, j'ai commencé vraiment à les inclure dans ma propre vie personnelle. Ils m'accompagnent dans mes choix, dans mes recherches, donc vraiment c'est devenu comme une seconde famille.
2: Et on y reviendra en longueur ce matin. Et puis on parlera aussi du procès de Jacques Sion, ce retraité niçois qui se faisait passer pour un jeune architecte monégasque sur les sites de rencontres, accusé de viol et jugé en appel. Témoignage à la barre de deux victimes hier. Voilà le programme ce matin sur Ici à Lyon. On se retrouve tout à l'heure.
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0: 5h49, la une de la presse.
1: Vendredi, presque tout est permis. C'est le dossier qui questionne l'évolution du cinquième jour de la semaine dans le monde du travail.
0: Ouais, c'est-à-dire dans le Parisien Week-end. On est avec sa rédactrice en chef. Bonjour Christine Monin.
6: Bonjour Yoann Guérin.
0: Un plaisir de vous accueillir ce matin. Le télétravail a changé notre manière d'organiser notre emploi du temps, mais aussi a donné un nouveau visage au vendredi. Vous le décortiquez d'ailleurs. C'est lequel ce visage ?
6: Le vendredi, c'est un jour un peu à part dans la semaine, un jour où on décélère. En fait, depuis déjà quelques années, enfin depuis la réduction du temps de travail, le vendredi a acquis ce statut un peu à part, puisque tout le monde beaucoup de personnes désiraient poser leur RTT le vendredi. Et puis le télétravail qui s'est déployé suite à la pandémie de Covid-19 a achevé un peu la mue de ce vendredi. Donc beaucoup de salariés demandent à télétravailler le vendredi pour pouvoir faire des courses entre midi et deux, aller chercher des enfants à l'école plus tôt, et puis quitte à reprendre un peu derrière, et puis quand même globalement finir sa semaine un peu plus tôt, parce que du coup on s'économise aussi le temps de transport. Et d'ailleurs c'est quelque chose qu'on voit dans les transports en commun franciliens, où il y a une très nette baisse de la fréquentation le vendredi.
0: Ouais, ce qui était aussi intéressant, c'est que le télétravail est en train d'une certaine manière de sacrifier l'économie de proximité des quartiers de bureaux.
6: Exactement, dans les quartiers de bureaux, donc le vendredi, il y a une baisse de la fréquentation. Donc nous, on a été voir ça à la Défense notamment, où on a 20% de gens en moins le vendredi. Donc les restaurants font moins de chiffres ce jour-là. Alors du coup, on s'est demandé, est-ce que du coup les commerces, les restaurants de font leurs chiffres autour des lieux d'habitation des personnes qui font du télétravail. Non, puisque la majorité, la grande majorité des télétravailleurs mangent en solitaire chez eux et de manière plus rapide, comme ça ils peuvent boucler leur journée plus vite.
0: Et pour aller plus loin que le simple télétravail, vous parlez aussi de, vous mettez en avant en tout cas certaines entreprises qui testent la semaine de 4 jours. Concrètement, déjà comment ça fonctionne ? Est-ce que c'est une solution miracle pour notamment le bien-être des salariés ?
6: Alors effectivement, en France, il y a quelques entreprises qui ont mis ça en place. Donc l'idée, c'est de faire 32 heures en 4 jours. On a été voir une des pionnières qui s'appelle LDELC, qui fait de la vente de matériel informatique. et dont plus de la moitié du personnel est absente le vendredi. Et le patron nous disait que le vendredi, le jour le plus demandé, bon, comme tout le monde ne peut pas être absent le vendredi, ils ont fait un système de binôme qui permet, en gros, à 80% des salariés d'avoir son vendredi une semaine sur deux. Et ils ont vu que l'efficacité, la productivité des salariés augmentait, puisque comme ils avaient un jour de libre de plus dans la semaine pour faire leur un jour ouvré, ils ont pour faire leurs courses, voir leur médecin, enfin faire toutes leurs activités personnelles, le temps personnel débordait moins sur le temps de travail, du coup ils gagnaient en productivité. Alors de là à l'appliquer à tout le monde, non, c'est beaucoup de chercheurs ont travaillé là-dessus, c'est utopique. Et puis quand on constate plutôt la tendance générale qui est plutôt à ouvrir les commerces le dimanche, à travailler les jours fériés, ça peut pas être généralisé. Mais voilà, il y a des îlots où ça fonctionne et on constate sans baisse de productivité pour l'entreprise un meilleur bien-être pour les salariés.
0: Merci en tout cas Christine Monin. Ce dossier est à lire dans le Parisien Week-end qui était la une des kiosques. À très bientôt, 5h53. Tiens, on est en pleine saison de quoi, Valentine, en ce moment?
1: Des fraises.
0: Alors des fraises, c'est vrai. En pleine saison aussi des mariages.
1: Oui, c'est vrai.
0: Ça coûte un bras à chaque fois. Alors comment réduire les coûts? Muriel Jordan a enquêté. Réponse dans 3 minutes. Nous avons place à Marc Lavoine. En même temps, si on remplace une pièce montée par des fraises, ça peut peut-être coûter moins cher aussi.
1: C'est une idée.
0: Ah, on va y réfléchir. Bon réveil, bon début de journée avec votre radio ici.

0: Marc Lavoine, c'est la vie, 5h56, l'heure de votre rendez-vous entre info et humour. C'est Tendance avec vous, Muriel Jourdan. Et on le disait, on est en pleine saison des mariages.
1: Oui, et c'est carrément tendance de se marier. Le nombre de mariages célébrés en France est à son niveau le plus haut depuis 2010, d'après une étude de l'INED, l'Institut National d'Études Démographiques, étude qui nous apprend aussi qu'on se marie de plus en plus tard. L'âge moyen au premier mariage était de 32,3 ans chez les femmes, contre 33,8 chez les mecs en 2022. Forcément, mieux vaut réfléchir avant de se dire oui, c'est bien sympa la fête et le champagne, mais n'oubliez pas cette phrase, pour le meilleur et pour le pire. Mais on pourrait aussi ajouter, pour le meilleur et pour le pire et pour la ruine, parce que marier coûte de plus en plus cher, 16 000 euros en moyenne. Ouais, je sais, ça douille.
0: Ouais, ça c'est clair. Mais la tendance est aussi à vouloir réduire les coûts, et pour ça, vous avez quelques pistes, Muriel.
1: Oui, il existe un site qui propose aux futurs mariés de faire payer l'entrée à quelques invités pour financer la fiesta. Ça veut dire accepter que des inconnus se pointent à votre mariage. Ils achètent les billets sur le site inviting.fr, moyennant entre 150 et 400 euros. Et en échange, ils peuvent assister à la cérémonie, si bien sûr vous êtes d'accord. Mais surtout, ils participent au banquet. Ça veut donc dire, pour eux, entrée, plat, dessert, participation à la chenille en famille. Tout un programme. Pour en savoir plus, je contacte sur WhatsApp Katia Lekarski, fondatrice de Inviting. Elle m'explique que l'idée lui est venue après une conversation avec sa fille en mai 2024. Elle venait de louer son logement dans le Gard à 12 personnes à l'occasion d'un mariage.
2: Et là, elle me demande, mais pourquoi est-ce que nous, on n'est jamais invités à des mariages? C'est quand même un bel événement, c'est positif. Voilà, mes amis sont presque tous mariés, mais je ne peux plus faire partie de ce moment exceptionnel. Donc je me suis dit, en fait, c'est ça. Il faudrait que j'arrive, moi, à me payer une place et de cette façon, contribuer un petit peu au financement des futurs mariés.
1: Et pour les gens qui achètent les billets pour le mariage, c'est l'occasion pour eux de vivre une expérience sympa dans des lieux où ils n'iraient pas forcément. Un château en Provence, un vignoble, une ferme, un domaine privé. Autre piste pour dépenser moins, l'appli Mariez-vous, avec sa rubrique dédiée à la seconde main. Donc tous les gens qui se sont mariés auparavant revendent vachement moins cher nappes, guirlandes, vaisselle, bouteilles de vin. Non, et la seconde main dans le mariage, c'est très tendance sur les réseaux sociaux.
3: En ressourcerie, une ancienne robe de mariée vintage. On va laisser ensemble. Ça coûtait seulement 3 euros.
4: Hier, c'était mon mariage civil. Je suis crevée. Je vends mes chaussures.
5: Pas longtemps, je surfais sur Internet pour trouver des choses vintage années 70-80. Et je suis tombée sur cette robe de mariée.
1: Bref, se marier en étant malin et en faisant des économies, c'est une tendance à laquelle on peut dire un grand oui, histoire de nous éviter le divorce avec le banquier.
0: Merci beaucoup, Muriel Jourdan. On testera, tiens, d'aller s'incruster dans un mariage, Valentine. Bon, en tout cas, il y en a une à qui, moi, je dis oui ce matin, pour le meilleur et pour le pire. C'est l'équipe d'ici matin qui nous rejoint. Très bon vendredi.
6: Merci beaucoup. Et puis à vous, Johan. Et oui, 5h59, l'équipe d'ici matin sur la Côte d'Azur qui est là et qui vous dit bonjour. Oh, ça fait longtemps qu'on n'a pas entendu lui. Félix Gray, la Gitane. Que de bons souvenirs. C'est ce qu'on va écouter juste après les infos. Vous avez choisi votre radio 100% Alpes-Maritimes ici à Azur. On est là tranquille. Oui, même un vendredi 8 mai, alors que tout le monde est en train de proposer des redifs, du réchauffé. Pas nous. Il y a Hubert et toute l'équipe d'ici matin. Hubert qui réalise l'émission. J'allais dire Victor. Non, il n'y a pas la télé ce matin. Forcément, c'est férié. On n'est qu'à la radio. Mais on a Marie Chantal qui est au standard. Et puis Ulysse Le Toquin. Bonjour Ulysse.
7: Et bonjour. Merci de m'accueillir dans l'équipe d'ici matin.
6: Avec plaisir. C'est la première fois qu'on travaille ensemble, qu'on a l'occasion de se retrouver à l'antenne.
7: Ça oui. Voilà. On travaille ensemble souvent, mais j'ai le plaisir de me lever en même temps que vous à peu près aux aurores.
6: Et parce que vous êtes là, y a une vigilance jaune aux orages. Rien à voir, mais on va en parler tout à l'heure. Il est 6h.
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6: Vendredi 8 mai 2026, toute l'actu maintenant. Ulysse Le Toquin, le président de l'OGC Nice, veut permettre à un maximum de Niçois de monter au Stade de France.
7: C'est ce qu'il déclare à Ici Azur ce matin, alors que Éric Ciotti, le maire, des députés du département, des clubs de supporters font des pieds et des mains pour permettre à tous de se rendre à la finale de la Coupe de France face à Lens le 22 mai, c'est dans 2 semaines. 12 500 places déjà vendues à des Niçois. Le président du gym demande aussi des tarifs abordables à la SNCF, alors que l'aller-retour en train est à plus de 400 euros, c'est-à-dire sur notre site ici.fr. On y revient longuement ce matin.
6: Dans l'actualité également, les victimes entendues au procès en appel de Jacques Sion hier à Nice.
7: Deux femmes qui accusent de viol cet homme de 79 ans. Le retraité niçois se faisait passer sur les sites de rencontres pour un architecte d'intérieur monégasque de 37 ans. Fausse identité pour avoir des relations sexuelles avec des femmes. Il a été condamné en 2021 par la cour criminelle de Montpellier pour viol par surprise. Il a fait appel et hier, deux plaignantes ont témoigné à la barre en décrivant Myriam Roch Massarin, un homme au double visage.
9: J'ai été violée par Jacques Sion alors que j'allais voir Anthony Laroche, affirme la tête haute mais les mains tremblantes, celle que nous appellerons Isabelle, l'une des parties civiles. D'ailleurs, ce soir de mars 2015, lorsqu'elle s'enfuit de l'appartement de la promenade des Anglais, après avoir découvert le vrai visage de son amant, son réflexe, c'est de vouloir appeler Anthony Laroche pour lui dire qu'elle vient d'être violée par un vieil homme inconnu. C'est la police arrivée sur les lieux après qu'elle l'a appelé qui la raisonne, mais madame, Anthony Laroche n'existe pas. Et c'est pour cette raison que l'accusé est aujourd'hui jugé pour viol par surprise, car les victimes étaient persuadées d'avoir un rapport sexuel avec un trentenaire monégasque et non pas avec un retraité niçois. Qu'attendez-vous de Jacques Sion aujourd'hui ? Demande la présidente aux plaignantes. Les deux sont unanimes. Qu'il s'excuse et qu'il reconnaisse nous avoir manipulés.
7: Et l'accusé, lui, Jacques Sion, proclame son innocence. Le verdict sera rendu dans une semaine, vendredi 15 mai. Un homme mis en examen après la chute de 3 étages de sa compagne enceinte. Les faits remontent à lundi dans une résidence de l'ouest de Nice. Une jeune femme âgée de 22 ans, secourue par les pompiers après une chute de plus d'une douzaine de mètres, défenestrée, possiblement pour échapper à son compagnon. Elle a été emmenée en urgence absolue au CHU Pasteur. Son état s'est amélioré depuis et sa grossesse ne semble pas en danger. L'homme a été interpellé, placé en garde à vue et mis en examen pour enlèvement, séquestration et violence sur conjoint. Il a été placé en détention provisoire.
6: Le 8 mai, vous le savez, c'est le jour des commémorations de la fin de la Seconde Guerre mondiale.
7: Et si vous passez du côté de la gare de Nice-Ville, vous ne pourrez pas louper tous les bleuets accrochés par l'association Le Bleuet de France, les bleuets qui soutiennent et accompagnent les familles des morts à la guerre, mais aussi des victimes des attentats. Et bien évidemment, chez nous, les victimes du 14 juillet 2016. Pierre-Emmanuel de la Fourcade, directeur général des bleuets, explique ce lien évident avec les victimes de l'attentat de Nice.
10: Le bleuet de France est une fleur, avant toute chose, qui poussait dans les tranchées de la Première Guerre mondiale et qui est devenue, après la Première Guerre mondiale, la fleur du souvenir et de la solidarité pour tous les blessés de guerre et pour toutes les familles endeuillées. Voilà. Et aujourd'hui, depuis 100 ans, le bleuet de France contribue à reconstruire les blessés de guerre, les orphelins de guerre, les pupilles de la nation, les victimes d'attentats depuis plusieurs années maintenant. Et donc, on accompagne 25 000 personnes chaque année. On est une œuvre nationale.
6: L'attentat de Nice, c'est un attentat qui a quelque chose de particulier par rapport au bleuet.
10: Alors évidemment, déjà sur la date de l'attentat, hein, qui est quand même très très significative, c'est-à-dire qu'il y a une attaque qui est très claire à la nation, hein, avec des familles qui sont blessées, qui sont tuées. Une attaque totalement de la République et des enfants de la République.
7: Et une enfant de la République, justement, Lina, 7 ans, au moment de l'attentat, est accompagné depuis par le Bleuet de France. On l'entendra en longueur à 7h et on y reviendra aussi dans l'info d'ici.
6: Ici matin, il est 6h04. C'est parti encore pour un long week-end.
7: Et oui, pour tous ceux qui profitent de ce jour férié pour se balader en famille, attention, le sentier du littoral est coupé par endroits à Antibes. Depuis le 1er mars, une portion d'une cinquantaine de mètres est fermée au public sous la villa Hélène Roch au cap d'Antibes à cause d'un risque de chute de pierre. Résultat, impossible de passer entre la plage de la croupe patassière et le chemin des douaniers. Même la baignade est interdite dans le secteur. Une fermeture qui doit durer jusqu'au 30 septembre. Alors comment les promeneurs s'adaptent sur place, Océane Ouzitoni?
11: Casquette et lunettes de soleil, ce couple d'Aixois vient de terminer le sentier. Il ne s'attendait pas à ces travaux.
12: On le repère assez mal en fait. Le panneau, il faut vraiment s'approcher, lire. C'est un arrêté municipal, donc il faut vraiment faire l'effort d'aller lire. C'est très verbeux effectivement. C'est peut-être compliqué. Un petit panneau un peu plus grand avec des dates et quelque chose un petit peu spécifique, ce serait peut-être un peu plus pratique pour les gens.
11: Quelques mètres plus loin, ce père et sa petite fille sont des connaisseurs, des habitués du secteur.
13: On vient de faire toute la première partie du sentier là, depuis la plage de la Garoupe. Et puis la deuxième partie est enfermée là parce qu'il y a une zone dangereuse. On fait le tour par la route et donc on va aller faire un petit pouf à la plage. C'est dommage parce que la deuxième partie était très jolie, mais quand elle réouvrira, on pourra à nouveau en profiter.
11: Il faudra attendre le 30 septembre, le temps que les travaux soient terminés. Travaux de sécurisation de blocs rocheux. Ce couple de retraités s'était bien renseigné.
14: Il y a des éboulements, des renforcements de falaises. Non, ça ne m'embête pas, mais c'est plus agréable de l'autre côté que par ici.
15: C'est la première fois, pour nous, ça ne change pas grand-chose. Hein. Donc, à part ça, ouais. Mais en plus, je pense que c'est assez court aussi, hein, parce que là, on a fait l'essentiel. On est parti de la place de la Garoupe et on est revenu. Voilà, non, c'est sympa, très sympa, à refaire.
11: Malgré cette portion fermée d'une cinquantaine de mètres, le sentier reste très fréquenté, surtout par des locaux venus profiter du calme avant l'arrivée des touristes.
0: Comme une odeur de festival.
7: Ouais, le bruit des carchères, des souffleuses, des travaux sur la croisette, plus que 4 jours avant le débarquement des 200 000 visiteurs attendus pour le festival de Cannes. Et avant la 62e édition qui démarre mardi, la ville entière se prépare, Mélodie Vialet.
9: Au-delà des dizaines et dizaines de camions d'artisans et d'entreprises stationnés partout le long de la croisette, à quoi sent-on l'arrivée du festival ?
16: L'agitation qui commence à se faire, aux plages qui commencent à disparaître sous les chapiteaux, aux odeurs de peinture qui cachent un peu le jasmin. Et après, on va avoir 15 jours de fête, très bruyante, sympathique, qu'on attend tous dans le monde entier.
9: Et il commence à arriver, ces premiers festivaliers du monde entier, raconte Inès, le pas pressé a un dossier sous le bras.
17: Je gère des villages sur Cannes. Déjà là, cette semaine, je commence à recevoir un groupe de Thaïlandais qui participent au FIF. Tous les ans, ils viennent. On y est là. Hein. On finit la semaine, les préparatifs, le gros nettoyage et c'est parti. Hein.
9: Dans les airs, les goélands et pigeons se font déjà plus rares. Chassés par les bus des fauconniers pour ne pas embêter les stars sur la croisette, Anna, une Hongroise arrivée à Cannes il y a 2 mois, se demande aussi où sont passés les sans-abri.
18: Il y a beaucoup de sans-abri dans Cannes et je les vois moi. Particulièrement, ils se placent dans cette zone parce qu'il y a beaucoup de passants, beaucoup de touristes et donc ils donnent quelques sous.
9: Et on remarque également les effectifs des restaurants avec plein de nouveaux serveurs en renfort, en plus du millier d'hôtes et d'hôtesses recrutés pour les 12 jours du Festival de Cannes.
7: Les coulisses du Festival de Cannes, J-4, on y revient, c'est le dossier du jour d'ici Azur, émission de 9h à 10h.
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7: Et Quentin, du côté du ciel, alors on n'est pas tous logés à la même enseigne.
20: Non, c'est un peu la tendance globale de cette semaine hein, dans les Alpes-Maritimes. Je vais prendre l'exemple de Puget-Théniers et donc de Véronique qui nous laisse ce message depuis la vallée du Var où il fait 10 degrés, ciel nuageux pour l'instant. C'est vrai que ça va être un petit peu la tendance de la journée. Alors, je dirais même orageuse par endroit, parce que dans la plupart de nos vallées, Vallée du Var, Vésubie, Tineroya, on a des risques d'orage avec une vigilance jaune pour le confirmer cet après-midi entre 15 et 20 heures. Côté le littoral, le ciel sera un peu plus dégagé, ensoleillé, il y a encore quelques nuages qui traînent.
7: Mais des températures agréables en plus.
20: Oui, 21 sur le littoral, ça va, 21 à Cannes, à Nice, à Menton, Monaco, un peu moins, 18 degrés dans la Vésubie, en Pays Grassois, on franchit les 20 quand même 21 dans les Paillons. Demain, parenthèse plutôt agréable, radieuse, avant que dimanche, les perturbations ne reviennent. On attend une accalmie lundi, mais ça peut bouger. Côté circulation, c'est le 8 mai, donc à cette heure-ci, très peu de monde, forcément. Il y aura peu de monde à partir au boulot, mais il y aura du monde à partir pour un week-end de 3 jours sur la 8. Il faut s'attendre à des bouchons en début d'après-midi. Il y a un numéro de téléphone pour nous informer aussi mutuellement, c'est le 04 93 82 03 04. 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
20: 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Ah mais on vous l'avait dit qu'on vous lâcherait pas, même un jour férié, hein, pendant qu'il y en a d'autres qui ont éteint le réveil pour 3 jours, vous devez partir parce que la boutique elle doit tourner, même un 8 mai. Comptez sur votre radio azurienne pour faire le chemin avec vous dans la voiture, tranquillement. Vous savez quoi, on vous souhaite un bon vendredi, un bon réveil. Vous mettez Félix Gray à fond.

0: La Gitane, monsieur Félix Gray. Il paraît qu'ils vont se réunir avec Didier Barbelivien, refaire des chansons ensemble pendant qu'il y a. Vous, pourquoi vous faites un flamenco là sur cette chanson, Lise Le Tonquin?
1: Parce que je m'y connais pas trop en musique.
0: Alors là, je sais pas, vous avez peut-être dansé en mode, je sais pas, là-dessus.
1: Gitan.
0: Ah ça? Vous avez envie de danser sur quoi là?
1: Je sais pas, là j'ai envie de pleurer, Céline.
0: Pleurer d'émotion, mais de joie quand même.
1: Ah oui, oui, mais en même
0: bah
1: temps.
0: Ouais, de... elle revient.
1: Et en même temps, de tristesse, j'ai pas eu mes places pour les concerts.
0: Ah oui, bah, c'est-à-dire comme le 3 quarts de la France.
1: Oui, exactement.
0: Puis en même temps, 300 balles la place, merci. Céline Dion, elle arrive dans le quart d'heure.
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0: Vous savez qu'on vit sur la terre des possibles, hein, quand même. Surtout en dépassement de soi. Par exemple, là, dans 5 minutes à 6h20, on va vous présenter un garçon qui s'appelle Emmanuel. Il est quadragénaire, il est de Cagnes-sur-Mer et il a dû subir, il y a quelque temps, une double transplantation du rein. Donc, autant vous dire qu'il revient de loin. Et quand vous allez voir ce qu'il fait aujourd'hui, vous n'allez pas en revenir. C'est un autre, c'est notre authentique du jour. Rendez-vous à 6h20, je vous l'ai dit, avec lui. Avant ça, eh bien, on va faire 800 km à pied. Ça use les souliers, sauf pour un Azuréen.
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0: Allô?
4: Oui.
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0: J'ai une bonne nouvelle à vous apporter ce lundi.
4: Je vous écoute.
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4: 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C'est bon, là. Je peux partir travailler.
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1: Ici ça marche, le vendredi nous permet de prendre des nouvelles de nos invités passés et on voit si ça marche toujours pour eux. Celui de ce matin, il marche beaucoup.
0: Ah oui, et quand on dit beaucoup, c'est 850 km, hein, Ulysse. Hein. C'est la distance qui sépare en fait le centre de Nice, on va dire l'Alliance Riviera, du Stade de France à Paris. Et il y a un grand malade qui a choisi de joindre les deux bouts, à pied. Oui, on vous a parlé de lui en début de semaine. Il s'appelle Iclo. Tiens, petite piqûre de rappel puisqu'il était interviewé par notre camarade Maxime Baquier.
5: C'est pas mal de choses dans ma vie, dans des trucs pas très rigolos. J'ai toujours obtenu de l'aide, et c'était vraiment une coïncidence, c'était des supporters de l'OGC Nice. Et l'idée qui a germé depuis que je marche, c'est de me dire, bah voilà, moi j'ai pu obtenir de l'aide de la part de ces gens, bah j'ai envie à mon tour de profiter de la visibilité de cette aventure pour donner un coup de pouce, donner un coup de main à ceux qui traversent une période difficile, qui ont une galère dans la vie.
1: Et on l'entend marcher, Iclo, c'est un récidiviste, ouais. Celui-là, il n'en avait pas à son coup d'essai.
0: Non, il avait déjà fait le parcours il y a 4 ans, hein, la dernière fois que le gym était en finale de Coupe de France en fait. Et il avait fait le parcours avec sa compagne, Cindy. Alors cette fois, il est solo. Et quand on l'a contacté en début de semaine, il était entre Saint-Vallier-de-Thiers et Castellane, donc encore chez nous. Où est-ce qu'il en est ce vendredi? Il nous répond.
6: Les 7 premiers jours, eh ben écoute, ils vont m'amener petit à petit à coup de 30-40 km par jour vers la Bourgogne, je pense. Alors, j'ai pas regardé en détail. Là, je vais me diriger tranquillement mais sûrement vers la Bourgogne en passant par le Lain et je pense que je vais voir pas mal de lignes droites et de vaches à partir de maintenant.
1: Et il a déjà fait un tiers de son parcours, c'est dingue.
0: C'est dingue, hein. Le fait d'être tout seul peut-être, hein, ça joue forcément et il est un peu plus préparé. Alors, petite anecdote aussi, il y a 4 ans, il avait demandé aux internautes qu'il suivait sur les réseaux de lui demander des défis à relever pendant le trajet, comme aller rencontrer Giroud à Auxerre ou plonger tout nu dans l'eau par exemple. Là, il s'est lancé un autre défi.
6: Ce que je fais cette fois, en 2022, il y avait une cagnotte. Cette fois-ci, j'ai envie de mettre un coup de projecteur à toutes les personnes qui sont en train de vivre une galère de la vie. Ils me contactent. Et moi, j'en parle sur les réseaux et je profite de la visibilité de cette marche pour qu'on trouve une solution assez rapidement à ces galères.
0: Ouais, façon Joséphine Ange Gardien. Et à chaque coup de pouce, eh bien, il a le droit de faire un peu de stop.
1: Et il est très bien parti, Iclo, pour réussir son défi, du coup.
0: Exactement. Bah, maintenant, à l'OGC Nice de bien finir le film, hein, le 22 mai. Iclo qui marche une bonne quarantaine de kilomètres par jour. On prendra de ses nouvelles vendredi prochain. Forcément, pour Iclo, ça marche. 6h18, vendredi 8 mai. Bon anniversaire, Laurence Boccolini. Bon anniversaire. Benoît Père, bon anniversaire Marie Myriam aussi, hein, qui fut la dernière toujours.
1: Et moi?
0: Gagnante de l'Eurovision. Non, c'est pas vrai.
1: Non, c'est pas vrai.
0: Ben, je le savais, tiens. Alors, ici Azur, votre réveil 100% Alpes-Maritimes. Vous pouvez pas m'avoir comme ça, de toute façon, ça marche pas. Voilà. On est avec vous sur la route dégagée, ça fait du bien, avec Phil Collins pour chanter Two Hearts.

0: kilomètres comme ça, se faire mal. Là.
1: On est sur une spéciale warrior, pardon pour cet anglicisme, mais sur des grands guerriers de la vie quand même.
0: Ah, des vrais.
1: Défi ambitieux, 500 kilomètres parcourus en relais de Thonon-les-Bains à Antibes, en alternant vélo, course à pied, pour sensibiliser le grand public au don d'organes. Il s'appelle Emmanuel Gasteau, il a été greffé du rein à 17 et 31 ans, champion du monde des transplantés en triathlon, Sprint Master 2024. Il se confie au micro d'Alia Zegaoula. D'abord, autodescription en trois mots.
2: Dynamique, optimiste et positif. Pour moi, tout est possible en fait. Jamais je me suis confronté à quelque chose de c'est impossible. J'ai toujours trouvé des chemins détournés pour arriver à ce que je souhaitais faire. Plus jeune, une anecdote, je voulais partir 6 mois en Nouvelle-Zélande. J'étais transplanté, j'avais des médicaments à transporter. Il me fallait un visa. Il fallait que je contacte l'ambassade et l'état de néo-zélandais. Et la seule réponse qu'ils m'ont dit, ah mais non, on peut pas vous accueillir en Nouvelle-Zélande parce que si vous arrivez un problème de santé, on va devoir vous prendre en charge. J'ai pas compris. Pour moi, c'était de la discrimination. J'ai essayé d'expliquer ça et finalement, je suis quand même parti 6 mois en Nouvelle-Zélande malgré tout ça.
3: Ta plus belle victoire ou ta plus grande satisfaction, Emmanuel, quand tu regardes le chemin parcouru, les difficultés surmontées, c'est quoi?
2: Alors, c'est une très bonne question. J'aurais du mal à répondre parce qu'il y en a beaucoup. Mais finalement, je pense que ma plus belle satisfaction, c'est d'arriver à vivre mes passions et à vivre ma vie quasiment normalement, à concrétiser certains rêves, malgré ses problèmes de santé, en fait. Et puis, bien sûr, ma plus belle victoire, c'est aussi d'avoir des enfants, ce qui n'était pas du tout gagné d'avance.
3: Comment ça se passe? Est-ce qu'il est possible de connaître l'identité du donneur?
2: Alors, le don d'organes est totalement anonyme et gratuit. Personnellement, je ne suis pas en contact avec la famille des donneurs et je ne saurais jamais qui a fait ce don d'organes. En revanche, j'ai la possibilité, si je le souhaite, d'écrire une lettre pour dire ce que j'ai sur le cœur. Cette lettre, elle va transiter par les médecins et les médecins vont proposer à la famille du donneur, est-ce que vous voulez voir cette lettre ou pas? Mais tout ça reste dans un cadre très encadré et totalement anonyme. C'est pour protéger justement tout le monde finalement, aussi bien le donneur que le receveur. Et c'est très bien comme ça.
3: Ce qui est important aussi, Emmanuel, c'est de faire la promotion en fait du don d'organes. C'est est-ce que le public est plus informé? Est-ce que les chiffres sont plus acceptables?
2: Alors malheureusement, il y a toujours une problématique de perception du don d'organes. Beaucoup de gens confondent le don d'organes avec faire don de son corps à la science, ce qui n'a strictement rien à voir. En fait, le jour du décès, il y a un choc qui se crée. S'il y avait eu une discussion avant, généralement les choses se passent très bien. S'il n'y a pas eu de discussion, en plus de l'émotionnel, vient se rajouter une question qui est hyper dure. Régulièrement, pour un tiers des personnes, un tiers des familles, il y a un refus de donner les organes. Et ce sera le message principal que je passerai. Il faut vraiment en parler à ses proches, en parler en famille. C'est rapide, hein. Ça prend 30 secondes. Hein. Voilà. S'il m'arrive quelque chose demain, après-demain, dans 10 ans, sachez que je suis donneur d'organes, que je veux sauver des vies. Tout simplement, il suffit d'en parler, il suffit de le dire. Parlez-en à vos proches.
1: On est d'accord, on est sur des grands fous. Et bravo à Emmanuel Gasteau, à l'authentique du jour. Vous retrouvez son portrait sur ici.fr.

0: Tête en son, bien sûr. Le nouveau Céline Dion écrit, toujours par Goldman. 6h27, c'est ici matin. Oh, Catherine Viguier nous a rejoint. Bonjour Catherine.
1: Bonjour Quentin, bonjour à tous.
0: Pour l'horoscope complet de ce vendredi.
1: La Lune évolue d'une tendance Terre à une tendance Air. Bélier, vous avez quelque chose à célébrer ou vous vous retrouvez entre amis et c'est parfait. Taureau, cette Lune éveille en vous l'envie de réussir, de vous élever dans la société. Gémeaux, une fin de semaine qui vous apporte davantage de bonheur que précédemment, eh bien laissez-vous porter. Cancer, en vous rapprochant de votre idéal, c'est ainsi que vous gagnerez en sérénité. Lion, la Lune valorise le secteur relationnel et ainsi, un rendez-vous pourrait être déterminant. Vierge, une journée pas forcément top et pourtant, vous avancez dans vos tâches et c'est déjà ça. Balance, une journée agréable, on vous complimente, vous êtes fier de vous, d'un enfant ou d'un amour. Scorpion, soyez solide, mais vous l'êtes, il y a un enjeu d'ordre privé et vous y arriverez. Sagittaire, il y a ce côté conquérant en vous et une face plus secrète, parfois douloureuse, ne la délaissez pas. Capricorne, vous allez peu à peu penser et agir pour vos finances et c'est une très bonne chose. Verseau, c'est au sujet de votre famille ou lieu de vie qu'il faut vous concentrer. De quoi a-t-elle besoin cette petite famille ? Poisson, il sera bon de faire le calme en vous, en solo ou bien accompagné, et de revoir ce qui compte vraiment pour vous. Et pour nous tous, on fait avec la météo du jour et on en ressort le meilleur.
0: Merci beaucoup Catherine Viguier, puis à demain.
1: À demain.
0: Ce sera avec Adrien Mangano, bien sûr, ici matin week-end, dès 7h. Et Catherine Viguier qui ne prend jamais ni de week-end, ni de vacances. Qu'est-ce qu'on écoute dans le quart d'heure ?
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0: De la musique et de la bonne humeur, de toute façon, c'est H24, hein, sur l'antenne d'ICI Azur. Laurent, vous y arrive. Et puis, sur ICI Azur, vous avez quoi ? Vous avez l'actu des Alpes-Maritimes aussi.
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0: J-4, hein, c'est bien ça, Ulysse.
4: Avant le Festival de Cannes, on va y revenir tout à l'heure. Les préparatifs, la croisette qui se prépare, les hôtels qui chassent les goélands et les pigeons, les sans-abri qui disparaissent petit à petit du centre-ville cannois et du littoral. On revient là-dessus en reportage.
0: Voilà, on va prendre nos escabeaux aussi pour se préparer parce qu'il y a aussi beaucoup d'escabeaux au bord de la croisette, enfin en tout cas au bord des marches. Pour l'instant, un petit point sur ce qui se passe en France et dans le monde. Avec vous, Valentine Letest, le 90 secondes, vendredi 8 mai, il est 6h30.
5: 81 ans après, nous célébrons la fin de la Seconde Guerre mondiale, la victoire des Alliés sur l'Allemagne nazie, avec des cérémonies chez vous, dans votre ville, et comme chaque année, au pied de l'Arc de Triomphe à Paris, à partir de 11h. C'est une broutille pour Donald Trump. Le cessez-le-feu en Iran est toujours en vigueur, assure le président des États-Unis, malgré des frappes depuis hier sur 3 bateaux américains et une riposte des États-Unis sur des infrastructures iraniennes. Un Français à l'isolement, 5 autres toujours à bord du MV Ondus, où un antivirus a causé la mort de 3 passagers de ce bateau de croisière depuis mi-avril. Si d'autres cas sont possibles, selon l'Organisation mondiale de la santé, les risques de propagation sont limités. Des sourires sacrifiés par appât du gain. Un dentiste de Lozère est condamné à 6 ans de prison ferme pour avoir mutilé des dizaines de patients avec des opérations non justifiées dans le but d'escroquer la sécurité sociale. Plus un train de tout le week-end sur la Polte. La ligne entre Paris, Orléans, Limoges et Toulouse est en travaux et la circulation totalement interrompue pour 3 week-ends de ce mois de mai, pendant lesquels les voyageurs sont traditionnellement moins nombreux. Reprise du trafic dimanche après-midi. L'échec aux portes de la finale. Strasbourg est éliminé de Ligue Europa Conférence de football. Battu 1-0 hier soir contre le Rayo Vallecano comme au match aller. Et ce malgré le soutien de 30 000 spectateurs au stade de la Méno.
4: Ici Azur, 6h31 dans l'info d'ici ce matin. Les préparatifs du festival J-4 avant la 79e édition du Festival de Cannes. La ville se prépare à accueillir plus de 200 000 visiteurs sur la quinzaine. Coup d'envoi officiel mardi, mais sur la croisette, ça s'active très fortement pour tout nettoyer, organiser et préparer pour l'arrivée de la foule. Mélodie Vialet.
5: Avant la foule des festivaliers et des stars sur la croisette, c'est la foule de ceux qui préparent le festival.
6: Parce qu'il y a des ouvriers partout, ça monte des chapiteaux dans tous les coins, puis bientôt va arriver les panneaux publicitaires sur la croisette. Oui, oui, je suis canois, oui, moi c'est agréable, ça va être le bordel pendant 10 jours, mais c'est agréable, ça fait bouger la ville.
5: Et ça en fait du travail, tout doit être récuré avant l'arrivée des près de 30 000 professionnels du film, raconte Alessandro. Là, on est devant l'entrée du Carlton.
7: Ils enlèvent l'herbe qui pousse peut-être sur les trottoirs. Ils allaient tout. Déjà, la croisette est bien entretenue, mais normalement, il faut que la ville soit extrêmement propre pour donner en fait cette idée d'une carte postale à le monde entier qui vient nous voir.
5: La carte postale de Cannes, quelques jours avant le festival, c'est dur de se l'imaginer tellement c'est un chantier géant que regarde Inès d'un œil habitué.
8: Bah, les préparatifs, hein. Les camions, les parapluies, les étrangers, ah ouais, ça va être la pagaille. Comme d'habitude. Ben, moi, écoutez, je fais de la location immobilière Airbnb et je gère des villas sur Cannes. Et c'est vrai que déjà là, cette semaine, je commence à recevoir un groupe de Thaïlandais qui participent au FIF. Tous les ans, ils viennent. Donc, on y est là. Hein. On finit la semaine, les préparatifs, le gros nettoyage et c'est parti. Hein.
5: Mais avant la fête, il y a plein de choses qui changent dans le paysage de la ville. Jean-Pierre me fait remarquer qu'en levant la tête, on se rend compte qu'il n'y a presque plus de pigeons ou de goélands.
6: Les goélands, là, c'est une plaie. Ah oui, oui, ils les écartent. Et puis de toute façon, c'est des bêtes cruelles. Elles tuent les pigeons, elles mangent les pigeons, c'est très cruel.
5: Et ces goélands sont chassés par des buses dressées par les fauconniers des grands hôtels de la croisette. Tout pour la carte postale, jusqu'à se demander où sont passés les sans-abri, se demande Anna, une Hongroise arrivée à Cannes il y a 2 mois.
9: Il y a beaucoup de sans-abri dans Cannes et je les vois moi. Il est possible qu'on leur offre un logement, en tout cas un endroit pour pas... Parce que particulièrement, ils se placent dans cette zone parce qu'il y a beaucoup de passants, beaucoup de touristes et donc ils donnent quelques sous. Mais en tout cas, la ville s'est complètement transformée en 5 semaines. C'est incroyable.
5: Dans les cafés et restaurants aussi, on sent que le festival se rapproche. Des extras, c'est-à-dire du personnel en renfort arrivé un peu de partout. On multiplie par 5 notre nombre de couverts par jour, m'indique une restauratrice à 2 pas de la croisette.
4: Info d'ici à retrouver sur notre site et notre application ici en replay.
0: Il est 6h34, Ulysse, dans le reste de l'actualité, une petite fleur que vous verrez beaucoup aujourd'hui.
4: Le Bleuet de France, association d'aide aux victimes de la guerre et des attentats. En ce 8 mai, ils seront présents notamment à la gare de Nice et chez nous, ils ont accompagné des survivants de l'attentat du 14 juillet 2016, on l'entendra. Aller-retour à plus de 400 euros, il faut faire presque un crédit pour aller voir l'OGC Nice en finale de Coupe de France le 22 mai prochain. Le président Jean-Pierre River prend la parole sur Ici Azur ce matin. Côté météo, ça va être moyen sur le moyen pays.
0: Ce sera mitigé, je reprends les mots d'Edouard de Carros hein, sur la page Facebook d'ici Azur. Ciel partagé entre nuages, il y avait encore quelques étoiles forcément un peu plus tôt. Et puis à Carros même, il fait 13 degrés pour l'instant. Quand je dis mitigé, quand on dit mitigé aussi, c'est parce qu'il y aura encore des risques d'averses et des risques d'orage aussi dans nos vallées. Moyen pays au pays, avec une vigilance jaune d'ailleurs entre 15 et 20 heures. Pas de problème sur le littoral, hein. En plus beaucoup moins de vent, encore un peu de nuages, mais surtout du soleil, 21 degrés. Pour se promener au bord de la Croisette, de Théoul-sur-Mer, de la Prome, de Beaulieu, de Menton. 18 degrés aussi à Saint-Dalmas-le-Selvage. Hein, malgré le ciel, ça reste très doux. Pareil en Pays Grassois, à Pégomas, à Mougins. Il fera 21 degrés comme dans les Paillons et 7 degrés à Isola 2000. Il fait frais. Demain, petite parenthèse agréable, radieuse pour tout le monde dans les Alpes-Maritimes. Et dimanche, on revient à un département coupé en deux. Plus on se rapproche du haut pays, plus on retrouve des averses. Plus on se rapproche du bord de mer, plus on retrouve de soleil.
4: C'est comme si les nuages y restaient accrochés aux montagnes, je comprends pas.
0: Je ne comprends pas non plus ce concept-là. On vit dans deux départements différents, finalement.
4: Les Alpes et les Maritimes. Ouais, pardon, on continue.
0: 36. Côté circulation, j'avais pas envie de vous soutenir. Côté circulation, tout va bien à cette heure-ci. C'est un vendredi 8 mai, c'est un jour férié, donc pas de bouchon à cette heure-ci. Direction Monaco, Nice, Antibes. Oh là là, ça fait du bien.
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0: Ce que j'aime bien, c'est que d'un coup, vous changez de voix, Ulysse. Il y a deux Ulysse ce
4: quand
0: matin.
4: Je dis des bêtises, ouais.
0: Ah, c'est ça. Mais c'est bien, au moins, ça permet de créer une césure et de bien marquer à quel moment il est sérieux et à quel moment il voilà. Balance n'importe quoi. Nous, on vous balance de la musique de la bonne humeur sur la Côte d'Azur. Avec Laurent, vous y tiens.

0: Laurent Voulzy, la musique, la bonne humeur sur Ici Azur. Michael Jackson lui arrivera juste avant les infos de 7h aussi. Et puis, tiens, cette petite question. Le jour où ça arrive, comment vous allez faire? Quand je dis le jour où ça arrive, je parle du jour où votre chien ou votre chat, enfin votre chienne ou votre chatte va mettre bas et que vous serez à côté. Est-ce qu'il faut laisser la nature faire à 100% ou alors est-ce qu'il faut intervenir, par exemple couper le cordon, etc. Ça vous est peut-être déjà arrivé. Eh bien, on a un veto justement pour répondre à ça. Docteur Fabin arrive dans 2 minutes.
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0: Et à cette heure-ci, vous le savez, c'est le foot qui est à l'honneur. La minute rouge et noire qui retient son souffle et qui compte ses sous avant les derniers matchs de l'OGC Nice. Bonjour Maxime Baquier.
3: Bonjour à tous.
0: Une fin de saison qui va coûter cher, très cher, sur le terrain et en dehors.
3: Mieux vaut surtout ne pas être près de ses sous pour être près du cœur de nos aiglons dans cette double quête qui se transforme en gros casse-tête pour ceux qui veulent se déplacer. D'abord à Auxerre, dimanche, match crucial, vital pour le maintien, mais décalé un dimanche soir, merci la LFP, avec du coup la journée de lundi à poser pour nos supporters pour pouvoir rentrer à Nice, et surtout avec la perspective de cette finale de coupe, moins de 2 semaines après, qui vampirise aujourd'hui l'énergie et le porte-monnaie de ceux qui essayent d'organiser un déplacement digne de ce nom, et qui désespèrent de pouvoir dire oui aux amoureux du gym qui ont pris leur billet pour le Stade de France mais ne savent toujours pas comment s'y rendre, pour ceux qui n'ont pas les jambes d'Iclos par exemple pour y aller à pied, ou le portefeuille de Radcliffe pour mobiliser son jet privé. Le club de son côté se démène pour trouver des solutions, mettre la pression à la SNCF notamment, qui demande par exemple 350 000 euros pour affréter un train de 1000 places spécialement pour la Populaire Sud, et encore juste pour l'aller le vendredi, alors que le samedi pour le retour le trafic est visiblement trop dense entre Paris et Nice pour rajouter des rames. Il reste par ailleurs les places réservées par le club sur les trains déjà existants, mais à plus de 200 euros, et avec un départ pour certains à Aix-en-Provence, ce qui va rajouter des frais, évidemment. Alors il reste les bus, sauf que là aussi les tarifs s'envolent. 10 000 euros l'aller-retour pour une entreprise qui s'est elle-même proposée aux associations de supporters. C'est 2 fois plus cher que les bus loués pour se rendre à Strasbourg, par exemple, pour la demi-finale. Bref, le compte à rebours lancé est au moins aussi stressant que le compte en banque lassé de ses déplacements compliqués dans cette fin de saison, mais tout ceci sera évidemment oublié, rangé dans l'armoire à détail si le gym empoche le pactole d'ici fin mai.
0: Merci beaucoup Maxime Baquier. Il reste évidemment Ici Azur pour vivre les matchs gratuitement et en intégralité. Auxerre Nice, rendez-vous dimanche 20h30 pour l'avant-match, et puis 21h le coup d'envoi évidemment, l'OGC Nice, mais surtout la Coupe de France. On va en parler aussi à 7h20, Ulysse.
4: 7h20 avec la présidente du CDS, le club des supporters de l'OGC Nice. On revient sur ce problème de déplacement au Stade de France.
0: A tout de suite. Il est 6h43 Ici Matin avec Dr Fabin qui arrive.
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3: Acquis tout double pour l'OGC Nice ce week-end à Auxerre. 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On vous attend dès 20h30 pour l'avant-match. Coup d'envoi 21h.
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0: Et docteur Fabin qui nous a rejoint comme tous les jours. Les animaux sont à l'honneur. Bonjour docteur.
5: Bonjour Quentin.
0: Votre chatte attend des petits et le grand jour approche. C'est un moment magique mais souvent angoissant pour beaucoup de propriétaires. Alors est-ce qu'il faut intervenir et couper le cordon soi-même par exemple? Justement, essayez de nous accompagner au milieu de ce miracle de la nature.
6: Rappelez-vous tout simplement que la nature est bien faite et que votre chatte a un instinct maternel redoutable. Le meilleur moyen de l'aider, c'est de lui faire confiance et de la laisser tranquille. Dans les jours qui vont précéder, elle va chercher à faire son nid dans un endroit sombre, chaud et calme. Très souvent, votre armoire sur vos pulls propres. Aménagez-lui simplement une caisse en carton avec des alaises, à l'abri des regards, sans la forcer. Le signe annonciateur qui ne trompe pas, dans les 12 à 24 heures qui précèdent, elle s'agite, elle miaule différemment, gratte sa caisse et sa température chute d'environ 1 degré.
0: Mais alors concrètement, comment se déroule l'accouchement et surtout à quel moment est-ce qu'on doit s'inquiéter et appeler les urgences?
6: Alors la mise bas complète peut durer de 2 à 24 heures, parfois même plus. Et c'est là qu'il faut rassurer tout le monde. Il peut y avoir des pauses de plusieurs heures entre deux naissances. C'est tout à fait normal. Si la chatte ne pousse pas, qu'elle se repose et qu'elle va bien, on ne s'inquiète absolument pas. Détail important, qu'un chaton sorte par la tête ou par les pattes arrière, c'est habituel. Il sort dans une petite poche de liquide amniotique. La mère va la déchirer avec ses dents, couper le cordon et lécher vigoureusement le chaton pour le faire respirer. Surtout, ne le faites pas à sa place, sauf si elle ne s'en occupe pas au bout de plusieurs dizaines de secondes. Vous ne devez appeler le vétérinaire que dans trois cas précis. Si elle pousse intensément dans le vide depuis plus de 30 minutes sans qu'aucun chaton ne sorte, si un petit est coincé depuis plusieurs minutes ou si elle perd du sang rouge vif en grande quantité.
0: Merci beaucoup docteur Fabin, on rappelle que les conseils du véto ça se retrouve sur ici.fr, sur l'appli ici et puis très régulièrement le week-end sur l'antenne d'ici Azur avec nos vétos, Clémentine Haas par exemple ou docteur Lamotte. Il est 6h45 ici Azur, vous souhaite un bon début de journée, tout va bien je l'espère de votre côté. Et plus de 2,6 millions de spectateurs. Pour l'instant, troisième plus grand succès de l'année au cinéma en France, le biopic Michael. Vous l'avez vu, vous, Ulysse ?
4: Non, pas encore.
0: Pas encore ?
4: Non.
0: Il vous reste encore, à mon avis, un paquet de semaines.
4: Hein. Ah oui, ça va rester longtemps.
0: Moi, j'attends le biopic de Bernard Ménez. Voilà, quand il chante Jolie Poupée, à mon avis, ça va nous mettre les poils, quoi. Forcément.

0: est bien, c'est que si vous sortez du lit maintenant, c'est le Michael Jackson qu'il faut. C'est-à-dire, c'est pas trop agressif, c'est pas trop, ça vous secoue pas trop. C'est tout doux, Will You Be There, bien sûr, à 6h49. La suite, juste avant les infos de 7h, ce sera encore avec la musique qu'on aime, évidemment. J'ai oublié d'ailleurs la feuille, tant pis, je l'ai plus.
1: Vous avez oublié les paroles?
0: C'est idiot. Indochine, ça y est, je l'ai retrouvé. Bref. Aujourd'hui, nous sommes le 8 mai. Certes, c'est férié, mais on est quand même en direct. Et merci pour les messages que vous nous laissez sur le WhatsApp d'ici Azur, Antoinette et René, qui sont à Mougins, qui disent bien coucou. Quentin, Ulysse et les fidèles auditeurs ce matin, ils nous souhaitent une excellente journée en nous disant bisous. Et en même temps, il fait 12 degrés à Mougins.
1: Bisous à tous les deux.
0: Et bisous à vous et bon courage à vous qui peut-être partez au boulot, même un jour férié. Voilà, 04 93 82 03 04 pour nous envoyer vos messages WhatsApp. Bonjour, vous le savez, à cette heure-ci, vous avez l'occasion de noter trois infos qui sont pratiques, locales, utiles et sympas. Ce sont les trois plus ici à Azur du jour.
1: Et dire que 10 000 euros de vacances peuvent se gagner juste avec un papier, un crayon et une oreille.
0: Et c'est pas une blague, hein. Il suffit d'écouter la radio, c'est très simple. Pourquoi le papier et le crayon? Parce que très régulièrement sur notre antenne, on vous passe des disques, mais un petit peu bizarres. 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
1: Vous faites bien.
0: 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Il va falloir tous les noter, d'accord? Et dans l'ordre, ça donnera une phrase. Cette phrase, vous allez la noter sur ici.fr, dans la rubrique jeu, et vous serez peut-être tiré au sort pour gagner 10 000 euros de vacances grâce à ici et Bel en bras. 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
1: Mais ça c'est vraiment pour les auditeurs les plus fidèles. Et voilà. Aujourd'hui c'est encore férié, donc c'est encore gratuit.
0: Les parkings. Voilà. Par exemple, que vous soyez à Nice, évidemment, les parkings à ciel ouvert, à Antibes, à Cannes, sont ouverts aujourd'hui et sont gratuits. Profitez de cette journée, ouais, justement, pour aller vous garer pas très loin du centre-ville, faire un petit peu de shopping s'il y a des magasins qui sont ouverts malgré tout le 8 mai.
1: Et enfin, ce week-end, va y avoir du bruit dans les paillons.
0: Ah, ça va faire du bien, ça. Quand il y a des festins, quand il y a des foires, des fanfares, la grande fanfare, place du centenaire à Coaraz. Elle démarre aujourd'hui, puis c'est tout le week-end, hein, à Coaraz et à Bindégin aussi. Il y a plein de musiciens qui vont déambuler au cœur de la place, au Castel aussi. Ça va nous faire du bien. Et puis, à côté de ça, il y a de quoi boire et manger. C'est un petit peu logique, hein. La buvette au Ch'ti Castel, on leur fait un petit coucou. Dimanche, ils seront ouverts. Ça fait du bien. Profitez de cette belle journée. Il va faire beau en plus. Normalement samedi, dimanche, on verra ce que ça donne, on espère en tout cas. Ça va faire de la fête, la grande fanfare à Coaraz et aussi à Bindégin. Il est 6h52. Si vous cherchez aussi des petites choses à faire ce week-end, on a mis plein d'événements partagés sur l'antenne d'ici Azur et sur les réseaux sociaux d'ici Azur, l'appli ici par exemple. 6h52, petit message de Manu sur WhatsApp. Bonjour Quentin, je voulais également souligner, comme vous le faites depuis ce matin, le travail du monde agricole qui, week-end et jour férié, travaille tout le temps, évidemment. Merci beaucoup et à bientôt, Emmanuel. Manuel à la chèvrerie de Valbonne. Ben ouais. Bon courage à vous là qui partez à la traite parce que là ça va être l'heure, hein. En général c'est vers 7h. Le poste radio à côté ici Azur est avec vous ce vendredi.

0: ici.fr ou l'appli ici si vous avez envie de chanter Indochine. 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Ulysse, qu'est-ce que vous faites? Vous allez sur l'appli là, dis donc.
1: Ouais.
0: Bah alors.
1: Elle est très bien faite cette appli.
0: Bon allez, 6h57, faites l'humour pas la guerre. Vous avez déjà entendu ce slogan un peu revisité, bah c'est justement un sujet à sketch. On voit ça juste avant les infos de 7h.
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0: Aujourd'hui 8 mai, vous le savez, journée de commémoration, celle du 8 mai 45, la guerre qui se terminait enfin en France. Et on croise les doigts pour qu'elle ne revienne jamais. Et pour maintenir l'ennemi à distance, Fred Ballard a sorti la grosse artillerie dans l'humour en tube.
8: Salut bande de petits salopards, ici c'est le général Buzard.
9: Ah bah oui, rappelle quelques souvenirs à tous ceux qui ont fait leur service militaire. Le général Buzard, hein, avec lui il fallait pas moufter. Les oreilles dans le sens de la marche et le fou rire dans le régiment.
8: Alors bande de trouillards de civils, en cas de bombardement, c'est pas la peine d'aller vous planquer dans les stations de métro comme des trouillards. Attrapez les bombes avant qu'elles tombent par terre et rapportez les douilles au campement, elles sont consignées. Comment on attrape une bombe? Avec ses mains. Si ça éclate, c'est très simple, bande de trouillards. Tu ramasses tes tripes, tu te les refous dans le buffet et tu fais un nœud avec la peau. J'ai compris?
9: À vos ordres, mon général. Ah, c'est sûr que si on mettait Guy Montagnier en chef d'état-major, il y en a qui feraient moins les malins. Mais bon, pour une paix durable et un avenir serein, n'écoutons pas les oiseaux de mauvais augure.
10: Poutine, il attaque! Arrêtez de rigoler, Poutine, il attaque! Il est là!
11: Poutine, il nous attaque, mais d'où Poutine, il va attaquer la France? On n'a plus rien! Il va quand même pas venir pour du juste un bridou, l'autre.
9: Ah, c'est vrai que c'est tout de suite moins vendeur que du pétrole ou des métaux rares, mais restons sur nos gardes avec Naïm en avant-poste. Agitons notre arme dissuasive la plus efficace contre l'envahisseur. Humour et saucisson, tout de suite, ça calme.
0: Merci Fred Ballard. L'humour en tube, on rappelle hein, que tous ces épisodes-là, celui-ci, les précédents, ça se retrouve sur ici.fr et sur l'appli ici, comme d'ailleurs tous nos contenus. Et puis l'agenda du week-end, hein, un week-end de 3 jours qui démarre dans les Alpes-Maritimes. Ça va nous rappeler le Festival de Cannes de l'an dernier. Vous vous souvenez, la cérémonie d'ouverture, c'était elle. C'était Mylène Farmer. Merci d'écouter ici Azur. On l'écoutera, Mylène, juste après les infos.
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0: Bon vendredi dans les Alpes-Maritimes, on est le 8 mai. Il est 7h, les infos avec vous, Ulysse Le Toquin. Une journée de commémoration de la Seconde Guerre mondiale.
1: On en parlait juste avant, le 8 mai, c'est cérémonie un peu partout chez nous. À 9h30 par exemple, quai des États-Unis à Nice. 11h, place du Petit Puy à Grasse. 10h50, place du Square du 8 mai à Cagnes-sur-Mer. Et vous verrez aussi, comme à la gare de Nice, ville, le Bleuet de France distribuer ses fameux badges fleuris. L'association accompagne les victimes de la guerre, mais aussi des attentats comme celui du 14 juillet 2016. Lina est accompagnée depuis par le Bleuet. Elle était sur la promenade des Anglais lors de l'attentat avec sa famille entière. Ils ont tous survécu, mais l'association a aidé à surmonter le traumatisme.
12: Les premières années, on était un peu dans une phase de déni. Donc pour nous, tout allait bien. C'était plus une sorte de, vous savez, une phrase qui résonnait dans la tête. Nous, on s'en est sortis vivants, sans séquelles physiques. Donc c'est l'essentiel, il y en a d'autres qui souffrent plus. Au final, c'est bien redescendu à la fin, en classe de quatrième. Grosse chute, tout retombe. Je me rends compte que je fais énormément d'anxiété. On a commencé à faire des recherches, à être orienté vers différentes personnes et tout. Et c'est de là qu'on a réussi à trouver le Bleuet. D'abord, il nous aide financièrement, il nous accompagne aussi moralement. Et au fur et à mesure, j'ai commencé vraiment à les inclure dans ma propre vie personnelle. Il m'accompagne dans mes choix, dans mes recherches. Donc vraiment, c'est devenu comme une seconde famille.
1: Le témoignage de Lina, donc accompagné par le Bleuet de France, est à retrouver en longueur dans une demi-heure dans l'info d'ici.
0: Dans l'actualité également, Ulysse, un homme mis en examen après la chute de 3 étages de sa compagne enceinte.
1: Oui, les faits remontent à lundi dans une résidence de l'ouest de Nice. Une jeune femme âgée de 22 ans, secourue par les pompiers, a pris une chute de plus d'une douzaine de mètres, défenestrée, possiblement pour échapper à son compagnon. Elle a été emmenée en urgence absolue au CHU Pasteur. Son état s'est amélioré depuis et sa grossesse ne semble pas en danger. L'homme a été interpellé, placé en garde à vue et mis en examen pour enlèvement, séquestration et violence sur conjoint. Il a été placé en détention provisoire. Elles ont raconté leur viol devant la cour. Témoignage à la barre de la cour d'assises d'appel de Nice hier. Les plaignantes du procès Jaction ont été entendues, des pleurs et beaucoup d'émotions en racontant leur rencontre avec Jaction, ce retraité niçois de 79 ans, condamné en 2021 pour viol par surprise sur 3 femmes. Il se faisait passer pour un playboy monégasque sur les sites de rencontres. Johanna, c'est un nom d'emprunt. Elle affirme avoir été violée par Jaction en 2014. Son avocat, maître Mohamed Maktouf.
13: Elle a dit la vérité, comme au premier jour, à la police, après, pendant toute la procédure qui a duré 12 ans maintenant, et notamment pendant le premier procès de la cour criminelle de l'Hérault à Montpellier. Donc, on a essayé de la déstabiliser, ça n'a pas marché. Et on a essayé également et surtout de semer la confusion entre 2 individus. Le suspect lui-même, qui est réel, qui existe en chair et en os, et l'avatar qu'il a créé lui-même de ses propres mains, de son propre cerveau. Ça n'a pas marché parce qu'on a repris les choses en main et on a déclaré que on avait affaire à Anthony Laroche et pas quelqu'un d'autre.
1: Et l'accusé Jaction continue de proclamer son innocence. Le verdict est attendu le 15 mai.
0: Les supporters de l'OGC Nice dans une impasse.
1: Une impasse, oui, sur la route du Stade de France, semée d'embûches pour les Niçois. 12 500 billets déjà vendus pour la finale de la Coupe de France le 22 mai. Sauf que des milliers de supporters des Aiglons cherchent toujours un moyen de se rendre dans la capitale alors que les tarifs s'envolent pour les avions ou les trains. On parle de plus de 400 euros l'aller-retour. Le président de l'OGC Nice, Jean-Pierre River, ne désespère pas de faire bouger les lignes pour aider ses supporters.
14: On a tapé à toutes les portes. Il y a plus d'une semaine, on a appelé le ministre des Transports. Hier, j'ai vu Eric Ciotti qui a appelé Jean Castex, le président de la SNCF, pour essayer non pas d'avoir plus de rames, parce qu'ils n'en ont pas plus. Ils n'ont pas plus de trains que ce que nous pourrions disposer, mais par contre, pour essayer de négocier les tarifs. Donc nous, le club, on essaye de travailler, et maintenant, on a besoin de réponses, parce qu'il faut que nos supporters puissent s'organiser d'une façon ou d'une autre. Alors, certains me disent, moi, c'est pas grave, je monte en covoiturage à Paris avec les 4 copains, on monte, ça économise les frais. Bon, un autre m'a dit, bah, tiens, je pars à Marseille pour rechercher un avion, parce que c'est moins cher. Et nous, on va essayer de leur apporter le plus vite possible des réponses. J'ai sollicité Philippe Diallo pour prolonger la billetterie pour pouvoir les gens puissent s'organiser au mieux. Enfin voilà, le club est plus que mobilisé sur ces sujets-là pour faire en sorte de permettre au plus de Niçois possible de monter au Stade de France.
1: Jean-Pierre River, président de l'OGC Nice, réponse à 7h20. Dans un quart d'heure, on reçoit la présidente du CDS, le club des supporters de l'OGC Nice, pour évoquer ce problème. Et sinon, si vous pouvez pas aller à Paris, au Stade de France, il reste ici à Azur pour vivre les matchs gratuitement, en intégralité. Le prochain, c'est en Ligue 1. Auxerre Nice, rendez-vous 20h30 dimanche soir pour l'avant-match. Quentin, ça vous dit une petite balade, rien que nous deux, sur le sentier du littoral en Antibes? Bon, je vais vous décevoir, ça sera pas si facile. Le sentier du littoral est en travaux, même fermé entre la plage de la Croupe-Patassière et le chemin des douaniers. Alors il faut s'adapter, raconte Jérôme, habitant de Jean-les-Pins.
15: C'est que l'accès est difficile à l'heure actuelle. Bah en fait, il bouge quand même pas mal de petits sentiers. C'est chiant en fait. C'était beaucoup mieux avant. Ça se comprend, mais niveau sécurité, c'est bien un moment, mais je pense qu'ils peuvent faire le travail un peu plus rapidement. C'est ouais. Très très lent.
16: Et du coup, ça change quoi la balade?
15: Elle est un peu plus courte, elle est un peu moins facile à faire, tout simplement. Il y a plus de petits rochers, il y a plus de cailloux. C'est un peu moins accès facile.
17: Après, c'est vrai que sur les travaux de la plage de Garoupe, c'est chiant aussi. Ils ont coupé un bout de plage pour faire des travaux, etc. C'est un peu chiant aussi. Mais alors, quand ça sera fini, on sera tous contents.
1: On sera tous contents de ces travaux. Donc cette portion du sentier du littoral d'Antibes fermée jusqu'au 30 septembre. Je sens, Quentin, que je vous ai pas convaincu avec ma balade sur le sentier du littoral. Peut-être que je vais vous avoir. À 4 jours du festival de Cannes, la Croisette accueille les meilleurs skateurs pour ce long week-end de mai. Et si on allait ensemble au Cannes Fest, au skatepark de la Roseraie à partir d'aujourd'hui jusqu'à dimanche, inaugurant en 2023, le skatepark de la Roseraie s'étend sur 1252 mètres carrés le long de la Croisette, vu un promenade sur la Méditerranée, l'Estérel, franchement ça fait envie, non?
0: Ah bah oui, allons-y, tiens, aujourd'hui.
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1: Je vous sens pas très skater.
0: Alors, c'est-à-dire que moi oui, mes genoux non, en fait, hein, c'est là où il faut dissocier le corps en deux. C'est le seul problème, c'est les genoux au bout d'un moment qui disent non, tu partiras sans nous.
1: Mais je vous sens meilleur pour glisser sur la météo.
0: Ah oui, une météo, bah tiens, ensoleillé justement pour faire du skate, en tout cas sur le littoral, c'est ensoleillé ce matin comme cet après-midi d'ailleurs. En revanche, dès lors que l'on quitte le bord de mer, que l'on rejoint les Paillons, la vallée du Var, de la Vésubie, de la Roya, de la Tinée, le Mercantour, eh bien on a un ciel un peu plus chargé, même pluvieux, une pluie fine ce matin, mais qui s'intensifie dans l'après-midi, avec d'ailleurs de possibles orages, d'où la vigilance jaune entre 15 et 20 heures. Côté température, ce matin, on va dire que c'est plutôt stable. C'est un peu baissé comparé à la semaine dernière. En fait, on a eu un phénomène de goutte froide qui a vraiment fait baisser le mercure. 8 degrés à Carrosse chez Édouard, à Cantaron dans les Paillons, 13 degrés chez Cathy, c'est quand même acceptable. Et cet après-midi, 21 sur toute la côte, de Mandelieu à Menton en passant par Nice et Cannes, 20 dans l'Estéron, à Gilette, à Guillaume aussi, il va faire 20, 21 dans les Paillons, à Toit de l'Escarène, 7 degrés, ce sera pour Isola 2000. Demain, petite parenthèse agréable pour tout le monde. En revanche, dimanche, encore un département coupé en deux. Plus on est vers les sommets, plus on retrouve de perturbations, plus on retrouve le littoral, plus il y aura de...
1: Un soleil.
0: Merci Ulysse.
1: J'ai suivi.
0: Ouf. Allez, côté circulation, tout va bien à cette heure-ci. C'est férié, il n'y a pas de bouchons. 04 93 82 03 04 si vous constatez un problème. Les bouchons, en revanche, ce sera pour cet après-midi. Week-end de 3 jours oblige.
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0: C'est vendredi aujourd'hui, 8 mai. On pense à vous, hein, qui bossez aujourd'hui, ou alors qui bossiez. Hein, là, la vacation de nuit qui se termine. Vous étiez de garde, par exemple, à La Palmosa, là, à Menton. Vous rentrez à la maison, le 94-8, dans la voiture, pour la fréquence, hein, ici Azur à Menton, je rappelle. Tenez bon. On vous accompagne jusqu'à la maison. En plus, si vous prenez la 8, on l'a dit, c'est calme. Forcément, un jour férié. Si vous bossez pas, bah, dites-nous ce que vous faites aujourd'hui ou alors tout le week-end. On a un WhatsApp pour discuter. Je redonne le numéro 04 93 82 03 04. 7h08, Mylène Farmer. Oh, regarde.

0: Mylène Farmer, pourvu qu'elle soit douce, 7h13, c'est ici matin, bon vendredi, nous sommes le 8 mai. 500 euros. Est-ce que c'est que 500 euros, Ulysse?
1: C'est un aller-retour pour Paris pour aller voir l'OGC Nice en finale de Coupe de France.
0: Pile. Exactement. Je suis allé regarder sur les différents sites. Alors là, c'est le prix d'un billet d'avion. Mais au niveau des trains, on n'est pas non plus sur du bon marché. Non,
1: presque pareil.
0: Pas sûr que tous les supporters du gym déboursent ça pour la finale. On est d'accord. Est-ce qu'il y a d'autres solutions? Bah, on voit ça à 7h20 dans Ici, ça compte. Le rendez-vous des chiffres. 500 euros, avec ça, vous pouvez aller voir deux fois Céline Dion en carré or, hein, pour ce prix-là et lui faire un check, à mon avis.
1: Ah oui, je vais passer la soirée avec elle. Je pense.
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1: Mais qu'est-ce que vous me faites?
0: Mais je joue au piano test.
1: Mais oui, le meilleur jeu d'ici Azur.
0: Oh, Pico et Mario au fond de la radio. Mon Dieu, bonne année 85. Oui, alors le piano test, si vous arrivez maintenant, si c'est la première fois que vous nous suivez, on a, oui, effectivement, un piano, un vrai. On y joue en direct et on fait un titre à jouer. C'est le blind test au piano, donc le piano test. Mais derrière, vous remportez 200 euros. Ça vaut le coup de tendre l'oreille et de deviner ce que je vous joue maintenant. C'est parti.

0: Ouais, ne dites pas la réponse, Ulysse.
1: Non.
0: Je vous ai senti.
1: Non, je ne le dirai pas.
0: Mais vous avez la réponse.
1: Oui, voilà. je l'ai.
0: Eh bien, si vous avez la réponse, comme Ulysse, eh bien, vous appelez 04 93 82 03 04. On joue juste avant 7h30. Mario est au standard. Numéro gratuit. Et on passe un bon moment ensemble.
1: C'est quoi le numéro?
0: 04 93 82 03 04. Et il y a bien 200 euros à gagner. 200 euros, s'il vous plaît.
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0: Il est 7h, et car, comme tous les jours, David aussi nous rejoint pour son édito, Mon œil, c'est aujourd'hui 8 mai, bien sûr, 81 ans après la capitulation nazie et la victoire des alliés, David, ça n'a pas toujours été un jour férié.
5: Non, justement, tiens, hier soir à la télé, il y avait l'énième rediffusion de « On a retrouvé la 7e compagnie », comédie de 1975. Ce n'est pas un détail la date, parce que 1975, c'est l'année où la France décide de ne plus commémorer le 8 mai 45. Dans ce film, la guerre, elle est drôle, on voit pratiquement jamais un seul mort, on rit des soldats perdus et des ponts qui sautent.
6: Le fil vert sur le bouton vert, le fil rouge sur le bouton rouge.
7: Si je connaissais le con qui a fait sauter le pont.
5: Eh bien moi je connais celui qui a fait sauter le 8 mai en France. D'abord il a fallu attendre 1953 pour que ce soit un jour férié. Et encore tout le monde n'était pas d'accord. Tellement pas d'accord qu'en 1959, on le supprime. Par qui ? Par Charles de Gaulle. On ne peut pas soupçonner cet homme d'avoir ignoré la guerre, lui qui a été le premier à résister. Pourtant, il signe noir sur blanc, il dit « Commémorer le 8 mai aboutit à multiplier le nombre de jours fériés au préjudice de l'activité nationale ». Traduction, bah ça coûte trop cher de se souvenir. En 1975, donc, Valéry Giscard d'Estaing va plus loin, il supprime carrément la commémoration. Il disait, on ne va pas ressasser. La même année où au cinéma, donc la guerre devient une comédie très populaire. Une façon de regarder ailleurs, vers l'avenir. Il faudra attendre 1981 avec François Mitterrand pour que le 8 mai redevienne définitivement un jour férié. 36 ans après la fin de la guerre. Et puis l'an dernier, l'idée elle est revenue. Moins de jours fériés, plus de travail, plus de croissance. Idée portée par François Bayrou, devenu Premier ministre. Ça n'a pas été bien loin, mais hier soir, veille de cette journée de souvenir, on a retrouvé la 7e compagnie.

0: ceux qui se sont couchés tard en allant voir le film, enfin qui était diffusé hier sur TF1. Forcément, ça rappelle ça. Merci David Ossio. Mon œil, c'est sur ici.fr et l'appli ici, 7h17. C'est ici matin. Vous êtes notre rayon de soleil et mon premier réflexe le matin, brancher la radio, belle journée. On est le rayon de soleil de Florence.
1: Que c'est mignon.
0: Plaisir. On vous aime, Florence. 04 93 82 03 04 pour vos messages en direct. Hein. On les lit. On est bien en direct, hein, 8 mai.

0: Julien Doré, évidemment, avec le lac dans les Alpes-Maritimes, vous avez ici matin. Et évidemment, on est à quelques jours d'une finale. À travers notre rendez-vous ici, ça compte, on se devait d'en parler. Cette question, surtout, les supporters du gym pourront-ils aller soutenir les Aiglons en finale de Coupe de France?
1: Des milliers de Niçois n'ont toujours pas trouvé de moyen de transport pour se rendre dans la capitale le 22 mai, dans deux semaines tout pile. Le club essaie d'organiser le déplacement à son échelle, mais se heurte à beaucoup d'obstacles. Pour en parler, on reçoit ce matin la présidente du club des supporters, Solange Claude. Bonjour.
2: Oui, bonjour, bonjour l'équipe.
1: Est-ce que aujourd'hui vos adhérents ont une solution pour monter à Paris au Stade de France?
2: Alors oui, j'ai en désespoir de cause, je n'attends plus les trains, il va peut-être y en avoir, mais on n'a pas vraiment de clarté sur les trains, s'il y en a, comment ils évolueront, comment on viendra, les horaires, tout ça. Donc j'ai pris la décision d'affréter des bus. Et on va monter en bus.
1: Combien de bus ?
2: Alors, je pense deux. Là, je suis en train de faire le point parce que j'ai perdu pas mal de monde en route parce que avec les gens voyant les gens arriver et rien qui se proposait en matière de déplacement, ils ont pris de leur côté des trains ou des avions, certes un peu chers, en prévoyant un ou deux jours sur place, avec des solutions de logement sur place. C'est
1: un gros bazar.
2: Ah oui, non, franchement, c'est inadmissible. Hein. Après, je râlais un petit peu parce que on avait zéro nouvelle du club. On nous disait qu'ils travaillaient, mais bon, c'était le flou artistique. Et là, on est un peu plus quand même rassuré parce que hier le communiqué de Jean-Pierre Hivert nous en dit un peu plus. On comprend les difficultés que met la SNCF à nous véhiculer. Soi-disant, ils n'ont pas de train, ils veulent pas nous faire rouler.

0: Ouais, voilà, bah, de toute façon, la SNCF, hein, franchement, on sait très bien que les transports en France, SNCF en France n'est pas concurrentiel. Enfin, regardez l'Italie qui vient sur notre service de rail. Et voilà, donc malheureusement, on peut pas demander à Train Italia de venir nous mettre des trains. Ils pourraient. Mais
1: comment ça s'était passé, s'était passé en 2022 pour la finale rapide
0: 2022-2006, ça s'était passé de la même manière. On avait eu des trains. Alors en 2022, il me semble qu'il y avait eu trois trains sur, peut-être quatre, je ne sais plus. Et on était parti à des horaires chacun, 7h, 8h, 9h, 10h. Et on était arrivé sur Paris, il y avait des cordons de CRS, tout était bien organisé. Après, effectivement, après le match, on était revenu à la gare de Lyon. On avait attendu assez longtemps que les trains puissent démarrer. Mais on avait roulé de nuit.
1: Mais ça avait marché.
0: Ça avait marché impeccable. Les prix étaient... On avait payé, nous, les supporters, 171€. Bon, avec le ticket de métro pour aller au RER, enfin bon, c'était correct. Comment voulez-vous proposer là actuellement des solutions à 324€ en partant de Nice? Sinon, il fallait partir de Toulon et de Aix, et tout le monde n'a pas les possibilités. Moi,
1: c'est impossible pour le budget de...
0: Comment vous voulez faire?
1: De beaucoup de supporters, oui.
0: Ben voilà, quand une personne paye 150€ un abonnement, comment voulez-vous qu'il paye 500€ déplacement en train? Nuit d'hôtel, bah, s'ils exigent une nuit d'hôtel, la préfecture ne veut pas qu'ils n'y soient dans la rue la nuit.
1: On entend votre indignation, Solange-Claude. Merci en tout cas d'avoir répondu à notre sollicitation. Et vous affrétez deux bus au moins pour votre groupe, le club des supporters.
0: On a trouvé des bus à des prix comme toutes correctes. Voilà, et je remercie encore les compagnies qui m'ont répondu parce que les compagnies...
1: Et nous, on vous remercie d'avoir été présente sur notre antenne pour en témoigner. Merci Solange-Claude et bonne journée.
0: Merci, au revoir.
2: C'est bien que c'est un sujet qu'on va continuer, bien sûr, de suivre, un dossier qu'on va continuer de suivre jusqu'à la finale, de toute façon, que vous suivrez sur l'antenne d'ici Azur, précisons-le. Ici matin, 7h25.

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1: 7h27, on est à Grasse avec Isabelle, le Piano Test. C'est sur ICI Matin. À tout de suite.
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5: 7h28, faut pas qu'il pleuve à Grasse hein, aujourd'hui, parce que sinon ça va gâcher la balade d'Isabelle. Bonjour Isabelle.
6: Oui, bonjour Quentin.
5: Ben oui, parce que c'est ce que vous aviez prévu là pour ce vendredi 8 mai. Hein.
6: Ben oui, écoutez, hein, on va en profiter un peu. Hein.
5: On verra. Bon, j'espère qu'en tout cas sur le secteur de Grasse, ça va rester dégagé, parce que bon, quand je regarde la carte météo, c'est un peu en demi-teinte. Isabelle, 200 euros. Je ne vous demande pas si ça vous fait plaisir. La réponse est forcément oui. La question, c'est surtout de savoir si vous allez les avoir, ces 200 euros, le temps que je branche mon piano et que je rejoue le morceau que j'ai joué tout à l'heure. C'est parti.
6: Ok.

0: disco. Et Isabelle, la réponse est...
1: Alors, je pense que c'est Dalida, Laissez-moi danser.
0: Mais c'est pas je pense, je suis sûr. Soyez sûr de vous. Ah, mais non, je me suis gouré de morceau. J'ai mis, au lieu de laisser, de mettre Laissez-moi... Ah, il est bien, Quentin. Mais c'est, hey, vous savez quoi, vous aviez la bonne réponse, hein, Isabelle, je vous le dis tout de suite. Je vous ai peut-être fait une petite frayeur, mais c'était bien ça.
1: Bah oui.
0: J'ai tapé laisser dans l'ordinateur et je me suis gouré de titre. C'est pas... Bon, Isabelle, c'est gagné, évidemment. On se donne rendez-vous lundi pour le tirage des 200 euros. On vous embrasse. Bonne balade du côté de Grasse.
1: Ok, merci beaucoup.
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0: Il est 7h30, bon vendredi, nous sommes le 8 mai. Un point sur l'actu, d'abord en France et dans le monde. C'est avec vous, Audrey Azo.
3: Tout va bien pour nous. Message d'un couple de Français à bord du MV Ondius, un bateau de croisière sur lequel un foyer d'antivirus s'est déclaré. Trois passagers sont morts depuis la mi-avril. Depuis, la vie est quasi normale sur les Français. Leur témoignage est à lire sur ici.fr. Riposte et contre-attaque au Moyen-Orient où le cessez-le-feu tient toujours, assure Donald Trump. Malgré des échanges de frappes entre les États-Unis et l'Iran depuis hier, trois bateaux américains ont notamment été attaqués, une broutille selon le président des États-Unis. La réponse à la flambée des prix du carburant avec la guerre, c'est le télétravail pour le gouvernement. Les agents publics sont encouragés à travailler de chez eux et à limiter leurs déplacements professionnels pour réduire les coûts. Préparez-vous à vivre une année 2027 brûlante. Selon les prévisions de Copernicus, l'Observatoire européen du climat, les températures risquent de battre des records l'année prochaine et de dépasser celle de 2024, année la plus chaude jamais enregistrée à ce jour. En ce 8 mai, la France commémore la fin de la Seconde Guerre mondiale avec ses traditionnels hommages dans nos villes et nos villages et à Paris, une cérémonie à partir de 11h sous l'Arc de Triomphe présidée par Emmanuel Macron. La fin du rêve pour Strasbourg, éliminé en demi-finale de Ligue Europa Conférence de football sur une défaite 1-0 hier soir contre les Espagnols du Rayo Vallecano. Les Alsaciens ne joueront donc pas la première finale européenne de leur histoire.
4: Ici à Zurich, il est 7h31 dans l'info d'ici ce matin. Le 8 mai, date des commémorations pour célébrer la fin de la Seconde Guerre mondiale. Et si vous passez du côté de la gare de Niceville, vous ne louperez pas tous les bleuets accrochés par l'association Le Bleuet de France. Les bleuets qui soutiennent et accompagnent les victimes des attentats et bien évidemment des victimes du 14 juillet 2016. Sébastien Germain, Lina par exemple, espère réaliser son rêve, devenir pilote de ligne. Et si elle y arrive, ce sera notamment grâce aux Bleuets de France.
5: D'abord, Lina tient à nous préciser que les Bleuets de France, c'est pour elle bien plus qu'une association.
6: Dès que j'ai un événement ou un entretien, etc., je les tiens au courant. Ils m'accompagnent dans mes choix, dans mes recherches. Donc vraiment, c'est devenu comme une seconde famille.
5: Le 14 juillet 2016, Lina a 7 ans. Elle se promène alors sur la prom, le soir de l'attentat, avec elle, ses parents, sa grand-mère et son frère et sa sœur. Heureusement, personne n'est blessé.
6: Et les premières années, on était un peu dans une phase de déni. Donc pour nous, tout allait bien. On l'avait bien vécu. C'était plus une

0: sorte de, vous savez, une phrase qui résonnait dans la tête, qui disait on s'en est sortis vivants, sans séquelles physiques. Donc c'est l'essentiel, il y en a d'autres qui souffrent plus. Au final, c'est bien redescendu à la fin, en classe de 4e. Grosse chute, tout retombe. Je me rends compte que je fais énormément d'anxiété, que j'ai des difficultés à gérer mes émotions, etc. Donc vraiment, c'était une grosse chute. On a commencé à faire des recherches, à être orienté vers différentes personnes et tout. Et c'est de là qu'on a... On a réussi à trouver les bleuets.
1: Les bleuets aident alors Lina financièrement notamment et lui permettent aussi de s'orienter au mieux avec Parcoursup. Lina n'est pas la seule victime aidée par l'association. Pierre-Emmanuel de Lafourcade est le directeur général des bleuets.
2: On est vraiment focus nous sur notamment les victimes enfants, donc les pupilles de la nation qui sont plusieurs centaines d'ailleurs, parce qu'il y a aussi tous ceux qui étaient en train de manger une glace ce soir-là en attendant le feu d'artifice et qui ont été victimes de cela et qui ont contracté un stress post-traumatique. On les suit depuis 10 ans sur un soutien moral, matériel et psychologique. Nous, on suit toutes les personnes qui sont aujourd'hui considérées comme victimes de guerre. Donc évidemment, une victime d'attentat comme un blessé de guerre, elle a besoin de se reconstruire, elle est considérée en tant que telle, notamment les enfants mineurs, donc qui sont dans un parcours scolaire jusqu'à la fin de leur scolarité, où là on va pouvoir financer leurs activités de loisirs, leur parcours de reconstruction, des stages de reconstruction, des stages d'oxygénation à la montagne, des stages de résilience où ils vont rencontrer des blessés, ils vont pouvoir se parler, comprendre, parler la même langue, parce que ce soit un blessé de guerre ou une victime du terrorisme, le stress post-traumatique, en fait, c'est la même chose.
1: Et contrairement au fonds de garantie financé par l'État, les Bleuets de France ne fonctionnent que par les dons. Des dons que l'on peut faire en ligne en tapant bleuetdefrance.fr ou en se rendant aujourd'hui à la gare de Nice où des collecteurs nous attendent.
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4: Ici maintenant, il est 7h34. Ulysse, dans le reste de l'actualité, la suite du procès de Jacques Sion.
3: Ce retraité niçois qui se faisait passer pour un jeune architecte monégasque sur les sites de rencontres, accusé de viol et jugé en appel à Nice. Témoignage à la barre de deux victimes hier, on l'entendra. Et puis, le chemin du Stade de France est encore long pour les supporters de l'OGC Nice. Finale de la Coupe de France dans 2 semaines tout pile. Et toujours la galère pour trouver des billets de train à un tarif correct. Le club se mobilise, déclare ce matin Jean-Pierre River, président de l'OGC Nice. Côté météo, il y a 2 Alpes-Maritimes.
4: Ouais, c'est un peu ça, c'est le cas de le dire, avec même pour l'instant de jolies couleurs orangées dans le ciel. Je prends l'exemple du message d'Yvette, qui est quartier Fabron à Nice, qui annonce 14 degrés pour l'instant. Sachez que sur le littoral, ce sera plutôt dégagé aujourd'hui. Peut-être quelques nuages qui vont passer, mais un temps ensoleillé surtout. Ce sera peut-être pas le cas partout, on le disait, parce qu'en fait, dans certaines vallées, Vésubie, Tinée, Roya, Vallée du Var, même les Paillots, on devrait avoir un peu de pluie, voire des orages. Et c'est pour ça qu'on aura cet après-midi une vigilance jaune entre 15 et 20 heures. Ça se calmera en toute fin de journée. Pour les maximales, 21 degrés à Cannes, à Antibes, à Biote, à Saint-Raph, à Nice, à Villefranche, mais aussi à Menton et Monaco. On est sur un bon 18 degrés à Roquebilière. La douceur revient à Lantosque ou à Roubion aussi. 21 à Saint-Paul-de-Vence, très agréable aussi pour la fête des voitures anciennes qui a lieu ce week-end. Et puis pour le Mercantour, par exemple, 7 degrés à Isola 2000. Valberg, il va faire 10. Demain, parenthèse plutôt agréable. Dimanche, retour d'un département coupé en deux. Plus on va vers la montagne, plus on a de pluie. Plus on va vers la mer, plus on a de soleil. 7h36, qu'est-ce que ça fait du bien là. Vous nous suivez sur la route, vous devez bosser. Et il n'y a pas trop de bouchons. Il n'y a même pas de bouchons du tout, d'ailleurs, à cette heure-ci. Si vous constatez, en revanche, une difficulté quelconque, il y a un numéro 04 93 82 03 04. Je vous annonce qu'il n'y a pas de problème au niveau des trains non plus. Cet après-midi, par contre, on va changer la musique, puisque week-end de 3 jours veut dire bouchon sur la 8.
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4: T'as pas changé. Vous l'avez déjà entendu cette phrase, t'as pas changé. Vous l'avez déjà au moins prononcé cette phrase. Et généralement, vous la prononcez quand vous retrouvez une vieille connaissance perdue de vue depuis un moment. Bah, c'est aussi le titre d'un film qui réunit Jérôme Commandeur et Laurent Lafitte. L'intrigue est dans le titre d'ailleurs. Jérôme Commandeur, Laurent Lafitte, vous savez que ce sont des amoureux de la Côte d'Azur. Ah, vous le saviez pas? Bah, on a la preuve dans 3 minutes. Adrien Mangano leur déroule le tapis rouge à tous les deux. Donc faites une petite place à la table de la cuisine. On invite du monde ce matin au petit-déj. 7h37, Johnny, vous avez reconnu l'intro de Jeanne Masse. On est avec vous ce vendredi 8 mai. Pas de jour férié pour nous, ici Azur.

0: Johnny, Jeanne-Mas, évidemment, 40 ans de carrière. 7h41, c'est ici matin, nous sommes le 8 mai. Petite piqûre de rappel historique, à quoi correspond ce 8 mai? Quel écho ça a dans nos Alpes-Maritimes? L'invité d'ici matin, Jean-Emmanuel Friza, qui est professeur et puis président de l'association Riviera 44, sera l'invité d'ici matin dans moins de 5 minutes pour y répondre.
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0: Le tapis rouge est déroulé au Star. On n'attend pas le Festival de Cannes pour ça. On a Adrien Mangano toute l'année. Bonjour Adrien.
3: Bonjour à toutes, bonjour à tous.
0: En plus, là, c'est pas une, mais deux stars qu'on a ce matin. On a de la chance. Un coup de cœur télé, en fait, pour un film qui s'appelle T'as pas changé de. Et avec Jérôme Commandeur qu'on va retrouver sur Canal.
3: Ce soir, eh oui, t'as pas changé, c'est un film qui était sorti en octobre dernier, présenté à l'avant-première d'ailleurs à Nice, et le voici enfin à la télévision, quatre anciens camarades de lycée à l'aube de la cinquantaine, on plante le décor à les bandes annonces.
4: Si vous voyez cette vidéo, c'est que vous étiez en terminale en 93 au lycée Clémenceau.
5: Et on vous a retrouvé, bon, de petits vénards. Comme certains d'entre vous le savent déjà, Daniel Mollet est parti faire le con dans les nuages. Ça nous rend tous bien tristes. C'est pour ça qu'on a eu l'idée d'organiser cette grande soirée de retrouvailles pour lui rendre hommage.
6: Je dirais qu'on était un peu les influenceurs stars du bahut.
7: Vous êtes des balais à chiottes et tout le monde le pense ici. Hein. Vous aurez des vies de merde. Le karma, ça s'appelle.
0: Ah oui, d'accord, allez, comme ça c'est bien cru. Ah, oui. À l'affiche du film, Laurent Lafitte et puis donc Jérôme Commandeur.
3: Alors qu'est-ce qui leur a donné l'envie de raconter cette belle histoire?
8: En fait, les producteurs sont venus me trouver il y a 7 ans, ils m'ont parlé de retrouvailles. Trouve un truc sur les retrouvailles, j'étais un peu sec, je m'étais dit bon, oui, on va faire une fête, etc. Et en fait, c'est en se baissant, c'est-à-dire en ayant les choses autour de moi sans vraiment le savoir, en perdant des amis, en vivant des épreuves familiales, et en me rapprochant de la cinquantaine qui arrive là, qui pointe le bout de son nez, que j'ai commencé à me dire, tiens, et s'il faisait un bilan d'étape à travers des retrouvailles? Et là, ça a commencé à prendre de l'épaisseur. Et là, j'avais la trame du film qui est apparue.
0: Et puis, il faut être transparent. Le temps qui passe, c'est pas toujours facile à gérer.
3: Mais vous verrez, quand atteindre dépasser le demi-siècle, c'est un cap.
8: Oui, c'est vrai que la cinquantaine, elle a ceci de particulier, ça commence à être des bilans un peu importants. Évidemment, il y a des gamins qui peuvent faire des bilans à 8 ans. Je leur souhaite pas, parce que la suite va être très compliquée si on commence à faire des bilans à 6 ans ou à 8 ans. Mais oui, à cet âge-là, ils ont une saveur un peu différente. Qu'est-ce que j'étais? Qu'est-ce que je suis devenu? Qu'est-ce que j'ai réussi? Est-ce que je suis bien entouré? Est-ce que j'ai des gens qui m'accompagnent dans la vie comme je l'aurais souhaité quand j'étais gamin? Toutes ces questions, alors sans faire philo, mais un peu importantes quand même.
0: Je reste sur la phrase, je ne souhaite pas te faire un bilan à 8 ans. Bon, ce thème, évidemment, c'est aussi une remise en question pour les comédiens.
3: Mais oui, on va leur demander d'ailleurs, Laurent Lafitte, prendre un peu d'âge, c'est aussi savoir réparer certaines erreurs, certains défauts.
9: Oui, bien sûr. Là, ce qui est intéressant, c'est que c'est des personnages qui n'avaient pas prévu de faire un bilan et qui se retrouvent un peu obligés de le faire parce que les gens leur mettent sous le nez comment ils les ont perçus à l'époque. Eux se prenaient pour les héros du lycée et puis au moment où ils veulent faire une grande fête de retrouvailles, on leur dit non, vous étiez des connards du lycée. Oui, il est hors de question qu'on vienne à cette soirée. Moi, j'étais persuadé que j'étais la star du lycée. Apparemment, j'étais le harceleur du lycée. Et ça, je trouve ça intéressant, la dichotomie entre qui on croit être et comment on est perçu.
0: Et puis alors, comme le dit la chanson, I wanna be forever young. Je voudrais rester éternellement jeune.
3: Oui, je crois que c'est le souhait de tout le monde. D'ailleurs, les personnages du film ont justement du mal à tourner la page.
9: Bah oui, parce que c'est un ancien chanteur qui a été un peu une vedette dans les années 90. Il a plus le succès qu'il avait à l'époque, on va dire. Et forcément, il s'accroche un peu à cette période-là sur laquelle il essaie de capitaliser un maximum en faisant des tournées un peu foireuses. Le regard de Jérôme, il est très tendre sur le chanteur. C'est pour ça aussi d'ailleurs que les chanteurs de l'époque comme Lame, Indra ou les Worlds Apart ont accepté de participer au film.
0: Et alors, faut dire une chose, c'est que le film évoque le festival de San Remo.
3: Vous savez des choses, oui, effectivement, oui, ce festival de San Remo, véritable institution. Il y a une scène où Laurent Lafitte fait allusion à Eros Ramazzotti et Laura Pausini, qui ont débuté dans ce festival. Alors la question, est-ce qu'ils ont réellement tourné à San Remo? Parce que moi, j'ai vu des rues, j'ai cru reconnaître la ville, en tout cas.
9: Ah, vous avez reconnu une rue de San Remo? Mais à quoi ça sert de savoir la vérité? On fait du cinéma, on n'est pas là pour la réalité. On a fait en sorte de vous emmener à San Remo. Dans la manière dont mon personnage parle de San Remo et du festival de la variété, il y a tout cet amour de Jérôme. On sent que c'est un amour d'enfance pour la variété populaire italienne.
3: Voilà, t'as pas changé. Quatre anciens copains de lycée qui se retrouvent à l'aube de la cinquantaine. C'est le dernier film de Jérôme Commandeur. Vous le verrez ce soir enfin à la télévision sur Canal+. 21h10, il y a aussi Vanessa Paradis et François Damiens.
0: Rien que ça, joli casting. signe hein, quand même. Hein. Merci beaucoup Adrien Mangano. Ce week-end évidemment, réveil 7h, oui. Samedi dimanche.
3: Bonne humeur, info, on fait plein de sorties, d'informations. Et puis dimanche, on aura entre 11h et midi un certain François Cluzet pour nous parler du film Pour le plaisir.
0: Exactement.
3: Ça va parler un peu sexe à la radio.
0: Et oui, bah oui, mais juste, mais on, il faut en parler justement. Merci beaucoup Adrien Mangano, bon week-end alors.
3: Ah, putain.
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0: 7h46 sur l'antenne d'Ici Azur. On revient bien sûr sur cette journée de commémoration 8 mai 45, date de la fin de la Seconde Guerre mondiale et de la victoire des Alliés sur l'Allemagne nazie. Avec nous, justement, pour revenir sur ce point historique, Jean-Emmanuel Friza, qui est professeur d'histoire dans un lycée d'Antibes, mais c'est aussi le président de l'association Riviera 44. Il est l'invité d'Ici Matin, Ulysse Le Tocquin.
11: Bonjour Jean-Emmanuel Friza.
12: Bonjour.
11: Vous êtes en route vers Saint-Sauveur-sur-Tinée pour participer ce matin à une cérémonie sur un fort de la ligne Maginot, cérémonie en hommage à l'armée américaine. Vous allez vous mettre en costume d'époque ?
12: Oui, alors on préfère le terme tenue, mais tout à fait, la plupart de nos tenues que nous avons enfilées datent d'ailleurs de cette époque, sont de la Seconde Guerre mondiale.
11: Des tenues américaines, du coup ?
12: Oui, absolument. Oui, nous représentons un bataillon parachutiste, le 551e Parachute Infanterie Regiment, qui a donc été...

0: qui a libéré, enfin qui a plutôt été présent et qui a combattu dans le secteur de Saint-Sauveur-sur-Tinée.
1: Mais racontez-nous exactement ce qui s'est passé sur ce site en particulier.
0: Eh bien, pour faire dans les grosses lignes, il saute avec les Américains, avec d'autres unités, lors de l'opération Dragoon, lors du débarquement de Provence. Il va libérer pendant tout le mois d'août jusqu'en septembre les Alpes maritimes. Et puis à ce moment-là, les Américains vont s'installer sur la frontière. Et ils vont se mettre dans l'arrière-pays et le 551e sera sur le secteur de Saint-Sauveur à partir de septembre, en fait, 1944. Et leur secteur va être assez large puisqu'il ira du plan du Var jusqu'à Saint-Étienne-de-Tinée, donc et son PC sera à la Bolène-Val-de-Blore et plus tard il installera son poste de commandement à Saint-Sauveur même.
1: Et quand, comme vous le disiez, chez nous la particularité c'est que la libération a eu lieu en fin 44. Mais qu'est-ce qui se passe en 45, le 8 mai 45, là à cet endroit-là à Saint-Sauveur sur Tinée, quelle est la situation?
0: La situation en mai 45 en fait a changé puisque jusque en mars 44 de la libération du département jusqu'en mars 44 ce sont des Américains et ensuite ces Américains vont être relevés par des Français, la première DFL, et ils vont la première DFL va sous l'ordre du général de Gaulle va mener une opération qui va être plus centré quand même sur l'Authion que Saint-Sauveur-sur-Tinée. Mais derrière Saint-Sauveur-sur-Tinée, en fait, on n'oublie pas qu'il y a Isola et en fait le col de Tende. Et ça a été un des objectifs français en avril 45. Bon, suite à des accords diplomatiques avec les Américains, l'opération va être tournée court. Donc voilà, et le 8 mai, alors pas exactement à Saint-Sauveur, mais le département va fêter la libération. Il y aura un gros défilé à Nice, Paris, mais aussi Nice.
1: Et ce qu'on surveillait à cette époque-là, c'était aussi les Italiens qui étaient alliés aux Allemands.
0: Et oui, alors il y a les Italiens. Alors en plus les Italiens c'était les purs et durs, hein, puisque l'Italie était la grande partie de la péninsule était libérée. Le gouvernement Badoglio avait capitulé, mais il restait Benito Mussolini avait été kidnappé. Et puis donc il restait ce qu'on appelait la RSI, République sociale italienne, qui était donc les derniers fanas de Mussolini. Et il y avait donc des Italiens, mais qui avaient un moral très bas, qui combattaient un peu à contre-cœur. Allemands, et plus spécialement puisqu'on est quand même sur des hauteurs, hein, on est proche de... il n'y avait pas encore la station, mais on est proche d'Isola. Le 551e va dans la Tinée, va combattre des Autrichiens. Voilà, ils vont faire appel à des troupes de montagne autrichiennes, donc c'est assez varié.
1: Et qui était là aussi, combien ils étaient ces Américains à Saint-Sauveur?
0: Alors, c'est sous l'équivalent d'un bataillon, donc on a à peu près autour, ça variait entre 400-500 hommes. Ça pouvait varier selon les remplacements.
1: Et plus largement, pour revenir sur cette date du 8 mai 45, à quoi ça ressemblait le 8 mai 45 dans les Alpes-Maritimes, dans les vallées, dans le haut pays? Est-ce que les gens ont célébré quelque chose?
0: Absolument, parce qu'en fait, il faut savoir que avant cette offensive française d'avril 45, seulement 4/5 du département étaient libérés. En fait, ce sont les territoires autour de l'Authion, donc le massif de l'Authion qui était fortifié historiquement par les Français sur plusieurs depuis le 19e siècle et occupé par les Allemands, et surtout les villages de Breil et de Sorge, voilà, qui étaient encore occupés par les troupes de l'Axe, et c'était extrêmement rageant pour les habitants, parce que la plupart du département a été libéré.
1: C'était les seuls qui étaient encore sous l'occupation.
0: Voilà, pour des raisons stratégiques, en fait, les Alliés n'ont pas voulu pousser l'offensive plus loin, se sont arrêtés aux crêtes frontalières, et c'est ce territoire resté. Donc, c'est aussi ça que l'on fête. Et puis, il faut pas oublier qu'il y avait aussi des annexions de Tende et de Brive qui voulaient être récupérées, qui sera récupérée en 45, qui était d'ailleurs une des objectifs du général de Gaulle en avril 45. Donc, il y a quand même une vraie, même si le territoire a été libéré quand même depuis l'année d'avant, le 8 mai 45 va vraiment apporter une libération complète à 100% du territoire maralpin.
1: Et le point final à la Seconde Guerre mondiale. Merci en tout cas Jean-Emmanuel Frisa. Je rappelle que vous êtes professeur d'histoire dans un lycée d'Antibes et surtout que vous allez participer aujourd'hui à une cérémonie à Saint-Sauveur-sur-Tinée sur un fort de la ligne Maginot. Merci d'avoir été invité d'ici matin.
0: Je vous en prie, merci à vous.
1: Au revoir.
0: Au revoir.
2: reparlera de cette journée de commémoration avec notre ami Tom Aubry, ses mille raisons d'aimer la Côte d'Azur. Ce sera dans une heure. Pour l'instant, 7h52, Elena qui chante.
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0: était aux États-Unis il y a pas longtemps. Elena, tout a changé, fait partie de ceux qui ont fait la Starac il y a quelques temps, et puis surtout pour qui la Starac a plutôt bien marché. 7h55 ici matin. Donc il y en a de beaux rendez-vous dans les Alpes-Maritimes ce week-end. Ce qui est bien, c'est que de temps en temps, on vous en parle. Mais une partie du temps aussi, c'est vous qui partagez vos événements, et ce via WhatsApp, hein, 04 93 82 03 04. Et ça me permet de faire un petit coucou à Laurence. Laurence qui nous dit qu'il y a la fête du printemps à Moulinet. C'est une belle fête qui aura lieu dimanche, place Saint-Joseph, avec le marché aux fleurs et terroirs, ateliers, enfants, vide-grenier, restauration, buvette, et puis aussi exposition de véhicules anciens et animation musical. Bah tiens, ce sera à peu près la même ambiance à Saint-Paul-de-Vence ce week-end, parce que c'est la fête des voitures anciennes. Mais là, c'est bien l'info de Laurent que nous avons partagé, la fête du printemps de Moulinet. On a relayé l'info avec plaisir. Pourquoi ? Parce qu'ici Azur, c'est vous. Et chaque matin à 8h05, eh bien, c'est votre info qui est mise en valeur, gratuitement, hein, évidemment. 04 93 82 03 04 pour le WhatsApp d'ici Azur.
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0: Bonjour, vous le savez, Monsieur Patrimoine nous rejoint, quel bonheur. Bonjour Stéphane Bern.
7: Bonjour Quentin et bonjour à tous.
0: Alors ce matin, on va voyager au temps où la sécurité routière n'était qu'un concept.
7: 1973, l'État français décide d'imposer un geste simple dans les voitures, attacher sa ceinture. Contrôle rétro, on embraye, c'est parti. France, été 1973. Sur les routes des vacances, les voitures filent à toute allure. Les autoroutes sont neuves, les moteurs puissants, mais la sécurité est encore très approximative. On roule vite.

0: On réfléchira après. Dans beaucoup de voitures, une ceinture existe déjà. Elle pend sur le côté du siège, coincée dans la portière ou glissée sous le dossier. Presque personne ne l'utilise. Ou alors, de temps en temps, pour caler le sac des courses. Pourquoi ? Parce qu'on s'en méfie. Certains automobilistes jurent qu'en cas d'accident, la ceinture empêche de sortir de la voiture. D'autres se rêvent pilotes de Formule 1 et affirment qu'ils conduisent mieux que les statistiques. À les écouter, ils pourraient même remplacer Fangio le dimanche. Pourtant, les chiffres sont implacables. Au début des années 70, la route tue plus de 16 000 personnes par an en France. Alors, l'État décide d'agir et enclenche la première.
1: Vous feriez bien d'attacher votre ceinture.
2: Non, ça ira.
0: Les campagnes de prévention se multiplient. Les études montrent que la ceinture réduit fortement les risques de mort lors d'un choc. Peu à peu, le geste s'impose. Dans les années suivantes, l'obligation s'étend. En ville, puis à l'arrière de la voiture. Un petit geste pour les conducteurs, un grand geste pour les urgences, car il va sauver des centaines de milliers de vies. Aujourd'hui, on attache sa ceinture sans même y penser. Comme quoi parfois, pour sauver des vies, il suffit d'une loi et d'un petit clic pour éviter la grosse claque.
3: Merci beaucoup Stéphane Bern. Et on précise que ces voyages dans le temps, on les retrouve aussi sur ici.fr, sur l'appli ici. Si de temps en temps, par exemple pour un week-end de 3 jours, vous avez envie de réapprendre des choses, paf, vous mettez l'appli ici, les écouteurs dans le train, direction Monaco.
4: Et accrochez votre ceinture.
3: Bah bien.
4: Maintenant que c'est obligatoire.
3: Voilà.
4: J'ai écouté Stéphane quand
3: bravo.
4: Même.
3: Ah bah heureusement qu'on écoute Stéphane, on a tous écouté religieusement. Hein. Et puis pour le réécouter, je le redis, ici.fr et l'appli ici.
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3: 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Nom Souchon, prénom Alain, chanson Le Baiser. Ce sera après les infos, il est 8h.
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3: C'est férié, on est en direct et on vous accompagne ce vendredi 8 mai. Toute l'actu des Alpes-Maritimes avec vous, Ulysse Le Toquin. Le président de l'OGC Nice veut permettre à un maximum de Niçois de monter au Stade de France.
4: Et c'est ce qu'il déclare à Ici à Azur, alors que Éric Ciotti, le maire, des députés et des clubs de supporters font des pieds et des mains pour permettre à tous de se rendre à la finale de la Coupe de France face à Lens le 22 mai prochain. 12 500 places déjà vendues à des Niçois. Le président du GIM demande aussi des tarifs abordables à la SNCF, alors que l'aller-retour en train est entre 300 et 400 euros actuellement. Écoutez Marlon, un supporter des Aiglons, il commence à désespérer de trouver une solution pour monter à la capitale.
7: Le problème actuellement, c'est les prix. C'est les prix et le deuxième problème, c'est qu'on n'a pas de variante en fait. Les seules variantes qu'on nous propose, ce serait de partir de Aix-en-Provence ou de Marseille ou de Toulon. Mais le problème, c'est que si on doit prendre le train de Nice et payer 329 euros, c'est pas possible. C'est juste pas possible. Et les options de partir de Aix-en-Provence ou de Marseille, ça va nous rajouter des frais et au final, ce sera toujours le même prix. Payer quasiment 400 euros parce qu'évidemment, on inclut la nourriture sur place, plein de choses comme ça. Donc, j'aime mon prix, mais avec un goût amer.
4: Un goût amer pour les supporters des Aiglons. Donc pour s'organiser pour le déplacement le 22 mai, finale de la Coupe de France, vous pouvez lire aussi la réaction du président Jean-Pierre Rivert sur notre site ici.fr.
3: Les victimes entendues au procès en appel de Jaccio à Nice.
4: Deux femmes accusent de viol cet homme de 79 ans. Le retraité niçois se faisait passer sur les sites de rencontres pour un architecte d'intérieur monégasque de 37 ans. Fausse identité pour avoir des relations sexuelles avec des femmes. Il a été condamné en 2021 par la cour criminelle de Montpellier pour viol par surprise. Il a fait appel et hier, deux plaignantes ont témoigné à la barre en décrivant Myriam Roch-Massarin, un homme au double visage.
8: J'ai été violée par Jaccio alors que j'allais voir Anthony Laroche, affirme la tête haute mais les mains tremblantes, celle que nous appellerons Isabelle, l'une des parties civiles. D'ailleurs, ce soir de mars 2015, lorsqu'elle s'enfuit de l'appartement de la promenade des Anglais, après avoir découvert le vrai visage de son amant, son réflexe, c'est de vouloir appeler Anthony Laroche pour lui dire qu'elle vient d'être violée par un vieil homme inconnu. C'est la police arrivée sur les lieux après qu'elle l'a appelé qui la raisonne, mais madame, Anthony Laroche n'existe pas. Et c'est pour cette raison que l'accusé est aujourd'hui jugé pour viol par surprise, car les victimes étaient persuadées d'avoir un rapport sexuel avec un trentenaire monégasque et non pas avec un retraité niçois. Qu'attendez-vous de Jaccio aujourd'hui ? Demande la présidente aux plaignantes. Les deux sont unanimes. Qu'ils s'excusent et qu'ils reconnaissent nous avoir manipulés.
4: Jaccio, lui, clame son innocence. Le verdict sera rendu dans une semaine, vendredi 15 mai. Un homme mis en examen après la chute de trois étages...

0: de sa compagne enceinte. Les faits remontent à lundi dans une résidence de Nice-Ouest. Une jeune femme âgée de 22 ans secourue par les pompiers après une chute de plus d'une douzaine de mètres, défenestrée possiblement pour échapper à son compagnon. Elle est emmenée en urgence absolue au CHU Pasteur. Son état s'est amélioré depuis et sa grossesse ne semble pas en danger. L'homme a été interpellé, placé en garde à vue et mis en examen pour enlèvement, séquestration et violence sur conjoint. Il a été placé en détention provisoire. Plusieurs interpellations mercredi soir dans le quartier de la Zaïne à Vallauris, quartier secoué par des tirs d'armes automatiques deux soirs de suite en début de semaine. Les renforts policiers présents sur place ont interpellé plusieurs individus, saisis de la drogue, de l'argent et une arme, annonce le préfet des Alpes-Maritimes. Le préfet qui assure que l'État est pleinement mobilisé pour la sécurité des habitants du quartier.
1: Aujourd'hui, c'est le 8 mai, c'est donc, Ulysse, le jour des commémorations de la fin de la Seconde Guerre mondiale.
0: Et si vous passez du côté de la gare de Niceville pour partir en week-end, par exemple, vous ne pourrez pas louper tous les bleuets accrochés par l'association Bleuets de France. Les bleuets qui soutiennent et accompagnent les familles des morts à la guerre, mais aussi des victimes des attentats. Et bien évidemment, chez nous, les victimes du 14 juillet 2016. Pierre-Emmanuel de la Fourcade, directeur général des Bleuets, explique ce lien évident avec les victimes de l'attentat de Nice.
2: Le bleuet de France est une fleur, avant toute chose, qui poussait dans les tranchées de la Première Guerre mondiale et qui est devenue, après la Première Guerre mondiale, la fleur du souvenir et de la solidarité pour tous les blessés de guerre et pour toutes les familles endeuillées. Voilà. Et aujourd'hui, depuis 100 ans, le bleuet de France contribue à reconstruire les blessés de guerre, les orphelins de guerre, les pupilles de la nation, les victimes d'attentats depuis plusieurs années maintenant. Et donc, on accompagne 25 000 personnes chaque année. On est une œuvre nationale.
3: L'attentat de Nice, c'est un attentat qui a quelque chose de particulier par rapport au bleuet.
2: Alors, évidemment, déjà sur la date de l'attentat, hein, qui est quand même très, très significative, c'est-à-dire qu'il y a une attaque qui est très claire à la nation, hein, avec des familles qui sont blessées, qui sont tuées. Une attaque totalement de la République et des enfants de la République.
0: Et une enfant de la République, justement, a accepté de témoigner pour nous, Lina. 7 ans au moment de l'attentat, elle est accompagnée depuis par le Bleuet de France. Vous le retrouvez, c'est l'info d'ici sur notre site et notre application.
1: Ici matin, il est 8h05, il y a comme une odeur de festival.
0: Vous entendez le bruit? Les souffleuses, les karchers, les travaux sur la croisette. Plus que 4 jours avant le débarquement des 200 000 visiteurs attendus pour le Festival de Cannes. Et avant la 79e édition qui démarre mardi, la ville entière se prépare, Mélodie Vialet.
4: Au-delà des dizaines et dizaines de camions d'artisans et d'entreprises stationnés partout le long de la croisette, à quoi sent-on l'arrivée du festival ?
5: L'agitation qui commence à se faire, aux plages qui commencent à disparaître sous les chapiteaux, aux odeurs de peinture qui cachent un peu le jasmin. Et après, on va avoir 15 jours de fête, très bruyante, sympathique, qu'on attend tous dans le monde entier.
4: Et il commence à arriver, ces premiers festivaliers du monde entier, raconte Inès, le pas pressé, un dossier sous le bras.
6: Je gère des villages sur Cannes. Déjà là, cette semaine, je commence à recevoir un groupe de Thaïlandais qui participent au FIF. Tous les ans, ils viennent. On y est là, hein. On finit la semaine, les préparatifs, le gros nettoyage et c'est parti. Hein.
4: Dans les airs, les goélands et pigeons se font déjà plus rares, chassés par les bus des fauconniers pour ne pas embêter les stars sur la croisette. Anna, une Hongroise arrivée à Cannes il y a 2 mois, se demande aussi où sont passés les sans-abri.
7: Il y a beaucoup de sans-abri dans Cannes et je les vois moi. Particulièrement, ils se placent dans cette zone parce qu'il y a beaucoup de passants, beaucoup de touristes et donc ils donnent quelques sous.
4: Et on remarque également les effectifs des restaurants avec plein de nouveaux serveurs en renfort, en plus du millier d'hôtes et d'hôtesses recrutés pour les 12 jours du Festival de Cannes.
0: Il en faut du monde pour passer le karcher. Quentin, vous avez aimé ce bruit de karcher?
1: J'ai entendu, puis ça, on voit que c'est tout nickel pour le festival.
0: Ah, ça va être magnifique, et on y revient ce matin. Les coulisses du festival, c'est le dossier du jour d'ici Azur, de 9h à 10h. Et puis, la circulation est perturbée depuis hier et jusqu'à samedi dans le secteur d'Antibes en raison du tour cycliste, la communauté d'agglomération de Sofia Antipolis de la Casa. Aujourd'hui, la route entre Gréolière et Courcegoul sera fermé aussi de midi à 14h dans le sens de la course. 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
0: Je sais pas pourquoi ça vous a émoustillé comme ça, le Kärcher.
1: Je sais pas, vous avez pris un accent tout d'un coup sur ce mot. Ou alors je me dis, il y a un placement de produit, il touche des commissions sur cette marque.
0: Mais c'est vrai que c'est une marque.
1: Et oui, bon. Bon, écoutez, l'Arcom ne fait grâce mat le 8 mai. Donc,
0: le 8 mai, voilà. on est tranquille. Et est-ce que la Météo France, ils font grâce mat aussi?
1: Le soleil par endroit fait grâce mat. Quoique, non, en fait, ça va. Pour ce matin, il est plutôt présent dans les Alpes-Maritimes, avec un peu de nuages quand même. Il fait même un peu frisquette, nous dit Annie, qui est à Carras. Il fait 14 degrés au thermomètre d'Annie. Et c'est son anniversaire.
0: Et joyeux anniversaire, Annie.
1: Bon anniversaire, Annie. Et vous savez comment on le sait? Parce qu'il y a une autre auditrice qui l'a dit dans les commentaires Facebook.
0: Et qui connaît Annie.
1: Bah, c'est une grande famille ici, oh, à Azur. Voilà. Sur le littoral, sachez qu'il va plutôt faire beau, en tout cas du soleil en grande partie. Un peu de nuages, mais beaucoup moins de vent que ces derniers jours. En revanche, dès que l'on monte un petit peu dans les vallées, eh bien, on risque de retrouver un peu d'averses, voire des orages. On a même une vigilance jaune en prévention entre 15 et 20 heures. Ciel plus dégagé pour demain. Petite parenthèse plutôt agréable, radieuse. Dimanche, ce sera assez incertain, comme aujourd'hui finalement. Plus on se rapproche du Mercantour, plus on retrouve de perturbations, plus on se rapproche de la Méditerranée, plus il fait beau. Et lundi, c'est une accalmie. J'ai pas donné les températures d'aujourd'hui, mais sachez
0: 21 degrés sur le littoral.
1: Voilà, 16 degrés dans la Roya par exemple, 20 Pays Grassois, jusqu'à 11 degrés à Gréolière pour le secteur montagnard. Pas de problème sur la route, si jamais vous constatez un problème, 04 93 82 03 04. Hop, emballez cette pesée.
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1: Un peu d'amour en chanson avec Souchon, le baiser.

0: fera des pâquerettes 99, j'allais dire 98, non 99. Alain Souchon, dans Ici Matin, vous avez choisi votre réveil 100% Alpes-Maritimes, bienvenue. Puis ce qui est bien, c'est que c'est une radio où on permet de se rencontrer tous les jours. On a un rendez-vous justement qui est lié à ça, ça s'appelle les authentiques. Et alors ce matin, on est sur du dépassement de soi. On va vous présenter un garçon là, dans moins de 10 minutes, qui s'appelle...
1: Hein ? Un grand fou.
0: Un grand dingue, ouais. Qui s'appelle Emmanuel, c'est un quadragénaire, il est de Cagnes-sur-Mer, jusque là tout va bien. Mais là, il a dû subir il y a quelque temps une double transplantation du rein. On parle de quelqu'un qui revient de loin, mais quand vous allez voir ce qu'il fait aujourd'hui, vous n'allez pas en revenir. L'authentique azurien du jour à 8h20, je l'ai dit.
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0: Alors, aujourd'hui c'est férié, vous le savez. Et c'est une super bonne nouvelle que ce soit férié. Pourquoi ? Parce qu'il y a plein de gens qui font grasse mat. Voilà. Parce que sur Ici Azur, on a l'occasion de nous offrir 200 euros. Et qu'aujourd'hui, parce que c'est férié, qu'il y a moins de monde qui écoute, à mon avis,
1: vous avez plus de chances de nous avoir.
0: Là, ne cherchez pas. Ne vous posez pas la question. Je vous joue un morceau. Vous avez la réponse. Vous appelez et vous augmentez vos chances d'avoir 200 euros. Écoutez-moi ça. Tiens, vous allez me le chanter en la la la.
1: D'accord.
0: En la la la. Attention.
1: J'ai pas révisé.

0: ça suffit. Non, oh là là là.
1: Si ma mère savait que je chantais à la radio comme ça, casser les oreilles de pauvres
0: de
1: auditeurs, pauvres
0: ouais, ouais.
1: auditeurs de la Côte d'Azur, excusez-moi.
0: Ben voilà. Écoutez, en même temps, ça vaut le coup puisqu'il y a 200 euros en contrepartie. 04 93 82 03 04. Vous avez la réponse, vous appelez tout de suite. Il y a moins de monde qui appelle, donc c'est le moment là. Mario est au standard, on joue avant 8h30. Bonne chance.
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0: Il faut que les arnaques cessent. Et pour ça, ben justement, on a un rendez-vous qui s'appelle C'est pas vrai. Aude Razo, vous nous avez rejoint. Bonjour Aude.
6: Bonjour Quentin.
0: On va reparler ce matin de cyberattaque parce que les auditeurs sont inquiets. Ils posent beaucoup de questions à ce sujet.
6: Oui, ça reste un peu flou pour pas mal d'entre vous, je le vois bien. Vous me dites souvent, je suis un peu paniqué, mes données personnelles ont été volées lors d'une cyberattaque quelconque. Il y en a eu beaucoup, plateforme ANTS, Free, Bouygues Télécom, etc. Je ne comprends pas ce que je risque exactement. Ce que je vais faire, je vais vous raconter les déboires qu'ont vécu certains. Comme ça, ce sera plus clair pour tout le monde. Premier exemple, ce couple de personnes âgées qui a remis pour 30 000 euros de lingots d'or à des inconnus, à des voleurs. Comment c'est possible? Eh bien, une enseigne de vente et d'achat d'or s'est fait pirater. Piratage informatique. Tout un tas d'infos sur les clients se sont retrouvés dans la nature, nom, prénom, téléphone, et ni une ni deux, les escrocs, pas bêtes, se sont mis à appeler les clients.
0: Et ils leur ont dit quoi, Aude ?
6: Eh bien, ça nous donne une petite conversation du style « Bonjour, c'est les gendarmes. Il y a eu une cyberattaque, vous risquez d'être victime d'un cambriolage. » Et donc, question, est-ce que vous n'auriez pas chez vous des objets de valeur ? Est-ce qu'il y a des caméras ? Et puis, carrément, on va envoyer des gens pour mettre en sécurité vos bijoux, vos lingots. Aïe, voilà. Voilà comment ces voleurs sont repartis. Mais alors, tranquillement, avec des lingots d'or sous le bras, c'est ça dont je parle quand je vous dis qu'une cyberattaque, quel que soit le site, vous expose à des arnaques ultra crédible. Autre exemple, on a aussi la série de cambriolages après le piratage en octobre de la Fédération française de tir. Là, des armes ont été

0: étaient volés, les voleurs savaient très bien où les trouver puisqu'ils avaient récupéré les adresses des adhérents de la fédération.
1: Merci beaucoup, Audrazo. On rappelle qu'il y a un site internet sur lequel on peut retrouver tous ces conseils anti-arnaque. Ça s'appelle ici.fr. Évidemment, vous avez choisi Ici Azur. On est avec vous dans les Alpes-Maritimes. Je rappelle qu'il y a un site, pas un site internet, mais un numéro de téléphone sur lequel vous pouvez nous joindre et puis même nous laisser des petits messages bien sympas. 04 93 82 03
0: 04.
1: On va peut-être pas le faire à chaque fois.
2: Non. Mais j'aime bien quand on est en cœur comme ça.
1: Les gens, ils vont appeler, mais pour qu'on arrête de le faire. Madonna.

0: scène de la pop, hein, évidemment, au ton un peu hispanique là-dessus. La Isla Bonita, c'est Madonna, 8h21. C'est vraiment le rendez-vous qui permet de savoir qui vit sur la Côte d'Azur. Ça s'appelle l'Authentique. Et celui de ce matin, il fait partie de l'équipe de France des transplantés. Il s'est lancé dans le défi de relier le lac Léman à la Méditerranée. Dimanche d'ailleurs, dernière étape à Antibes, 16h30 de la base nautique du Ponteil. C'est le défi que se lance Emmanuel Gasto. Il a été greffé du rein à 17 et 31 ans quand même. Ce champion du monde des transplantés en triathlon Sprint Master en 2024 s'est confié au micro d'Alias Egaoula. D'abord, il se décrit en trois mots.
1: Dynamique, optimiste et positif. Pour moi, tout est possible en fait. Jamais je me suis confronté à quelque chose de c'est impossible. J'ai toujours trouvé des chemins détournés pour arriver à ce que je souhaitais faire. Plus jeune, une anecdote, je voulais partir 6 mois en Nouvelle-Zélande. J'étais transplanté, j'avais des médicaments à transporter. Il me fallait un visa. Il fallait que je contacte l'ambassade et l'état de néo-zélandais. Et la seule réponse qu'ils m'ont dit, ah mais non, on peut pas vous accueillir en Nouvelle-Zélande parce que si vous arrivez un problème de santé, on va devoir vous prendre en charge. J'ai pas compris. Pour moi, c'était de la discrimination. J'ai essayé d'expliquer ça et finalement, je suis quand même parti 6 mois en Nouvelle-Zélande malgré tout ça.
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0: En revanche, j'ai la possibilité, si je le souhaite, d'écrire une lettre pour dire ce que j'ai sur le cœur. Cette lettre, elle va transiter par les médecins. Et les médecins vont proposer à la famille du donneur, est-ce que vous voulez voir cette lettre ou pas? Mais tout ça reste dans un cadre très encadré et totalement anonyme. C'est pour protéger justement tout le monde finalement, aussi bien le donneur que le receveur. Et c'est très bien comme ça.
1: Ce qui est important aussi, Emmanuel, c'est de faire la promotion en fait du don d'organes. C'est est-ce que le public est plus informé? Est-ce que les chiffres sont plus... acceptable.
0: Alors malheureusement, il y a toujours une problématique de perception du don d'organes. Beaucoup de gens confondent le don d'organes avec faire don de son corps à la science, ce qui n'a strictement rien à voir. En fait, le jour du décès, il y a un choc qui se crée. S'il y avait eu une discussion avant, généralement les choses se passent très bien. S'il n'y a pas eu de discussion, en plus de l'émotionnel, vient se rajouter une question qui est hyper dure. Régulièrement, pour un tiers des personnes, un tiers des familles, il y a un refus de donner les organes. Et ce sera le message principal que je passerai. Il faut vraiment en parler à ses proches, en parler en famille. C'est rapide, hein. Ça prend 30 secondes, hein. Voilà. S'il m'arrive quelque chose demain, après-demain, dans 10 ans, sachez que je suis donneur d'organes, que je veux sauver des vies. Tout simplement, il suffit d'en parler, il suffit de le dire. Parlez-en à vos proches.
2: Et le dépassement de soi, il connaît ça. Emmanuel Gasto, l'authentique du jour, à retrouver sur ici.fr quand même. Hein. Relier le lac Léman à la Méditerranée, c'est un coup de folie, dirait Thierry Pastor.

0: petite folie, bien sûr, de Thierry Pastor. Ici Azur, bienvenue en ce vendredi 8 mai en direct pour jouer ensemble. Eh bien, ça se passe dans un instant. Élise de Villeneuve-Loubet tente sa chance, il y a 200 euros en jeu.
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0: Il est 8h27, je crois, Ulysse le Tokien, que vous avez des excuses à faire à Élise.
3: Oui, Élise, notre auditrice qui appelle pour tenter sa chance sur le Pian Test de Villeneuve-Loubet est une artiste, peut-être une chanteuse, si elle a entendu comment j'ai chanté tout à l'heure sur le Pian Test.
0: Alors je sais pas, j'ai l'impression qu'elle a coupé notre copine Élise. Bon, on va demander à Mario de rappeler.
3: Elle était tellement horrifiée, elle veut même plus parler.
0: Je ne veux pas me mélanger à Ulysse le Tokien. Il y a des catégories socio-professionnelles à respecter.
3: Il y a les artistes, il y a les autres.
0: Je ne veux pas.

0: Chacun son métier.
1: Avec cette personne. Non, mais attendez, c'est comme si vous mélangiez. Non, j'allais faire du name dropping.
0: Les torchons et les serviettes.
1: Par exemple. Voilà.
0: C'est une expression.
1: Élise, bonjour Élise.
2: Bonjour.
1: Vous avez entendu notre copain Ulysse chanter il y a 10 minutes à peine ?
2: Oui, tout à fait.
1: Vous qui êtes artiste, puisqu'on le disait, vous êtes un peu horrifié, j'imagine, parce que vous avez entendu.
2: Ça va.
1: Ça passe. Quand on dit artiste, vous êtes dans quelle branche exactement ?
2: Du coup, je suis chanteuse, et je m'accompagne un petit peu à la guitare.
0: J'ai encore plus honte. Je suis désolé.
1: Ben, Élise, écoutez bien le morceau que je vous joue. Et alors, si vous arrivez à me chanter ce que je suis en train de jouer...

0: Élise, la réponse.
1: Alors, c'est un autre monde de téléphone.
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0: Je ne vous ai pas... Ah, voilà. Je vous conseille d'être très attentif parce que la chanson Un autre monde de téléphone, on va la passer avant 9h et le disque risque d'être un peu rayé, ça va vous rapporter gros. Je dis ça, je dis rien. Bravo Élise, c'est gagné.
1: Merci beaucoup.
0: Du côté de Villeneuve-Loubet, je vous dis bonne route parce qu'on a bien deviné que vous étiez en voiture. On se dit à lundi pour peut-être gagner 200 euros pour le tirage. D'ici là, bon week-end.
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0: Est-ce que ça sentirait pas le festival de Cannes? Comment ça se prépare au bord de la Croisette? On en parle dans l'info d'ici. D'abord l'actu en France et dans le monde, Valentine Letès, 8h30.
4: Une gerbe de fleurs au pied du général de Gaulle avant une cérémonie sous l'arc de triomphe à partir de 11h. En ce 8 mai, la France célèbre la victoire des alliés sur l'Allemagne nazie, la fin de la Seconde Guerre mondiale il y a 81 ans. La trêve tient encore, assure Donald Trump, mais plus à grand chose. Les États-Unis et l'Iran se frappent depuis hier soir. Trois navires américains ont notamment été attaqués dans le détroit d'Ormuz. En guise de réponse, les États-Unis ont bombardé des installations militaires en Iran. Pas de panique à bord. Deux Français confinés sur le MV Ondus nous rassurent dans une lettre. Sur ce bateau de croisière, trois passagers sont morts depuis la mi-avril et la découverte d'un antivirus. Mais tout va bien pour nous, écrit le couple, comme pour les trois autres Français à bord. Des sourires sacrifiés par appât du gain. Un dentiste de Lozère est condamné à 6 ans de prison ferme pour avoir mutilé des dizaines de patients avec des opérations non justifiées dans le but d'escroquer la sécurité sociale. Pas de train jusqu'à dimanche après-midi sur la POLT, la ligne entre Paris, Orléans, Limoges et Toulouse. 3 week-ends complets de travaux sont prévus en ce mois de mai sur la ligne de train. C'est le premier. Des cartes de substitution sont proposées par la SNCF. Et la fin de l'aventure européenne pour Strasbourg, battue comme au match aller, 1-0 par le Rayo Vallecano hier soir. Les Alsaciens sont donc éliminés aux portes de la finale de Ligue Conférence de football.
5: 8h31, ici Azur dans l'info d'ici ce matin. Les préparatifs du festival J-4 avant la 79e édition du festival de Cannes. La ville se prépare, fait sa mue pour accueillir plus de 200 000 visiteurs sur la quinzaine. Coup d'envoi officiel mardi. Mais sur la Croisette, ça s'active très fortement pour tout nettoyer, organiser, préparer pour l'arrivée de la foule. Mélodie Vialet.
6: Avant la foule des festivaliers et des stars sur la Croisette, c'est la foule de ceux qui préparent le festival.
7: Parce qu'il y a des ouvriers partout, ça monte des chapiteaux dans tous les coins, puis bientôt va arriver les panneaux publicitaires sur la Croisette. Oui, je suis cannois, oui, moi c'est agréable, ça va être le bordel pendant 10 jours, mais c'est agréable, ça fait bouger la ville.
6: Et ça en fait du travail, tout doit être récuré avant l'arrivée des près de 30 000 professionnels du film, raconte Alessandro. Là, on est devant l'entrée du Carlton.
8: Ils enlèvent l'herbe qui pousse peut-être sur les trottoirs. Ils allaient tout. Déjà, la Croisette est bien entretenue, mais normalement, il faut que la ville soit extrêmement propre pour donner en fait cette idée d'une carte postale à le monde entier qui vient nous voir.
6: La carte postale de Cannes, quelques jours avant le festival, c'est dur de se l'imaginer tellement c'est un chantier géant que regarde Inès d'un œil habitué.
9: Bah, les préparatifs, hein. Les camions, les parapluies, les étrangers, ah ouais. Ça va être la pagaille. Comme d'habitude. Moi, écoutez, je fais de la location immobilière Airbnb et je gère des villas sur Cannes. Et c'est vrai que déjà là, cette semaine, je commence à recevoir un groupe de Thaïlandais qui participent au FIF. Tous les ans, ils viennent. Donc, on y est là. Hein. On finit la semaine, les préparatifs, le gros nettoyage et c'est parti. Hein.
6: Mais avant la fête, il y a plein de choses qui changent dans le paysage de la ville. Jean-Pierre me fait remarquer qu'en levant la tête, on se rend compte qu'il n'y a presque plus de pigeons ou de goélands.
7: Les goélands, là, c'est une plaie. Ah oui, ils les écartent. Et puis de toute façon, c'est des bêtes cruelles. Elles tuent les pigeons, elles mangent les pigeons, c'est très cruel.
6: Et ces goélands sont chassés par des buses dressées par les fauconniers des grands hôtels de la Croisette. Tout pour la carte postale, jusqu'à se demander où sont passés les sans-abri, se demande Anna, une Hongroise arrivée à Cannes il y a 2 mois.
10: Il y a beaucoup de sans-abri dans Cannes et je les vois moins. Il est possible qu'on leur offre un logement, en tout cas un endroit pour pas, parce que particulièrement ils se placent dans cette zone parce qu'il y a beaucoup de passants, beaucoup de touristes et donc ils donnent quelques sous. Mais en tout cas la ville s'est complètement transformée en 5 semaines. C'est incroyable.
6: Dans les cafés et restaurants aussi, on sent que le festival se rapproche. Des extras, c'est-à-dire du personnel en renfort arrivé un peu de partout, on multiplie par 5 notre nombre de couverts par jour, m'indique une restauratrice à deux pas de la croisette.
5: Et si vous voulez entendre les coulisses, la préparation, les enjeux économiques du festival de Cannes, tout ça c'est dans une demi-heure dans le dossier du jour sur Ici à jour, Ici Azur. On est à jour sur Ici Azur. De 9h à 10h, vous l'entendrez dans l'émission et puis ce reportage en replay sur notre application.
11: Ici matin, il est 8h34. Ulysse, évidemment, dans l'actualité, une petite fleur que l'on verra beaucoup aujourd'hui.
5: Le Bleuet de France, association d'aide aux victimes de la guerre et des attentats, en ce 8 mai. Ils seront présents notamment à la gare de Nice et chez nous, ils ont accompagné des survivants de l'attentat du 14 juillet 2016. On l'entendra à 9h. Et puis, aller-retour à entre 300 et 400 euros. Il faut presque faire un crédit pour aller voir l'OGC Nice en finale de Coupe de France le 22 mai. Le président Jean-Pierre Rivère prend la parole. On l'écoutera aussi. Et puis, côté météo, ceux qui vivent un peu en hauteur, ils ont un peu la tête dans les nuages. Ceux qui vivent sur le littoral, ils ont la tête dans le soleil. Vous me faites des gros yeux.
11: Quand vous avez tout dit.
5: Ouais, mais c'est parce que je vous vole votre travail que vous me détestez comme ça.
11: Qu'est-ce que je peux rajouter de plus, moi? Voilà.
5: Moi, je peux vous dire les températures. 21 sur le littoral. Voilà. Un peu moins quand on remonte.
11: Il fait combien Puget-Théniers là ce matin?
5: Ah, je l'ai pas.
11: Ah là, bah Véronique, elle le sait puisqu'elle y est. Et nous aussi. 10 degrés à Puget-Théniers en ce moment. Christine qui est à Nice, quartier des Roulettes, 15. On salue Hélène aussi qui est à Canus-sur-Mer. Il fait 13 degrés. Elle nous souhaite une très bonne journée du 8 mai. Continuez de réagir sur le Facebook d'Ici Azur. Donc cet après-midi, 21 degrés en moyenne sur le littoral avec du soleil. Ce sera plus perturbé dans nos vallées. Des risques orageux avec une vigilance jaune entre 15 et 20 heures. Dans les vallées d'ailleurs, l'Estéron comptait 20 degrés. Pareil dans la vallée du Var, 21 dans les Paillons. Pas plus de 7 degrés à Isola 2000. Demain, ce sera ensoleillé un peu partout dans le 06. Et dimanche, on revient un peu à la tendance d'aujourd'hui, c'est-à-dire ciel coupé en deux, avec plutôt des perturbations dans le Mercantour et dans la vallée de la Vésubie, de la Tinée aussi. Et en revanche, sur le littoral azuréen, ce sera beaucoup plus agréable avec quelques nuages qui persistent. Il est 8h36 et je sais qu'à Coaraz, bah, ça reste un peu ensoleillé à cette heure-ci. Bonjour Clémentine.
12: Bonjour.
11: On est d'accord, hein, du côté de Coaraz, là, moi, je vois du soleil. Hein.
12: C'est un petit peu nuageux.
11: Oui, alors oui, j'ai pas dit ciel bleu, mais j'ai dit un peu de soleil.
12: Oui, un peu, oui.
11: Voilà, c'est après que ça va être perturbé. Il y a de la fête, il y a la grande fanfare, là, ce week-end à Coaraz, non?
12: Alors, aucune idée, j'en ai pas entendu parler.
11: Eh ben écoutez, je vous apprends qu'il y a la grande fanfare. Je vous apprends qu'il y a la grande fanfare à Coaraz tout à l'heure. On m'a dit, Clémentine, que vous aimiez pas mal de choses, vous, c'est-à-dire fan de sport, de lecture et d'animaux.
12: Voilà, c'est ça.
11: C'est-à-dire que vous faites des squats en lisant un bouquin sur le dos de votre chien, je comprends pas.
12: Non.
11: Ah, pardon. Quand même pas. Parce que je m'étais fabriqué une image, non, moi, Clémentine. Mais
12: je fais pas mal de randonnées, après oui, j'aime lire effectivement, je fais pas mal de sport.
11: Et vous allez en faire un peu ce week-end?
12: Voilà, c'est ça.
11: Ben voilà. Profitez-en justement de ce beau week-end de 3 jours avec la grande fanfare qui va passer tout à l'heure, place du Centenaire. Bonne journée, bon week-end. Merci Clémentine, on vous embrasse.
12: Merci, au revoir.
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11: Il y a des prénoms comme ça qui donnent des tubes. Celui-ci, les années 70, signé Johnny Hallyday. Ça s'appelle Gabriel, vous connaissez.
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0: Johnny Hallyday, bien sûr. Gabriel, 8h40. Il y a le biopic hein, de Johnny là, qui est en train de se préparer.
1: Qui est en train de se tourner.
0: Oui, de se tourner même, exactement. Le comédien dont j'ai perdu le nom, hyper ressemblant, en tout cas sur le Johnny version années 60.
1: Hein. Ah, j'ai oublié qui c'était, pardon.
0: En tout cas, on aura l'occasion de le voir, à mon avis, ce film. Ça sent le carton, ça, pour 2027 ou 2028. 8h40, la suite, c'est elle. Benjamin Voisin me disait, Hubert, celui qui joue le
1: Johnny Hallyday.
0: Voilà. Taylor Swift, elle, vous voyez, tout ce qui est place pour l'OGC Nice, concert de Céline Dion, ça lui fait une belle jambe. Elle peut s'en faire 150 des places pour...
1: Taylor Swift, c'est pour moi l'équivalent d'un Johnny Hallyday moderne, mais là-bas, du côté des États-Unis. C'est une star...
0: La barbe en moins, quoi.
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0: Allez, 8h41, on reprend notre sérieux quand même. La minute rouge et noire, parce que là je parlais rapidement de foot. Elle retient son souffle, cette minute rouge et noire. Elle compte ses sous aussi avant les derniers matchs de l'OGC Nice. Bonjour Maxime Baquet.
4: Bonjour à tous.
0: Une fin de saison qui va coûter très cher sur le terrain et en dehors.
4: Mieux vaut surtout ne pas être près de ses sous pour être près du cœur de nos aiglons dans cette double quête qui se transforme en gros casse-tête pour ceux qui veulent se déplacer. D'abord à Auxerre, dimanche, match crucial, vital pour le maintien, mais décalé un dimanche soir, merci la LFP, avec du coup la journée de lundi à poser pour nos supporters pour pouvoir rentrer à Nice, et surtout avec la perspective de cette finale de coupe, moins de deux semaines après, qui vampirise aujourd'hui l'énergie et le porte-monnaie de ceux qui essayent d'organiser un déplacement digne de ce nom, et qui désespèrent de pouvoir dire oui aux amoureux du gym qui ont pris leur billet pour le Stade de France mais ne savent toujours pas comment s'y rendre, pour ceux qui n'ont pas les jambes d'Iclo par exemple pour y aller à pied, ou le portefeuille de Radcliffe pour mobiliser son jet privé. Le club de son côté se démène pour trouver des solutions, mettre la pression à la SNCF notamment, qui demande par exemple 350 000 euros pour affréter un train de 1000 places spécialement pour la Populaire Sud, et encore juste pour l'aller le vendredi, alors que le samedi pour le retour le trafic est visiblement trop dense entre Paris et Nice pour rajouter des rames. Il reste par ailleurs les places réservées par le club sur les trains déjà existants, mais à plus de 200 euros, et avec un départ pour certains à Aix-en-Provence, ce qui va rajouter des frais, évidemment. Alors, il reste les bus, sauf que là aussi, les tarifs s'envolent. 10 000 euros l'aller-retour pour une entreprise qui s'est elle-même proposée aux associations de supporters. C'est deux fois plus cher que les bus loués pour se rendre à Strasbourg, par exemple, pour la demi-finale. Bref, le compte à rebours lancé est au moins aussi stressant que le compte en banque lassé de ces déplacements compliqués dans cette fin de saison, mais tout ceci sera évidemment oublié, rangé dans l'armoire à détail si le gym empoche le pactole d'ici fin mai.
0: Effectivement, alors il reste ici Azur pour vivre les matchs gratuitement en intégralité, Maxime, et vous savez

0: que vous parlez, puisque c'est vous qui allez nous faire vivre ça. Auxerre, Nice, 20h30 pour l'avant-match dimanche soir, coup d'envoi à 21h.
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0: Il est 8h44, tous les jours à 7h06. Vous notez bien, trois infos pratiques locales utiles et sympas qui vont vous servir en plus pour ce week-end. Ce sont les 3 plus ici à Zur.
5: La première des trois infos, c'est J-4 avant le festival de Cannes, on l'a dit. Et si vous montiez les marches gratuitement?
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5: Et ça fait presque 2 mois qu'on est en printemps déjà, mais on le célèbre encore en ce moment.
0: Ah ouais. Il y a plein de fêtes de printemps. Bah, on a évoqué tout à l'heure un message de Laurent sur le WhatsApp d'Ici Azur qui voulait évoquer la fête du printemps de Moulinet. On l'a refait justement ce matin. Il y a la fête du printemps aussi à Lucéram avec un grand bal, par exemple, qui aura lieu ce soir, à 21h30, à la tombée de la nuit. Un DJ qui sera là pour apporter un peu d'ambiance et puis aussi de quoi boire et manger, se faire plaisir. Bon, quand il s'agit d'alcool, on est obligé de le dire avec modération, mais vous allez vous faire plaisir aujourd'hui et demain à Lucéram. Et puis il y a le printemps des fleurs à Valbonne aussi, qui fait son grand retour, qui revient aussi avec une journée dédiée aux fleurs. Ça, c'est pour dimanche. Vous allez voir que toutes les ruelles seront totalement colorées. C'est le cas aussi à Nice pour la fête des mets aux arènes de Cimiez, comme tous les dimanches du mois de mai.
5: Et enfin, ce week-end, dernière activité qu'on vous propose, on va voir de belles carrosseries à la place des boules.
0: Ben oui, parce que sur le terrain, la place de Gaulle à Saint-Paul-de-Vence, d'habitude on joue aux boules, c'est le terrain de pétanque. Bien là, on aura plutôt de vieilles la vieille carrosserie. Voilà, les voitures anciennes, la fête des voitures anciennes. Ça, c'est un rendez-vous qu'on aime bien retrouver chaque année déjà, parce que ça nous apporte aussi pas mal de couleurs, des souvenirs. On sait que Saint-Paul-de-Vence, c'est une commune qui est propre aux souvenirs, riche d'histoire. Dans les années 50, toutes les stars qui venaient. Et puis, ça donne forcément lieu à de très belles photos à faire. Allez en faire. Et puis, si vous en faites, 04 93 82 03 04, vous partagez tout ça sur WhatsApp. Voici Taylor Swift.

0: Simple Life, bien sûr, le nouveau Taylor Swift à 8h50. C'est ici matin. Bon vendredi. Vendredi 8 mai, et ça, vous le savez, et il y en a un qui le sait aussi, forcément, c'est Tom Aubry. Salut Tom.
1: Salut Quentin, bonjour à tous.
0: On a évoqué forcément cette journée de commémoration avec ce qui va se passer aujourd'hui, mais en fait, on aimerait savoir, Tom, comment s'est déroulé ce 8 mai chez nous, dans les Alpes-Maritimes, 8 mai 45, évidemment.
1: Oui, bien sûr, on va remonter dans le temps avec la page, et c'est la raison, 134, le 8 mai, dans les Alpes-Maritimes. Alors, cette année, on célèbre les 81 ans de la fin de la Seconde Guerre mondiale en Europe, car oui, le Japon va continuer de combattre jusqu'en septembre. Mais bon, dans tous les cas, le 8 mai reste une date importante marquant la défaite de l'Allemagne nazie. Et à Nice, comme à travers le monde, on se réjouit de cette nouvelle. Et vous allez voir comment les Azuréens ont vécu cette journée historique.
0: Mais alors Tom, comment est-ce qu'on a appris la nouvelle dans les Alpes-Maritimes ?
1: Eh bien bizarrement, tout commence le 7 mai, car il y a à Nice, et depuis plusieurs mois, 5 à 6 000 permissionnaires américains. Et ce jour-là, c'est eux qui lancent la rumeur, l'Allemagne aurait capitulé à l'ouest. Du coup, les jeunes ils commencent à faire la fête, des jeeps défilent dans les rues avec des drapeaux qui flottent partout, et sur l'avenue Jean-Médecin, des petits groupes se forment. Mais à minuit, toujours rien. Pas de sirène, pas de cloche. Les gens déçus rentrent chez eux. Mais ils savent que ce n'est plus qu'une question d'heure avant l'annonce officielle.
0: Mais attends, pourquoi est-ce qu'on commence à célébrer le 7 mai alors que l'armistice sera signé le lendemain ?
1: Ah ça, c'est une des anecdotes les plus insolites de la Seconde Guerre mondiale. En fait, l'histoire a retenu la signature du 8 mai 1945 dans une banlieue de Berlin. Ouais. Cependant, cette signature n'est pas la véritable capitulation. Car en fait, après la mort d'Hitler, les dirigeants allemands préféraient se rendre aux Américains plutôt qu'à l'armée russe. C'est pourquoi ils se rendent à Reims, au quartier général d'Eisenhower, pour signer l'armistice le 7 mai. Sauf que lorsque Staline apprend la manœuvre, il entre dans une colère noire et demande à ce que l'on organise l'armistice dans la capitale des vaincus, en présence de tous les pays vainqueurs.
0: D'accord. Mais alors, qu'est-ce qui se passe à Nice le 8 mai, finalement ?
1: Eh bien, le 8 au matin, les sirènes et les cloches se mettent enfin à sonner. Aussitôt, les Niçois descendent dans la rue, rejoints par les soldats américains en permission. Un grand rassemblement a lieu sur la place Masséna, où la foule écoute, et grâce à des haut-parleurs, les discours de De Gaulle, Truman, Staline et Churchill. Sur place, plusieurs personnalités locales prennent aussi la parole. Puis s'organise un grand défilé avec des résistants, des représentants des partis politiques, mais aussi des soldats qui s'étaient illustrés lors de la bataille de Lothion. L'ambiance est festive, solennelle et chargée d'émotions. En France, la loi du 7 mai 1946 fixe la date de commémoration de la victoire au 8 mai de chaque année. Et depuis 81 ans, dans notre ville, dans notre département et dans notre pays, on se recueille et on profite de cette journée pour rendre hommage et célébrer la fin de la Seconde Guerre mondiale, car c'est un devoir de mémoire et c'est aussi
0: une bonne raison d'aimer la Côte d'Azur.
1: En plein dans le mille.
0: On rappelle qu'on retrouve cet épisode, tous les précédents, sur ici.fr et sur l'appli. Ici, et puis redécouvrir la Côte d'Azur, ça se fait aussi le week-end, Tom. Hein.
1: Bien sûr, le samedi de 11h à midi dans sa version XXL.
0: En gros, à demain quoi.
1: À demain. Allez,
0: à demain,
1: c'est
0: Tom.
1: Parti.
0: Et merci à toi. 8h53. Écoutez bien ce titre. Je sais pas ce que vous êtes en train de faire en ce moment. Si vous êtes en train de rouler, vous mettez sur le bas-côté. Si vous mangez, vous arrêtez de mâcher. Si vous êtes en train de discuter, vous dites à l'autre de se taire. Ce disque-là, vous le connaissez. Un autre monde, téléphone. Sauf que là, on vous passe un disque un peu bizarre. Il est rayé. Et quand il est rayé, il y a un mot ou un groupe de mots qui se répète. Notez-le, ça peut vous rapporter gros, très gros. Je vous explique tout dans un instant, mais prenez un papier, un crayon et écoutez bien téléphone avec un autre monde.

0: l'avez noté.
1: 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Docteur Kierzek nous a rejoint, bonjour docteur.
2: Bonjour Quentin.
1: On va évoquer les fruits, tiens, ce matin et la meilleure façon de les manger pour notre santé surtout.
2: Grand week-end en perspective et peut-être le temps et l'envie de manger quelques fruits, en smoothie, en jus ou en fruits entiers. Alors, petite mise au point quand même, un jus de fruits, même 100% pur jus, c'est une boisson avec du sucre. Après, il y a sucre et surtout manière plus ou moins bonne pour la santé de prendre ces fruits-là. Il y a une récente étude intéressante qui a étudié plus de 400 personnes, 4 groupes. Ceux qui mangent peu de fruits, ceux qui boivent des jus, ceux qui boivent des smoothies et ceux qui mangent des fruits entiers. Ben, résultat, les buveurs de jus ont les taux les plus élevés de cholestérol et de diabète. Et puis, ils ont un indice de masse corporelle plus élevé que ceux qui mangent des fruits en entier. Et cerise sur le gâteau, ils ont aussi la moins bonne santé mentale, moins d'énergie, un sommeil de moins bonne qualité et plus de difficultés psychologiques. Alors pourquoi ? Ben, parce que quand on presse un fruit, on va éliminer ce qui est bon, c'est-à-dire les fibres. Et sans les fibres, le sucre, le fructose, va passer directement dans le sang et ça provoque des pics de glycémie. Donc c'est exactement ce qui se passe avec un soda. Un verre de jus d'orange, c'est l'équivalent de 2 ou 3 oranges d'un coup, sans mastication, sans fibres et sans une

0: digestion qui est plus lente. Donc c'est votre foie qui voit arriver non pas une orange, mais qui voit arriver 3 oranges et la quantité de sucre avec.
1: Ah, c'est frappant. Donc le jus, ça veut dire qu'il faut éviter. Mais alors les smoothies, est-ce que c'est mieux parce que on garde la pulpe, donc les fibres?
0: Les smoothies sont meilleurs que les jus, mais je parle des smoothies maison, hein, pas des appellations commerciales. Le smoothie, ça signifie onctueux, lisse. En fait, ce sont des mélanges de fruits ou légumes d'ailleurs, frais, mixés ensemble au blender dans lequel on peut rajouter un liquide, de l'eau de coco, du lait végétal, du lait par exemple, puis vous pouvez même ajouter un peu des graines. Et en mixant le fruit entier, on conserve les fibres, les vitamines, les minéraux. Il y a une étude qui a même montré que le mixage améliore la biodisponibilité de certains nutriments. Il y a plus de vitamines et il y a plus d'acide folique. Mais attention, je dis meilleur et pas parfait, parce que le problème du smoothie, c'est la quantité. Quand vous mangez une pomme, vous en mangez une. Quand vous buvez un smoothie, vous mettez facilement 2 pommes, 2 kiwis, 1 banane dans le blender. Bref, vous allez ingurgiter l'équivalent de 4 ou 5 fruits. Résultat, c'est moins rassasiant et ça passe plus vite dans le sang. Donc la règle d'or, c'est le fruit entier. C'est mieux que le smoothie, mais le smoothie est mieux que le jus. Et pour les smoothies, on va se limiter à 1 verre par jour, par exemple. Et à la recommandation de l'Organisation Mondiale de la Santé, c'est 400 grammes de fruits et légumes par jour. D'ailleurs, vous pouvez mélanger les fruits avec des légumes. Ça fait un petit jus vert, c'est pas mal. Allez, à vos paniers, bon appétit. Et d'ici là, portez-vous bien.
1: Merci beaucoup, docteur Kierzek. Vos conseils, on les retrouve aussi sur ici.fr, l'appli ici. Et puis tiens, dans quelques semaines, au Festival du Livre de Nice, on peut déjà le dire. Bonjour Jean Rino.
2: Bonjour Quentin, bonjour à tous. Vous parlez d'un festival, et bien moins d'un autre. J-5 avant le Festival de Cannes.
1: Oui.
2: Comment se déroule les préparatifs, quelles sont les coulisses de cet événement? On va en parler dans le dossier du jour avec la rédaction d'ici d'Azur, pardon, organisation, nettoyage, pourquoi cette quinzaine est hyper importante pour les restaurateurs, les commerces. On sera avec un chauffeur de taxi, azuréen, très sollicité, une conciergerie qui va nous donner la température et surtout nous dire comment cet événement transforme son business. Et puis on verra aussi comment la ville se métamorphose, par quels moyens, avec par exemple la gestion des espaces.
1: Est-ce que vous avez des vendeurs d'escabeaux dans l'émission?
2: On aurait pu, c'est vrai que les photographes sont nombreux, mais à chaque fois, il y a un vrai business aussi. On salue Monsieur Bricolage, le roi Merlin, c'est tous ceux qui permettent à ces gens-là de pouvoir se percher. Quentin, on vous retrouve
1: tout à l'heure.
2: Tout à l'heure, à 10h30, vous allez nous parler d'une belle aventure.
1: Ça marche. Ouais. Qui marche pour le coup.
2: Exactement.
1: C'est vraiment l'expression.
2: Qui va aller jusqu'à Paris,
1: à pied,
2: pour la bonne cause et par rapport au football aussi. On vous en dit pas plus. Voilà.
1: À bientôt, plus tard.
2: Quentin. Et puis, bon 8 mai à tous.
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2: Vendredi 8 mai, on passe la matinée ensemble sur la radio ici Azur, il est 9h. L'actualité locale dans les Alpes-Maritimes, c'est avec vous, Ulysse Le Tocquin. Une journée de commémoration de la Seconde Guerre mondiale.
4: Oui, le 8 mai, et ces cérémonies un peu partout chez nous, on en parlait tout à l'heure avec Tom Aubry. À 9h30, cérémonie quai des États-Unis à Nice, 11h, place du Petit Puy à Grasse, et 10h50, place du Square du 8 mai à Cagnes-sur-Mer. C'est juste un exemple de toutes ces cérémonies dans les Alpes-Maritimes aujourd'hui. Vous verrez aussi, comme à la gare de Nice, le bleuet de France distribuer ces fameux badges fleuris. L'association accompagne des victimes de la guerre, mais aussi des attentats comme celui du 14 juillet 2016 chez nous. Lina est accompagnée depuis par le bleuet. Elle était sur la promenade lors de l'attentat avec sa famille entière. Ils ont tous survécu, mais l'association l'a aidé à surmonter le traumatisme.
5: Et les premières années, on était un peu dans une phase de déni. Donc pour nous, tout allait bien. C'était plus une sorte de, vous savez, une phrase qui résonnait dans la tête. Nous, on s'en est sortis vivants, sans séquelles physiques. Donc c'est l'essentiel. Il y en a d'autres qui souffrent plus. Au final, c'est bien redescendu à la fin. En classe de quatrième, grosse chute, tout retombe. Je me rends compte que je fais énormément d'anxiété. On a commencé à faire des recherches, à être orienté vers différentes personnes et tout, et c'est de là qu'on a réussi à trouver le bleuet. D'abord, il nous aide financièrement, il nous accompagne aussi moralement, et au fur et à mesure, j'ai commencé vraiment à les inclure dans ma propre vie personnelle. Il m'accompagne dans mes choix, dans mes recherches, donc vraiment c'est devenu comme une seconde famille.
4: Et le témoignage de Lina, vous pouvez aussi l'entendre, c'était notre info d'ici ce matin sur ici.fr. Elles ont raconté leur viol devant la cour, témoignage à la barre de la cour d'assises d'appel de Nice hier. Les plaignantes du procès Jaction ont été entendues, des pleurs, beaucoup d'émotions en racontant leur rencontre avec Jacques Sion, ce retraité niçois de 79 ans, condamné en 2021 pour viol par surprise sur 3 femmes. Il se faisait passer passé pour un playboy monégasque sur les sites de rencontres. Johanna, c'est un nom d'emprunt, affirme avoir été violée par Jaction en 2014. Son avocat, maître Mohamed Maktouf.
6: Elle a dit la vérité, comme au premier jour, à la police, après, pendant toute la procédure qui a duré 12 ans maintenant, et notamment pendant le premier procès de la cour criminelle de l'Hérault à Montpellier. Donc, on a essayé de la déstabiliser, ça n'a pas marché. Et on a essayé également, et surtout, de semer la confusion entre deux individus. Le suspect lui-même, qui est réel, qui existe en chair et en os, et l'avatar qu'il a créé lui-même de ses propres mains, de son propre cerveau. Ça n'a pas marché parce qu'on a repris les choses en main et on a déclaré que on avait affaire à Anthony Laroche et pas quelqu'un d'autre.
4: Et à noter que Jaction, de son côté, continue à clamer son innocence. Le verdict est attendu pour le 15 mai dans une semaine.
7: 9h04 sur votre radio ici à Jure. Plusieurs interpellations mercredi soir dans le quartier de la Zaïne. On est à Valoris.
4: Oui, quartier secoué par des tirs d'armes automatiques deux soirs de suite en début de semaine. Les renforts policiers présents sur place ont interpellé plusieurs individus saisis de la drogue, de l'argent et une arme, annonce le préfet des Alpes-Maritimes. Le préfet qui assure que l'État est pleinement mobilisé pour la sécurité des habitants du quartier. Un homme mis en examen après la chute de trois étages de sa compagne enceinte. Les faits remontent à lundi dans une résidence de Nice-Ouest. Une jeune femme âgée de 22 ans, secourue par les pompiers après une chute de plus d'une douzaine de mètres, défenestrée possiblement pour échapper à son compagnon. Elle est emmenée en urgence absolue au CHU Pasteur. Son état s'est amélioré depuis et sa grossesse ne semble pas en danger. L'homme a été interpellé, placé en garde à vue, mis en examen pour enlèvement, séquestration, violence sur conjoint et placé en détention provisoire.
7: On ouvre la page sport, les supporters de l'OGC Nice dans une impasse.
4: Un cul-de-sac même sur la route du Stade de France, semé d'embûches pour les Niçois. 12 500 billets vendus pour la finale déjà de Coupe de France le 22 mai. Sauf que des milliers de supporters des Aiglons cherchent toujours un moyen de se rendre dans la capitale, alors que les tarifs s'envolent pour les avions ou les trains. Le président de l'OGC Nice, Jean-Pierre River, prend la parole. Il ne désespère pas de faire bouger les lignes pour aider ses supporters.
8: On a tapé à toutes les portes. Il y a plus d'une semaine, on a appelé le ministre des Transports. Hier, j'ai vu Eric Ciotti qui a appelé Jean Castex, le président de la SNCF, pour essayer non pas d'avoir plus de rames, parce qu'ils n'en ont pas plus. Ils n'ont pas plus de trains que ce que nous pourrions disposer, mais par contre, pour essayer de négocier les tarifs. Donc nous, le club, on essaye de travailler, et maintenant, on a besoin de réponses, parce qu'il faut que nos supporters puissent s'organiser d'une façon ou d'une autre. Alors, certains me disent, moi c'est pas grave, je monte en covoiturage à Paris avec les quatre copains, on monte, ça économise les frais. Bon, un autre m'a dit, bah tiens, je pars à Marseille pour rechercher un avion parce que c'est moins cher. Et nous, on va essayer de leur apporter le plus vite possible des réponses. J'ai sollicité Philippe Diallo pour prolonger la billetterie pour pouvoir les gens puissent s'organiser au mieux. Enfin voilà, le club est plus que mobilisé sur ces sujets-là pour faire en sorte de permettre au plus de Niçois possible de monter au Stade de France.
4: Jean-Pierre River, président de l'OGC Nice, et puis notre invité sur Ici Matin, c'était la présidente du club des supporters de l'OGC Nice, Solange Claude. Elle annonçait sur notre antenne avoir abandonné la solution des trains et mobilisé deux quarts pour son groupe de supporters. Tout ça est à retrouver sur notre site, notre application.
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4: De la douceur et des nuages, Jean, aujourd'hui.
7: Exactement, un temps gris avec de gros nuages un peu partout en cette matinée, ciel couvert, presque orageux. Orage d'ailleurs attendu dans la Roya, la Vésubie et le Pays Mentonnais. De la pluie dans le Haut-Pays, seul le littoral ne sera pas touché. Un ciel couvert mais sans pluie, les températures, elles, avoisineront cet après-midi les 21 degrés pour les maximales à Nice, 20 à Grasse, 19 dans la Tinée, 18 à Saint-Martin-Vésubie et 16 degrés à Bresse-sur-Roya. Un petit tour sur ce qu'il se passe aussi ce week-end avec le retour du soleil demain avant l'arrivée des averses dimanche selon Météo France. Pour la route, en suimée, c'est fluide.
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7: Ulysse Le Toquin, on vous retrouve dans les infos de 10h.
4: Allez, à tout à l'heure.
7: Nous, on va prendre le chemin de la musique avec Jean-Jacques Goldman et Frédéric Goldman-Jones. C'est plus comme ça qu'ils s'appellent, ce groupe. Ils sont trois. Et on écoute juste après 9h07. Très belle matinée à tous. Vous restez avec nous. Dans quelques instants, on va parler de Cannes.

0: Et juste après, le groupe Frédéric Goldman Jones pour ce titre sorti en 1993, 9h11.
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0: Comme chaque jour, entre 9h et 10h, on parle actu et on vous donne la parole dans le dossier du jour et le vendredi. L'émission se fait avec la rédaction et les journalistes d'ici Azur. Bonjour Justine Leclerc.
2: Bonjour Jean, bonjour à tous.
0: Quel sujet avez-vous choisi en ce vendredi ?
2: Eh bien, à 4 jours du début du Festival de Cannes, nous vous emmenons ce matin à la rencontre de tous ceux qui préparent dans l'ombre cet événement planétaire cinématographique. Nous serons donc dans les coulisses du Palais des Festivals. Nous découvrirons aussi que même les espaces verts de la ville de Cannes se mettent sur leur 31 pendant la quinzaine. Et puis nous serons aussi, par exemple, avec le chef concierge du célèbre hôtel Le Martinez sur la Croisette. De votre côté, vous pouvez nous dire comment vous vivez le Festival de Cannes. Est-ce que ça vous excite? Est-ce que vous suivez les montées des marches, par exemple, tous les soirs? Ou au contraire, est-ce que vous fuyez cette période au moment du festival? Vous nous appelez, vous témoignez au 04 93 82 03 04.
0: Ça se fait aussi sur le WhatsApp de la radio. Justine Leclerc, on part donc tout de suite à Cannes.
2: Oui, au Palais des Festivals de Cannes, où c'est l'effervescence. Nous sommes en direct avec Christophe Arnoux, directeur des opérations du Palais. Bonjour monsieur.
3: Bonjour Justine.
2: À 4 jours du Palais, du début du Festival de Cannes et de l'installation du premier tapis rouge qui sera, je crois, à 10h30 mardi. Que se passe-t-il en ce moment autour de vous dans les coulisses du Palais ?
3: En ce moment, et sur les 4 derniers jours qu'il nous reste, il y a quand même beaucoup de réglages finaux qui sont en cours. Hein. Les installations principales ont été mises en œuvre, bien évidemment, mais il y a tout un tas de soins, de réglages et de finitions qui sont actuellement en train de se dérouler.
2: Un grand moment est attendu, hein, comme tous les dimanches. C'est ça, qu'est-ce qui va se passer dimanche matin ?
3: Alors dimanche matin...

0: La bâche principale au-dessus des célèbres marches du Festival de Cannes. Donc ça, ça aura lieu dès dimanche matin, à première heure, entre 8h et 8h30. Nous hisserons la bâche comme tous les ans.
1: Et c'est vraiment un marqueur, ça lance le Festival de Cannes quand on déploie cette bâche justement au-dessus des marches du palais.
0: Oui, pour le public, absolument. C'est ce marqueur et le marqueur très symbolique aussi, vous l'avez dit, de mardi, la pose du tapis rouge. Parce que de notre côté, le lancement du Festival de Cannes, il a lieu déjà depuis 3 bonnes semaines sur le terrain.
1: Parce que vous travaillez dans le palais, mais vous devez aussi installer tout autour, notamment les salles de projection. Qu'est-ce que vous faites avec vos équipes?
0: Oui, en fait, on a beaucoup de... Alors, il y a les salles principales que l'on connaît, comme la grande salle du grand auditorium Louis Lumière, qui sert notamment aux cérémonies d'ouverture et de clôture. Dans cette salle, on installe un écran, le système de audio, de sonorisation de la salle, qui n'est pas pérenne en totalité toute l'année. Et également dans le théâtre de Bussy, dans des petits auditoriums également on installe son et écran pour les projecteurs. Et pour les besoins du festival et du marché du film, nous construisons des salles complémentaires qui n'existent pas à l'année. Il y a notamment une salle de 450 places sur le toit du bâtiment arrière, le bâtiment Riviera. C'est la salle Agnès Varda. Et nous construisons 6 salles pour le marché du film dans le bâtiment également Riviera Les Reims, où il y a une 60aine de places à l'intérieur. On part de zéro et on construit des salles complètes, quoi, de A à Z.
1: Et Christophe Arnoux, quel moment vous préférez, vous, dans cette installation ou pendant le Festival de Cannes?
0: J'ai pas forcément de moment préféré, mais c'est vrai que c'est une satisfaction tous les jours, en fait, hein, du devoir accompli, et puis surtout de participer à cet événement incroyable qu'est le Festival de Cannes. Il est incroyable pour Cannes, pour la France, en fait, hein, mais nous on a bien en tête l'importance de cet événement. Et on y met toutes nos forces, on va dire, pour que ce soit une réussite. Donc aussi bien pendant le montage, la préparation, que pendant l'exploitation, où tout doit se passer sans aucune accroche, tout le monde met du cœur à l'ouvrage.
1: Vous avez parlé de 3 semaines de préparation, et pendant le Festival de Cannes, c'est vos équipes qui changent le tapis rouge. C'est à quelle fréquence, on peut le rappeler peut-être, s'il vous plaît?
0: C'est une fois par jour. On est ramené à une fréquence d'une fois par jour.
1: Eh bien, écoutez, on va vous laisser préparer, faire les derniers réglages. Merci en tout cas, Christophe Arnoux, directeur des opérations du Palais des Festivals de Cannes. Merci d'avoir été en direct avec nous ce matin. On vous souhaite un bon festival et on vous retrouvera peut-être dans d'autres émissions d'ici Azur, puisque nous allons vous faire vivre cette quinzaine qui commence donc mardi avec le lancement du 79e Festival de Cannes.
2: Exactement. Comment se déroulent les préparatifs? Quelles sont les coulisses de cet événement? Organisation, nettoyage, pourquoi cette quinzaine hyper importante aussi pour les commerçants? On en parle pendant une heure. La musique vous accompagne aussi avec Vanessa Paradis et les Épines du Cœur.

0: Le tout dernier titre de Vanessa Paradis, Les épines du cœur, composé par un certain Étienne Dao. Quasiment 9h20 sur votre radio locale ici.
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0: Le dossier du jour s'intéresse ce matin aux coulisses du Festival de Cannes avec vous, Justine Leclerc, journaliste de la rédaction d'Ici Azur. Comme dans un film, le plus grand festival de cinéma du monde doit préparer au mieux son décor, mettre en scène les acteurs pour éviter le moindre faux pas là où tous les projecteurs sont tournés vers un seul endroit pendant 2 semaines. Alors on vous pose la question ce matin, est-ce que vous attendez quelque chose de ce festival ou au contraire est-ce qu'il y a une forme de lassitude? Yannick nous dit lassitude, mais ça reste une vitrine pour la région, donc je m'adapte et je pars pour éviter le grand cirque et je reviens après. Et Anthony nous dit c'est surtout le festival de l'incivilité entre bousculades, insultes et bagarres. Écoutez, on prend vos témoignages, on est là aussi pour les relayer ce matin pendant une heure. Justine Leclerc, on continue à parler des préparatifs avec
2: vous. Et oui, et de cette 79e édition quand même du Festival de Cannes qui s'ouvre mardi, on va le rappeler, 22 films sont en compétition, des centaines de stars sont attendues sur la croisette donc du 12 au 23 mai et des milliers de festivaliers puisque pendant la période du Festival de Cannes, la ville accueille 200 000 personnes, la population triple. Je vais vous donner d'autres chiffres. Il y a 40 000 professionnels accrédités, dont plus de 4 000 journalistes, de 2 000 médias, de 120 pays sont représentés. Et donc, pour accueillir au mieux tout le monde, eh bien, la ville, les services de la ville de Cannes se plient en quatre, notamment pour ramasser les ordures, pour assurer la sécurité et pour offrir aussi des espaces verts de qualité et bien fleuris, puisqu'en effet, Cannes est une vitrine de la Côte d'Azur pendant 2 semaines. Nous sommes en ligne avec Claude Léninger, c'est le directeur des espaces verts de la ville de Cannes. Bonjour. À quelques jours de l'ouverture du Festival de Cannes, comment vous préparez les espaces verts de la ville?
3: Alors on est en train de procéder surtout à un complément de plantation aux abords du palais et surtout linéaire de la Croisette. On est en train de mettre en place la fleur historique qui accompagne la quinzaine du Festival du Film, c'est des pétunias qu'on produit dans nos serres de production. Donc c'est à peu près 15 000 plants de pétunias qui vont venir compléter nos massifs d'espaces verts.
2: Ça c'est un travail qui se fait combien de temps avant le début du festival?
3: Alors ça fait déjà 15 jours qu'on est en train de remplacer progressivement ces différentes plantes à massifs et qu'on est en train de compléter donc les plantations aux abords du palais. Pendant la quinzaine du festival, ces espaces verts vont être très sollicités. Chaque matin, on oublie de le rappeler, pendant toute la quinzaine, on aura encore des jardiniers à pied d'œuvre pour faire ce travail de remplacement puisque on a produit 10 000 plantes en stock qu'on est en capacité de déployer très rapidement pour avoir toujours les abords du palais, la croisette, la plus esthétique et la plus fleurie possible. On gère aussi le photocall, hein. Au niveau du palais, on a une équipe aussi, j'ai oublié de préciser, une équipe à demeure au palais des festivals pour faire de la décoration. On complète les décorations classiques, on a rajouté des 250 plantes fleuries pour garnir les différents locaux. On met à disposition aussi des grandes plantes vertes pour habiller les grands halls du palais des festivals. Et donc, on a toujours plaisir de voir les stars se prendre en photo devant le photocall qu'on agrémente aussi de quelques plantes à massifs et de vivaces et d'arbustes.
2: Ah oui, quand même. Donc, vous intervenez aussi au sein même du palais des festivals.
3: On a une équipe de décoration au niveau du palais. Et je peux aussi préciser que dans le cadre de la préparation de la quinzaine du Festival du Film, le service espaceur est aussi en charge de la mise en œuvre de la sécurisation autour de ce festival, puisque ça fait, on intervient donc 2 nuits, sur 5 nuits, pour remettre à disposition 700 jardinières qui vont constituer des corridors. On va sanctuariser toute la chaussée sud du boulevard de la Croisette pour vraiment la laisser aux piétons et l'isoler du flux de circulation. Et on va créer aussi avec ces jardinières les couloirs.

0: vraiment des décorations exceptionnelles.
1: C'est des gens que vous détachez de votre service ou c'est des gens qui viennent en renfort chaque année?
0: C'est des gens qu'on détache de notre service qui viennent spécifiquement travailler pour entretenir les plans de décoration et compléter au besoin pendant la quinzaine du Festival du Film.
1: Merci Claude Léninger, bonne journée, bon festival.
0: Merci à vous.
1: Et oui, ce matin, on parle du Festival de Cannes qui commence mardi avec le premier tapis rouge qui sera déployé mardi matin à 10h30. Vous n'hésitez pas à témoigner, à nous raconter comment vous vivez le Festival de Cannes. Est-ce que vous allez voir, essayer de voir des stars? Est-ce que vous vous préparez? Est-ce que vous essayez de gagner des places si vous êtes cannois pour assister à ces projections et à fouler ces fameuses marches et ce fameux tapis rouge? Vous n'hésitez pas à nous appeler au 04 93 80 2 03 04.
2: Alors pour l'instant, Justine, les témoignages sont plutôt négatifs. On a encore celui de Sylvie qui nous dit vraiment pas concerné par le Festival de Cannes, à part qu'on va respirer un peu plus de pollution avec les avions, les hélicoptères et les voitures. On est aussi là pour entendre votre ras-le-bol. Vous êtes azuréen et pour vous, c'est un moment que vous souhaitez éviter. Eh bien, vous pouvez aussi nous le dire pendant une heure. On part où dans quelques instants, Justine?
1: On partira toujours à Cannes, forcément, avec une dame qui a créé une agence immobilière il y a quasiment 18 ans et qui nous racontera l'évolution un peu du Festival de Cannes. Elle se souvenait qu'au tout début, il y avait beaucoup de grandes fêtes dans des villas, puisqu'elle loue des villas, et qu'aujourd'hui, eh bien, restrictions budgétaires obligent, il y a beaucoup moins de fêtes, et cet esprit festif où on comptait pas, on faisait la fête toute la nuit, eh bien, visiblement, semble-t-il, disparu.
2: Ça a changé, en effet, cette évolution. Allez, on en parle dans quelques instants. À tout de suite.
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12: Sikamed vous accompagne pour trier les médicaments non utilisés, périmés ou non. Comment faire? Que rapporter en pharmacie? Réponse dans un instant.
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2: Votre ado ici Azur avec vous, même pendant les jours fériés, en vous apportant le meilleur de la musique. Retour en 1985, un mélange de soul et d'amour par Time Lover. C'est Stevie Wonder et c'est pour vous.

0: Stevie Wonder avec ce titre Part-Time Lover. Dans quelques instants, un autre monsieur bien inspiré par la soul américaine, Michel Jonas, que l'on écoute avec Joueur de Blues.
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0: 9h31, des frais toujours plus conséquents pour ce qui est considéré comme la plus grande vitrine du cinéma au monde. Le Festival de Cannes fait son grand retour dans 4 jours. Ça s'active donc à Cannes pour être prêt. Avec vous, Justine Leclerc de la rédaction d'Ici Azur, on parle des préparatifs pendant une heure.
3: Et oui, bien évidemment, puisque stars, journalistes du monde entier, producteurs, des milliers de personnes débarquent sur la croisette pendant 2 semaines. Donc à partir de mardi prochain, la population de Cannes triple pendant le festival pour atteindre 200 000 personnes, dont 40 000 professionnels accrédités, et il faut bien évidemment loger tout le monde, les productions, les boîtes de communication, le personnel des plateaux de télévision. On retrouve d'ailleurs en direct de Cannes Marine Rock, créatrice de l'agence immobilière Born to Host, agence très sollicitée pendant le festival. Bonjour Marine Rock.
4: Bonjour.
3: Vous avez créé votre agence immobilière en 2008, vous avez donc un certain regard sur l'évolution du Festival de Cannes. Qu'est-ce qui a changé au fil des années? On fait beaucoup moins la fête aujourd'hui?
4: Alors je dirais oui, effectivement, la principale caractéristique, c'est qu'il y a un petit peu moins de budget dans cette industrie, donc ça s'est resserré autour du business, il y a moins de champagne qui coule, il y a toujours quelques belles fêtes avec des yachts et des belles villas, mais l'évolution va dans un sens de plus en plus de business et des équipes plus resserrées sur la partie marché du film, qui est la partie que les gens connaissent moins. Qui est un petit peu le business du festival du film, où les producteurs, les distributeurs font leurs affaires.
3: Ça donc veut dire que vous louez moins de villas?
4: Pardon. Un peu plus calme.
3: Vous louez donc moins de villas, moins d'appartements au niveau, pour vous, au niveau de votre agence?
4: Oui, et oui, beaucoup moins. C'est beaucoup plus du logement pour compenser les hôtels qui ne peuvent pas accueillir tout ce monde. Donc les villas, un petit peu moins. Il y a aussi une autre caractéristique, c'est que la durée, je parle des professionnels, hein, les professionnels viennent beaucoup moins longtemps qu'avant, ils ne viennent plus sur toute la durée, donc il y a des roulements des équipes, tout ça dans des soucis d'économie de budget, donc voilà, ça, c'est, les gens viennent 5 nuits, 6 nuits et ne viennent plus les 12, 13 nuits comme auparavant. Donc ça, c'est une évolution très très nette.
3: Ça fait 18 ans que votre agence immobilière existe. Comment vous vous préparez, vous, chaque année à affronter le festival?
4: Alors d'abord, j'ai des super équipes. Donc ça, c'est très très important parce que sans les équipes, on ne peut rien faire. La principale chose pour nous, c'est le service. Ce qu'il faut bien comprendre, c'est que

0: logements sont rares et chers. Donc les équipes qui viennent ont besoin de d'être assurées sur leur logement. Donc il y a beaucoup de préparation en amont pour s'assurer que les logements, tout marche. On ne parle pas d'électricité, mais le wifi, enfin tout est bien confortable.
1: La climatisation, oui.
0: Ouais, alors la climatisation, moi, mais ça dépend des sensibilités des intervenants, parce que voilà, si c'est des Canadiens ou des gens qui habitent au Moyen-Orient, ils vont pas avoir la même sensibilité. Il y en a qui mettent du chauffage, il y en a qui vont mettre de la clim. Voilà, donc la préparation est très importante. Et après, c'est d'être présent pour eux, parce que le logement, ça doit pas être un problème, ça doit être une solution. Parce que eux, ils viennent faire du business et il faut pas qu'ils soient embêtés avec des problèmes. Je peux plus rentrer chez moi, j'ai une inondation, enfin voilà, c'est ce genre de problème. Donc nous, on est là pour faire en sorte que tout se passe bien pour eux et qu'ils puissent se concentrer sur leur business et ramener des bonnes affaires et signer des contrats de production, de distribution, et voilà.
1: Faut être très opérationnel. Je suis curieuse, Marine Roch, est-ce qu'il y a une anecdote que vous n'oublierez jamais?
0: Une anecdote que je n'oublierai jamais.
1: Positive ou négative, peut-être que vous avez retrouvé une villa dans un état incroyable après une fête pendant le festival de Cannes, ou au contraire, est-ce qu'on vous a invité à une soirée incroyable?
0: Si j'ai une anecdote, tout au début, j'avais un responsable des opérations, c'était son premier festival, et il y a une jeune dame russe qui s'est enfermée sur un balcon en petite tenue sans son téléphone.
1: Ah oui, d'accord.
0: Et donc elle a appelé dans la rue et elle est tombée sur d'autres clients qui étaient aussi mes clients. Donc la première mission de mon responsable des opérations a été de sauver cette jeune femme
1: enfermée en petite tenue
0: à 2h du matin sur son balcon. Voilà.
1: En effet, on n'oublie pas. Marine Roch, directrice de l'agence immobilière Born to Host, merci d'avoir pris le temps de répondre à quelques questions à quelques jours de l'ouverture du Festival de Cannes et d'un gros travail, on l'imagine, pour votre équipe et pour vos équipes. Bon festival, bonne quinzaine et à bientôt, bonne journée.
0: Merci beaucoup, au revoir, bonne journée.
2: On continue dans le dossier du jour de parler des préparatifs du Festival de Cannes. Vous pouvez aussi réagir en direct au 04 93 82 03 04. Nous donner votre avis. Festival de Cannes, excitation ou lassitude? On en parle donc pendant une heure et on parle des préparatifs. Mais pour le moment, place à Ici Express, votre rendez-vous 100% bon plan sur la Côte d'Azur.
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2: Parce qu'il se passe toujours des choses ici dans les Alpes-Maritimes. Et tiens, si vous entendez ça... C'est que c'est bel et bien le retour du Rockfest à Nice. L'association Un Max de Bruit, en partenariat avec la ville de Nice, fait son grand retour et s'installe tout le week-end à partir d'aujourd'hui et jusqu'à dimanche sur la scène du Théâtre de Verdure de Nice. 17 groupes, 3 jours de concerts rock et métal et un engouement fort. 100% des bénéfices seront reversés à l'association Sourire à la Vie. Le coup de cœur de la radio ici à Azur. Si vous aimez l'univers d'Indochine, ne manquez pas le concert de Morphine le samedi 22 mai à 20h au casino Terre Azur de Cannes-sur-Mer. 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
2: Lui était il y a quelques mois au Palais Nicaïa pour un concert à 16h qui a affiché complet Michel Jonas et ce titre que l'on écoute, joueur de blues.

0: joueur de blues, Michel Jonas, en ce 8 mai. Je vous souhaite à tous une très belle matinée à l'écoute de votre radio ici Azur. On continue de parler de Festival de Cannes. On entre dans les coulisses ensemble, J-4 avant le début du festival. On est ensemble et on en parle dans le dossier du jour. Avec vous, Justine Leclerc de la rédaction d'ici Azur. Et puis, vous pouvez aussi témoigner en direct en nous envoyant vos messages WhatsApp. Pour l'instant, la tendance est plutôt à la lassitude pour les Azuréens qui nous écoutent et qui sont intervenus sur le WhatsApp et le Facebook. Vous êtes un petit peu lassés de ce moment, surtout les Cannois, parce que c'est vrai que c'est beaucoup, eh bien, en tout cas une vraie émulation et beaucoup de bruit, beaucoup de comment on pourrait dire
1: désagrément, en tout cas, voilà, c'est vrai. Exactement. Que quand on habite à Cannes, on peut imaginer que ça ne doit pas toujours être rigolo d'avoir des rues bloquées, mais c'est vrai que certains aussi nous ont dit, Jean, sur nos réseaux sociaux, que c'était une très belle vitrine pour Cannes et pour toute la Côte d'Azur, hein, ce 79e Festival de Cannes qui démarre donc mardi, et Cannes qui se prépare en ce moment à accueillir les stars et les festivaliers, direction du coup la Croisette et le célèbre hôtel Le Martinez. Gilles Pozzo est chef concierge, il s'apprête à vivre son 34e Festival de Cannes. Entre deux réunions de préparation, Gilles Pozzo, vous nous accordez quelques minutes. Bonjour.
0: Bonjour Gilles.
1: Est-ce que vous nous entendez? Est-ce que vous êtes connecté avec nous? Est-ce que vous êtes là?
0: On va retrouver Gilles dans un instant qui est avec nous. Donc, et puis évidemment, vous êtes là aussi pour témoigner. On parle des coulisses du Festival de Cannes ensemble.
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0: Ici Azur qui vous accompagne, et c'est vrai qu'on parle du Festival de Cannes, il y a aussi ce sentiment pour beaucoup de festival inaccessible. 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Pour la musique, moi je vous propose Le Chat, c'est signé Powo.

0: peu de chat dans votre vie avec Powow et ce titre, le chat 9h46.
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0: J-4 avant le Festival de Cannes, comment se déroulent les préparatifs? Quelles sont les coulisses de cet événement? Organisation, nettoyage, pourquoi cette quinzaine hyper importante, Soti, pour les restaurateurs, les commerçants, les hôteliers? On en parle avec vous, Justine Leclerc de la rédaction d'Ici Azur.
2: Et direction la Croisette et le célèbre hôtel Le Martinez avec Gilles Pozzo, chef concierge qui s'apprête à vivre son 34e Festival de Cannes. Bonjour Gilles Pozzo.
3: Bonjour.
2: Comment vous sentez-vous à 4 jours du début du Festival de Cannes?
3: Bon, vous m'avez présenté, donc inutile de vous dire que ce n'est pas une nouveauté pour moi, mais on n'en est pas moins toujours impatient que ça commence, parce que c'est un événement unique, et quand on a la chance d'être au cœur d'un tel événement, on essaie d'écouter cette chance les années passant, et c'est vrai qu'après 33 festivals au compteur, je suis pas lassé. C'est toujours un petit moment d'émotion pour l'approche à 3 jours du début, ouais, c'est bien.
2: Votre mission est de répondre aux demandes en tout genre des clients, de la réservation d'une table de restaurant à une envie de virer de ski nautique à minuit. Quelles sont les demandes les plus folles que vous avez déjà eues pendant le Festival de Cannes?
3: Je vais répondre en plusieurs temps. Effectivement, le métier de concierge a cette particulier que nous sommes les seuls à nous occuper de nos clients lorsqu'ils sortent de l'hôtel. Tous les autres collaborateurs de nos maisons s'occupent des clients lorsqu'ils sont dans nos murs. Nous, on les prend en charge lorsqu'ils décident de sortir. Donc c'est une vraie responsabilité parce que ils nous échappent quelque part. Et on les confie à des prestataires qui sont tenus de livrer une prestation à la hauteur de celle que nous, on prétend livrer dans nos murs. Donc c'est vrai qu'on a un réseau de prestataires qui est qualitatif et qui permet aux clients de continuer à vivre l'expérience Palace telle qu'ils la vivent lorsqu'ils sont chez nous. Les demandes les plus folles, aujourd'hui, on est plus des facilitateurs à répondre à des demandes complètement folles au quotidien. Vous dire que ça arrive, ça serait mentir. Il y a une routine, il y a du quotidien, mais il arrive de temps en temps qu'on ait des demandes. Alors je ne sais pas si elles sont folles,
2: farfelues,
3: mais en tout cas elles sortent un petit peu de l'ordinaire.
2: Ouais, c'est vrai.
3: Et bien entendu, vous attendez une anecdote. C'est bien pour ça que
2: exactement.
3: Je suis là, on est d'accord.
2: Une anecdote, s'il vous plaît, Gilles Pozzo.
3: Vous savez, hier, j'étais dans un lycée hôtelier où j'ai reçu des jeunes gens qui veulent faire ce beau métier et pour lequel je me fais promoteur. Et je leur ai demandé quelles étaient les principales qualités d'un concierge. Et on a répondu. Et la réponse que je mets toujours en avant, c'est 1) la curiosité, parce qu'il ne faut s'interdire aucun domaine. 2) la rigueur, parce que vous imaginez bien que pendant un festival de Cannes, il faut être vraiment organisé et rigoureux pour arriver au bout et délivrer des prestations telles que celles que l'on prétend donner. Et enfin, la discrétion. La discrétion fait partie de notre ADN. Donc, je vais vous dire certaines petites choses, mais n'essayez pas.
2: Alors, dites-nous, j'ai lu quand même, vous avez déjà fait d'autres médias, notamment oui. L'année dernière. Oui. J'ai lu une anecdote sur une histoire de pelouse. Comment on fait, comment vous faites pour toujours dire oui aux stars et jamais dire non?
3: Alors, dans chaque métier, vous le savez très très bien, le journalisme n'en est pas exempt, dans chaque métier, il y a un réseau. Nous, notre métier, c'est le réseau. C'est-à-dire que sans réseau, nous, on n'existe pas. Il nous faut un réseau au quotidien pour exister. La demande en question, oui, c'était à minuit, oui, c'était 10 mètres carrés de pelouse à installer sur une de nos penthouses au sommet de l'hôtel Martinez. Oui, elle est arrivée à point d'heure, cette demande, et j'ai un réseau. Alors oui, j'ai un ami, j'ai la chance d'avoir un ami qui travaille, qui est paysagiste, et qui a ce genre de choses, qui intervient aussi sur des terrains de sport, comme des stades de football, où on installe de la pelouse en rouleau, si vous voyez ce que c'est.
2: Tout à fait.
3: Donc je l'ai appelé, je l'ai réveillé. Le plus dur n'a pas été d'obtenir la pelouse, le plus dur a été de le convaincre que ce n'était pas une blague, que je l'appelle vers 1h du matin pour qu'il vienne m'installer 10 mètres carrés de pelouse sur cette terrasse. Voilà comment on fait. En fait, c'est ça. Si vous voulez être efficace, il vous faut un réseau. Ce réseau, il se tisse au quotidien, tout au long de votre carrière professionnelle. Et c'est au moment où vous l'activez, il faut qu'il soit prêt, sinon vous n'êtes pas bon. Il y a le réseau que l'on se fait ici localement, mais il y a aussi ce réseau que constitue notre métier à travers notre association des Clés d'Or qui nous rend visible dans tous les hôtels à travers le monde entier. Et ça aussi, c'est notre réseau professionnel. Une autre anecdote, si vous la voulez, celle-là, je vous en donne la primeur.
2: Allez-y, allez-y, on attend avec impatience.
3: Je l'ai jamais déroulé dans les médias, mais elle remonte un petit peu, mais de bon matin, elle est mignonne, donc je vais vous la raconter. J'ai reçu un jour un client qui était visiblement extrêmement perturbé parce que sa compagne était partie suite à une dispute un petit peu virulente, pas violente, hein, mais virulente. Elle était partie avec perte et fracas, sans donner d'adresse, et il était désespéré. Je connais pas le motif de cette dispute. On voulait à tout prix renouer contact avec elle le plus rapidement possible. Et il me dit, mais comment est-ce que je peux faire? J'ai écouté, on va commencer par essayer d'être un gentleman, on va commencer par essayer de lui envoyer des fleurs. C'est pas extraordinaire, mais c'est quand même une belle manière d'essayer de renouer le contact. Et donc j'ai dit simplement, il faut me dire où est-ce que je dois les envoyer, je me ferai un plaisir de le faire pour vous. Et pensez à écrire aussi un joli petit mot qui vient de votre cœur, quelque chose de simple, et puis voilà. Donc il est parti, il est revenu quelques temps après, avec ce joli petit mot qu'il avait écrit. Et le problème, c'est qu'il m'avait, il me donne 15 adresses. Il me dit, mais qu'est-ce que je dois faire? Il me dit, bah, écoutez, on voyage beaucoup, on est tout autour de la Terre tout le temps, pour leur métier, puisqu'ils travaillent dans le tourisme et ils faisaient la promotion de destination. Il me dit, et on a des endroits à nous, et voilà, bah, ils sont au nombre de 15, et il faut envoyer des fleurs dans ces 15 endroits. Donc, bah, voilà, on s'est mis en quête, parce que c'était à chaque fois un bouquet de fleurs qui était quand même assez conséquent.
2: Oui, on imagine.
3: Un gros bouquet. Donc, ça fait beaucoup de fleurs. Et là, se posent des questions que vous ne posez pas au quotidien. C'est comment faire, etc. Donc, j'ai appelé des confrères dans des hôtels, selon les destinations qui étaient écrites sur ce petit bout de papier. Et on a organisé sur 3 jours, à peu près, la livraison d'une quinzaine de bouquets de fleurs. Ça représentait, si mes souvenirs sont bons, quelque chose comme 300 roses à chaque fois.
2: Eh ben, dis donc, bravo.
3: Si à vous travers le monde.
2: Si vous en rêvez, vous nous envoyez à Ici Azur.
3: On ne dit pas si ça servait à quelque chose, mais ça fait aussi partie de notre métier. On ne sait pas forcément où ça nous mène, mais voilà, on l'a fait. On est content. Le client était parti, visiblement satisfait en tout cas. Heureux, je l'espère.

0: j'espère si ça a servi à quelque chose, mais voilà quoi.
1: Eh bien, Gilles Pozzo, merci pour toutes ces anecdotes. Que la force soit avec vous pour ce Festival de Cannes qui commence mardi. Je rappelle que vous êtes le chef concierge de l'hôtel Martinez. Merci de nous avoir accordé quelques minutes. Et parmi vos réseaux, si vous avez besoin d'une journaliste pour une interview insolite à donner, on est là ici à Azure. Toute l'équipe est là pour suivre ce Festival de Cannes.
2: Comment ça se placer, la Maline? 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Et puis, il va encore y avoir plein de choses à raconter.
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2: On passe la matinée ensemble sur Ici Azure jusqu'à 11h dans quelques instants, votre magazine Bienvenue chez vous. Et vous allez pouvoir poser vos questions à notre herboriste de Villefranche-sur-Mer, Sophie Châtelier. Mais pour le moment, place à la musique de Bernard Lavillier, le Stéphanois, avec sa voix si particulière. On écoute Idée Noire tout de suite à 9h56.

0: Bernard Lavilliers en duo avec Nicoletta. Ce titre, ça s'appelle Idée Noire. Bientôt 10h.
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0: Vendredi 8 mai, belle matinée à tous sur votre radio. Ici Azur, il est 10h. L'actualité locale en deux minutes, c'est avec vous, Ulysse Le Toquin. Plusieurs interpellations mercredi soir dans le quartier de la Zaïne. On est à Valoris.
2: Un quartier secoué par des tirs d'armes automatiques. Deux soirs de suite en début de semaine. Les renforts policiers présents sur place ont interpellé plusieurs individus, saisi de la drogue, de l'argent et une arme, annonce le préfet des Alpes-Maritimes. Le préfet qui assure que l'État est pleinement mobilisé pour la sécurité des habitants du quartier. Un homme mis en examen après la chute de 3 étages de sa compagne enceinte. Les faits remontent à lundi dans une résidence de Nice-Ouest. Une jeune femme âgée de 22 ans secourue par les pompiers après une chute de plus d'une douzaine de mètres, défenestrée possiblement pour échapper à son compagnon. Elle a été emmenée en urgence absolue au CHU Pasteur. Son état s'est amélioré depuis et sa grossesse ne semble pas en danger. L'homme a été interpellé, placé en garde à vue et mis en examen pour enlèvement, séquestration et violence sur conjoint. Il a été placé en détention provisoire. Les supporters de l'OGC Nice dans une impasse. Un cul-de-sac sur la route du Stade de France semé d'embûches donc pour les Niçois, même s'ils ont acheté déjà 12 500 billets pour la finale de la Coupe de France le 22 mai. Sauf que ces milliers de supporters des Aiglons cherchent toujours un moyen de se rendre dans la capitale. Alors que les tarifs s'envolent pour les avions, les trains, on parle de presque 400 € l'aller-retour sur le rail. Le président de l'OGC Nice, Jean-Pierre River, déclare qu'il va tout faire pour aider ses supporters. Et puis notre invité sur Ici Matin aujourd'hui était la présidente du club des supporters de l'OGC Nice, Solange Claude. Elle annonçait sur notre antenne avoir abandonné l'idée des trains et avoir mobilisé 2 quarts pour son groupe de supporters. Du côté du 8 mai, beaucoup de commémorations aujourd'hui, mais pardon, je vais y revenir juste après pour vous faire la liste des commémorations. On va parler circulation un peu, circulation perturbée depuis hier et jusqu'à samedi et demain dans le secteur d'Antibes en raison du tour cycliste de la communauté d'agglomération de Sophia Antipolis. Aujourd'hui, la route entre Gréolières et Coursegoule sera fermée entre midi et 14h cet après-midi. Notez ça. Et puis du côté des commémorations du 8 mai, on a par exemple un rassemblement à 11h place du Petit Puy, ça c'est à Grasse. Et du côté de Cagnes, c'est place du Square du 8 mai 1945 à 10h50. Pareil, c'est en ce moment même que ça commence à Robacapéou, ça c'est du côté de Nice.
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2: Et un ciel plutôt nuageux aujourd'hui, Jean.
0: Exactement.
2: Et je suis en week-end, donc c'est toujours comme ça, de toute façon il va faire moche. Dites-moi un peu.
0: Alors attends, déjà pour carrément. Aujourd'hui on est sur un ciel couvert, oui, presque orageux, orage qui est d'ailleurs attendu dans la Roya, la Vésubie, le Pays Mentonné, de la pluie dans le Haut-Pays. Seul super. Le littoral ne va pas être touché avec un ciel couvert mais sans pluie. Cet après-midi, les températures, elles sont agréables. 21 degrés pour les maximales à Nice, à Cannes, à Antibes, à Monaco, 20 à Grasse, 19 dans la Tinée, 18 à Roquebilière et 16 degrés attendent. Pour ce week-end, retour du soleil demain, samedi, avant l'arrivée des averses dimanche, selon Météo France. Pour ce qui est de la route, c'est fluide, pas de gros ralentissement. À vous signaler, Ulysse Le Toquin, on vous souhaite donc un bon week-end.
2: Oui, merci.
0: On peut vous retrouver où?
2: Sous les nuages de la Côte d'Azur.
0: Exactement. Dimanche.
2: Oui. Samedi, ah oui. Pardon, je vous ai écouté. Hein. Oui, demain il fait beau, magnifique.
0: Je pense que vous allez surtout allez, bien oui. dormir.
2: Allez,
0: dans
2: bonne émission
0: instants,
2: surtout. Ulysse.
0: Merci.
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0: Nice Le Toquin qu'on pourra envoyer à Rome. Je pense que ça peut lui faire du bien un petit week-end à Rome. Hein, il a l'air très content en tout cas. Etienne Dao, c'est ce que je vous propose. Et donc on part bien en Italie. Week-end à Rome, c'est pour vous, c'est ce qui vous accompagne. 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Ça c'est sur votre application ici.

0: Le chanteur Étienne Dao qui nous emmène gratuitement en Italie avec son week-end à Rome, 10h07.
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0: Bienvenue chez vous, c'est le nom de votre magazine 100% vie quotidienne et loisirs dans le 06. Si vous nous rejoignez, c'est jusqu'à 11h. Donc vous avez le temps de rester avec nous. Et à la une ce matin, eh bien on va parler de ce défi fou que s'est lancé un Niçois suite à la qualification de l'OGC Nice en finale de Coupe de France. Rallier Paris à pied pour la bonne cause, c'est Quentin Lacrome qui va nous en parler aux alentours de 10h30. À 10h40, on fera un saut à Saint-Laurent-du-Var ou un atelier à Le Vent en poupe, un atelier de crochet. Et Nadia Gabriel de l'équipe d'Ici Azur, la pour vous en avant-première. Donc restez bien avec nous. Mais pour le moment, place à votre rendez-vous d'experts, les conseils pratiques de vos experts. Et on va parler plantes en suimée, plantes du bout du monde. Notre herboriste de Villefranche-sur-Mer, Sophie Châtelier, est de retour d'Inde et là-bas aussi, comme à Grasse, la fleur est d'or. On va parler donc de bons remèdes et de plantes qui peuvent susciter curiosité dans un instant, le temps d'écouter la pop de Miley Cyrus. Oh,

0: bande originale du tout dernier film Avatar, c'est Miley Cyrus avec Dream As One.
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0: Les conseils pratiques de vos experts, c'est chaque jour dès 10h. Ils sont azuréens, ils ont un domaine de prédilection. Ils vous en parlent à l'antenne. Et aujourd'hui, on est avec notre herboriste de Villefranche-sur-Mer, Sophie Châtelier. Bonjour Sophie.
2: Bonjour Jean.
0: Je crois qu'aujourd'hui, on va voyager avec vous, Sophie, à travers un voyage olfactif qui nous emmène en Inde.
2: Et oui, tout à fait. Alors, on suit la trame de certaines plantes fétiches, et notamment la rose qui guide tout mon chemin de vie, et également du jasmin, qui sont deux plantes emblématiques de notre région, mais que l'on trouve de façon complètement explosive et exponentielle dans ce pays incroyable qu'est l'Inde.
0: Alors, vous êtes allée les cueillir, vous, ces roses, Sophie, en Inde ?
2: Oui, tout à fait. Je suis allée voir mes collègues indiens qui cueillent, qui distillent de façon tout à fait ancestrale. Et ce fut une expérience magique que je voulais partager avec vous ce matin.
0: On est évidemment tout ouïe et on a envie de découvrir ces territoires. Et puis, ce territoire aussi qui a un fort rapprochement avec, par exemple, Grasse, où là aussi on cultive la rose.
2: Et oui,
0: ça, vous allez nous le dire.
2: Je vais vous raconter. Alors, je vous emmène là-bas, quelque part au nord de l'Inde. Il est 6h du matin. Vous entendez les oiseaux chanter, beaucoup d'oiseaux, et le vent qui glisse doucement dans les feuilles de ces grands arbres que sont les Nîmes. Et au loin, on aperçoit les champs de blé qui sont foisonnants et qui s'apprêtent à être moissonnés. Et au milieu de ces champs, un peu cachés par-ci par-là, ces petites touches roses, au milieu du paysage, les rosiers qui commencent à éclater de fleurs. Et là, on approche, avec certaines femmes en sari, certains hommes avec des paniers, avec des sacs. Et la cueillette, on se rend compte, est déjà bien avancée par toute cette population qui s'amasse pour ramasser ces précieuses pierres que sont les fleurs de rose. Et on se joint à leur cueillette. Et de là, jusqu'à ce que le soleil soit bien levé, c'est vraiment cette lumière diaphane qui nous mène dans un esprit de tendresse et d'apaisement. Il y a quelque chose de vraiment magique.
0: Qu'est-ce qui change, par exemple, par rapport à Grasse, où la rose est reine, là-bas, en termes de cueillette, en termes de fleurs? Comment on pourrait comparer peut-être les deux?
2: Eh bien, écoutez, il y a le même mouvement. Ce sont des fleurs, la rose comme le jasmin, que l'on cueille à la main. Il n'y a pas d'industrialisation, pas de mécanisation. Et en plus, ce qui est formidable là-bas, en tout cas dans le nord de l'Inde, c'est que tout est utile, tout est recyclé, il n'y a rien qui est perdu. C'est vraiment une économie circulaire très intéressante. Et donc, le geste est ancestral et il est comparable à celui qu'il pratiquait ici même à Grasse et autour de Grasse. Ce qui change un peu, c'est quand on arrive à la distillerie où là, d'un coup, on est un peu comme une ruche, tout s'active. Et donc, les maîtres distillateurs s'agitent autour de chaudrons de cuivre, ce qu'ils appellent là-bas les degs, ce que nous, on appelle donc les alambics. Et la technique est d'hydrodistillation est semblable sur le processus, mais les appareils sont un peu différents. Là, on a gardé les mêmes instruments que depuis l'époque des Moghols. Donc c'est vraiment quelque chose de l'ordre du patrimoine.
0: C'est ça.
2: D'ailleurs, c'est en train d'être inscrit au patrimoine immatériel de l'UNESCO, hein, tant il est resté identique depuis l'origine. Et donc on voit ces decks, donc ces grands chaudrons en cuivre, hein, il y en a généralement plusieurs qui sont alignés, dans lesquels on va venir verser des tonnes et des tonnes de fleurs de rose récoltées le matin même. Ensuite, nous avons ces babkas, qui sont des condenseurs en céramique ou en terre cuite, selon, et les chongas, des grands tuyaux de bambou qui sont reliés entre eux et qui permettent le refroidissement des plantes et l'obtention de cette précieuse huile essentielle.
0: Et donc, c'est un mode de distillation que l'on retrouve depuis des millénaires.
2: C'est
0: vous
2: ça.
0: Nous racontez ce voyage en ce 8 mai à travers l'Inde et les fleurs aussi que vous utilisez comme herboriste. On est sur une belle petite parenthèse. En suivant avec vous, Sophie Châtelier, vous êtes notre herboriste à Villefranche-sur-Mer. Et puis, on continue à le dire, si vous nous écoutez et que vous avez peut-être des questions à poser à notre herboriste, vous pouvez via le WhatsApp au 04 93 82 03 04. Sophie Châtelier, on revient ensemble dans un instant dans votre rendez-vous d'experts. On va notamment parler de la cueillette des jasmins, de Canoge, aussi la capitale du parfum indienne. Et pour le moment, petite pause musicale avec Daniel Balavoine qui nous accompagne. Mon fils, ma bataille. Très belle matinée à tous. On reste ensemble, on passe des bons moments et on écoute aussi la musique que vous aimez. C'est comme ça qu'on se rassure et qu'on profite des bons moments. Vous êtes sur le littoral, vous avez la chance d'avoir le soleil. On en profite donc, 10h16.

0: Cri du cœur signé Daniel Balavoine. Mon fils, ma bataille, tous les plus grands titres de la chanson française sont sur votre radio ici, 10h20.
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0: Les experts sont là dès 10h avec vous pour répondre à vos questions et puis aussi nous apporter évidemment plein de solutions dans nos problématiques du quotidien. Et aujourd'hui, on est avec notre herboriste de Villefranche-sur-Mer, Sophie Châtelier. On le rappelle, votre adresse, c'est le 13 Promenade des Marinières. Vous concoctez évidemment plein de breuvages pour aller mieux, en tout cas pour aider les personnes à aller mieux. Et vous nous racontez aujourd'hui votre voyage en Inde parce que vous avez appris plein de choses. On a parlé de la cueillette des roses en Inde qui peut peut-être avoir quelques similitudes avec ce qu'il se passe à Grasse. Mais c'est vrai qu'on n'a pas encore évoqué le rôle de la rose. Comment on peut utiliser la rose dans notre vie pour aller mieux? Quelles sont les utilisations de la rose?
2: Déjà, c'est une fleur emblématique de la beauté. Et c'est une fleur qui apaise. Dans la médecine traditionnelle indienne, qu'on appelle l'Ayurveda, elle rafraîchit le cœur et adoucit les émotions trop brûlantes. En Inde, on la boit, on l'applique, on l'offre. C'est toujours pour calmer, purifier, réconcilier, parce que son parfum recentre, ouvre et répare. Et c'est aussi une des fleurs emblématiques de mes soins cosmétiques, et c'est celle qui m'accompagne depuis des années comme une sorte de signature olfactive. Et j'ai compris en allant à sa source là-bas, pourquoi sa présence apaise autant, c'est aussi parce qu'elle parle un langage universel, celle du soin et de la tendresse.
0: Donc on l'utilise à quel moment? À quel moment la rose peut nous faire du bien dans notre quotidien?
2: Je vais vous dire, Jean, à tout moment.
0: D'accord.
2: Du matin au soir, dans les soins cosmétiques pour la peau, en hydrolat en tant que boisson qui est vraiment harmonisante du système émotionnel. C'est vraiment une plante dont qu'on a intérêt à introduire dans son quotidien.
0: C'est ça. Alors, un petit mot sur Canoche, qui est la capitale du parfum indienne, et qui peut justement ressembler peut-être à Grasse, entre guillemets, par rapport à chez nous.
2: Et oui, c'est aussi une petite ville qui grouille de métiers, d'artisans, de savoir-faire, et il y a des dizaines et des dizaines de distilleries artisanales cachées au milieu de toutes ces rues. On voit les cheminées fumer. C'est vraiment assez fascinant. Il y a quelque chose d'assez médiéval, et tout autant que la qualité de ce qui est produit est tout à fait excellente. Et là-bas, on y distille ce qu'on appelle des attars. Alors les attars, on ne connaît pas ça très bien ici. Ce sont des parfums naturels qui sont obtenus par hydrodistillation d'essence florale. Donc ils utilisent la rose, le jasmin, le santal, le vétiver, la cardamome, bref, toutes les plantes qui poussent en abondance là-bas et qui sont mis dans de l'huile de santal. C'est vraiment un processus de distillation tout à fait particulier et cela fait des parfums naturels sans alcool. Et c'est un savoir-faire qui est transmis de génération en génération et qui est particulièrement vivant encore à l'heure actuelle.
0: Et vous avez aussi participé à la cueillette du jasmin et vous avez appris plein de choses d'ailleurs sur le jasmin, je crois.
2: Et oui, tout à fait. Alors là, on va dans le sud de l'Inde, c'est une autre région, et on découvre ces fameuses fleurs de la nuit que sont le jasmin et la tubéreuse. Là-bas, la lumière elle est plus vive, la terre elle est rouge, on est au pied des montagnes bleutées du Tamil Nadu, et là, pareil, à l'aube, ce sont des femmes, là uniquement des femmes, autant la rose,

0: grandes unités quasi industrielles, et ce qui sert d'ailleurs toute l'industrie de la parfumerie, tant à Grasse que dans le monde entier. Et donc je l'ai pas encore trop introduit, c'est plutôt quelque chose que je respire pour le plaisir, mais que suite à ce voyage, je vais évidemment ajouter à mes gammes.
1: Exactement. Sophie Châtelier, notre experte herboriste, vous êtes avec nous. Et ce matin, on a évoqué votre voyage en Inde, la rose, le jasmin aussi, qui font partie des solutions que vous pouvez proposer. Et d'ailleurs, on va pouvoir vous retrouver parce que vous êtes à Villefranche-sur-Mer, au 13 Promenade des Marinières. On le rappelle, avec vos bons plans et vos conseils pour aller mieux. Merci Sophie d'avoir été avec nous. Un dernier mot.
0: Une petite phrase que je vous avais concoctée pour conclure. Je voulais rappeler que ces deux fleurs, rose et jasmin, rappellent que respirer, c'est déjà se relier au monde et que le parfum n'est pas un luxe, mais une manière de vivre.
1: Voilà. On termine en poésie avec vous, Sophie. Châtelier, les experts, c'est chaque jour dès 10h sur votre radio ici Azur.
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1: On a parlé rose il y a quelques instants avec notre experte herboriste. Eh bien, ça tombe bien parce qu'il y a un rendez-vous autour de la rose qui arrive à Grasse. Ça s'appelle Expo Rose. Je vous en parle dans Ici Express d'ici 4-5 minutes. Le temps d'écouter Super Tramp tout de suite et maintenant. Et Serge Gainsbourg aussi qui arrive pour la musique.

0: Serge Gainsbourg avec ce titre mythique Sea, Sex and Sun qui nous amène un petit peu de soleil et nous prépare à l'été. 10h34.
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0: Avec vos bons plans, si toutes les heures avec Ici Express, parce qu'il se passe toujours des choses ici sur la Côte d'Azur. Et on commence avec l'événement du jour. Si vous êtes fan de paysages grandioses, ne manquez pas la 3e édition du Festival du film de Rando, Histoire et Crapahut. Cet événement itinérant fait escale ce soir au cinéma Ciné-Planète d'Antibes à 19h45. Une soirée qui est animée par l'un des créateurs du festival et qui propose trois aventures humaines et inspirantes à découvrir. Le coup de cœur de la radio Ici Azur, c'est pour l'Expo Rose qui s'installe à Grasse tout ce week-end à partir d'aujourd'hui et jusqu'à dimanche, un véritable voyage sensoriel qui vous propose des grands marchés à ciel ouvert, des spectacles, des déambulations, des expositions, des concerts et des visites guidées encore autour de la création du parfum. Vous allez pouvoir profiter de ce week-end placé sous le signe du voyage et du printemps au cœur de la cité du parfum à Grasse.
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0: Et on termine avec la petite info en plus. La mairie de Cannes organise un tirage au sort qui permet aux Cannois d'assister aux projections officielles du Festival de Cannes qui revient du 12 au 23 mai. Inscription donc jusqu'à demain, samedi 9 mai. Et les informations, c'est sur www.cannes.com. Dans quelques instants, votre rendez-vous réussite avec Quentin Lacrome. Ici, ça marche qui arrive.

0: Isabelle Boulay, parle-moi sur votre radio locale, ici Azur.
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0: Et si ça marche, le vendredi nous permet de prendre des nouvelles de nos invités passés. On voit si ça marche toujours pour eux. Celui de ce matin, je crois qu'il marche beaucoup, Quentin Lacrome.
2: Ah bah attendez, je vais vous dire à quel point il marche. Genre 850 kilomètres. C'est la distance qui sépare l'Alliance Riviera à Nice du Stade de France à Paris. Et il y a un grand malade, vous le savez, qui a choisi de joindre les deux bouts à pied. On vous a parlé de lui en début de semaine. Il s'appelle Iclo. Alors, petite piqûre de rappel, puisqu'il était interviewé par notre ami Maxime Bacquet en début de semaine.
3: C'est pas mal de choses dans ma vie, dans des trucs pas très rigolos. J'ai toujours obtenu de l'aide. C'était vraiment une coïncidence. C'était des supporters de l'OGC Nice. Et l'idée qui a germé depuis que je marche, c'est de me dire, bah voilà, moi j'ai pu obtenir de l'aide de la part de ces gens. Bah, j'ai envie à mon tour de profiter de la visibilité de cette aventure pour donner un coup de pouce, donner un coup de main à ceux qui traversent une période difficile, qui ont une galère dans la vie.
0: En précisant qu'Iclo n'en est pas à son coup d'essai, Quentin.
2: Non, c'est vrai qu'il avait déjà fait le parcours il y a 4 ans, la dernière fois que le gym était en finale de Coupe de France, en fait. Hein, et il avait fait le parcours avec sa compagne, Cindy. Donc cette fois, il est solo. Et quand on l'a contacté en début de semaine, il était entre Saint-Vallier-de-Thiers et Castellane. Donc il était encore chez nous. Où est-ce qu'il en est vendredi? C'est-à-dire aujourd'hui? Eh bien, il nous répond.
3: Les 7 premiers jours, eh ben écoute, ils vont m'amener petit à petit à coup de 30-40 km par jour vers la Bourgogne, je pense. Alors, j'ai pas regardé en détail. Là, je vais me diriger tranquillement mais sûrement vers la Bourgogne en passant par le Lain et je pense que je vais voir pas mal de lignes droites et de vaches à partir de maintenant.
0: Et donc il a fait plus d'un tiers de son parcours.
2: Et ouais, c'est vrai, comparé à il y a 4 ans, il a avancé beaucoup plus vite. Alors, le fait d'être tout seul, forcément, ça joue et puis il s'est un peu plus préparé. Une petite anecdote aussi, il y a 4 ans, il avait demandé aux internautes qu'il suivait sur les réseaux de lui demander des défis à relever pendant le trajet comme rencontrer Guy Roux lorsqu'il passait à Auxerre ou plonger tout nu dans l'eau, par exemple. Là, il s'est lancé un autre défi.
3: Ce que je fais cette fois, en 2022, il y avait une cagnotte. Cette fois-ci, j'ai envie de mettre un coup de projecteur à toutes les personnes qui sont en train de vivre une galère de la vie. Ils me contactent et moi, j'en parle sur les réseaux. Je profite de la visibilité de cette marche pour qu'on trouve une solution assez rapidement à ces galères.
2: Voilà, façon Joséphine Ange Gardien. Et à chaque coup de pouce, il a le droit de faire un peu de stop. Ça fonctionnait de la même façon il y a 4 ans.
0: Exactement. Iclo qui est très bien parti pour son défi.
2: Et ouais. Et maintenant, c'est à l'OGC Nice de bien finir le film. Rendez-vous le 22 mai. Iclo qui marche une bonne quarantaine de kilomètres par jour. On prendra de ses nouvelles, vous savez quoi, vendredi prochain. On verra où il en est. Forcément, pour Iclo, ça marche.
0: On peut dire que ça marche. Et d'ailleurs, le 22 mai, édition spéciale, la matinale, la matinée.
2: Je vais vous voir en rouge et noir.
0: On fera vivre le match en direct sur Ici Azur. Merci Quentin. 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Dans un instant, on va partir à Saint-Laurent-du-Var pour un cours de crochet.
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0: À suivre votre rendez-vous qui arrive juste avant 11h, votre rendez-vous économie, pardon, avec Valère Coréard, mais juste avant, on va partir à Saint-Laurent-du-Var avec Nadia Gabriard qui teste ce matin un cours de crochet. C'est dans votre rendez-vous, j'ai testé pour vous. Vous savez, on aime vous faire vivre ces activités, ces loisirs dans les Alpes-Maritimes.

0: Alex Warren avec ce titre Ordinary, 10h46.
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0: Un bon plan loisir dans le 06 est avec votre rendez-vous J'ai testé pour vous et avec vous Nadia Gabriargue.
2: Vous cherchez une activité détente super conviviale? Eh bien suivez-moi. Aujourd'hui, je vous emmène à Saint-Laurent-du-Var pour tester avec moi un atelier crochet. Nous sommes au Centre culturel La Boulangerie. J'ai rendez-vous dans la salle des arcades avec Diana. Elle anime plusieurs ateliers de loisirs créatifs avec passion. Bonjour Diana.
3: Bonjour Nadia et bienvenue chez nous.
2: Merci. Alors, la dernière fois que j'ai fait du crochet, je devais avoir 8 ans, donc ça remonte un peu. Par quoi on va commencer?
3: Aujourd'hui, tu vas commencer à faire la petite chaînette des mains en l'air. Et si t'es bien sage, peut-être qu'on fait d'autres choses, mais on attend voir. Donc, ma chère Nadia, on va commencer avec un fil épais, couleur claire. Sinon, on voit pas assez. Première chose à apprendre, tu vas tisser le fil sur tes doigts. Tu vas faire une petite boucle. Faire gaffe que le fil qui pendouille, il est derrière. Tu vas insérer ton crochet dedans. Et là, on fait la toute première maille en l'air.
2: Bon, bah alors c'est parti, je me lance. Diana, quand on pense au crochet, moi je pense tout de suite au napperon, mais en fait on peut faire vraiment plein de choses.
3: Mais oui Nadia, bien sûr, on peut faire plein de choses, des vêtements, des paniers, des petites peluches, on peut faire aussi des bijoux.
2: Aujourd'hui nous sommes 6 élèves, c'est un groupe vraiment intergénérationnel et chacune travaille sur son projet. Cyrine travaille sur des moufles, Iptissem fabrique un top pour l'été, Alexia travaille sur un panier, la plus jeune c'est Karina, elle a 9 ans et elle est très assidue. Pourquoi tu aimes faire du crochet Karina?
4: Parce que quand j'étais petite, j'avais fait du crochet et j'avais voulu recommencer de faire du crochet.
2: Diana, je viens de réaliser une chaînette de 60 cm. Je trouve qu'il y a vraiment un travail de sensation à trouver, notamment par rapport à la tension du fil.
3: Oui, c'est sûr. C'est très très important la tension dans le fil. Et c'est ça qu'il faut apprendre. C'est pour ça que j'insiste qu'on fait beaucoup de chaînettes. Et quand tu as été sage, on va passer à autre chose. On va apprendre la maille coulée et la maille serrée.
2: Cette maille-là, on l'utilise pour faire quoi? Exactement.
3: La maille coulée, elle est très importante pour pouvoir finir tes rangs. Donc là, la maille coulée, je pense que tu l'as bien compris. On peut continuer à apprendre la maille serrée.
2: Ok, donc je vais essayer. Je prends la deuxième maille, c'est ça? Ensuite, je prends le fil et quand je le sors, il doit entrer dans les deux autres mailles, c'est ça?
3: Exact.
2: Donc là, ça a l'air pas mal ce que j'ai fait ou...
3: Oui, oui, ça va très bien. Hein.
2: Diana, quelles sont les qualités à avoir pour performer dans cette discipline, le crochet?
3: Il faut juste que ça te plaît. Et quand ça te plaît, on trouve toujours la patience.
2: Et on peut même devenir rapidement accro au crochet. C'est un peu votre cas, Iptissem, on peut le dire. Hein.
5: Alors moi, je suis devenue vite accro au crochet. Je le transporte partout. Dans le train, à la maison, à l'école, où je travaille, partout. Dès que j'ai une occasion, je crochète.
2: Les 2 heures d'atelier sont passées à une allure dingue. J'ai appris la maille en l'air, la maille coulée et la maille serrée. Donc c'est vraiment les bases du crochet. Alors Diana, le verdict?
3: Le verdict, ma chérie, je pense que t'es assez douillée pour continuer. Wow. D'habitude, je suis assez exigeante. Je préfère qu'on fait beaucoup de chaînettes. T'as fait 60 cm, mais c'est très bien fait. Bravo. Donc, si t'as l'envie de revenir, nous, on te reçoit avec grand plaisir.
2: Bon, voilà. Si vous avez envie de vous mettre au crochet et de partager un moment super chaleureux, venez essayer l'atelier de Diana. Vous allez passer 2 heures super sympa.
0: Merci beaucoup, Nadia Gabriargue. Et surtout, n'hésitez pas à tester vous aussi cet atelier au Centre culturel La Boulangerie. C'est à Saint-Laurent-du-Var. Et vivre une véritable bulle de zénitude. En tout cas, moi, je l'ai senti comme ça. Dans quelques instants, place au bon plan économie. On va parler arnaque. Comment limiter les arnaques par message, les arnaques au colis? C'est Valère Coréard qui nous éclaire sur ce sujet. Mais pour l'instant, on écoute François Fellman ensemble.

0: Le canois François Fellman avec ce titre qui nous amène évidemment dans la nostalgie. Rien que pour toi, 10h52 minutes. Les économies, c'est chaque jour avec Valère Coréard. Il est là pour vous donner plein de bons plans. Et aujourd'hui, Valère, vous vouliez nous donner quelques conseils pour éviter de se faire arnaquer en ligne.
1: Et ce n'est pas du luxe de savoir comment faire, parce que côté arnaqueur, les techniques sont de plus en plus efficaces pour nous berner. Alors d'abord, quelles sont les grosses arnaques du moment? Encore et toujours les billets de concert, par exemple Céline Dion, vu l'engouement pour le retour de la star sur la scène parisienne cet automne. Il y a aussi les arnaques au colis. Et puis les faux conseillers bancaires. Alors on va commencer avec Céline, qui d'ailleurs n'y est absolument pour rien, faut quand même le rappeler, et le marché de la revente des billets en ligne. Un conseil, allez uniquement sur un site de revente officiel. Je pense notamment à Ticketmaster, qui organise des bourses aux billets. La Défense Arena, où jouera Céline Dion, mettra aussi prochainement une bourse en place.
0: Vous parliez aussi des arnaques aux colis. Alors on a tous reçu un message nous indiquant que notre colis ne rentrait pas dans notre boîte aux lettres.
1: Et quand on attend justement un colis, on peut tomber dans le panneau. En plus, bien souvent, on reçoit maintenant une photo avec un colis à notre nom, c'est hyper crédible, ou alors un appel qui semble être donné depuis une rue. Donc je le disais, c'est crédible, mais c'est faux. Le conseil à suivre dans ce cas, ne payez rien. Allez sur le site du transporteur qui est censé vous apporter votre colis et vérifier où il en est, tout simplement. Même chose, si vous recevez un coup de fil de votre soi-disant conseiller bancaire, dites-lui que vous le rappelez à votre agence habituelle et vous passez le coup de fil, vous serez vite fixé. Voilà, pour tout savoir sur les arnaques, vous avez bien sûr l'excellente chronique d'Aude Razeau, chaque jour, et cette émission qu'on a consacrée au sujet dans la version magazine de cette chronique Par ici les économies, c'était le 18 avril et c'est sur ici.fr.
0: Merci beaucoup Valère Coréard. À suivre, Marc Lavoine et Bambou, ça c'est pour la musique qui arrive, et puis l'actu locale dans 6 minutes.

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7: 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Mais pour le moment, la musique de Marc Lavoine.
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0: Dis-moi que l'amour, ce duo entre Marc Lavoine et la chanteuse Bambou sur votre radio, ici Azur. On joue ensemble, on passe un bon moment, même le 8 mai, j'ai envie de vous dire, heureusement le 8 mai, parce qu'aujourd'hui vous avez peut-être encore un peu plus de temps, vous avez envie de sourire et surtout de faire le plein d'argent. Eh bien ça tombe bien parce que Thierry Messenage est là, 200 euros de bon d'achat à gagner avec vous. Bonjour Thierry.
1: Qui ne fait pas le pont, mais qui est toujours sur le pont.
0: Exactement.
1: Bien, je suis ravi d'être à vos côtés, je suis ravi d'être là, je suis ravi dans un instant de vous gâter. Vous nous appelez très très vite au 04 93 82 03 04. Très joli maillot que vous arborez. Et ce matin, c'est je ne sais pas si vous avez eu l'occasion de l'évoquer.
0: Non.
1: Arrête, je dis la vérité.
0: Non,
1: tu as maillot
0: la
1: de l'AS Monaco. Je suis supporter de l'AS Monaco. Attends, depuis toujours.
0: Dague.
1: Le stade Louis II, Dague Monégou. Oui, bravo. Mais il vous va très bien, ce noir et blanc.
0: C'est très gentil.
1: Voilà, je suis sûr que même Jeff, qui réalise l'émission, il est un petit peu supporter de l'AS Monaco. Parce que figurez-vous que voilà, il a des attaches à menton. Et que quand on a des attaches à menton, on est un peu supporter de l'AS Monaco. Ah, c'est pas la vérité?
0: Le FC Menton?
1: Non,
0: ça existe, le FC Menton?
1: Le rapide Menton, l'étoile de Menton, bien sûr. Il y a Violaine qui est en train de se dire, je ne comprends rien au basket.
2: Non, mais je sais que vous êtes mentonnais.
1: Mais bien sûr, bah oui, bah ouais, mon cœur est là-bas. Et mon cœur est très fort, surtout quand vous êtes là. Violaine. Dans un instant, toute l'info et on va jouer ensemble. Jean, je vous souhaite un très très bon week-end.
0: Merci, on se retrouve lundi.
1: À lundi.
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1: Excellente fin de matinée avec nous et dans un instant, 200 euros de bon d'achat à remporter. Nous allons jouer ensemble et je vous donnerai tous les détails dans quelques minutes. Le temps de s'arrêter sur l'info. En ce 8 mai, Violaine, une femme âgée de 60 ans, est morte ce matin, percutée par un train.
2: Un drame en gare de Golfe-Juan à 10h. On ne sait pas vraiment ce qui s'est passé. Les circonstances sont inconnues, nous dit la SNCF. 15 sapeurs-pompiers et 6 engins ont été mobilisés, les lieux sécurisés. Attention, le trafic est interrompu pour tous les trains en ce moment entre Cannes et Antibes. 130 passagers n'ont pas pu prendre leur avion hier soir à l'aéroport de Nice. Une annulation soudaine de la compagnie Air Algérie d'un vol à destination de Constantine. C'était hier soir tard. Parmi les passagers se trouvaient des familles qui se rendaient à des obsèques. Les familles bloquées à l'aéroport tard dans la nuit étaient en colère. Les forces de l'ordre ont dû intervenir. Les familles refusaient de quitter l'aéroport. Un vol a été reprogrammé pour que tout le monde puisse repartir à 14h40. Tout à l'heure. On y revient dans le détail dans le journal de midi. Un homme mis en examen après une chute de 3 étages de sa compagne qui est enceinte. C'était lundi dans une résidence à l'ouest de Nice. La jeune femme de 22 ans a été secourue par les pompiers. Elle venait de chuter d'une 12 mètres, défenestrée. Sans doute donc pour échapper à son compagnon. Elle a été emmenée en urgence absolue au CHU Pasteur. Heureusement, son état s'est amélioré. Sa grossesse ne semble pas en danger. L'homme, lui, interpellé, placé en garde à vue, a été mis en examen pour enlèvement, séquestration, violence sur conjoint. Il a été placé en détention provisoire. Un peu partout, des cérémonies pour le 8 mai. Dans toutes les communes, on célèbre la fin de la Seconde Guerre mondiale, victoire des Alliés sur les nazis. Parmi les lieux mis en valeur cette année, la vallée de la Tinée, Saint-Sauveur-sur-Tinée, où les Américains étaient mobilisés pour protéger la frontière avec l'Italie. Et puis les supporters de Nice, toujours très en colère. 12 500 billets ont été vendus pour la finale de la Coupe de France au Stade de France le 22 mai. Mais comment s'y rendre? Des milliers de supporters des Aiglons cherchent toujours un moyen. La plupart devront sans doute partir en voiture. Les tarifs s'envolent pour les avions et les trains. On parle de maintenant 400 euros l'aller-retour. C'est un week-end très chargé. Le président de l'OGC Nice, Jean-Pierre Hivert, que vous avez entendu sur notre antenne, déclare qu'il va tout faire pour aider les supporters. Et puis la présidente du club des supporters, qui était notre invitée ce matin, Solange Claude, a annoncé avoir pu mobiliser 2 quarts pour des groupes de supporters.
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2: Le soleil est avec nous.
1: Il faut en profiter, Violaine. Enfin, en bord de mer, on pourra en profiter toute la journée vraisemblablement, mais ça pourrait se gâter dans l'après-midi en montagne, puisqu'on nous annonce, quand je dis vous, ce sont les services de Météo France, qui nous annonce le retour de pluies orageuses, d'averses orageuses du côté du Mercantour, du côté de Tende, du côté de Roquebilière. Alors cela dit, oui, ça va peut-être gâcher un petit peu le début du week-end, mais on a besoin d'eau, autant qu'elle tombe maintenant, l'eau, et ça devrait être le cas donc cet après-midi. Partout ailleurs, je vous confirme, du soleil, des nuages, du soleil, des températures toujours très douces. 21 degrés à Nice, 22 à Menton, à Monaco, une vingtaine de degrés sur Grasse, sur Mougins, sur Saint-Paul-de-Vence, la Colle-sur-Loup par exemple. 18 degrés sous un risque d'orage à Tende pour cet après-midi. 17 degrés là aussi sous un ciel instable sur le Mercantour. Allez rapidement, qu'est-ce qui nous attend pour ce week-end puisqu'on démarre un long week-end? Demain ça va mieux. Retour du soleil, ça va de nouveau se gâter demain en soirée pour vraisemblablement nous donner dimanche matin un temps très mitigé avec le retour du gris et de la pluie. Globalement, la journée sera, comme on le dit, maussade pour dimanche. Donc c'est un week-end moite-moite violaine. Heureusement que votre sourire sera là pour illuminer notre début de week-end tout à l'heure à midi.
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1: 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Bien le bonjour les amis et bon week-end. 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L'application ici, je sais qu'on reçoit une ribambelle de petits bulletins avec vos noms, prénoms, téléphones et que vous allez sans doute être rappeler ces prochaines minutes. En tous les cas, on va jouer ensemble dans un instant. Là, tout ça, c'est Mario, hein, c'est la tambouille de Mario qui vous accueille au standard. C'est Mario qui décide de tout de toute façon dans cette émission. Et Jeff qui la réalise. Moi, je n'ai qu'une part vraiment infime dans ce programme jusqu'à midi. Mais néanmoins, je suis ravi d'être à vos côtés. Nous allons donc jouer ensemble. Je vous dis à tout de suite après Indochine.
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0: nuit par semaine. Il y en a qui ont de la chance. Hein. Indochine à l'instant sur Ici Azur.
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0: Trois nuits par semaine. Ça fait remonter des souvenirs, ça. La télé était encore en noir et blanc. Bonjour Karine.
3: Bonjour.
0: Karine, ravie de vous accueillir. Karine qui nous appelle
3: moi aussi.
0: Qui nous appelle de loin, dites donc. Beaumont de Pertuis.
3: Oui, un peu. Non.
0: Oui ou non?
3: Non, c'est Maximilien Sainte-Baume.
0: Bien sûr. Alors, Mario qui est chargé. Alors, Mario a une mission extrêmement, extrêmement délicate. C'est tout simplement de prendre vos prénoms et de me dire sur une petite fiche là où vous vivez, là où vous habitez. Et il me dit, Karine habite à Beaumont de Pertuis. Et moi, je lui dis, parce que pendant que Indochine chantait, nous, on cause, hein, on papote. Et à Beaumont de Pertuis, donc elle me dit Beaumont de Pertuis, d'accord. Mais j'ai dit, mais tiens, mais Pertuis, ça me parle. Dis donc, c'est 84, ça, c'est le Vaucluse. Il me dit, oui, Vaucluse. Et ça commence à me faire remonter quelques souvenirs parce que j'ai vécu pas loin de Pertuis à l'époque où je travaillais à Aix-en-Provence, parce qu'il y a peu de kilomètres entre Aix et Pertuis. Et je me suis dit, tiens, on va partager des souvenirs avec Karine. Et puis là, non, tu parles, tout s'effondre. Tout s'effondre.
3: Je connais Pertuis. Là.
0: Adieu, vos vaches, cochons couvés. Elle me dit qu'elle habite à Sainte-Maximale, à Sainte-Baume. Mais qu'est-ce que tu fais? Mais qu'est-ce que tu me fais? Qu'est-ce que tu me fais, Mario? Qu'est-ce qu'il me fait? Je pense qu'il est un peu off en ce jour férié, hein, Mario. C'est pour ça. Hein, il fait n'importe quoi.
3: Mais et à chaque fois. Il y en a peut-être une là-bas, je sais qu'on est plusieurs.
0: Oui, non, mais attendez. À chaque fois, il me dit, attendez, écoutez, faut quand même, je vous explique, Karine, et à chaque fois, il me sort toujours la même excuse. Hein. Excuse-moi, j'ai peu dormi, il me dit.
3: il a excusé, alors.
0: Ouais. On va lui faire faire, vous savez quoi, on va le faire chanter Indochine 3 minutes par semaine. Ça, c'est à peu près son temps de sommeil, à mon avis, Karine. Bon, il n'a pas les yeux en face des trous, apparemment, aujourd'hui, mais on lui pardonne, c'est férié parce qu'on l'adore. On l'adore. Karine, dites donc, j'espère qu'il s'est pas planté parce qu'il me dit, alors, parfois je prends des petits renseignements sur vous toutes et vous tous, il me dit, attends, si on Karine, elle est spécialiste de géocaching, c'est ça?
3: C'est géocaching.
0: Géocaching. Ah, d'accord, oui. Géocaching. Bah, et là, après, il me répond, non, pas du tout. Je connais pas ce terme, de quoi vous parlez. Non, mais vous êtes complètement idiot, quoi. Karine, c'est quoi le géocaching?
3: En fait, c'est une chasse au trésor. Enfin, ils appellent ça la chasse au trésor des temps modernes. Il y a un site internet où, ça vient des États-Unis, en fait, mais ça se joue dans le monde entier. Et notamment, du coup, en France. Et il y a des endroits, on appelle ça des caches, où il faut retrouver, c'est une petite boîte. Et il y a des indices, il faut retrouver la petite boîte et mettre son pseudo pour dire qu'on l'a bien trouvé.
0: Ah, c'est un jeu, vous jouez en réseau, en fait, un peu comme quand on joue en ligne, c'est ça? Vous jouez, vous êtes à plusieurs, vous êtes en réseau et chacun doit chercher la petite boîte.
3: Oui, voilà, mais en fait, après, la boîte, elle reste et on peut le faire. Jusqu'à ce qu'elle ait disparu, mais il n'y a pas de temps limité pour le faire, en fait.
0: Et c'est virtuel, la boîte, vous pouvez la mettre n'importe où.
3: Oui, il faut la cacher. Non, elle existe, elle existe en physique.
0: Ah, il y a quelqu'un qui se déplace pour planquer une boîte.
3: Oui. Bah, des fois, il y a du virtuel, je sais pas trop. Donc, il peut y avoir un vide. Il y en a quelques-unes à Nice, mais c'est surtout intéressant quand vous allez, en fait, faire des randos, tout ça, ou des balades.
0: Par exemple, vous êtes à Saint-Maximin, à Sainte-Baume, vous pouvez, cacher une boîte à Beaumont de Pertuis.
3: Oui, c'est ça.
0: Voilà. Bien, Karine. Sinon, vous avez un métier?
3: Je travaille dans un magasin.
0: Bien. On sent que vous êtes heureuse. On sent que ça vous motive. Écoutez, je travaille dans un magasin et aujourd'hui, alors si tu veux, aujourd'hui, là tu vois, tu me prends, là je suis toute sourire, toute heureuse, toute guillorette parce que le magasin est fermé.
3: Voilà, c'est ça.
0: Quel type de magasin?
3: C'est un magasin alimentaire.
0: Ah oui, mais c'est bien, une petite supérette.
3: Ouais, un peu grand quand même.
0: Ouais, une grosse supérette quoi.
3: Voilà.
0: Une super supérette.
3: Voilà.
0: Bon, Karine, j'ai fini de vous embêter. On va lancer la tourniquette parce que quand même, faut pas oublier l'essentiel. Vous êtes là pour jouer, vous êtes là pour gagner. Je rappelle le principe du jeu car comme c'est un jour férié, souvent on arrive 11h midi, on se dit tiens, il y a un jeu sympathique. De quoi s'agit-il donc? J'ai lancé une tourniquette. Donc cette tourniquette s'est arrêtée sur une case. Je vais poser une question. En rapport avec la case, puisque vous êtes tombé sur le thème, attention aux trous. De quoi s'agit-il, attention aux trous? C'est que j'ai enlevé un mot dans une chanson. Si vous me trouvez le mot manquant, c'est gagné. Figurez-vous aujourd'hui que c'est l'anniversaire de Marie Myriam. dernière interprète française à avoir remporté l'Eurovision, c'était il y a près de 50 ans, 1977, Marie-Myriam avec l'oiseau et l'enfant. Écoutez bien Karine, soyez attentive car j'ai enlevé un mot, il y a un trou, vous allez entendre, à vous de me donner le mot qui manque. Comme...

0: Il est pas bleu l'oiseau.
1: Vous pensez qu'il est bleu l'oiseau?
0: Oh pardon, j'ai pas
1: vu. Oui, non mais écoutez, vous pensez à haute voix, vous avez bien raison, hein, ça permet de visualiser les choses. Moi aussi je fais pareil. Moi dès que j'ai un truc qui me passe par la tête.
0: Non, je pensais pas que vous l'entendiez du coup.
1: Mais monsieur, j'entends tout, Karine. Alors le principe, si vous voulez, du téléphone, c'est que quand vous avez un téléphone qui est pas loin et qui est en ligne avec un autre, si vous parlez, je vous assure que la personne qui est à l'autre bout du fil entend. C'est le principe inventé par Graham Bell à la fin du 18e siècle. Il appelait ça, il dit attendez, si, donc c'est auto, donc les gens entendent, donc ça peut être télé, donc ok. Et puis, et le phone, votre téléphone. Tiens, on va appeler ça téléphone. Hein. Si tu parles, je t'entends. Tu m'entends? Oui. Ah ben parfait. Karine, j'ai entendu un mot.
0: Comme il y avait la musique, je pensais que c'était pas.
1: J'ai entendu un mot, moi, qui m'a fait, personnellement, qui m'a fait très plaisir. J'ai entendu bleu. Selon vous, l'oiseau est bleu.
0: Il me semble qu'il est bleu.
1: Eh bien moi, en tant qu'amoureux des oiseaux, du monde animal et du monde ornithologique en particulier, Karine, je vous confirme que l'oiseau est bien bleu.
0: Ah !
1: Nous allons vérifier.
2: Comme

0: Eh oui, il est bleu l'oiseau, Karine.
1: Le monde.
0: Il est bleu, bravo, Karine.
2: Ah ben super.
0: Voilà, je vous félicite. Je vous offre un mug ici azur. Dans un premier temps. Ça, c'est le cadeau. Ça, vous l'avez, c'est à vous. Et peut-être lundi matin serez-vous appelé vers 7h27 par mon camarade Quentin Lacrome. Si le téléphone sonne, Karine, c'est que vous avez gagné 200 euros de bons d'achat, Karine.
2: D'accord, bon, j'y crois pas trop, mais on verra.
0: Il faut toujours y croire, Karine.
2: Oui, c'est vrai.
0: Vous avez 200 euros de bons d'achat, qu'est-ce qui se passe? Eh bien, vous allez pouvoir faire les courses dans le magasin dans lequel vous travaillez tous les jours. C'est génial. Vous vous retrouvez de l'autre côté de la caisse. Vous voyez? Ça, c'est une expérience unique à vivre, Karine.
2: Oui, c'est vrai.
0: Bon, en tous les cas, je vous félicite. J'étais ravi de ce moment et de, bah, surtout de faire, de faire connaissance d'abord avec vous et puis d'en savoir un petit peu plus sur le géocaching, qui est une chasse au trésor, on le rappelle, hein, virtuelle, mais pas que, et qui se joue en groupe sur les réseaux sociaux, via les réseaux sociaux, Karine.
2: Oui, il y a un site internet, même vous pouvez le regarder quand vous avez fini l'émission.
0: Oui, alors comment il s'appelle le site?
2: Geocaching.com.
0: Ah, mais c'est simple, c'est super.
2: Oui.
0: C'est aussi simple que le bonhomme qui a inventé le téléphone. Ah ben ça c'est bien, faut faire simple dans la vie, faut pas se la compliquer la vie. Karine, je vous souhaite un très très bon week-end, je vous embrasse et peut-être pour vous lundi les 200 euros de bons d'achat.
2: Ben merci beaucoup et bon week-end à...
0: Merci ma Karine. Dans un instant, nous serons avec le deuxième candidat ou candidate qui s'appelle, je ne sais pas encore, ça dépend beaucoup de Mario, mais je me méfie de Mario comme je peux me méfier de la peste, car je sens aujourd'hui qu'il est rempli d'erreurs. Et en plus, cet imbécile me sort plein de bêtises dans les oreilles, je ne peux pas les répéter. Allez, on va écouter Christophe Maé. Voilà, qui nous permet, et ça va nous faire du bien, de prendre un petit peu de hauteur avec son dernier single, La Lune. Et on se retrouve juste après pour jouer. A tout de suite et bonne fin de matinée. Elle...

0: Dracula.
1: Premier extrait de son tout nouvel album Fête foraine. Christophe Maé nous fait son grand retour avec la lune à l'instant. Dans une petite minute, nous rejoindrons Maggie. Retour sur Terre avec notre deuxième candidate qui nous attend à Villefranche. À tout de suite.
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1: Et tourniquet, et questions et réponses et cadeaux et mug Ici Azur et la possibilité de repartir encore une fois cette semaine avec 200 euros de bons d'achat. Dans un instant, Maggie sera avec nous. Maggie, à qui nous allons faire un petit coucou. Bonjour Maggie. Bonjour Maggie. Maggie. Oh, il vous arrive des bricoles, vous, cette nuit.
6: Oui.
1: Oh là là, la nuit fut courte, la nuit fut agitée. On va en dire un mot dans un instant, Maggie. Nous allons jouer avec vous. Il vous arrive des trucs, Maggie. Ça, c'est pas possible ce qui vous est arrivé. Alors, rien de bien, bien méchant, hein. Aucune vie n'était engagée, mais néanmoins, ça a provoqué de gros dégâts chez vous. On va voir ça dans un instant, juste après avoir écouté Laurent Voulzy. À tout de suite, Maggie. Je me souviens.

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2: Maggie est donc avec nous pour tenter sa chance, 11h27, et vous continuez à vous inscrire, bien évidemment, hein, continuez à composer le 04 93 82 03 04. D'ici midi, vous serez encore deux candidats pour tenter de gagner 200 €. Maggie, alors recoucou Maggie, mais qu'est-ce qui nous est arrivé cette nuit? C'était
3: plus,
2: la guerre.
3: En plus, je connais Laurent Voulzy.
2: Oui, ben pourquoi vous connaissez Laurent Voulzy? Parce que Laurent Voulzy, que je connais aussi bien, c'est un garçon adorable, Laurent.
3: Oui.
2: Il habite à côté de chez vous.
3: Oui.
2: C'est un berlugan d'adoption, Laurent. Il habite à Beaulieu.
3: Exactement,
2: il est tombé amoureux de Beaulieu.
3: Ouais.
2: Il avait d'ailleurs fait une très très jolie chanson, hein, La baie des fourmis, hommage à Beaulieu.
3: Oui.
2: Ah, c'est un coin qu'il adore. Laurent, il adore venir ici, il adore se ressourcer. Il a un petit bateau dans le port de Beaulieu. Et de temps en temps, voilà, il prend le temps de vivre quand il vient ici. Je sais parce que j'en ai beaucoup discuté avec
3: lui. Exact.
2: Il adore la Côte d'Azur, il adore les Azuréens, il adore le soleil. C'est un enfant du soleil. Laurent, il est adorable. Je ne sais pas si vous avez eu l'occasion de le croiser, mais c'est vraiment un garçon d'une gentillesse absolue. Je l'embrasse d'ailleurs, comme j'embrasse Isor, sa compagne, qui a collaboré d'ailleurs au livre qui vient de sortir, caché derrière les mémoires de Laurent Voulzy. Maggie, qu'est-ce qui nous est arrivé cette nuit? Parce que là, c'est quoi? C'est la fin du monde, c'est la guerre chez vous.
3: Moi, pour accéder chez moi, j'ai 500 mètres à faire à pied. Je ne donnerai pas mon adresse parce que les gens viennent m'abandonner, les animaux dans les bois.
2: Dans les bois? Mais vous êtes à Villefranche.
3: Ouais. Oui, entre Aise Village et le plateau Saint-Michel, il y a 800 sangliers.
2: Ouais, d'accord. Donc vous n'êtes pas vraiment au bord de mer là pour le coup. Vous êtes plutôt un petit peu sur les hauteurs. Parce que sur Villefranche et sangliers, ça m'a semblé un peu bizarre cette affaire. Et comme le Mario depuis ce matin, il se trompe dans les adresses des uns et des autres, je me suis dit est-ce que Maggie habite vraiment à Villefranche? Parce que s'il faut, je vais arriver là sur l'antenne, elle va arriver, elle va me dire qu'elle habite à Roquebillière ou dans la vallée du Mercantour.
3: Non.
2: Donc je me suis dit tiens le Mario qui aujourd'hui n'a pas les yeux en face des trous et la lumière à tous les étages, je me suis dit est-ce qu'il va pas me dire une bêtise? Donc vous, effectivement, vous n'êtes pas en bord de mer.
3: Moi, j'habite pas loin du château de Madrid. Le château de Madrid.
2: En Espagne, donc. Non, je rigole.
3: Le plateau Saint-Michel.
2: Oui, non, c'est une plaisanterie. D'accord, donc vous habitez un petit peu sur les hauteurs. Et cette nuit, qu'est-ce qui s'est passé? Les sangliers sont attaqués.
3: Ils ont chargé. Chez moi.
2: Ouais.
3: Les sangliers m'ont détruit tout le mur devant chez moi.
2: Le mur?
3: J'ai du sable, des pierres de partout. Et la mairie est venue ce matin pour enlever ce qu'ils pouvaient, mais ils doivent revenir.
2: Mais vous êtes sûr, ce sont des sangliers?
3: Bien sûr, ils vont revenir ce nuit d'ailleurs. Ils cherchent les vers, ils se nourrissent uniquement de vers.
2: Ils ont défoncé un mur?
3: Tout le long chez moi, sur 10 mètres, j'avais fait un petit jardinet devant sur le chemin.
2: C'est pas Mario qui a loupé un tournant, parce que comme il dort 3 minutes
3: non,
2: par
3: non,
2: nuit,
3: non.
2: Ça aurait été possible, voyez?
3: Oui.
2: Ben Maggie, dis donc. Non mais voilà. Bon, les assurances vont marcher. Enfin, en tout cas, je ne sais pas
3: absolument
2: ce que vous a dit
3: pas,
2: la mairie.
3: Absolument pas.
2: Quoi?
3: Le terrain appartient à un particulier qui s'en fout. Mais alors, il s'en fout parce qu'il est riche. Il s'en fout complètement.
2: Mais vous, votre mur, le mur, il est à vous, le mur qui a été défoncé, c'est votre mur.
3: Non. Le mur appartient à un particulier.
2: Ouais, qui s'est fait défoncer le mur. Bon, ça c'est son problème à lui s'il veut pas le refaire. Mais voilà, chez vous, vous avez eu quoi comme dégâts?
3: Monsieur Capelier devrait venir cette semaine. Le maire de Villefranche devrait venir cette semaine.
2: Bon. Sinon, vous tenez au courant.
3: C'est un petit chemin.
2: Sinon, vous nous tenez au courant. Il y a Mario qui lui reste quelques parpaings au fond du garage. Il peut venir vous filer un coup de parpaing, un coup de ciment. Et puis hop, en un quart d'heure, c'est plus cette affaire là. Non, mais c'est fou ça. Non, mais alors je sais, là on rigole, mais je sais que, enfin tout le monde sait, beaucoup de gens savent en tous les cas que les sangliers, c'est un truc de malade, c'est une machine de guerre un sanglier. Un sanglier, c'est dur comme du rocher, un sanglier.
3: Oui, mais attendez, ils sont très intelligents, ils sont beaucoup plus intelligents que certains humains, je l'ai déjà dit ça.
2: C'est vrai, vous pensez?
3: Ben moi, je les approche, ils viennent à 3 mètres de moi, je leur parle avec douceur, avec amour, je n'ai pas peur.
2: Et ils comprennent?
3: Bien sûr, mais j'ai des photos fantastiques.
2: Ils sont plus intelligents que les humains.
3: Ils ont plein de photos, mais bien sûr.
2: Au train où vont les choses et on pourrait avoir un sanglier comme président de la République l'année prochaine. Dis donc.

0: s'ils sont plus intelligents que les humains, non?
1: Mais bien sûr qu'ils sont intelligents. Tout le monde en a peur, mais pas moi.
0: Et surtout, ils se reproduisent à une vitesse.
1: Oui, exact. Oui.
0: On sent qu'ils ont que ça à faire. Hein. Voilà, 3 nuits par semaine, c'est une dédicace aux sangliers, hein, parce que... Ouh.
1: Ben moi, je vais dans le bois, je les approche à 3 mètres, je leur parle avec beaucoup d'amour, et après, ils repartent. Ils sont très, très gentils, les sangliers. Très gentils.
0: Bon, bah ouais, mais bon, enfin, c'est gentil, ça vous casse un mur, quoi.
1: J'en ai pas peur, hein, mais non... Ouais.
0: Ou alors, c'est des sangliers qui ont des copains maçons. Ils vous cassent le mur, et derrière, qu'est-ce qu'ils font en douce? Qu'est-ce qu'il fait, le sanglier? Il prend son petit téléphone... Avec ses sabots, il fait le numéro parce qu'il arrive, il est tellement intelligent qu'il arrive à faire un numéro avec les sabots. Il appelle son copain maçon, il dit « Oh, chez Maggie, j'ai défoncé le mur. » Je suis un petit coup de fil. Et puis bim, et c'est du business, quoi. C'est du business, tout ça. Tout ça, c'est du business.
1: Vous voulez que je vous raconte une histoire?
0: Peut-être dans un instant, parce qu'il est déjà midi et demi. Non, je rigole, Maggie. Peut-être dans un instant, juste après avoir joué. Si c'est une histoire courte, il n'y a pas de problème. J'ai juste lancé la tourniquette. Parce que la tourniquette, évidemment, la question, le cadeau, les 200 euros, le mug, peut-être pour vous. Tiens, Maggie, vous êtes tombée sur la case Ici la voix. Donc, tendez bien l'oreille. Vous qui avez l'habitude de parler à l'oreille des sangliers, il va falloir que vous écoutiez bien parce que c'est le nom d'une personnalité, c'est une femme, une dame de la télévision, une grande dame de la télévision qui va vous parler. Écoutez, à vous de me donner son nom dans un instant.
2: Vous avez fait une chaîne de 6 bonnes réponses consécutives, vous auriez pu avoir 2000 euros. Mais vous avez banqué beaucoup trop tôt. Résultat des courses, 950 euros en banque seulement, ce qui n'est pas un résultat pour lequel nous irons tirer un feu d'artifice. Qui ne vous aidera pas dans la manche suivante? Réfléchissez, votez, éliminez le maillon faible.
0: Et c'est son anniversaire aujourd'hui. J'embrasse celles et ceux qui sont natives ou natives d'un 8 mai. Je ne sais pas si c'est votre cas, Maggie. Non, ça n'est pas le cas de Maggie.
1: Non,
0: elle me faire nom de... Non, elle réfléchit.
1: Je vois qui est-ce.
0: Vous voyez qui est-ce? C'est une animatrice de télévision.
1: Je ne me rappelle plus son nom.
0: Ah non, c'est pas Mimi, vous confondez avec une actrice. Non, c'est une animatrice. D'ailleurs, elle a été actrice. Elle a été actrice aussi. Elle a fait une série pour TF1 il y a quelques années. C'est une animatrice, alors qu'on voit plus.
1: Ah, Brocolini.
0: Comment
1: Brocolini.
0: De son prénom. Son prénom, c'est. Vous l'avez le prénom?
1: Non, je sais que c'est Brocolini.
0: Vous n'avez pas un sanglier à côté qui peut vous aider? Non, Maggie? Oui, Brocolini. Allez, je vous aide. C'est Laurence.
1: Brocolini, oui.
0: Voilà, c'est ça, Maggie. Bien. Bravo. Oui. Le mug ici azur pour vous et peut-être 200 euros de bon d'achat. On verra ça lundi. Allez, rapidement, la petite histoire. Allez-y.
1: Il y a quelques mois de ça, dans mon jardin en bas, à cause des sangliers, je suis tombée dans les escaliers. J'ai fait un lumbago. Je suis allée chez le radiologue à Beaulieu, chez mon copain Lille. Hein, la radio du squelette.
0: Du vôtre,
1: a
0: oui.
1: A dit que j'avais un squelette d'une femme de 50 ans.
0: Bien.
1: Alors que j'ai 72 balais.
0: Oui, j'allais vous demander votre âge, mais c'est un petit peu indécent, c'est un peu incongru de vous demander votre... Ben bravo. Ben bravo. Ben écoutez...
1: Bah oui.
0: En fait, vous êtes plus jeune grâce au sanglier, en fait, quelque part. C'est un peu ça. Donc c'est pour ça que ce sont vos amis. Je comprenais pas pourquoi c'était vos amis alors qu'ils vous font des dégâts considérables.
1: Je me nourris que de sangliers. Je mange que du bio.
0: Ah bien, j'ai cru qu'elle allait nous faire un civet. Donc non.
1: Et je ne prends aucun médicament.
0: Ben écoutez, c'est pour ça que vous êtes en super forme, Maggie. Et vous prenez la vie du bon côté. Maggie, je vous remercie. Je fais très vite parce qu'on est en retard, ma Maggie. Faut faire vite. Je vous embrasse et je vous souhaite une très très bonne journée. Vous avez gagné le mug ici azur et peut-être que lundi le téléphone sonnera pour les 200 euros. Salut Maggie.
1: Merci.
0: Bonne journée et bon week-end à Villefranche. On va rapidement aller sur les routes. Sur l'autoroute A8, il y a peu de difficultés à signaler, pour ainsi dire pas, mais les commémorations du 8 mai entraînent quelques perturbations. Alors on va se concentrer sur celle de Nice, puisque le quai des États-Unis est fermé de l'île de Beauté jusqu'à l'avenue Max Gallo. Donc deux conseils, si vraiment vous ne pouvez pas faire autrement que de circuler en voiture, il faut passer par le centre-ville de Nice, ou sinon franchement, enfin... le meilleur conseil, c'est vous pouvez y aller en tram, vous pouvez y aller en bus, vous pouvez faire à pied, en trottinette, en foot, enfin n'importe quoi, sauf la voiture. Voilà, vous évitez le centre-ville en voiture à Nice. Profitez d'y aller à pied tranquille, de faire une petite balade. En plus, on a le temps et en plus, il fait beau. Bon, si vous avez d'autres infos, évidemment, 04 93 82 03 04, bien sûr.
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0: On est très en retard, oui, on est très en retard, je sais, il est 11h37, mais vous allez arriver très très vite. Pour celles et ceux qui veulent se lancer dans l'aventure et espérer gagner un mug et 200 euros, vous composez très très vite le numéro du standard. On se retrouve juste après, j'adore ce titre de Philippe Lafontaine, cœur de...

0: Beaucoup de souvenirs avec ce titre signé Philippe Lafontaine à l'instant. C'était Cœur de loup, il est midi moins 20.
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0: Si vous passez par ici, vous avez encore la chance de pouvoir jouer avec nous d'ici midi. Juste après Dominique, que je vais saluer dans une petite seconde, vous serez notre dernier candidat ou dernière candidate. Bonjour Dominique.
3: Bonjour Thierry.
0: Dominique est à Nice. Dominique est heureuse. Dominique a découvert récemment King Kong. C'est ça Dominique? Après les sangliers, les gorilles. Ah non, pardon, Qigong.
3: Le Qigong et la méditation.
0: Ah oui, Qigong, la méditation. Oh, qu'est-ce que j'aime ça. J'en ai fait un petit peu, ça fait un bien fou ça. On n'a pas un truc, attendez, bougez pas. On va se mettre une ambiance zen, après tout c'est le week-end hein. Attendez, bougez pas. Je vais nous envoyer un truc sympathique pour que vous et moi soyons en communion. Allons-y. Dominique, vous vous relâchez complètement.
3: D'accord.
0: Votre corps vous abandonne et vous vous abandonnez vous-même. Vos paupières sont lourdes, lourdes. Vous n'entendez que ma voix, Dominique.
3: Ça y est, je suis endormie.
0: Vous voyez un peu ce pouvoir ?
3: C'est pour ça un scénario, c'est fou.
0: Mais c'est fou, mais si on faisait ça un peu plus souvent, je pense qu'on s'en porterait mieux.
3: Oui, bien sûr.
0: Dominique, mais vous, vous avez découvert ça. Vous avez découvert le Qigong il y a combien de temps, cette méditation?
3: Il y a à peu près 3 mois.
0: Oui, comment ça s'est fait?
3: La méditation, je l'avais déjà faite dans certains endroits, mais il faut vraiment trouver la personne qui vous corresponde. Mmh. Et là, j'avais fait un petit stage de 2 journées, et j'ai vraiment rencontré la personne. Je trouve formidable ce monsieur qui nous fait ses cours. Ah, je trouve ça génial.
0: Vous êtes entré en connexion.
3: Tout à fait. Puis ça me fait un bien, mais c'est génial.
0: Alors là, franchement, vous prêchez un convaincu parce que j'ai eu l'occasion d'en faire un petit peu. Et d'ailleurs, je regrette de ne pas en avoir fait plus souvent et plus longtemps sur le temps parce que je vais peut-être d'ailleurs m'y remettre. Vous me donnez une idée, là, Dominique, parce que effectivement, c'est quelque chose qui vous abandonne. Enfin, vous abandonnez à vous-même, vous quittez ne serait-ce que quelques heures le monde et l'univers qui nous entoure, et surtout les petits éléments toxiques qui font que le quotidien aujourd'hui, eh bien, on a fini par s'y habituer. Le corps s'y habitue, l'esprit s'y est habitué aussi.
3: Je retrouve une sérénité intérieure et franchement, c'est le Qigong, ça fait comme une gymnastique intérieure du corps et des énergies. Alors franchement, c'est une super découverte, et surtout la personne qui me donne les cours, elle est géniale.
0: Comment s'appelle cette personne, ce monsieur? Comment s'appelle-t-il?
3: Ce monsieur, il s'appelle Christophe Seigneur.
0: Oui.
3: Et c'est vraiment... Il est formidable. Formidable. Franchement, c'est une découverte.
0: Vous allez le voir combien de fois par semaine?
3: J'y vais une fois par semaine.
0: Combien vous m'avez dit, pardon Dominique?
3: Une fois par semaine.
0: Et une fois par semaine, ça vous nettoie, si je puis dire.
3: Ah oui, complètement. J'ai l'impression que toutes les énergies sont positives. J'ai l'impression d'une sérénité, d'un bien-être intérieur. Franchement, c'est vraiment... je le trouve formidable, ce monsieur.
0: Il est à Nice, ce monsieur Christophe?
3: Oui, il est à Nice.
0: Bon. Je me demande si on ne va pas aller le voir pour faire un petit reportage, pour faire un petit truc, pour le mettre un petit peu en lumière, pour mettre en avant son travail, s'il en est d'accord, évidemment.
3: Il fait de la méditation sonore.
0: Avec oui, j'entends, je vous écoute.
3: La méditation sonore, moi, la première fois que j'en ai fait avec lui, je me suis dit, putain, une heure, ça va être long. Écoutez, on ne voit pas le temps passer.
0: Oui, c'est ce que j'allais vous dire. C'est passé quoi? C'est un TGV, quoi. Enfin, c'est une minute, quoi.
3: Ah ça dure une heure, c'est court. Franchement, c'est vraiment une découverte. Ce monsieur, c'est...
0: Vous m'avez convaincu, je peux même vous dire que vous avez même convaincu une grande partie de l'équipe qui est avec moi à mes côtés, qui réalise l'émission, notamment Jeff. Excusez-moi Dominique, je reviens, je vais juste aller le réveiller.
3: Oui.
0: Jeff, s'il te plaît, il y a une émission à terminer là. Jeff. Ouais, c'est bon, pardon. Excusez-moi Dominique.
3: Oui.
0: Nous allons lancer, avec toute la zénitude qui nous caractérise, la tourniquette. Ah, d'un coup, c'est notre ambiance, hein. Ah ouais, autre salle, autre ambiance, hein. Dominique, vous êtes tombé sur la case, le petit bac. Vous allez entendre une lettre et un thème, comme les thèmes et les lettres qu'on entend quand on joue au petit bac entre amis. Écoutez bien, Dominique, et vous avez 5 secondes pour me donner une réponse.
2: Je vous demande un métier commençant par la lettre D.
0: Oh, c'est facile, hein, Dominique.
3: Docteur.
0: Docteur, par exemple, oui. Et dans les sous-catégories, on avait dentiste, dermato,
3: hein. Ah oui, je veux dire.
0: Ah oui aussi, danseur, décorateur, directeur. Oui, c'est un métier. Dominique, je vous félicite, je vous envoie le mug ici Azur, restez zen. On vous rappellera sans doute pour avoir, je suis très sérieux, les coordonnées de Christophe parce que, oui, ce n'est pas de la pub ce qu'on fait, c'est simplement pour vous dire, écoutez, il y a des petites bulles qui existent dans le quotidien, qui sont faciles d'accès et dans lesquelles vous allez vous sentir mieux.
3: C'est dommage de ne pas profiter de tout ce bien-être qu'il peut apporter, c'est toujours ça.
0: Mais en tous les cas, vous nous avez convaincu, Dominique, et on repassera par vous pour nous donner les coordonnées de Christophe pour qu'on fasse un petit truc, parce que moi, c'est un sujet qui m'intéresse. Dominique, en attendant, je vous souhaite un merveilleux week-end.
3: Et merci, vous aussi, et puis peut-être à lundi.
0: Peut-être à lundi, 7h27, oui, le téléphone sonnera-t-il? Sonnera-t-il pour vous? 7h27, ce sera la voix de mon camarade Quentin Lacroix, mais si c'est le cas, pour vous annoncer la bonne nouvelle, 200€ de bon d'achat. À très bientôt, Dominique. D'accord. Je vous embrasse.
3: Bonne journée, bon week-end.
0: À très vite. 04 93 82 03 04. Qui sera notre dernier candidat? Nous saurons ça dans un instant.
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0: Ah, une chanson qui fait remonter des souvenirs là aussi, hein, Dirty Dancing, en 1987, 8, c'est ça, à peu près, quelque chose comme ça. On se souvient du porté de Patrick Swayze avec la jeune actrice. On a tous rêvé d'avoir ce même talent, de danser comme un dieu et de faire un porté pareil. Enfin, c'est beaucoup de souvenirs tout ça. Bill Medley, Jennifer Warnes à l'instant sur Ici Azure avec The Time of My Life.
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0: Une chanson qu'elle connaît bien, j'en suis sûr, Estelle, parce que Estelle, bonjour.
3: Oui, bonjour.
0: Vous organisez des booms à la maison, vous, Estelle?
3: Oui, on organise des booms à la maison, ouais.
0: Et c'est génial, ça. Et qu'est-ce que vous mettez? Vous mettez alors ambiance boom, boule à facettes, lumière tamisée, DJ, platine?
3: Non, en général, on fait ça simple, en pyjama, voilà, c'est vraiment de l'improviser. D'ailleurs, je suis très gênante, ce que disent mes enfants, mais bon,
0: c'est pas très grave. C'est quoi? C'est très gênant, vous disent vos enfants?
3: Je suis très gênante. Oui, bon. Je suis très gênante.
0: Bah non, attendez, vous avez bien raison, ils en profitent, les enfants.
3: Bah oui, tout à fait. Voilà. Ah,
0: attendez, vous mettez un peu de musique, on s'amuse, on est en pyjama, enfin, c'est la fête, quoi, Estelle.
3: Voilà, exactement.
0: C'est la fête. Bah, vous avez bien raison, je vous encourage à continuer. C'est la première fois que nous jouons ensemble, Estelle.
3: Oui, tout à fait, oui.
0: Bon, et vous habitez Grasse?
3: On habite Grasse, oui.
0: Bien. Il y a combien d'enfants dans la famille?
3: Ils sont trois.
0: Ils sont trois?
3: Trois ados.
0: Trois
3: voilà,
0: ados.
3: On s'en pas.
0: Ah oui, c'est pour ça que ça devient gênant. Parce que voilà,
3: voilà
0: mais que,
3: c'est voilà. Ça. C'est oui, ça, mais c'est pas grave, je persiste.
0: Oui. Quel âge ont-ils? 37 ans, 40 ans et 48 ans. Oui, effectivement, Estelle, ça devient gênant. Mais non, mais quel âge ont-ils en réalité?
3: Alors, 15 ans, 13 ans et 12 ans.
0: Oui, bah, c'est des petits ados. Hein. Enfin,
3: oui,
0: en tout cas, c'est
3: va.
0: Des ados. C'est toujours pareil, Estelle. Vous êtes dans l'entre-deux. Croyez-en,
3: voilà,
0: mon expérience de papa qui a des enfants qui sont grands maintenant, mes enfants sont grands. Voilà, vous êtes dans l'entre-deux. C'est-à-dire, ce ne sont plus tout à fait des enfants et ce ne sont pas encore des adultes.
3: C'est ça.
0: C'est des
3: gentils ados.
0: C'est des gentils ados qui vivent avec leur monde à eux. Voilà, c'est comme disaient nos anciens, faut bien que jeunesse se passe.
3: Hein, c'est ça.
0: Estelle. Bon, dans un instant, j'espère vous offrir un mug Ici Azure dans un premier temps si vous me donnez une bonne réponse au jeu et peut-être 200 euros de bon d'achat. On voit ça maintenant, je lance la tourniquette. Estelle, vous êtes tombée sur la case sous la douche. Alors vous qui avez l'habitude de mettre de la musique, écoutez bien parce que vous allez entendre une chanteuse française qui, je dois le dire, a marqué son époque dans les années 70-80, mais qui depuis quelques années ne chante plus. Elle s'illustre dans un autre domaine. Elle a même changé de nom, pour tout vous dire. Mais dans les années 70-80, ça cartonnait. Écoutez bien, elle chante sous la douche. À vous de me donner son nom.

0: cette chanteuse qui prend sa douche, avez-vous deviné de qui il s'agit?
1: Oh là là, c'est trop difficile. Je réfléchis, j'ai quelques minutes pour réfléchir encore.
0: Vous avez, il vous reste une seconde, Estelle, pour tout. Alors, je vous aide un petit peu. Attendez. Alors, d'abord, c'est férié, c'est vendredi et tutti quanti, et puis c'est la première fois que vous jouez avec nous. Alors, je vais essayer quand même de vous aider un petit peu. Alors, elle s'est appelée, elle a porté un nom. Aujourd'hui, elle s'appelle Isabelle Morizet. Elle fait d'ailleurs notre métier. Elle est animatrice de radio, elle a fait de la télévision, et à l'époque, elle était chanteuse, et elle chantait pour les enfants, pour les ados, pour toute la famille. Elle était très sympa. Estelle. Non? Oui, pas? Bon.
1: Non, je l'ai pas, je suis désolée.
0: Estelle, c'est pas grave du tout, parce qu'on va se rappeler très très vite quand on a perdu.
1: Okay.
0: Vous inquiétez pas. La bonne réponse, c'était. Karen Cheryl.
1: Eh oui. Ça semble tellement évident après avoir la réponse.
0: Mais comme je dis souvent, quand on joue à la radio, on est tranquille en train de faire la cuisine ou je ne sais quoi, c'est très facile
1: c'est
0: de répondre.
1: Ça,
0: mais pas
1: triché,
0: oui.
1: Là.
0: Mais bon, c'était un tour de chauffe, Estelle. C'était un tour de chauffe, c'est pas bien grave. On se rappelle très très vite, promis.
1: Oui, ça marche. Merci beaucoup en tout cas.
0: Mais merci à vous, Estelle. La bise à toute la famille.
1: Merci.
0: Et bon ça week-end. Marche. Allez, lundi, on met les compteurs à zéro. D'autant que lundi, j'ai des places de cinéma à vous offrir pour tout le monde. Des places de cinéma pour vous, pour toute la famille, à l'occasion du démarrage du Festival de Cannes la semaine prochaine.
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0: Des places de cinéma pour tout le monde à partir de lundi pour fêter le Festival de Cannes qui démarre en milieu de semaine prochaine. Vous pouvez commencer à vous inscrire au 04 93 82 03 04. Dans 3 minutes, toute l'info de ce vendredi. Je préfère.

0: Santa à l'instant sur Ici Azur avec Recommence-moi. Belle journée, bon vendredi et bon week-end. Et il est pile midi. Avec l'info avec Violaine Hill. Et tout d'abord, cette femme âgée de 60 ans, Violaine, morte, percutée par un train ce matin.
1: Le drame s'est produit en gare de Golfe-Juan à 10h. On ne sait pas ce qui s'est passé. Les lieux sont sécurisés. Le trafic reste interrompu pour tous les trains en ce moment entre Cannes et Antibes. Une scène étonnante à l'aéroport de Nice. Hier soir, 130 passagers au départ de Nice pour Constantine, un vol d'Air Algérie, n'ont pas pu décoller à la dernière minute, bloqués après l'annulation soudaine du vol. C'était très tendu. Des familles partaient participer à des obsèques. Un blocage qui a nécessité l'intervention des forces de l'ordre cette nuit au CERN Zitouni.
2: L'annulation du vol Nice-Constantine affrété par Air Algérie pour raisons techniques a déclenché une situation de crise au terminal. Parmi les passagers, deux familles expliquent l'urgence de leur voyage. Elles doivent assister à des funérailles prévues aujourd'hui en Algérie. Face à l'absence de solution de réacheminement immédiate, le ton monte dans la zone d'embarquement. Plusieurs dizaines de passagers refusent d'évacuer la salle, exigeant un départ immédiat pour honorer leurs obligations familiales. Alors pour débloquer la situation, les forces de l'ordre ont dû intervenir. Les passagers ont finalement été pris en charge et redirigés vers des hôtels à proximité. Ce matin, l'aéroport de Nice nous confirme la reprogrammation du vol vers Constantine. Le décollage est fixé à 14h40, permettant aux familles d'arriver à destination avec près de 18 heures de retard.
1: Océane Zitouni, un homme mis en examen après la chute de 3 étages de sa compagne enceinte. C'était lundi dans une résidence à l'ouest de Nice. La jeune femme, 22 ans, a fait une chute d'une douzaine de mètres défenestrée pour échapper à son compagnon. Elle a été emmenée en urgence absolue. Son état, heureusement, s'est amélioré. Sa grossesse n'est pas compromise. L'homme a été mis en examen pour enlèvement, séquestration et violence sur conjoint, placé en détention provisoire. Un commerçant niçois condamné à 3 ans de prison hier, dont 2 avec sursis, pour une escroquerie aux allocations pour demandeurs d'asile. Escroquerie qui porte sur 5 000.

0: millions d'euros, argent détourné. Des individus porteurs de cartes bancaires de l'Office français de l'immigration défilaient dans ces magasins pour faire des achats fictifs. Le commerçant a été interpellé mardi dernier, placé en garde à vue et déjà jugé en comparution immédiate sur déclaration de culpabilité.
1: La finale tant attendue de la Coupe de France de football entre Nice et Lens, un peu assombrie par les difficultés rencontrées par les supporters niçois pour se rendre le vendredi 22 mai au Stade de France à Paris.
0: À l'instant, la SNCF affiche à nouveau des départs de trains, deux trains notamment Nice-Paris pour vendredi matin 22 mai. Mais face aux demandes importantes de ces derniers jours, la présidente CDS Club des supporters Solange Claude a dû prendre la décision d'affréter deux bus. Elle nous l'a dit ce matin sur ici à Azur Matin, 7h20.
2: J'ai pris la décision d'affréter des bus et on va monter en bus. Je pense deux, là je suis en train de faire le point parce que j'ai perdu pas mal de monde en route parce que avec les gens voyant les gens arriver et rien qui se proposait en matière de déplacement, ils ont pris de leur côté des trains ou des avions, certes un peu chers, en prévoyant un ou deux jours sur place, avec des solutions de logement sur place.
1: C'est un gros bazar.
2: C'est inadmissible, hein.
0: Oui, Solange Claude, donc, était notre invitée ce matin. On le rappelle, la finale, c'est gratuit à suivre, évidemment, en direct sur Ici Azur. Mais avant, il y a un autre match. Ce sera dimanche soir, 21h. C'est Auxerre-Nice de la Ligue 1. Et puis, un peu partout, bien sûr, des cérémonies du 8 mai. Aujourd'hui, dans toutes les communes, on célèbre la fin de la Seconde Guerre mondiale, victoire des Alliés sur les nazis. Et parmi les lieux mis en valeur cette année dans les vallées de la Tinée, Saint-Sauveur-sur-Tinée, les Américains étaient mobilisés là-bas pour protéger la frontière avec l'Italie. Il y a des cérémonies.
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1: La météo, c'est du beau. Dans un instant, on viendra sur la situation SNCF. C'est du beau pour aujourd'hui. Un peu d'instabilité, vraisemblablement, cet après-midi sur la hauteur avec le retour des pluies orageuses. Sur le bord de mer, on gardera du soleil et des températures autour de 21 degrés de moyenne. Un mot rapide sur le week-end. Demain, samedi, ça s'arrange. Dimanche, retour d'un petit peu d'instabilité. La situation SNCF, après l'accident survenu ce matin, vous nous en parliez à l'instant, Violaine, cette femme âgée de 60 ans, percutée et qui malheureusement est décédée, ce qui provoque des annulations et des retards entre une demi-heure et une heure à l'heure où l'on se parle. Allez donc sur le site TER SNCF Connect et vous aurez toutes les infos en temps réel. Sinon, évidemment, patience et courage pour celles et ceux qui prennent le train aujourd'hui. 8 mai, il est 12h05.
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6: Bonjour la France, j'espère que tu vas bien. La France, pour ceux qui sont en week-end, profitez bien, il fait beau. Ça va, Éric?
7: Ça va et toi, ma Valérie?
6: Écoute, on travaille
7: c'est
6: le 8 mai.
7: Moi. On est là.
6: Moi, j'adore. Alors,
7: non, mais c'est du direct. Permettez-moi de dire qu'il est 12h05, 24,
6: oui,
7: 25, 26.
6: Oui,
7: on est bien en direct.
6: Et nous sommes en direct pour la finale. Une finale exceptionnelle que de femmes. Quatre femmes qui ont gagné cette semaine, dont trois candidates de la team Valoche.
7: Ouais.
6: Une rescapée de la team Eric. Je vous rappelle les cadeaux. Alors, le premier prix, c'est un séjour pour 4 personnes à Foura. Alors, on connaît tous le Fort Boyard. Et vous savez à quel point on aime le Fort Boyard. Moi, j'y ai participé 6 fois. J'adore cet endroit. C'est sublime.
7: Oui.
6: Et votre radio ici est très attachée au Fort Boyard. Et oui, on fait un cadeau à Foura. Pourquoi? Parce que aujourd'hui, la mer, le temps ont fragilisé un peu notre fort. Et il faut vraiment qu'avant qu'il s'effondre, on fasse des travaux. Donc du coup, un appel aux dons est lancé sur fondation-patrimoine.org pour préserver notre fort national. Alors, cette semaine, du coup, on s'est dit, c'est l'occasion d'offrir un séjour au camping 3 étoiles, le Cadoret. Évidemment, la croisière autour de Fort Boyard avec la compagnie Imperil. Évidemment, un petit repas au restaurant le 31 à Foura.
7: C'est sympa.
6: Et voilà, donc si vous gagnez le premier prix, c'est ça. Et si vous ne gagnez pas la visite au Père Foura dans la Vigie, qu'est-ce qu'on gagne?
7: Un jour, une énigme, vous le savez.
6: Ah, l'énigme
7: c'est
6: du Père Foura.
7: C'est la dernière.
6: Oh,
8: petite mais précieuse.
7: Écoutez, c'est une vraie énigme du Père Foura.
6: Ah.
8: Petite mais précieuse, je renferme un trésor odorant. On me perce sans délicatesse pour offrir aux dormeurs leur breuvage réconfortant. Seul, je ne vaux pas grand-chose, mais avec ma machine, je deviens indispensable.
6: J'ai pas.
8: Qui suis-je ?
6: Je ne sais pas, je suis quoi ?
8: La dosette.
6: Ah, la dosette !
8: La dosette ! On la perce sans délicatesse.
6: Ah oui, d'accord, ok.
8: Les 32 dosettes.
6: Ah, d'accord.
8: Les 6 verres en verre.
6: Très bien, la cafetière, les 32 dosettes, les 6 verres en verre de notre ami Malongo. Bien J'embrasse sûr. Le père Foura, toute l'équipe de Fort Boyard.
8: Merci, on vous adore.
6: Oui, passe-partout, passe-muraille.
8: Les araignées aussi, vous adore.
6: Oh, bah oui. Allez, on accueille tout de suite nos 4 candidates vainqueurs de la semaine. Comment ça va, Laura, Marilyn, Agnès et Hélène ?
9: Bonjour.
10: Bonjour, super bien.
6: Ah, voilà, tout le monde est content. Alors, vous êtes les rescapés de la semaine, c'est-à-dire que les femmes, une fois de plus, ont cartonné et vous avez toutes les 4 gagné. Maintenant, il va falloir faire 2 demi-finales. La première demi-finale va opposer Laura contre Marilyn, la rescapée d'Éric.
9: Bravo Marilyn.
6: Ce qui veut dire que Agnès et Hélène, vous pouvez gentiment aller faire un petit café, brûler des bougies, faites ce que vous voulez, mes petites chéries. Alors, Laura, tu as joué avec nous lundi. Comment ça va ?
10: Oui, ça va bien, merci. Et vous ?
6: Écoute, nous, on est contents, on est là, on sait qu'il y a des filles qui vont gagner, c'est magnifique. Alors, tu as 33 ans, je le rappelle. Tu habites à Tartas dans les Landes.
10: Oui, c'est ça.
6: Tu es en concubinage avec Mathieu et tu as 2 chiens et 1 chat.
10: Oui, toujours.
6: Ah, super. Qu'est-ce que tu vas faire ce week-end ? Tu ne travailles pas aujourd'hui, j'imagine ?
10: Non, je ne travaille pas. Je suis en week-end. Et ce week-end, du coup, ça va être tranquille à la maison. Jardinage. Aujourd'hui, on va profiter du beau temps pour jardiner avant l'arrivée de la pluie.
6: Ah, ça va se gâter le temps même chez toi, dans les Landes ?
10: Je crois, oui. Mais pour le moment, on profite du soleil. Il y a du soleil, on en profite.
6: Ah, ça c'est bien. Donc lundi, on reprend le travail, c'est ça ?
10: Ouais, c'est ça.
6: Et peut-être qu'on gagne le séjour à Foura, peut-être.
10: Mais peut-être, on y croit.
6: Est-ce que tu as déjà visité la région ? Est-ce que tu as déjà fait la croisière ? Et est-ce que tu connais le Fort Boyard ?
10: Oui, je connais le Fort Boyard. J'ai déjà été dans la région et je suis une grande fan de Fort Boyard. Surtout quand j'étais petite, j'adorais regarder.
6: Et voilà.
9: Et tu combien de temps, Fort Boyard ?
6: Bah moi, j'ai fêté les 30 ans il y a quelques années, donc j'imagine qu'il y a un peu plus de 30 ans. Voilà. Donc, tu as dû me voir revêtue de ma combinaison rouge en nylon, ça. J'ai toujours été extrêmement mon avantage dans cette émission. On va tout de suite marquer le premier point. On va parler loto. Alors, écoute bien. Le tout premier numéro à être sorti au loto, donc la première fois qu'il y a eu un tirage du loto, c'est-à-dire il y a moult temps, eh bien, il paraît que c'est le 27. Est-ce que c'est vrai ou faux, top chrono ?
10: Faux.
6: Eh bien, t'as bien raison, le premier numéro tiré au loto, c'était le 31, c'était le 19 mai 1976. Et donc, c'était pas du tout le 27, ça veut dire que tu as un premier point.
9: Bon, Marilyn, moi je suis très très content de te retrouver, parce que t'es la dernière.
11: Bonjour.
9: Ah bonjour Marilyn, bonjour. T'étais avec nous hier et tu es la seule de mes candidates, t'es la rescapée. Marilyn, tu sais que tous mes espoirs reposent sur toi aujourd'hui.
11: Oh oui, j'aimerais bien, je croise les doigts.
9: Bah moi aussi, avec Ici Alsace, t'étais avec nous, je l'ai dit hier jeudi, t'habites toujours à Haguenau, t'as pas déménagé depuis hier, tout roule.
11: C'est bien.
9: Bon, oui. Dis-moi, on t'a parlé de ton passage à la radio hier, t'as eu, je sais pas, des coups de fil, tes enfants t'ont écouté ?
11: Oui, les enfants, les amis, j'ai branché tout le monde.
9: Waouh, super. Bah ça fait plaisir. On salue Alexandre et les Benjamins, tes enfants. Et puis le petit Lilian, hier tu nous as raconté que t'achetais les Ninjago, les cartes Pokémon pour lui.
11: Voilà, c'est ça.
9: Ah ouais. Je sais pas, comme t'aimes les brocantes, il y a une brocante du côté d'Haguenau, par exemple, ce week-end ou pas ? Non,
11: non.
9: Qu'est-ce que tu fais ce week-end du 8 mai, un peu prolongé ? T'as des choses de prévues ou pas, Marilyn ?
11: La semaine dernière, j'ai cassé mon bras, donc je suis clouée, oui.
9: Oh là là, tu peux marcher quand même, t'as les jambes. Voilà,
11: j'ai cassé le radius, justement, mon bras gauche.
9: Aïe. Écoute, du moment que tu as la tête et les jambes, là j'ai besoin de la tête, allons-y tout de suite, midi 11, c'est la finale, et je sens qu'on va à Foura. Ah oui,
6: allez,
9: on est prêt à y aller. Ah, c'est beau, ça tient. Ta-da-da-da, ta-da-da-da.
6: Qu'est-ce que c'est pompeux cette hymne ?
9: Ouais, mais c'est la tradition.
12: Oui, bien sûr.
9: Marilyn qui est mariée à Alain. Depuis combien de temps d'ailleurs?
11: 45 ans.
9: Ah oui, c'est bon,
12: et voilà, on s'est dit hier.
9: Selon une croyance antique, se marier au mois de mai porterait malheur. Selon une croyance antique, se marier là, ça porterait malheur. Vrai ou faux? Top chrono, 5 secondes.
11: Ouais, c'est vrai.
9: Ouais. Bah t'as raison, parce que selon une vieille croyance, mariage en mai ne fleurit jamais. Une idée qui remonte à la Rome antique, parce que c'était associé au rythme des rites des morts. Mais ça reste dans tous les cas en France un mois le plus populaire pour se dire oui.
12: Ah bah c'est les...
9: Ah oui.
12: Voici le mois de mai. En mai, fais ce qu'il te plaît. Alors Laura un point, Marilyn un point. Et là tout de suite on part avec les frérots de la Vega. On va écouter le chant des sirènes. Vous écoutez ici, on vous aime. À tout de suite.
9: Encore une chanson écrite pour vous, ça.
12: Évidemment.

0: Elles font tadadadam, tadadadam,
1: c'est
0: les
1: vrai.
0: Sirènes.
1: Ben ouais. C'est exactement ce qu'elles font. C'était le chant des sirènes. C'était Frérot de la Vega, 12h15.
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0: Nous sommes au taquet avec Laura qui joue avec Ici Gascogne et Marilyn qui joue avec Ici Alsace. Alors, Dudon, on n'en a pas parlé. Il paraît que si t'étais un animal, t'aimerais bien être un chat. Pourquoi un chat ?
3: Parce que ça se prélasse toute la journée. Ouais, j'aime bien, j'aimerais bien être un chat. Ça fait, c'est un esprit libre.
0: Un esprit libre. Bon, c'est vrai en même temps que ça dort, ça se promène, ça chasse les souris, ça fait pas grand chose.
3: C'est ça.
0: Oui, voilà, on est d'accord que c'est quand même assez cool. Alors, je t'ai pas demandé, mais tu t'aimes bien aller au karaoké ? Tu connais bien les chansons françaises ? Tu aimes chanter ?
3: Moi, j'aime chanter. J'aime bien chanter, chantonner dans ma voiture, dans la salle de bain. Moi, j'aime bien.
0: Donc, tu connais bien. Ça t'arrive de faire des petits karaokés, quand même.
3: Oui, ça m'arrive.
0: Très bien, parce que là, tu sais, c'est le quiz musical, et il va falloir trouver les mots dans la chanson. Tu vas écouter une chanson de Serge Gainsbourg. Tu vas voir que la chanson démarre, ça va faire poète poète deux fois.
1: Oui.
0: Et les poètes deux fois, faudra que tu trouves quels sont les mots. Donc c'est Serge Gainsbourg, on écoute, c'est parti.
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0: Alors j'avoue, j'en ai pas vous, mon amour, avant d'avoir eu boîte poète de vous, mon amour. Qu'est-ce que c'est, les deux mots? Top chrono, 10 secondes.
1: Alors, le premier, c'est bavé.
0: Ouais.
1: Et ensuite, d'avoir eu vent.
0: Bavé et vent. Et bah, tu sais quoi? On écoute tout de suite la chanson.
2: J'avoue, j'en ai bavé, pas vous.
0: Premier point.
3: Bravo.
0: Avoir vent de vous.
3: Oui.
0: Mon amour est pas. Ne vous déplaise. Et ben bravo, tu as 2 points de plus, ça te fait 3.
3: Laura, c'est bien. Marilyn, est-ce que tu, si t'étais tombée sur la javanaise, t'aurais identifié les deux mots ou pas?
1: Non. Oh là là.
3: Super chanson, bien ce mot. Oh là là. Ouh, tu m'inquiètes un peu, ça. Marilyn, t'es ma dernière, my everything, my last, my love.
1: Oh, my love, my first.
3: Ah oui, bah, allume des bougies, fais autre chose que les doigts, parce que je suis pas sûr que ça suffise. Toi aussi, si t'étais un animal, tu serais un petit chat, dis donc.
0: Bah, c'est vrai que les chats, c'est quand même tranquille, hein. Enfin, ça dépend chez qui t'es, hein.
3: Attention, Marilyn, c'est du training. Qui chante? Qui chante? Là? Oui, c'est qui chante là? Nanana. On est vraiment mal. C'est donc pour moi. Je suis mal.
0: Allez.
3: Non, attendez, elle aimerait déjeuner avec Brad Pitt. Je suis un peu jaloux. Qu'est-ce que c'est que cette histoire de Brad Pitt?
1: Bon, mon acteur,
3: hein,
1: préféré.
3: Ah, acteur préféré.
0: Bah, en même temps, il est très très beau, Brad Pitt. Moi, j'aime. Ah oui, j'aime pas les blonds, mais Brad Pitt, c'est quelque chose.
3: Mais allez, on va passer au clip. Ça va, 5 minutes, hein, Brad Pitt. Bon. Marilyn. Concentration. Voici une chanson de Florent Pagny. On est sur du tube. La chanson, comme tu l'as compris, évidemment, va s'arrêter à 2 reprises. Et quand ça s'arrête, ça fait Valérie.
0: Pouette, pouette.
3: Elle le fait si bien.
0: Pouette.
3: On y va. Bonne chance.

0: tout.
1: Je vous prends que les débuts de chansons, hein. C'est que les débuts de chansons, donc ça peut vous aider. Savoir sourire à une qui passe.
2: Une inconnue,
1: je note. N'en garder aucune trace, sinon celle du savoir aimer sans rien attendre en retour. Inconnu et quoi? Quel est le deuxième mot? Sinon celle du... Du quoi?
2: Non, je suis pas passe.
1: Ouais. Bon, vérifions.
0: Savoir sourire. Alors. Une.
1: Et bah voilà, une inconnue.
3: Un point déjà.
1: Déjà.
0: Garder aucune trace, sinon celle du plaisir.
1: Plaisir, Marilyn, le plaisir.
3: Et bah ça fait un point.
1: Oui, ça fait un point.
3: Deux pour Marilyn, trois pour Laura. Et là, tout de suite, on part. Ah là là là, 1978, un groupe que j'adore. Hold the Line.
1: Oh, j'étais toujours pas né.

0: ça le week-end, hein. Toto Michi Gold Line. 12h23, que de la bonne musique.
1: Ah oh ouais, que de la bonne musique. Allez, jingle.
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1: Nous jouons avec Laura qui a 3 points, qui joue avec ici Gascogne, et Marilyn qui joue avec ici Alsace qui a 2 points. Alors, on n'en a pas parlé quand tu as joué avec nous, ma petite Laura, mais il paraît que tu as rencontré Yannick Noah.
3: Saga Africa, ambiance de la brousse. Saga Africa, attention les secours. Saga.
1: Alors, il paraît... Eh oui, on adore. Il paraît qu'il est passé dans un festival près de chez toi. Et alors, qu'est-ce qui s'est passé?
4: Eh ben, j'ai fait le pied de grue. Je savais où il logeait, dans quel hôtel il logeait. Donc, j'avoue, je suis allée traîner devant l'hôtel. C'était dans un petit village à côté de chez mes parents. Donc, je suis allée traîner innocemment comme ça pour voir si... par hasard, je pouvais le croiser, et par hasard, j'ai pu le croiser en attendant quelques minutes ou longues minutes.
1: Longues minutes, et du coup, t'as fait un selfie avec lui, c'est ça?
4: Oui, j'ai fait un selfie avec lui, ouais, c'est ça.
1: Pourquoi
4: ça vaut le coup d'attendre?
1: Ben, on l'adore, Yannick Noah.
4: On l'adore.
0: Est-ce que vous voulez prendre une grande claque? Je viens de vérifier, non mais c'est énorme, trouve la date de sortie de Saga Africa.

0: est le symbole de la royauté en France? Quelle fleur est le symbole de la royauté en France? Top chrono, 10 secondes.
1: La fleur de lys.
0: Padam, pam, padam. Et oui, c'est dès le Moyen-Âge, elle est devenue l'emblème de la monarchie française, notamment sous Clovis Ier. On la retrouve partout sur les armoiries des rois, en particulier celle des Capétiens, c'est le symbole du pouvoir. Eh bien, ça veut dire que, tu es parti pour aller rencontrer le père Fourat, passe-partout et passe-muraille.
2: Marilyn, pas bon.
3: Oh là là.
2: Ah oui, non, la Marilyn, t'étais mon espoir, t'étais mon joyau, et là...
0: C'est pas grave.
2: Marilyn, on a passé un bon moment et on va continuer encore pendant quelques minutes, mais tu l'as compris, ça ne suffira pas. Et une fois de plus, nous donnons raison à Valérie D'Amédo, qui aura trois candidats encore en lice, et forcément, ce sera un candidat de Valérie.
0: Mais je vais
2: peut-être reprendre le coaching d'un des candidats, forcément.
0: Oui, ça, on est obligé.
2: Alors, on a parlé de tes rencontres, pour Laura, mais toi, c'est Enrico Macias.
4: Enfant de tout pays, dans les Romains.
2: Alors c'était à Saint-Tropez ? Saint-Tropez ? Avec qui t'étais ?
1: Avec ma fille, elle était petite.
2: Ah, il y a une petite anecdote quand même, hein ?
1: Ah oui, j'ai insisté pour qu'elle aille le trouver dans la rue et puis qu'elle lui fasse un bisou. Et vraiment, il était en sueur, c'était au mois d'août, donc elle m'en veut encore. Elle s'en souvient encore.
2: C'était du collage, quoi.
0: Oui,
2: il avait chaud. Alors. Pareil, tu ressors dès que ta fille t'embête, pareil, tu ressors la photo pour l'embêter. Regarde, quand t'étais... sérieux. Marilyn.
1: Pour l'embêter.
2: Marilyn,
0: on va jouer pour le plaisir.
2: Ça, de toute façon, on n'a pas d'autre choix. Marilyn, voici ta question.
0: On va mettre la musique d'abord, tiens, écoute.
2: La musique de quoi
0: hein? De ta question.
2: Ah oui.
4: Les animaux, les petits chats, surtout. J'aime aussi bien les chevaux.
0: Eh oui, les chevaux, évidemment.
2: Ah ouais, les chevaux. Les animaux de Renault. Quel métier consiste à redonner aux animaux morts l'aspect qu'ils avaient de leur vivant? Quel métier consiste à redonner aux animaux morts l'aspect qu'ils avaient de leur vivant? Top chrono, 10 secondes.
1: Taxidermiste.
2: Tu termines sur une bonne note, parce que oui, c'est bien un taxidermiste qui consiste à préserver la peau de l'animal. Je sais à quel point tu aimes les animaux. Tu pars avec les honneurs, parce que t'as 7, c'est du chouïa.
0: Bien, bravo Marilyn, tu as très bien joué. Laura, à tout à l'heure. Là, tout de suite, c'est l'heure, évidemment, de la réclame, mais surtout de l'actualité dans vos régions, grâce aux 44 locales de votre radio.
2: Ici.
0: À tout de suite.
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8: Allez, quelques idées sorties. Demain, c'est mardi et à 20h, le Théâtre Antea Antibes vous propose le spectacle d'amour. Un show festif pensé comme une émission de radio qui explore un siècle de chansons d'amour. Musical français, comédie musicale à Broadway, tube disco, musiques actuelles. Vous allez adorer cette traversée dans vos souvenirs. Laissez-vous embarquer demain au Théâtre Antea d'Antibes avec d'amour. Et puis ce week-end, cap sur le rocher pour vivre le Hippri à Monaco. Ce samedi et ce dimanche, 16 et 17 mai, c'est le rendez-vous incontournable de la Formule E, une compétition 100% électrique, est disputée sur le mythique circuit de Monaco. Profitez d'une expérience immersive grâce à son fan village ouvert à tous et installé sur le quai Antoine 1er. Animation, simulateur, musique live, ambiance festive et sportive à Monaco ce week-end.

0: quai. 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
2: Alors, je vous rappelle qu'on jouait avec Laura et Marilyn. Laura a gagné, donc elle sera en finale. On va jouer avec Agnès et Hélène. Mais d'abord, je vous rappelle que toute la semaine, pour les plus fidèles d'entre vous, vous avez joué au jeu du disque rayé.
3: Ah oui.
2: Et si vous avez bien...

0: 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On reprend la demi-finale. Oh, ah, ça y est, c'est reparti.
1: Reine des couleurs et des pinceaux.
0: Oh mon Dieu.
1: Je transforme les maisons sans coup de marteau. À la télévision, j'ai redonné vie à bien des salons. Avec énergie, humour et décoration. Qui suis-je? Oh,
0: Valérie Laligo.
1: Oui, il t'en forme, le père Fouras.
0: Alors, le père Fouras, si tu nous écoutes, je t'embrasse très fort. Tu as vu, tu peux compter sur Eric pour te donner des idées devinettes. Alors, Agnès et Hélène étaient mes candidates. Évidemment, il a fallu départager tout le monde.
2: Qui vous trahit?
0: Bah, qui me trahit? C'est le sort en a décidé ainsi. Je vais jouer avec Agnès. Hélène, tu vas jouer avec la petite personne.
2: Hélène, tu es déçue?
3: J'espère que je vais pas perdre, quoi, du coup.
1: Oh, la pression qu'elle me met!
0: Aïe, mon Dieu, mon Dieu! Alors, Agnès qui a joué avec nous mercredi, Agnès qui a un petit chat qui s'appelle Laurette, qu'on appelle Robocop, comment tu vas, Agnès?
4: Oh, chère Valérie, je vais bien, je suis en pleine forme, là.
0: Tu sais que j'ai vu ta vidéo où tu danses pour c'est magnifique. Mais c'est magnifique.
2: Des lunettes là, de fou.
4: Oui. Qu'est-ce que je fais aujourd'hui?
0: Bah, je l'ai vu hier la vidéo. Tu danses comme une petite folle. C'est super. Ah, oui. Dis donc, t'as la patate, hein?
4: Oui. C'est-à-dire que une autre vidéo qui est mieux, une sorte de pub. Où je suis en Michael Jackson féminine.
0: Mais tu vas nous envoyer ça tout de suite.
4: Je vais vous l'envoyer sur le WhatsApp.
0: Eh ben, j'espère bien. Alors, ma petite chérie, on va tout de suite marquer le premier point. Je t'emmène en Autriche.

0: Ah, ça, c'est Sylvie Vartan dans Émilie Jolie. Ah là là, qu'est-ce que j'ai aimé cette comédie musicale. Et on va parler d'Autriche et d'Autruche. Parce que il paraît que l'Autriche, le pays, tient son nom de l'Autruche, l'animal. Est-ce que c'est vrai ou faux? Top chrono, 5 secondes.
1: Faux pour moi.
0: C'est totalement faux. Le nom de l'Autriche vient de l'ancien allemand Österreichi, qui signifie royaume de l'Est. Rien à voir avec l'autruche, bravo, premier point pour Agnès.
2: Bon, Hélène, qui me met un bon petit coup de pression, moi je suis ravi de t'accueillir, Hélène. Effectivement, ouais. Mardi, t'as joué avec Valérie, mais là, on va y arriver, là, Hélène.
3: On va sauver l'honneur d'Éric aujourd'hui.
2: Bah hein. Oui, s'il te plaît, parce que j'ai perdu cette pauvre Marilyn.
0: Comme déjà, tu es gentille, Hélène. Généreuse.
2: Ah, mais Hélène, t'as envie d'aller à Fourin? Tu connais un peu la région ou pas, d'ailleurs?
3: Mais... de loin, je connais le fort, mais j'y suis vraiment jamais. Jamais allé vraiment.
2: Et ouais, t'es jamais approché parce que là, avec le bateau, vraiment, tu vas tourner tout autour du fort et tu vas voir. On n'est pas très loin, hein, on peut pas trop s'approcher, mais on le tutoie du regard quand même. Hein. Ah oui.
3: Ça devrait être bien.
2: Et l'ambiance camping 3 étoiles, ça te dirait bien aussi?
3: Oui, ça serait pas mal avec les enfants et tout.
2: Bah ouais.
0: Très beau le camping. Hein. Hop, ouais. Hop.
2: Non, regardez, t'as trois enfants, hein. Théo, Jules et Roméo. Ils ont 13, 9 et 3 ans.
0: Marie, ils vont se régaler hier.
2: Ah oui, mais bien sûr. Ouais. Puis Jérôme aussi, avec qui tu es marié. Bon, dis-moi, on va jouer tout de suite ou on attend un peu?
3: Eh ben, on y va.
2: Je crois que la réalisatrice, elle a donné la réponse. Tu vois, elle a envoyé le truc. Elle a dit,
0: ouais.
2: Ça suffit, les gars, le week-end, j'ai envie d'y partir. Il y a des frites à la cantine. Qui est fermé aujourd'hui, là, je parle de cantine. Voici la question et une illustration musicale.
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2: Alors ça, moi je reconnais pas, mais il paraît que c'est Serge Lama, ça je connaissais pas du tout.
0: Ah bah je connaissais pas non.
2: Serge Lama sur cette chanson, ok. Voici ta question, Hélène. Un homme boit en moyenne 60 000 litres d'eau tout au long de sa vie. Top chrono, 5 secondes, vrai ou faux? 60 000 litres d'eau toute la vie. Toute sa vie.
3: Vrai.
2: Alors écoute, ça correspond à environ 2 litres par jour jusqu'à 80-85 ans. Et donc, oui, ça fait bien 60 000 litres d'eau. Bravo! Oh Hélène! Oh, je sens que j'ai fait le bon choix.
0: On est bien. Allez, donc ça fait un point Agnès, un point Hélène. Et là, vous écoutez ici et on part avec Céline Dion. Les derniers seront les premiers. Vous écoutez ici, on vous aime, à tout de suite.

0: visionnaire, Jean-Jacques Goldman. Il a pensé à Hélène. Les derniers sont les premiers. C'est tout pour moi. C'est tout pour le jeu d'aujourd'hui, ça.
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0: Il y avait ces millions, j'ai oublié de le dire.
1: Nous sommes au taquet avec Agnès et Hélène qui ont un point chacune. Agnès, hein, qui a chanté avec les chœurs d'opéra pendant 20 ans. Et du coup, tu as chanté Diego au concert de Johnny au Stade de France en 98.
3: Oui, avec les chœurs de Pierre Molina, c'était fabuleux sous la pluie.
1: Bah, je sais, j'étais là, j'étais journaliste. Avec Jean-Claude Camus qui a dit, c'est le chœur gros.
0: Quand il a dû annuler, là.
1: Il pleuvait tellement, mon pauvre chou, si tu savais. J'étais journaliste, j'ai fait le reportage, j'ai pleuré, parce que moi, je suis fan de Johnny. Donc, t'as chanté Diego. Diego, libre dans sa tête. Alors écoute, Diego, libre dans sa tête, a chanté, donc tu connais bien les chansons. C'est le quiz musical, on va te faire écouter deux chansons, deux tubes, un après l'autre. Il y a un point par artiste que tu trouves, c'est premier titre. Écoute bien, tu me dis qui chante.

0: Alors attention, 10 secondes, qui c'est qui chante?
1: Alors je ne vois pas. Hélas, je ne vois pas.
2: International.
0: Shape of You, c'était Ed Sheeran. Ed
1: Sheeran. Oh, zut.
0: Ed Sheeran, c'est tellement bien Ed Sheeran. Bon, c'est pas grave, peut-être que tu vas te rattraper avec le deuxième artiste. Écoute bien, c'est une femme, c'est un tube. Et toi, c'est obligé, tu connais, parce que c'est un truc hyper dansant.

0: Oh là là.
1: Qui c'est qui chante?
2: Ah, c'est pas mon fort, ce chanteur-là, justement. C'est ça, là.
1: Aïe, aïe, aïe.
2: Je m'y attendais pas et je vois pas. Bon, ben. C'est ma chance pour ce chanteur-là.
1: Amy Stewart. Onward. Baby. Allez, eh bien, on reste à un point.
0: Elle a donc pas marqué de points sur ce quiz musical, on est
1: d'accord ?
0: Non. Oh là là ! Qu'est-ce que j'aperçois du haut de ma vigie ? Ça serait pas la victoire ! Ça sent bon la victoire, Hélène !
1: Tout ce qui est peau de l'ours, tout ce qui est peau de l'ours, je répète, t'as tout ce qui est peau de l'ours.
0: Hélène ! Tête de tigre !
2: Oui ! Bon, Hélène.
0: Bah écoute, on est pas mal là. On peut peut-être profiter méchamment du fait qu'elle a pas répondu pour encaisser deux points. Mmh. Ah, alors comme ça, on n'a pas le temps quand vous faites ça, c'est ça, faut y aller.
1: C'est pas ça, Valérie. Ça m'énerve, alors je suis un peu vénère, tu sais, okay. Tu me connais, donc ouais. Voilà, ça veut pas dire ça. Ça
0: pour
1: veut dire...
0: stylo bic, la marque se plaint de...
1: tu savais comme la marque même.
0: Bon, eh bien je ne parlerai pas de l'Ouest américain où tu as envie de te rendre pour tes 40 ans. Non, j'en parlerai pas, c'est pas grave, mais je le dis quand même. Oui, bon, ça va. C'est là où elle a envie d'aller.
1: Bah je sais, je sais.
0: Avant d'aller dans l'Ouest américain, on va aller dans la victoire. On va passer la ligne.
2: Et on va aller à Pourra, ça va.
0: Bien sûr. Mais je t'attends. Alors, déchaîné. Deux chansons, voici la première, à toi de reconnaître qui chante.

0: Hélène, je crois en toi. Quelques secondes de réflexion.
1: Irène Cara, Flashdance.
0: Irène Cara, la comédie musicale Flashdance, et le titre... What the feeling, oui. Écoute Hélène, on est bien, on a un point de plus, ce qui nous fait deux. Mais c'était pas fini, car on peut en marquer un troisième. C'est tout ce que je te souhaite avec un nouvel artiste à identifier. Tu es concentrée Hélène ?
1: Je suis prête.
0: Allez, on y va.

0: Et c'est qui? Top chrono.
1: Qui? Qui?
0: Comment tu m'as dit?
1: Qui?
0: Kiss.
1: Qui?
0: Je le note.
2: Et c'est une...
0: C'est une bonne réponse, oui, bien sûr.
2: Was meant for loving you, baby.
0: Oh,
2: you. Oh, la vigie, la vigie.
0: Oh, la vigie est en feu.
2: Ah, la vigie est en feu.
0: Oh, la vigie, le père Fourat n'en peut plus. Oh, Hélène, je vois.
2: Je viens d'avoir un texto du père Fourat qui me dit, faites bien attention,
0: je vois des
2: ça
0: clés.
2: Va péter.
0: Je vois les clés de camping.
2: Allez.
0: Oh, je vois un bateau.
2: Agnès, 1. Hélène, 3. Et là, tout de suite, on va chanter avec Florent Pagny, la dernière chanson du monde. Vous écoutez ici. On vous aime. À tout de suite.

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3: ICI, nous sommes avec Agnès qui a un point, Hélène qui a trois points. Alors, Agnès.
4: Oui.
3: Ah là là là là.
1: Qu'est-ce qu'il y a ?
3: Mais rien, je dis qu'Agnès n'a qu'un point, donc elle peut se rattraper. Alors, il paraît qu'une fois, on n'a pas raconté cette anecdote. Dis donc, il paraît que tu as un talent inutile, tu sais jongler avec des balles.
4: Ah, j'aime bien jongler, mais chez moi, pour m'amuser, attention. Hein.
3: Eh, mais c'est pas un talent inutile, hein, c'est un bon talent. Tu jongles avec combien de balles ?
4: Trois.
3: Bah, c'est beaucoup. Moi, je sais que c'est beaucoup. C'est très dur, moi, je trouve, de jongler. Voilà.
4: Non, c'est pas dur et ça détend beaucoup. Il suffit de s'entraîner.
3: Ah oui, c'est ça, toujours pareil, faut faire les choses, quoi. Alors, il paraît qu'une fois, t'as failli quand même te retrouver avec une armoire sur ta tête.
4: Oh !
3: Ah bah oui,
4: vraiment, c'est un sketch à écrire parce que les pompiers se sont pas déplacés, les policiers se sont déplacés, et puis il y a de quoi écrire. C'était surréaliste parce que le chef des policiers qui avait soulevé l'armoire s'est enroulé dans mon store du côté de la chambre, il pouvait plus se dérouler, enfin les on regardait effaré. Enfin, c'était très drôle.
3: Oui, parce qu'elle a voulu ranger.
4: J'ai dit, vous êtes déroulé de quel côté ? Vous êtes enroulé, il me dit à droite. Je dis, vous n'avez qu'à vous dérouler du côté gauche. Il s'est déroulé, ce qui est incroyable. Puis à la fin, il a appelé avec son appareil. Là, il dit, ben, ça y est, ça s'est bien déroulé. On a redressé l'armoire.
3: Mmh. Et voilà.
4: C'est dément.
3: Elle s'est pris quand même l'armoire comme ça, qui était coincée. Elle était coincée sous l'armoire entre le l'armoire était entre le lit. Enfin, c'était.
1: Mais faut pas jongler avec les armoires.
3: Voilà. Elle a jonglé avec les armoires. Alors, écoute bien, c'est ta dernière question. C'est la question à 5 points. Il faut que tu la remportes. Tiens, je te mets une petite tambour.
1: Oula.
3: Oui. Ah oui, mission impossible à la flûte. C'est magnifique. Ça, on adore. On adore. Alors, écoute bien. Quel mot d'argot désigne à la fois une fausse note et un journal ? Quel mot d'argot désigne à la fois une fausse note et un journal ? Top chrono, 10 secondes.
4: Fausse note et un journal, je coince, non, c'est foutu.
3: Et c'est un canard ! Un canard ! Oh.

0: je suis aujourd'hui.
1: Oh, mais non, faut pas dire ça. Bon, bah, écoute, on sait là déjà que, bon, c'est Hélène qui ira à peut-être Foura. On verra.
2: Vous savez, Agnès, c'est comme une clé qui tombe à l'eau. Depuis ma vigie, je la vois aller, là, voguer avec les méduses.
1: Oh, mon
2: pauvre Agnès. Au revoir, Agnès.
0: Au revoir.
1: Ah, là.
3: Oh, Hélène.
0: Oui.
3: Ah, t'as gagné, hein. Enfin, t'as gagné.
1: Attends, on va essayer de voir si elle gagne, ouais, si elle trouve vraiment la dernière question.
3: Oui,
1: allez,
3: là. C'est déjà un bon accessit quand même sur la phase finale, puisque tu es en tête et que là, de toute façon, tu seras avec nous avant 13h. Mais voici cette question qui te permet d'asseoir toute ta suprématie.
1: Oui, mais on va d'abord écouter la musique.
3: Mais elle arrive, regardez.
1: Kiki, pom, pom, pom. C'est ma chanson préférée.
3: C'est votre chanson préférée?
1: Ah, j'adore.
3: Ah, vous aimez la littérature française, vous, hein?
1: Non, moi j'aime la chanson, parce que c'est la chanson du film.
3: Ouais, ouais. Pan, pan, pan. Non, je dis ça, mais mes enfants, ils n'arrêtent pas de chanter ce
1: spectacle à la maison. Mais évidemment, mais c'est surtout évidemment. La musique du film.
3: Bah oui, le film, on peut même le citer, Valérie, puisque voici la question. À qui doit-on la comédie Un petit truc en plus? Et donc la comédie dont on parle. Bah, à qui en est le réalisateur, entre autres, hein, voilà. Top chrono, 10 secondes. Petit truc
0: Arthus,
3: en plus.
0: Peut-être.
3: Arthus, mais bien sûr, oui. Je dis entre autres parce qu'il en est le réalisateur, le scénariste, l'acteur principal. Je crois qu'il y a eu plus de 10 millions de spectateurs en salle, hein, sur ce film. Gros carton. Bah, gros carton pour toi, Hélène, aussi. Bravo.
1: Eh bien, c'est parfait. Nous aurons une finale, Laura, Hélène. Mais là, bon, bah écoute, Agnès, je t'embrasse.
3: Désolé, Agnès.
1: Et là, tout de suite, évidemment, bon, c'est l'heure de la réclame.
3: Oui, oui, bah il faut que ça rentre un petit peu. Hein, donc,
1: Oh là là, ça y est, ça faisait longtemps qu'il n'avait pas parlé d'argent, celui-là. Tu peux pas ne pas parler d'argent.
3: C'est vous qui inventez ça. C'est,
1: oui, réclame.
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1: C'est la finale. À ma gauche, Laura. Elle joue avec Issy Gascogne. Elle a 33 ans, elle habite Tartas. Et croyez-moi, elle va pas s'en laisser compter. C'est pas une Tartas. Elle a deux chiens, Ice et Oreo. Elle fait de la Zumba. Et croyez-moi, la Zumba, ça mène à tout. Surtout à Foura. À ma droite,
3: Hélène, qui, on ne sait pourquoi, a joué avec Valérie D'Amido mardi. Mais qui a choisi aujourd'hui vendredi de jouer avec la team des winners. Elle habite à Pau. Oui, elle est mariée à Jérôme. Elle n'aime pas du tout les activités à sensation. Mais surtout, elle a un porte-bonheur. Un collier qu'elle porte toujours depuis ses 30 ans qu'il ne l'a jamais quitté. Et qui va vous prouver dans un instant qu'elle va gagner. Oui.
1: Ah là là là là, Laura, Hélène, mes candidates de la semaine. Mon Dieu, comme je suis fière de vous.
3: Hélène est avec moi aujourd'hui.
1: Oui, mais enfin bon, allez, qui l'a amenée en finale, c'est hein, voilà. Alors, mes petites chéries, bon bah là, laquelle des deux va partir à Foura? Laquelle des deux va gagner la cafetière? Eh bien, nous allons la prendre immédiatement, car nous allons jouer au bingo. Alors, pour encourager ma petite chérie, je vais te faire écouter un petit coup de Calogero que tu adores.

0: On adore, moi j'adore Calogero. Hein. Tu l'as déjà vu en concert?
1: Oui, plusieurs fois.
0: Oh là là.
1: Avec ma maman.
0: Oh là là,
1: elle j'adore. Est fan, donc.
0: J'adore. Bon, allez, on va tout de suite faire ce bingo. Et le bingo, il est simple. À mon top chrono, tu vas avoir 10 secondes pour me donner un maximum de mots étrangers, c'est-à-dire anglais, russe, espagnol, que sais-je. Un maximum de mots étrangers qu'on utilise au quotidien dans la langue française. Un maximum de mots étrangers qu'on utilise dans la langue française. Top chrono, 10 secondes.
1: Bruschetta, to-do list, checklist, check-up.
0: Alors, il y en a, tu m'en as donné 4, il y avait plus simple, il y avait babysitter, bazooka, bunker, boss, bowling, boycott, brunch, casting, interview, hobby, patchwork, hold-up, kidnapping, razzia. Donc tu m'en as donné 4, c'est déjà pas mal.
2: Hélène, ici Béarn Bigorre.
0: Je m'appelle Hélène.
2: Hélène, Valérie t'a amené en finale, mais elle ne t'a pas amené jusqu'à Fourat. Et c'est moi qui vais t'emmener jusqu'au camping de Cadoret.
3: Merci.
1: Oui.
2: On a envie d'y croire. Bah, on a plus qu'envie, on va y aller.
3: Je joue de la musique. Je fais de la musique.
2: Hélène, dis-moi que tu veux partir. Allez.
1: Je veux pas partir.
2: Oui, voilà. Allez, on y croit. Hélène, pour t'encourager, un petit clou-clou. Hey,
4: Magnolia.
2: La fleur de lys qui est à l'honneur aujourd'hui, 8 mai, c'est les Magnolias de Claude François pour t'encourager. Voici ton bingo. Tout se joue maintenant, les compteurs étant à zéro. Elle a marqué 4 points. Tu as compris qu'il faut marquer 5 points pour l'emporter. Ok, Hélène.
3: Ah, ok.
2: Hélène, je te demande en 10 secondes un maximum de mots français, de la langue française, qu'on a pour habitude d'utiliser ou qu'on entend à l'étranger. C'est donc le défi inverse. Maximum de mots français utilisés à l'étranger. Top chrono, 10 secondes.
1: Bonjour, voilà, merci. Boutique, façade, cuisine, croissant, champagne, omelette, bon appétit,
2: ben
1: la
2: oui.
1: vie.
2: Oui,
0: c'est bon.
2: Oui,
0: bon appétit,
2: oui,
0: t'as gagné. Oui, tu as gagné. Oui.
2: Envoyez-moi la musique, c'est gagné.
0: Mais tu te calmes.
2: Oui.
0: Ah là là là là. Bravo. Il y avait baguette, il y avait crème brûlée, il y avait café croissant, tu l'as dit.
2: Elle en a cédé,
0: il y avait flambé, sauté, enfin
2: ouais,
0: bon, qu'est-ce que vous voulez que je vous dise.
2: Ouais.
0: Alors, ma petite chérie, tu as gagné le séjour pour 4 personnes à Fourat. Tu vas, voilà, c'est quand même bien, pour 4 personnes, tu vas dormir 2 nuits au camping le Cadoret. Tu vas surtout aller voir Fort Boyard avec la compagnie Interil.
2: Je vais t'accueillir.
0: Voilà, tu vas dîner au restaurant le 31 à Fourat. Je rappelle à tout le monde qu'en ce moment, il y a un appel aux dons qui est lancé sur fondation-patrimoine.org pour préserver Fort Boyard qui est en train de se fragiliser à cause du temps et de la mer. Donc ça, c'est une cagnotte importante. Et fondation-patrimoine.org pour sauver Fort Boyard. Donc ça... C'est le premier cadeau. Le deuxième cadeau, je te laisse le dire parce que t'adores.
2: Je vais le dire, mais Hélène, est-ce que Hélène est contente?
0: Hélène, elle est contente.
1: Oui, mais je suis super ravie d'avoir gagné avec Eric.
2: Ah, ben ça.
0: Et voilà.
2: Ça fait plaisir. Bon, effectivement, Laura, son souci, il y a toujours des beaux cadeaux. C'est la machine Nespresso Malongo avec ses 32 dosettes et ses 6 verres en verre. C'est une très belle machine à café et on te l'envoie très vite à la maison.
0: On vous embrasse, les filles, on vous remercie. Nous, la semaine prochaine, on n'est pas là. Nous sommes en les meilleurs. Meilleur moment de l'émission.
2: C'est vrai.
0: Voilà, on se retrouve le 18 mai. Merci à Céline à la réal, à notre Lady Di, à nous à la technique, Maître Coupez au savoir, Laura au standard, Eric Bastien, bonnes vacances.
2: Oh oui.
0: Allez, Père Fourat, on t'embrasse, j'embrasse très fort toute l'équipe de Fort Boyard que j'aime infiniment.
2: Et les équipes d'ici La Rochelle,
0: bien évidemment. De toute façon, je viens vous voir bientôt parce que j'arrive à l'île de Ré, les gars. Allez.
2: Là. Donc bah,
0: je vais à La Rochelle chez mes potes et ensuite à l'île de Ré.
2: Partez tous.
0: Allez. Et rendez-vous le 18 mai et la semaine prochaine pour les meilleurs moments de l'émission.
2: En 2 secondes, Marine Eugénie, bonjour.
5: Oui, bonjour Eric, bonjour Valérie, ça va?
0: Et oui, et toi?
5: Mais très bien, super. On va parler du loto en deuxième partie d'émission.
2: Super.
0: Belle émission.
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2: Pardon, vous inquiétez pas, Marine Eugénie arrive. Les best-of la semaine prochaine. Bonnes vacances Valérie, bisous.
0: Bonnes vacances Eric, vous écoutez ici, il est 13h.
2: Marine Eugénie pour ma France.
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7: Bonjour à toutes et à tous et bienvenue dans Ma France, une France qui commémore aujourd'hui le 81e anniversaire de la victoire du 8 mai 1945, la dernière cérémonie d'Emmanuel Macron sous l'Arc de Triomphe. On vous raconte, face à la flambée des prix du carburant, le gouvernement prône le télétravail, mais c'est souvent impossible, nous disent des agents de la ville de Marseille. Au programme également, le dentiste Boucher condamné en Lozère et des victimes qui vont pouvoir enfin tourner la page. Le journal des régions nous emmène près de Béthune, où le préfet interdit les distributeurs de CBD à moins de 500 mètres des écoles, et en Charente-Maritime aussi, où en cas de téléphone au volant, on peut suspendre votre permis. Enfin, l'invité de 13h15 nous raconte l'histoire des pionniers de la chance, de ce couple qui décroche en 1976 le premier gros lot de l'histoire du loto. Catherine Siguré, journaliste écrivaine, vient nous présenter son dernier livre, Les Amants du Loto, aux Presses de la Cité. Il y a 81 ans, le 8 mai 1945, les forces alliées annonçaient la capitulation de l'Allemagne nazie, mettant fin à la Seconde Guerre mondiale. Emmanuel Macron a présidé tout à l'heure, pour la dernière fois, les commémorations de la victoire à Paris, devant la tombe du soldat inconnu, sous l'Arc de Triomphe. Paul Barcelone, vous êtes sur place, pour ici, sur les Champs-Élysées, et vous avez assisté donc à cette dernière cérémonie du président Macron.
8: Reposez.
9: Effectivement, sous un magnifique ciel bleu, grand soleil, cérémonie très classique pour Emmanuel Macron seul pour la dernière année. Traditionnel dépôt de gerbes de fleurs au pied de la statue du général de Gaulle, puis le président remonte les Champs-Élysées, escorté par les chevaux et les motos de la garde républicaine. Place de l'Étoile, vous l'entendez, la Marseillaise, passage des troupes en revue, Emmanuel Macron debout à l'arrière d'un commande-car, avant de raviver la flamme du soldat inconnu, un immense drapeau bleu-blanc-rouge flotte au-dessus du président quand retentit enfin le chant des partisans. L'année dernière, exactement au même endroit, Emmanuel Macron avait prononcé un discours fleuve assurant que la France ne cesserait jamais de défendre la paix. Des mots qui ont encore une fois une résonance toute particulière, alors que selon ses détracteurs, il s'agit pour lui du début de sa tournée d'adieu.
7: Merci Paul Barcelone pour ici avec les moyens techniques de Marc Carvenès. Et pour ne jamais oublier ceux qui ont combattu pour la France, pour notre liberté, je vous propose d'écouter ce témoignage rare, celui de Jean Turcot, le doyen des Français, né en 1917 et qui fut aussi pendant la Seconde Guerre mondiale soldat, prisonnier des Allemands pendant 5 ans. Agathe Mahué l'a rencontré.
10: Il vit chez lui, à Paris, marche presque sans aide et se plonge avec précision dans ses souvenirs de centenaire. Jean Turcot, né à Villejuif de parents italiens, naturalisé français à 15 ans parce qu'il accepte de faire ses 2 années de service militaire.
11: Je me suis retrouvé dans l'armée 1 an avant la déclaration de guerre.
10: 1940, la courte bataille de France, lui est blessé à Épinal par un éclat d'obus alors qu'il transporte des munitions.
11: D'ailleurs, j'ai une grosse cicatrice là sous le bras, ici.
10: Face à l'avancée des troupes nazies, avec les gars de son unité comme des centaines de milliers d'autres, il reçoit l'ordre du maréchal Pétain de déposer les armes.
11: Puisque l'armistice s'était signé, et vous rentrez chez vous. Or, les Allemands nous ont dit, ah non, non, prisonnier.
10: Et puis voilà 1945, retour à la maison enfin pour 1 million de soldats faits prisonniers en Allemagne. Après 5 ans d'absence, Jean Turcot se souvient d'un accueil mitigé.
11: On a beaucoup parlé de Gaulle, parfait, des résistants, ce qui est très bien. Seulement, les historiens ont oublié de parler de l'armée française. On était les pestiférés, c'est nous qui avions perdu la guerre.
10: Après-guerre, il sera tour à tour concessionnaire, responsable syndical dans l'automobile et député de Paris dans les années 70. 108 ans aujourd'hui donc, et pas serein pour l'avenir.
11: On a l'impression qu'on cherche une troisième guerre. La guerre, il n'y a rien de pire. On sait quand elle commence, on ne sait pas quand elle finit. Ni comment.
7: Jean Turcot qui continue de s'informer tous les jours sur son ordinateur portable où il lit chaque matin ses mails à 108 ans, portrait signé Agathe Mahué.
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7: Le prix du gasoil baisse légèrement. Il s'établit à 2,16 € le litre en moyenne aujourd'hui, 2,03 € pour le samplon 95. Des prix qui restent très élevés pour le portefeuille des automobilistes. Alors Bercy appelle à favoriser le télétravail, à limiter les déplacements des agents publics, notamment. C'est le sens d'une circulaire signée hier par le ministre de l'Action et des Comptes Publics, David Amiel. Une circulaire jugée insuffisante pour les agents de la ville de Marseille, Julien Raymond.
12: Le télétravail, c'est impossible pour trois quarts des agents de la ville de Marseille, d'après Jean-Noël Ragueb, délégué syndical FSU.
13: Ce sont les agents des écoles, des crèches, des animateurs, parfois les éducateurs, les agents du nettoiement, toutes ces missions qui ne peuvent pas être télétravaillées. Et or, ce sont ces agents-là qui sont le plus frappés par la précarité.
12: Des agents en catégorie C, 1 600 € net par mois environ. L'augmentation du prix des carburants, l'inflation. Jean-Noël Ragueb évoque des situations compliquées pour certains de ses collègues.
13: Qui ont des problèmes pour se soigner, qui renoncent à des frais dentaires, par exemple, qui renoncent à certains médicaments. On a eu des cas l'année dernière de gens qui dormaient dans la voiture. Il y a une montée de la précarité qui est incontestable.
12: Pour changer ça, plutôt que le télétravail, la FSU réclame plus soin.

0: 60% d'augmentation sur la prime d'été, plus 4 euros sur le titre restaurant. Thomas Roller, conseiller municipal en charge des ressources humaines et du dialogue social.
1: Il faudra peut-être penser à d'autres mesures, mais pour ça, on va avoir besoin de l'État. L'État qui nous fait ses préconisations pourrait aussi venir en aide aux collectivités pour aider les agents plutôt que de venir augmenter les taxes que paient les communes. Et on a besoin, si on veut aller plus loin sur ces sujets-là, que l'État aille plus loin aussi.
0: En attendant le coup de pouce, la mairie de Marseille réfléchit à mettre à disposition des agents les plus précaires des voitures de la ville pour les trajets du quotidien.
2: Et toujours concernant l'inflation des prix du pétrole, le ministre du Tourisme lui rassure, il n'y aura aucune annulation de vol cet été, y compris des compagnies low cost, après une rencontre entre le gouvernement et le secteur aérien hier, secteur qui craint toutefois un contre-coup à l'automne. Aucun train pendant 3 week-ends au mois de mai sur la ligne Paris-Orléans-Limoges-Toulouse, la fameuse ligne POLT, ce week-end donc, celui de l'Ascension et celui du 30 mai en raison de travaux alors que de nouvelles rames doivent arriver en 2027. 13h07, vous écoutez Ma France, c'est l'épilogue dans l'affaire du dentiste boucher de Badaroux en Lozère, José Pereira Mendes, 61 ans, reconnu coupable et condamné hier à 6 ans de prison ferme et une interdiction d'exercer à vie pour avoir pratiqué des opérations médicalement injustifiées et mutilé des patients. Saïd Makloufi, cette condamnation met fin pour les victimes à un procès douloureux.
3: Enfin, c'est fini. Patrick va enfin pouvoir tourner la page.
4: Content, il a pris ses 6 ans, ça me va très bien.
3: Même sentiment pour Eric, qui a eu 11 dents arrachées.
5: Globalement, on est plutôt satisfait, oui. On sait que ça va être encore long maintenant pour les réparations, mais déjà le jugement va dans notre sens, quoi. Donc on est plutôt content.
3: En plus de la prison, José Pereira Mendes ne pourra plus jamais exercer.
6: Parce que le mal, il a l'exercice de sa fonction, qui était chirurgien dentiste. Et en définitive, c'était pas un chirurgien dentiste. C'était un charcutier boucher.
3: Une souffrance
7: reconnue et mesurée, quoi.
3: Mais qui ne va pas changer la vie d'Annabella.
8: Ça répare rien.
3: Elle qui avait rencontré l'ancien dentiste pour un abcès s'était vue arracher toutes ses dents. Alors, 6 ans de prison, ce n'est pas assez.
8: Non, pas 6 ans. Moi, ça fait 6 ans que je suis comme ça. Et j'aurai jusqu'à la fin de ma vie comme ça. C'est pas juste.
3: Mais Catherine Zwark, l'une des avocates des victimes, voit dans cette décision une réponse juste.
9: Donc vraiment, la décision est juste, elle est proportionnée, elle est individualisée et vraiment on est content. On peut être très satisfait du travail qui a été fait.
3: José Pereira Mendes a désormais 10 jours pour faire appel.
10: Mon client va profiter du délai de 10 jours.
3: Maître Kominé Boukoum.
10: Pour réfléchir, pour savoir si oui ou non il a dû faire appel.
3: En plus de la prison et de l'interdiction d'exercer, José Pereira Mendes, d'origine portugaise, devra quitter le territoire à l'issue de sa peine.
2: Saïd Makloufi, ici Garlozère. Un refus d'obtempérer à Lyon et un policier blessé après une course-poursuite. Des tirs ont été échangés hier en fin d'après-midi. Deux hommes sont en garde à vue. L'immense déception des supporters strasbourgeois. Il n'y aura pas de finale européenne pour le club alsacien. Strasbourg éliminé hier en demi-finale de Ligue Conférence par les Espagnols du Rayo Vallecano. Une défaite sur le même score qu'au match aller, 1-0, malgré le soutien des quelques 30 000 spectateurs du stade de la Méno. Un gâchis qui s'explique notamment par un manque d'implication, reconnaît l'ailier du Racing, Diego Moreira, dont les mots sont forts et un peu embarrassants.
11: Un peu un manque d'envie de tout le monde. Quand je dis un manque d'envie, c'est pas forcément qu'on n'a pas envie de jouer, mais c'est peut-être eux, ils voulaient plus que nous, et ils l'ont démontré. On n'a pas réussi à réagir. Donc voilà, je dirais ça comme ça. On avait envie, mais ils ont eu plus envie que nous. J'étais très confiant pour le match, je dois être honnête avec vous. On est fiers quand même d'être arrivés jusqu'ici. C'est sûr que maintenant on est dégoûté, on est déçu. On aurait voulu aller jusqu'au bout. Peut-être la fin de saison aussi qui se fait ressentir.
2: Et puis à Strasbourg comme ailleurs, on chantera toutes et tous sur du Shakira à partir du 11 juin, 16 ans après le tube Waka Waka, hymne officiel de la Coupe du Monde 2010 en Afrique du Sud. La chanteuse colombienne récidive, elle dévoile le teaser de Die Die, la chanson du Mondial 2026.

0: Voilà pour ce court extrait qui va bien rester dans la tête. La Coupe du Monde de foot 2026 se déroulera du 11 au 19 juillet aux États-Unis, au Canada et au Mexique.
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0: Le journal des régions avec cette opération de contrôle en Charente-Maritime, devenu le 4e département français à prendre un arrêté pour faciliter les suspensions de permis après les Landes, le Lot-et-Garonne et le Pas-de-Calais en cas de téléphone au volant. Ce week-end de pont, Léa Bouquet, vous avez assisté à cette opération de contrôle donc sur l'aire de covoiturage du Sceau, c'est tout près de La Rochelle.
2: Oui, c'est toujours à Surgères.
3: Ils sont une dizaine, comme ce trentenaire, à avoir été pris hier en train de téléphoner au volant.
4: J'ai eu un appel. J'ai décroché et j'ai continué la conversation. J'aurais pu avoir un accident.
3: Et vous connaissiez la nouvelle réglementation sur la suspension du permis ?
4: Non, je ne la connaissais pas. C'est une nouvelle prise de conscience et il faut se désintoxiquer un peu du téléphone et puis ça devrait aller.
3: Raphaël, un des gendarmes, nous explique comment se passe un contrôle.
5: En fait, donc les motards de la BMO de La Rochelle et de Marennes sont à la jumelle en fait sur toute la RN11 et la D137. À partir du moment où ils constatent l'usage d'un téléphone, ils ramènent le conducteur jusqu'ici. Et donc on explique aux gens que maintenant, à partir du moment où ils sont connus plus de deux fois pour un usage du téléphone, ils peuvent faire l'objet d'une suspension. Donc nous, on fait une saisine auprès de l'officier du ministère public. Lui se charge ensuite de procéder à la suspension.
3: En plus du permis, le conducteur perd toujours les 3 points et reçoit 135 euros d'amende, la verbalisation classique. Mais une fois la sanction délivrée, le plus difficile reste à faire, changer les pratiques.
5: Des fois, ils disent oui, mais je suis simplement en train de mettre le GPS. Et en fait, c'est un usage du téléphone. À partir du moment où on a le téléphone dans la main et qu'on tapote dessus, c'est un usage du téléphone. C'est pas forcément écrire un SMS, c'est ça la problématique, leur faire comprendre.
3: Pour cela, le préfet rappelle que la suspension de permis est une mesure pérenne et non une expérimentation. L'année dernière, 45 personnes ont perdu la vie sur les routes de Charente-Maritime.
0: Léa Bouquet ici, La Rochelle. C'est une première en France, ça se passe dans le Pas-de-Calais, où le préfet interdit l'installation des distributeurs automatiques de CBD dans un rayon de 500 mètres autour des écoles, collèges, lycées, piscines, centres de sport ou encore centres de formation, bref, tous les établissements fréquentés par des mineurs arrêtés, pris après une polémique née à Bruay-la-Buissière, près de Béthune, autour de l'implantation mi-mars d'une CBD box près d'établissements scolaires. Vanessa Lamar.
6: Et le maire de Bruay-la-Buissière, le RN Ludovic Pajot, n'avait aucun moyen d'agir face à l'indignation suscitée dans sa commune par ce distributeur, une CBD box verte très visible, ornée de feuilles de cannabis.
7: On a été interpellé par beaucoup de parents d'élèves, par les chefs d'établissement, on a le collège à proximité, on a aussi des écoles élémentaires. Il n'y avait pas de moyen de contrôle, puisqu'un mineur qui venait avec une pièce d'identité d'un de ses parents, on pouvait avoir accès en fait au CBD. Et donc nous, c'est vrai qu'en tant que maire, on s'est senti démunis face à l'installation de ce distributeur sur un terrain privé. Et donc c'est pour ça qu'on a saisi évidemment tout de suite les services de l'État et monsieur le préfet afin que l'État puisse agir rapidement.
6: Le préfet du Pas-de-Calais, François-Xavier Loche, rappelle que la vente de CBD est interdite aux mineurs en France et il s'appuie aussi sur des données médicales pour prendre son arrêté.
8: Je prends mon arrêté sur une étude récente de l'ANSES qui parle de phénomènes d'accoutumance, de problèmes de santé potentiels qui peuvent être développés chez les jeunes. J'ai là un distributeur qui est à côté d'un établissement. Je souhaite donc qu'il s'éloigne. Et le dernier motif, c'est ce distributeur ne permet pas de contrôler à qui cela est vendu et donc je considère qu'il n'est pas légal à cet endroit-là.
6: Le préfet a demandé au propriétaire de ce distributeur de le déplacer. L'entrepreneur, un étudiant lillois de 22 ans, ne s'y oppose pas à condition que l'arrêté préfectoral respecte la liberté d'entreprendre.
0: Explication signée Vanessa Lamar. Ici Nord, ils sont peut-être les futurs Dembélé, Marquinhos ou Vitinha. On part à la rencontre des jeunes footballeurs du centre de formation du Paris Saint-Germain qui ont tous vu bien évidemment la qualification de leurs aînés contre le Bayern. Mais hier, ils se sont donné rendez-vous sur un tout autre terrain pour montrer qu'ils savent manier les mots aussi bien que le ballon au Conseil constitutionnel pour la 7e édition du concours d'éloquence du PSG. 20 titis parisiens de la catégorie U16, filles et garçons âgés de 15 à 16 ans, ont présenté leur plaidoirie autour d'un même thème, les droits de l'enfant. 5 minutes chacun pour défendre leur point de vue et convaincre le jury. Maël Prévost.
9: Dans le grand salon du Conseil constitutionnel, là où sont proclamés les résultats de l'élection présidentielle.
10: Attendez. Allez, c'est parti.
9: Chaises en velours, chandeliers, moulures au plafond et pourtant...
11: Sur le thème, l'enfance devrait-elle être un combat ?
9: Ambiance, entrée des joueurs. Les jeunes talents du PSG ont troqué les crampons pour prendre le micro.
12: Il faut laisser le droit à l'enfant de rêver grand. De viser haut.
9: 10 plaidoiries de 5 minutes travaillées au centre de formation. Le droit de rêver, la place des écrans.
13: Car comme le soulignait le philosophe Jean-Jacques Rousseau, l'enfance est une manière de voir, de penser,
2: de sortir.
13: Une première prise de parole en public pour Joanie.
14: Au début, je m'en fâche, j'étais un peu stressé quand même. J'ai dit tout ce que je ressentais et là, je me sens bien.
13: Puisque le centre de formation, ce n'est pas que le foot, Dany Pin est responsable des activités extrasportives.
15: L'idée, c'est bien sûr de leur donner le maximum d'atouts pour qu'ils deviennent des citoyennes, citoyennes à part entière demain et que le football, effectivement, ça doit rester avant tout un plaisir.
13: Un moyen pour cette institution de s'ouvrir à la jeunesse. Le président du Conseil constitutionnel, Richard Ferrand, est aussi président du jury.
16: Alors, le premier prix est pour le binôme Zélie et Arthur.
17: J'essaie de mettre toutes mes qualités pour réussir justement ce concours et puis Paris est magique.
13: Puis la chorale du centre de formation du PSG clôture la soirée. Zélie et Arthur sont désormais qualifiés pour la finale nationale.
0: La finale nationale des concours d'éloquence qui verra s'affronter les différents jeunes des centres de formation, ce sera le jeudi 28 mai au château de Versailles.
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0: On s'est toutes et tous posé la question, au moins une fois, que ferait-on si on gagnait au loto, si on décrochait le jackpot? Est-ce qu'on changerait? Qu'est-ce qu'on achèterait? Est-ce qu'on ferait le bien autour de nous? Est-ce qu'on arrêterait de travailler pour une vie de plaisir? Autant de thèmes et de questionnements abordés dans Les Amants du Loto, ouvrage sorti hier en librairie, aux presses de la Cité. Nous recevons son autrice, Catherine Siguret. Bonjour.
18: Bonjour.
0: Merci d'être avec nous ce midi. Vous êtes donc écrivaine, scénariste, journaliste. Et dans cet ouvrage, vous nous racontez l'histoire des pionniers de la chance, des premiers gagnants du loto en 1976, alors qu'on fête le 50e anniversaire cette année de ce jeu immensément populaire. Alors c'est l'histoire de Juan et de Suzanne, jeune couple de concierges qui remporte donc ce premier gros lot du loto. Est-ce que c'est une histoire vraie, Catherine Siguret?
18: Alors, ce qui est vrai, c'est les premières choses que j'ai découvertes, en fait, quand je voulais surtout faire le portrait de la France, justement,
0: de ces années-là,
18: des années 70. Et en fait, j'ai découvert que il y avait ces premiers gagnants du loto qui étaient effectivement gardiens, donc ça c'est vrai.
0: Mm-hmm.
18: Je les ai changés d'arrondissement.
0: D'accord.
18: Mais ils étaient
0: ils sont
18: bien
0: dans le 15e là, si mes souvenirs sont bons.
18: Ils sont dans le 14e. Et les vrais étaient dans le 11e. Mm-hmm. Et en fait, j'ai commencé à me renseigner sur la vie des gardiens à cette époque-là, donc j'ai découvert plein de choses qui m'ont inspiré parce que c'était spécialement difficile et etc. Et donc j'ai puiser des éléments dans la vraie histoire, mais en réalité, même la Française des Jeux a perdu leurs traces. C'était à l'époque, ils n'étaient pas très organisés,
0: oui,
18: comme ils le sont aujourd'hui. Et donc, ils savent ce qu'ils sont devenus. Donc, en fait, je suis partie de cette histoire de gardiens. J'ai interviewé des gardiens d'immeubles des années 70.
0: D'accord.
18: Et je me suis inspirée de ce petit embryon qui a lancé véritablement le loto.
0: Alors Juan est un immigré espagnol, c'est ça, qui devient gardien d'immeuble. Il y en avait beaucoup à l'époque.
18: Absolument, c'était la très large majorité.
0: Ouais.
18: Et j'aime bien en fait que les livres ils soient un peu sociologiques. Alors pour pas embêter les gens, je raconte une histoire, mais à la fin je fais un bonus, donc où j'explique effectivement que il y avait une très très large majorité espagnole qui est ensuite devenue portugaise, etc.
0: Et il rencontre donc Suzanne, qui elle vient du nord de la France, milieu précaire,
18: milieu un peu, enfin, et parents pas très sympathiques,
0: de le dire,
18: voilà.
0: Mère un peu revêche, on va dire. Ouais. L'histoire de ce roman, c'est finalement comment rester soi-même quand l'argent vous tombe dessus, parce que c'est littéralement ce qui leur arrive.
18: Alors c'est ce qui leur arrive, et en plus ils se sont construits, je dirais un petit peu comme tout le monde, c'est-à-dire que l'argent c'est la récompense du travail, c'est la récompense de l'effort, et en l'occurrence ça les fait complètement dévisser, parce que ils se demandent tout le temps, mais pourquoi nous? Et j'ai beaucoup aussi enquêté sur les gagnants du loto.
0: Oui, voilà tout ce que je voulais vous poser comme question. Ouais. Vous avez aussi rencontré des gagnants d'aujourd'hui?
18: Voilà. Et
0: qui
18: en
0: se
18: fait,
0: posent les mêmes questions qu'avant.
18: Voilà. Et en fait, il y a des stades un petit peu comme dans les étapes du deuil. Il y a des étapes du loto. C'est-à-dire, il y a l'euphorie dans la seconde.
0: Mm-hmm.
18: Ensuite, il y a la stupeur. Genre, c'est pas vrai. C'est-à-dire que tout le monde se dit, non, mais il y a une erreur, il y a un problème, enfin, voilà. Et ensuite, il y a une espèce d'immense bouffée d'angoisse de, mais comment on va faire? C'est-à-dire que c'est tellement la remise en question, de la mise en perspective de tous les rêves, que du coup, les gens sont assez désarçonnés. Et ce qui m'a amusée, c'est que la très large majorité des gagnants, le lendemain, à 8h, sont au bureau, à l'usine, enfin, à leur travail.
0: Ah oui, parce que ce couple de concierges, ils continuent à travailler. Ils n'arrivent pas à arrêter.
18: Bah, au début.
0: Parce ils mentent à leur entourage.
18: Voilà, parce qu'au début, ils ont peur de perdre la tête, quoi. Donc, il y a un moment où ils apprivoisent l'argent. Mais j'avais aussi interviewé la responsable des grands gagnants du loto qui m'avait dit cette phrase très drôle en me disant, oui, il y a un certain embarras au début. Elle dit, mais bizarrement, personne n'est jamais venu nous rendre le gros lot, quoi. Donc, ça,
0: on s'embarrasse pas très longtemps.
18: Voilà.
0: Suzanne, elle achète un peu tout et n'importe quoi. Elle déraille un peu un moment.
18: Alors Suzanne, elle est contrairement à lui, elle a vécu dans une famille où il n'y avait pas vraiment de structure, c'est le moins qu'on puisse dire. Et

0: Et en fait, elle déraille, alors que lui, qui a grandi avec des valeurs en Espagne, etc., il est assez lucide, quoi, sur la futilité de la consommation et le fait qu'on peut acheter, ça apporte pas le bonheur. Elle y croit, et effectivement, c'est le grand n'importe quoi, à l'époque où il y a les supermarchés Mammouth, tout en plastique.
1: Parce que c'est le portrait d'une époque aussi que vous dressez derrière la petite histoire et à la grande histoire.
0: Complètement. Et il y a cette période, donc, effectivement, où elle dévisse, elle achète tout, et au bout d'un moment, bon, ils regardent leur bazar, et ils se disent, non mais, enfin... On va où, quoi?
1: Et Juan, il doit aussi composer avec ses idéaux communistes. Il est tiraillé entre ses idéaux et l'envie d'une Mercedes.
0: Voilà, parce que c'est ça. Il est quand même très marqué, même si il est jeune, et il est très marqué par le franquisme, etc. Donc il est allé en France très très communiste, et puis avec des envies de lutte sociale, quoi, qui sont quand même assez légitimes, parce que par exemple on voit que les loges de concierge à l'époque c'est l'horreur, hein. C'est limite insalubre quand même.
1: Oui, c'est des igloos l'hiver.
0: Exactement. Ouais. Donc les igloos, la canicule de 67. Où c'est l'enfer, enfin, et en réalité, effectivement, il va évoluer parce que d'un seul coup, il se dit, bah oui, mais on peut être riche et ne pas être un salaud. Alors ça, c'est une vraie révélation pour lui, parce que jusque-là, les choses étaient bien claires dans sa tête.
1: Oui.
0: Et en fait, c'est aussi cette évolution, c'est qu'en fait, les classes sociales vont, les choses vont être beaucoup moins tranchées dans sa tête. Il va sympathiser avec les riches de l'immeuble, qui étaient quand même un peu leur.
1: Ils osent, c'est-à-dire dès qu'ils ont de l'argent, ils osent aborder.
0: Oui.
1: Les riches de l'immeuble.
0: Et ils se disent,
1: il y a plus de barrières.
0: Voilà, il y a plus de barrières. Puis ils se disent, mais en fait, ils sont plutôt sympathiques. Et c'est pas parce que les autres sont devenus sympathiques, c'est parce que eux les regardent en fait avec moins de rage, quoi. Mmh. Donc, et en fait, ils réussissent à se, ils finissent par se mêler à eux. Et ils changent pas catégoriquement, mais effectivement, ils mettent de l'eau dans leur vin, ouais.
1: Autre question de ce roman, c'est est-ce que l'argent fait le bonheur? Alors Suzanne, par exemple, elle essaie d'arracher sa petite sœur à sa condition, la faisant venir à Paris, et elle fait pas vraiment son bonheur.
0: Ouais, je pense, ce que je montre dans un premier temps, c'est quand
1: sans
0: même...
1: Sans dévoiler toute l'histoire.
0: Voilà, mais c'est qu'il y a un moment, ils sont quand même très pauvres, et ce qui est sûr aussi, c'est que même si l'argent fait pas le bonheur, la pauvreté fait quand même beaucoup le malheur. C'est-à-dire que quand on est obsédé par les factures, etc., tout est gâché. On voit bien que même à un moment, leur histoire d'amour, elle s'étiole un peu, parce qu'on a beau avoir des rêves plein la tête et beaucoup d'énergie amoureuse, ça finit par être gâché par les problèmes matériels. Et inversement, effectivement, l'argent peut faire le malheur quand il n'y a pas de construction et qu'il n'y a pas de plan de vie, en fait. Et c'est le problème de la petite sœur qui est quand même pittoresque de...
1: On va vous laisser découvrir tous ces personnages, on va pas trop en raconter. Mais ce qui vous intéresse, Catherine Siguré, on l'a compris, c'est les histoires, les trajectoires de vie, parfois heureuses, parfois dramatiques. Vous avez combien de livres à votre actif, Catherine?
0: En fait, j'écris 85 livres. Ouais, c'est énorme, mais je fais que ça tout le temps. J'ai pas de...
1: Vous dites que vous n'avez pas de week-end.
0: Non, j'ai pas de week-end.
1: Alors il y a des histoires joyeuses et puis d'autres moins joyeuses. Vous avez notamment sorti un livre sur Jackie Kulik, le père d'Élodie Kulik. C'est cette jeune femme violée, assassinée en 2002 dans la Somme. Pourquoi vous intéressez à ces trajectoires de vie, à la vie des autres?
0: Je m'intéresse à toutes les vies parce que je trouve qu'on trouve dans l'histoire de tout le monde des choses précieuses, c'est-à-dire que tout récit de vie en fait m'apprend des choses. Moi, j'ai fait des études de philo au départ, donc j'étais quand même assez loin, et finalement, on est tout près. C'est-à-dire que chacun vit avec une petite vie ou survit, dans le cas par exemple de Jackie Kulik, à ses douleurs, avec sa petite philosophie de vie. Et je trouve que il y a quelque chose à tirer de chacun, quoi. Moi, je suis assez impressionnée par le raisonnement des gens.
1: Comme cette dame de la poste, là, j'aimerais bien que vous nous parliez de cet ouvrage qui est... Cette histoire est assez intéressante. C'est quoi l'histoire de la dame de la poste?
0: La dame de la poste, alors ça c'est le roman inspiré d'une histoire vraie aussi, sur le même principe que j'ai sorti l'année dernière aux éditions Studio Fact, et qui était c'était dans les années 60. Et c'est une petite mamie qui, dans un bureau de poste à Veules-les-Roses, donc un petit village de Normandie, décide de répondre aux lettres des enfants parce qu'elle trouve ça trop injuste qu'ils écrivent au Père Noël et qu'il y a un ordre officiel de mettre les lettres à la poubelle. Et donc elle commence à répondre. Et en réalité, ça commence à se savoir un petit peu partout. Et elle finit par recevoir plein de lettres d'enfants. Ça remonte jusqu'au ministère des PTT. Faut-il sanctionner cette femme qui a quand même bravé le règlement pour répondre aux lettres? Et en réalité, comme le ministre, il se trouve, est le frère de Françoise Dolto.
1: Heureux hasard.
0: Il va lui demander son avis. Et Françoise Dolto va dire c'est une idée géniale. Et c'est comme ça que depuis... les

0: les plats, etc. Mais à l'époque, les gens, ils livraient une histoire absolument géniale, très édifiante. En fait, c'est un petit peu ce qui guide tout ce que je fais, c'est que ça serve aux autres. Et même les romans, quoi. Et en réalité, je me suis dit, mais il faut faire des livres. Et c'est comme ça qu'est née une première collection de témoignages.
1: Ouais. Première collection d'une longue liste, puisque vous avez, on le rappelle, 85 livres à votre actif. Et c'est pas fini.
0: C'est en écrivant qu'on devient écrivain, comme je dis.
1: Merci beaucoup, Catherine Siguré, d'avoir été avec nous dans Ma France. Je rappelle le titre de votre dernier ouvrage, Les Amants du Loto, l'histoire des pionniers de la chance. C'est disponible en librairie.
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1: On termine cette émission, comme tous les jours, avec notre rendez-vous anti-arnaque. C'est pas vrai. Audrazo, on reparle ce matin des cyberattaques parce que les auditeurs sont inquiets. Ils vous posent beaucoup de questions.
3: Oui, ça reste un peu flou pour pas mal d'entre vous, je le vois bien. Vous me dites souvent, je suis un peu paniqué. Mes données personnelles ont été volées lors d'une cyberattaque quelconque. Il y en a eu beaucoup, plateforme ANTS, Free, Bouygues Télécom, etc. Je ne comprends pas ce que je risque exactement. Ce que je vais faire, je vais vous raconter les déboires qu'ont vécu certains. Comme ça, ce sera plus clair pour tout le monde. Premier exemple, ce couple de personnes âgées qui a remis pour 30 000 euros de lingots d'or à des inconnus, à des voleurs. Comment c'est possible? Eh bien, une enseigne de vente et d'achat d'or s'est fait pirater. Piratage informatique. Tout un tas d'infos sur les clients se sont retrouvés dans la nature, nom, prénom, téléphone, et ni une ni deux, les escrocs, pas bêtes, se sont mis à appeler les clients.
1: Et ils leur ont dit quoi?
3: Eh bien, ça nous donne une petite conversation du style « Bonjour, c'est les gendarmes. Il y a eu une cyberattaque, vous risquez d'être victime d'un cambriolage. » Et donc, question, est-ce que vous n'auriez pas chez vous des objets de valeur? Est-ce qu'il y a des caméras? Et puis, carrément, on va envoyer des gens pour mettre en sécurité vos bijoux, vos lingots. Aïe, voilà. Voilà comment ces voleurs sont repartis. Mais alors, tranquillement, avec des lingots d'or sous le bras, c'est ça dont je parle quand je vous dis qu'une cyberattaque, quel que soit le site, vous expose à des arnaques ultra crédible. Autre exemple, on a aussi la série de cambriolages après le piratage en octobre de la Fédération Française de Tir. Là, des armes ont été volées. Les voleurs savaient très bien où les trouver puisqu'ils avaient récupéré les adresses des adhérents de la Fédération.
1: Merci Audrazo, on retrouve votre chronique sur ici.fr et sur l'appli ici. Moi, je vous souhaite un très bon week-end prolongé. On se retrouve lundi. En attendant, restez à l'écoute de votre radio ici au programme de la musique, des bons plans et bien sûr de la bonne humeur.
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6: Allez, quelques idées sorties à vous proposer. C'est son 8e seul en scène. Elise Moon débarque au Minotaur à Valoris demain soir à 20h30 avec son nouveau one-man show Cactus. Un moment incisif entre stand-up et galerie de nouveaux personnages déjantés. On connaît l'univers d'Elise Moon avec son style délicieusement piquant et décalé. On rit du début jusqu'à la fin. C'est un véritable expert de la scène. Elise Moon demain soir à Valoris. 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Il est actuellement en tournée. L'artiste aux albums certifiés Disque d'or et de passage sera de passage au Grimaldi Forum ce soir à 20h30 pour présenter sa tournée Gamin des Sables. 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

Night Long à l'instant sur ICI Azure. C'était Lionel Richie. Je ne sais pas si la nuit sera longue, mais ce qui est sûr, c'est qu'on a entamé un long et bon week-end sur la Côte d'Azur. Ravi de vous accompagner. Bien le bonjour, bienvenue. Et donc, c'est vendredi. Bon week-end. Je suis ravi d'être à vos côtés pour, encore une fois, partager de bons moments en musique, à la fois pour découvrir et savourer quelques nouveautés, quelques nouveaux artistes programmés sur ICI Azure, mais aussi pour faire la part belle aux souvenirs musicaux. Life on Mars. Rappelez-vous, 1971, David Bowie, on va le retrouver dans un instant. Voilà pour la partie standard et pour la partie nouveauté. Le dernier single des Enfoirés, L'île au trésor, ça arrive maintenant. Bon après-midi et encore bon week-end.

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1: On devait en parler, cette question. Surtout, les supporters du GYM pourront-ils aller soutenir les Aiglons en finale de Coupe de France?
2: Des milliers de Niçois n'ont toujours pas trouvé de moyen de transport pour se rendre dans la capitale le 22 mai. Dans deux semaines tout pile, le club essaie d'organiser le déplacement à son échelle, mais se heurte à beaucoup d'obstacles. Pour en parler, on reçoit ce matin la présidente du club des supporters, Solange Claude. Bonjour.
3: Oui, bonjour. Bonjour l'équipe.
2: Est-ce que aujourd'hui vos adhérents ont une solution pour monter à Paris au Stade de France?
3: Alors oui, j'ai en désespoir de cause, je n'attends plus les trains. Il va peut-être y en avoir, mais on n'a pas vraiment de clarté sur les trains, s'il y en a, comment ils évolueront, comment on viendra, les horaires, tout ça. Donc j'ai pris la décision d'affréter des bus et on va monter en bus.
2: Voilà. Combien de bus?
3: Alors je pense deux. Là, je suis en train de faire le point parce que j'ai perdu pas mal de monde en route parce que avec les gens voyant les gens arriver et rien qui se proposait en matière de déplacement, ils ont pris de leur côté des trains ou des avions, certes un peu chers, en prévoyant un ou deux jours sur place, avec des solutions de logement sur place. C'est
2: un gros bazar.
3: Ah oui, non, franchement, c'est inadmissible. Hein. Après, bon, moi, je râlais un petit peu parce que on avait zéro nouvelle du club. On nous disait qu'ils travaillaient, mais bon, c'était le flou artistique. Et là, on est un peu plus quand même rassurés parce que hier, le communiqué de Jean-Pierre Hizère nous en dit un peu plus. On comprend les difficultés que met la SNCF à nous véhiculer. Soi-disant, ils n'ont pas de train, ils ne veulent pas nous faire rouler la nuit parce qu'il y a déjà trop de trains de marchandises. Enfin, c'est des bobards qui racontent les prix, tout ça, il y a 4 ans. Il y a 20 ans, quoi.
2: On a vu l'intervention aussi du maire de Nice, de député,
3: Gabriel, Tomatis. Oui, heureusement que ces gens-là sont montés au créneau, mais bon, c'est peut-être un peu trop tard parce que. Alors, la difficulté première, c'était d'organiser un déplacement en train en même pas un mois. Voilà. Ça, je l'ai bien compris. Il y a 4 ans, on avait eu 2 mois. Je comprends plein de choses.
2: La SNCF n'est pas assez flexible pour ça, vous dites?
3: Ouais, voilà. De toute façon, la SNCF, franchement, on sait très bien que les transports en France, SNCF en France n'est pas concurrentiel. Enfin, regardez l'Italie qui vient sur notre service de rail. Et voilà. Donc, malheureusement, on peut pas demander à Train Italia de venir nous mettre des trains. Ils pourraient.
2: S'était passé en 2022 pour la finale rapide?
3: 2022-2006, ça s'était passé de la même manière. On avait eu des trains. Alors, en 2022, il me semble qu'il y avait eu 3 trains sur, peut-être 4, je ne sais plus. Et on était parti à des horaires chacun, 7h, 8h, 9h, 10h. Et on était arrivé sur Paris, il y avait des cordons de CRS, tout était bien organisé. Après, effectivement, après le match, on était revenu à la gare de Lyon, on avait attendu assez longtemps que les trains puissent démarrer, mais on avait roulé de nuit.
2: Mais ça avait marché.
3: Ça avait marché impeccable. Les prix étaient, on avait payé, nous, le club des supporters, 171 €. Bon, avec le ticket de métro pour aller au RER, enfin bon, c'était correct. Comment voulez-vous proposer là actuellement des solutions à 324 € en partant de Nice? Sinon, il fallait partir de Toulon et de Aix, mais tout le monde n'a pas les possibilités. Moi,
2: c'est impossible pour le budget de.
3: Comment vous voulez faire?
2: De beaucoup de supporters, oui.
3: Une personne paye 150 € un abonnement, comment voulez-vous qu'il paye 500 € déplacement en train, nuit d'hôtel, si c'est le

0: une nuit d'hôtel. La préfecture ne veut pas que les nuits soient, soient dans la rue la nuit.
1: On entend votre indignation, Solange Claude. Merci en tout cas d'avoir répondu à notre sollicitation. Et vous, vous affrétez deux bus au moins pour votre groupe, le club des supporters.
0: On a trouvé des bus à des prix comme toutes correctes. Voilà, et je remercie encore les compagnies qui m'ont... qui m'aurait vendu parce que les compagnies.
1: Et nous, on vous remercie d'avoir été présente sur notre antenne pour en témoigner. Merci Solange Claude et bonne journée.
0: Merci, au revoir.
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0: Son dernier album est une véritable boîte à bijoux. Vous l'ouvrez, c'est rempli de pépites musicales. J'entends Vanessa Paradis à l'instant avec l'un de ses derniers singles, Bouquet Final. Dans un instant, toute l'info de ce vendredi 8 mai, entre les deux, 1992, le tube d'REM, Everybody Hurts. C'est juste après ceci.
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0: Elle est avec nous, notre troisième candidate, Stéphanie, bonjour.
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0: Et moi, sinon, ça va, je sens l'essence?
2: Non, je vous ai dit, toute l'équipe, donc vous faites partie de l'équipe, monsieur Thierry Mézenas.
0: Merci beaucoup.
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2: Le Portugal refuse de remettre Cédric Prison à la justice française. Cet homme, accusé du meurtre de sa conjointe et de son ex-compagne, est en détention provisoire dans le pays depuis fin mars. Même si les faits ont été commis au Portugal, la mère d'une des victimes demande son extradition pour qu'il soit jugé en France. Pas de manifestation dans les rues de Paris pour le comité du 9 mai, ce collectif d'ultra-droite. Le tribunal de Paris a tranché aujourd'hui, soutient l'interdiction de la préfecture de police de Paris. La contre-manifestation antifasciste est elle aussi interdite. L'Organisation mondiale de la santé veut encore rassurer sur les risques de contamination à l'antivirus. Ils sont absolument faibles, assure l'OMS. Sa transmission nécessite des contacts très rapprochés, contrairement au Covid. Il n'y aura pas d'annulation massive des vols cet été, malgré l'envolée des prix du kérosène. Le ministre des Transports, Philippe Tabarot, veut rassurer à quelques exceptions près, notamment pour les compagnies low cost. Les Français pourront partir où ils le souhaitent et les touristes du monde entier pourront venir en France, affirme le ministre. Pas de train sur la ligne de train Paris-Orléans-Limoges-Toulouse pour 3 week-ends du mois de mai. Ce week-end, celui de l'Ascension et du 30 mai, la ligne POLT est en travaux. Des cars de substitution sont proposés par la SNCF. J-8 avant l'Eurovision, le grand concours de chant européen qui se déroulera à Vienne cette année. C'est la chanteuse Monroe qui représentera la France avec son titre Regarde, et les premières images de sa prestation sont à retrouver sur ici.fr.
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1: Coup d'œil sur votre météo en ce vendredi après-midi. Du soleil sur le bord de mer, malgré la présence de quelques voiles et de quelques nuages. Attention, en montagne, un jour férié, vous avez peut-être prévu une petite balade sur la hauteur. Des orages pourraient éclater dans l'après-midi. Du côté de Tende, du côté de Valberg, de Saint-Sauveur-sur-Tinée, jusque sur le Mercantour. Donc le risque orageux est très présent. Les températures restent néanmoins bien orientées et très douces. 21 degrés à Nice, 22 à Menton, 22 en pays mouginois, en pays grassois. 18 sur Tende, la même chose sur le Mercantour. Demain samedi, ça s'arrange avant le retour de quelques zones instables pour dimanche. Bon week-end.
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0: Le son synthétique du début des années 80. Ça aussi, c'est pas mal de souvenirs qui remontent à la surface à l'instant. Michael Sambello sur Ici Azur avec Maniac. On va faire une pause extrêmement rapide et juste après, je vous promets quelques bonnes idées sorties. C'est un long week-end qui se prépare. Il y a beaucoup, beaucoup de choses à faire. Beaucoup, beaucoup de choses, beaucoup de manifestations dont vous pourrez profiter ces prochaines heures et ces prochains jours. Je vous en dis plus dans une dizaine de minutes. Entre les deux, le meilleur de la musique, le meilleur de la chanson française. William Scheller avec le carnet à spirale, Jane Birkin qu'on va retrouver dans moins d'une minute, et entre les deux, nouveautés et nouvelles venues dans la galaxie des chanteuses françaises. Elle s'appelle Oria, elle a beaucoup de talent. Son single s'appelle Soirée mondaine et ce sera à savourer, peut-être même à découvrir dans un instant.
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1: Il est sorti à vous proposer à présent. Vous êtes amateur de grillades et de bons moments entre amis? Je ne sais pas pourquoi je vous pose la question, bien sûr que vous êtes amateur. Le festival du barbecue vous attend tout ce week-end, à partir d'aujourd'hui jusqu'à dimanche, aux Mines, à Nice. Deux jours dédiés aux saveurs estivales, aux animations, live, la food party, les brasseurs, des soirées-concerts également. Notez bien, années 80, ce soir et demain, c'est la nuit du reggae. Ambiance festive dédiée à la convivialité avec ce festival du barbecue. Et puis jusqu'au 31 mai, les Floralies vous attendent dans les villes et villages de la communauté d'agglomération de Sophie Antipolis, Valbonne, La Colle-sur-Loup, Ville Neuve-Loubet, Saint-Paul-de-Vence, qui vous propose de découvrir marchés locaux, animations botaniques, mais aussi ateliers créatifs, expositions, parcours découvertes et des rencontres également avec les artisans du territoire. Vous pourrez aussi profiter de quelques conseils en botanique et des rendez-vous festifs et fleuris pour s'émerveiller en famille.
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0: Dany Briand, à l'instant sur Ici Azur, quand je vois tes yeux, si je vois tes yeux, c'est que tu n'as pas de lunettes de soleil, il faudrait en mettre cet après-midi, car le soleil commence à taper, pour notre plus grand plaisir, pour notre plus grand bonheur, Dany Briand, à l'instant sur Ici Azur. Dans un instant, on s'arrêtera quelques minutes pour toute l'info de ce vendredi férié, de ce vendredi 8 mai, et entre les deux, encore une fois, une petite sélection que je veux très éclectique et qui, j'espère, c'est le but, vous séduira. Lynn Marlin, dans quelques minutes, Benabar avec son dernier single et Daniel Balavoine, La vie ne m'apprend rien, c'est juste après ça.
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1: Bel après-midi à tous sur Ici Azur, il est pile 15h.
2: De supplément carburant autorisé après l'achat d'un billet d'avion, une mise au point de l'Union européenne. Alors que le prix du kérosène a presque doublé, la compagnie aérienne low cost Volotea défend ce supplément qu'elle a mis en place, un supplément jugé illégal par la France qui promet des sanctions. La justice portugaise refuse l'extradition de Cédric Prison vers la France, malgré le mandat d'arrêt émis à l'encontre de cet ancien policier. Il est accusé d'avoir tué sa conjointe et son ex-compagne au Portugal fin mars. Mais les proches des victimes veulent qu'ils soient jugés en France. Le maire de Paris se rendra lundi à l'école Saint-Dominique dans le 7e arrondissement. Emmanuel Grégoire va rencontrer les familles et personnels de cette école qui est au cœur du scandale du périscolaire à Paris avec une trentaine de plaintes pour viol, agressions sexuelles et violences physiques sur des enfants. À Pau, fermeture annoncée pour la clinique Mazet et la maternité de Navarre. Les deux établissements doivent fermer en juillet et en septembre. Plus de 160 emplois sont menacés, soit un tiers des effectifs de la polyclinique de Pau. Y aura-t-il des fanzones dans Paris pour suivre la finale de Ligue des Champions entre le PSG et Arsenal? Des discussions sont en cours avec la préfecture de police. Comme l'an dernier, il y aura une retransmission sur écran géant au Parc des Princes. Le ministre de l'Intérieur, Laurent Nunez, prévient qu'aucun débordement ne sera toléré. 22 gardes à vue ont été prolongés aujourd'hui après les incidents lors des célébrations mercredi soir après la victoire du PSG contre le Bayern de Munich.
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1: Coup d'œil sur votre météo en ce vendredi après-midi. Du soleil sur le bord de mer malgré la présence de quelques voiles et de quelques nuages. Attention, en montagne, un jour férié, vous avez peut-être prévu une petite balade sur la hauteur. Des orages pourraient éclater dans l'après-midi du côté de Tende, du côté de Valberg, de Saint-Sauveur-sur-Tinée et jusque sur le Mercantour. Donc le risque orageux est très présent. Les températures restent néanmoins bien orientées et très douces. 21 degrés à Nice, 22 à Menton, 22 en pays mouginois, en pays grassois. 18 sur Tende, la même chose sur le Mercantour. Demain samedi, ça s'arrange avant le retour de quelques zones instables pour dimanche. Bon week-end.
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0: Life is Life, le groupe Opus au début des années 80. Allez, dans un instant, encore des idées sorties. Je vous ai dégoté le meilleur de ce qui va se passer sur les villes du bord de mer, dans le moyen pays, en montagne. Tout le monde sera à la fête en ce premier vrai beau week-end du mois de mai. Entre les deux, le meilleur de la musique encore une fois et le meilleur de la chanson française, Alain Chamfort. Claudio Capeo avec l'un de ses derniers singles et Alain Souchon arrive juste après ceci avec Full Sentimental. Bon après-midi encore.
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1: Allez, quelques idées sorties à vous proposer. C'est son huitième seul en scène. Elise Moon débarque au Minotaur à Valoris demain soir à 20h30 avec son nouveau one-man show Cactus. Un moment incisif entre stand-up et galerie de nouveaux personnages déjantés. On connaît l'univers d'Elise Moon avec son style délicieusement piquant et décalé. On rit du début jusqu'à la fin. C'est un véritable expert de la scène. Elise Moon demain soir à Valoris. Et puis avis à tous les fans de Jérémy Frérot. Il est actuellement en tournée. L'artiste aux albums certifiés disque d'or et de passage sera de passage au Grimaldi Forum ce soir à 20h30 pour présenter sa tournée Gamin des Sables. 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

0: Le groupe Kassav à l'instant sur ICI Azur. J'espère que tout se passe bien pour vous. Le week-end a bien commencé. Où que vous soyez, on est ravis de vous accompagner. Et je vous souhaite encore une fois un très très bon week-end pour vous qui avez la chance de profiter de ce 8 mai. Pour celles et ceux qui travaillent peut-être, eh bien, on est ravis de vous accompagner. Vous écoutez peut-être la radio au bureau. On vous fait naviguer entre nouveautés et souvenirs, des moments musicaux qu'on partage tous ensemble l'après-midi sur ICI Azur. Dans un instant, Jean-Jacques Goldman, on retrouvera Affinetta et Francis Cabrel et Chris Isaac avec cette très très jolie ballade. On est en 1986, déjà 40 ans pour ce tube Blue Hotel. On va savourer ça juste après la pause.
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1: Bel après-midi à tous sur Ici Azur. Il est 16h.
2: Un policier blessé dans l'Ain après un refus d'obtempérer hier après-midi. Une course-poursuite s'est alors engagée depuis le sud de Lyon jusqu'à une trentaine de kilomètres plus loin. Des tirs ont été échangés, deux personnes sont en garde à vue. Le maire de Oisiers, une commune du Nord agressée en marge des commémorations du 8 mai. Steve Banche, nouvellement élu en mars, a été attaqué ce matin par un homme qui l'a giflé et fait tomber au sol. Le maire a été hospitalisé. Aucune colère, aucun désaccord ne peut justifier une agression, condamne la municipalité sur sa page Facebook. Pas de manifestation dans les rues de Paris pour le comité du 9 mai, ce collectif d'ultra-droite. Le tribunal de Paris a tranché aujourd'hui et soutient l'interdiction de la préfecture de police. La contre-manifestation antifasciste est elle aussi interdite. Il n'y aura pas d'annulation massive des vols cet été malgré l'envolée des prix du kérosène. Le ministre des Transports Philippe Tabarot se veut rassurant. Les Français pourront partir où ils le souhaitent et les touristes du monde entier pourront venir en France, affirme le ministre. Pas de train sur la ligne Paris-Orléans-Limoges-Toulouse pour trois week-ends du mois de mai. Ce week-end, celui de l'Ascension et celui du 30 mai, la ligne POLT est en travaux. Des cars de substitution sont proposés par la SNCF. Et puis, J-8 avant l'Eurovision, le grand concours de chant européen qui se déroulera à Vienne cette année. C'est la chanteuse Monroe qui représentera la France avec son titre Regarde. Les premières images de sa prestation sont à retrouver sur ici.fr.
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1: Coup d'œil sur votre météo en ce vendredi après-midi. Du soleil sur le bord de mer malgré la présence de quelques voiles et de quelques nuages. Attention, en montagne, un jour férié, vous avez peut-être prévu une petite balade sur la hauteur. Des orages pourraient éclater dans l'après-midi du côté de Tende, du côté de Valberg, de Saint-Sauveur-sur-Tinée et jusque sur le Mercantour. Donc le risque orageux est très présent. Les températures restent néanmoins bien orientées et très douces. 21 degrés à Nice, 22 à Menton, 22 en pays mouginois, en pays grassois. 18 sur Tende, la même chose sur le Mercantour. Demain samedi, ça s'arrange avant le retour de quelques zones instables pour dimanche. Bon week-end.
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1: Adrien Mangano nous rejoint, voici Tapis Rouge pour ne rien manquer de l'actualité des gens célèbres. Tapis Rouge tous les jours sur Ici Azur. Il y a souvent des coups de cœur télé hein, pour Adrien, c'est le cas aujourd'hui. Pour le film de et avec Jérôme Commandeur, il sera diffusé ce soir sur Canal+. Adrien, le titre du film, T'as pas changé.
2: T'as pas changé, c'est un film qui était sorti en octobre dernier et présenté en avant-première à Nice. Et le voici enfin à la télévision. Quatre anciens camarades de lycée, à l'aube de la cinquantaine, en plante décor avec la bande-annonce.
3: Si vous voyez cette vidéo, c'est que vous étiez en terminale en 93 au lycée Clémenceau.
4: Et on vous a retrouvé, bande de petits vénards. Comme certains d'entre vous le savent déjà, Daniel Mollet est parti faire le con dans les nuages. Ça nous rend tous bien tristes. C'est pour ça qu'on a eu l'idée d'organiser cette grande soirée de retrouvailles pour lui rendre hommage.
5: Je dirais qu'on était un peu les influenceurs stars du bahut.
6: Vous êtes des balais à chiottes et tout le monde le pense ici. Hein. Vous aurez des vies de merde. Karma, ça s'appelle.
2: Laurent Lafitte, c'est vous Jérôme Commandeur, bonjour. Qu'est-ce qui vous a donné l'envie de raconter cette histoire?
7: En fait, les producteurs sont venus me trouver il y a 7 ans, ils m'ont parlé de retrouvailles. Je trouve un truc sur les retrouvailles, j'étais un peu sec, je m'étais dit bon, oui, on va faire une fête, etc. Et en fait, c'est en se baissant, c'est-à-dire en ayant les choses autour de moi sans vraiment le savoir, en perdant des amis, en vivant des épreuves familiales, et en me rapprochant de la cinquantaine qui arrive là, qui pointe le bout de son nez, que j'ai commencé à me dire, tiens, et s'il faisait un bilan d'étape à travers des retrouvailles? Et là, ça a commencé à prendre de l'épaisseur. Et là, j'avais la trame du film qui est apparue, quoi, qui est arrivée.
2: La cinquantaine. Atteindre ou dépasser le demi-siècle, c'est un cap.
7: Oui, c'est vrai que la cinquantaine, elle a ce site particulier qu'elle, ça commence à être des bilans un peu importants. Évidemment, il y a des gamins qui peuvent faire des bilans à 8 ans. Je leur souhaite pas parce que la suite va être très compliquée si on commence à faire des bilans à 6 ans ou à 8 ans. Mais oui, à cet âge-là, ils ont une saveur un peu différente. Qu'est-ce que j'étais? Qu'est-ce que je suis devenu? Qu'est-ce que j'ai réussi? Est-ce que je suis bien entouré? Est-ce que j'ai des gens qui m'accompagnent dans la vie comme je l'aurais souhaité quand j'étais gamin? Toutes ces questions, alors sans faire philo, mais un peu importantes quand même.
2: Alors Lafitte, c'est aussi un film qui parle du temps qui passe. Est-ce que prendre un peu d'âge, c'est aussi savoir réparer certaines erreurs, certains défauts?
8: Oui, bien sûr. Là, ce qui est intéressant, c'est que c'est des personnages qui n'avaient pas prévu de faire un bilan et qui se retrouvent un peu obligés de le faire parce que les gens leur mettent sous le nez comment ils les ont perçus à l'époque. Eux se prenaient pour les héros du lycée et puis au moment où ils veulent faire une grande fête de retrouvailles, on leur dit non, vous étiez des connards du lycée, oui, il est hors de question qu'on vienne à cette soirée. Moi j'étais persuadé que j'étais la star du lycée, apparemment j'étais le harceleur du lycée. Et ça je trouve ça intéressant, la dichotomie entre qui on croit être et comment on est perçu.
2: On a l'impression que vos personnages ont du mal à tourner la page.
8: Bah oui, parce que c'est un ancien chanteur qui a été un peu une vedette dans les années 90. Il a plus le succès qu'il avait à l'époque, on va dire. Et forcément, il s'accroche un peu à cette période-là sur laquelle il essaie de capitaliser un maximum en faisant des tournées un peu foireuses. Le regard de Jérôme, il est très tendre sur le chanteur. C'est pour ça aussi d'ailleurs que les chanteurs de l'époque comme Lam, Indra ou les Words Apart ont accepté de participer au film.
2: Vous avez l'air de bien connaître l'histoire du festival de San Remo. Ce festival est une véritable institution. Vous parlez d'Eros Ramazzotti, de Laura Pausini, qui ont débuté dans ce festival. Alors la question, est-ce que vous avez réellement tourné sur place, à San Remo? Parce que j'ai cru reconnaître les rues de la ville.
8: Ah, vous avez reconnu les rues de San Remo? Mais à quoi ça sert de savoir la vérité? On fait du cinéma, on n'est pas là pour la réalité. On a fait en sorte de vous emmener à San Remo, dans la manière dont mon personnage parle de San Remo et du festival de la variété. Il y a tout cet amour de Jérôme. On sent que c'est un amour d'enfance pour la variété populaire italienne.
2: T'as pas changé, quatre anciens copains de lycée qui se retrouvent à l'aube de la cinquantaine. C'est le dernier film de Jérôme Commandeur, que vous verrez ce soir sur Canal+, à 21h10. Avec également Vanessa Paradis et François Damien.
1: Plongez dans vos souvenirs au début des années 90 avec le film T'as pas changé, hein, ce soir sur Canal+. Plongez dans vos souvenirs, toujours et encore. Là, on est plutôt sur la fin des années 70, le début des années 80. Dans un instant, on écoutera Laurent Voulzy. Et le début des années 80, c'était aussi les années Olivia Newton-John, après le succès rencontré avec Grease aux côtés de John Travolta. Carrière solo dans la chanson, et ça a plutôt pas mal marché pour Olivia Newton-John, avec Physical notamment. C'est à savourer maintenant.
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0: cœur grenadine à l'instant, Laurent Voulzy sur les platines, Laurent Voulzy en librairie également avec ses souvenirs, ses mémoires, un livre qui s'appelle Caché derrière, je vous le conseille évidemment pour en savoir un petit peu plus sur le parcours de ce grand monsieur de la chanson française qui nous accompagne déjà maintenant depuis plus d'un demi-siècle. On va marquer une pause dans un instant, encore quelques idées sorties pour votre week-end entre les deux, Pascal Obispo, M. Pokora avec son dernier single et Vertige de l'amour, Alain Bachung, c'est juste après ça.
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1: Il est sorti à vous proposer à présent. Vous êtes amateur de grillades et de bons moments entre amis? Je ne sais pas pourquoi je vous pose la question, mais sûr que vous êtes amateur. Le festival du barbecue vous attend tout ce week-end à partir d'aujourd'hui jusqu'à dimanche aux Mines à Nice. Deux jours dédiés aux saveurs estivales, aux animations, live, la food party, les brasseurs, des soirées-concerts également. Notez bien, années 80, ce soir et demain c'est la nuit du reggae. Ambiance festive dédiée à la convivialité avec ce festival du barbecue. Et puis jusqu'au 31 mai, les Floralies vous attendent dans les villes et villages de la communauté d'agglomération de Sophie Antipolis, Valbonne, La Colle-sur-Loup, Villeneuve-Loubet, Saint-Paul-de-Vence, qui vous propose de découvrir marchés locaux, animations botaniques, mais aussi ateliers créatifs, expositions, parcours découvertes et des rencontres également avec les artisans du territoire. Vous pourrez aussi profiter de quelques conseils en botanique et des rendez-vous festifs et fleuris pour s'émerveiller en famille.
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0: Le duo Kenji Girac et Vianney à l'instant sur Ici Azur avec le feu. Allez, on va essayer de mettre le feu avec nos humoristes préférés. L'après-midi, c'est leur rendez-vous et c'est votre rendez-vous, c'est l'humour en tube. On est le 8 mai, aujourd'hui nous sommes le 8 mai. Le 8 mai 1945, la guerre se terminait enfin en France. Et on croise les doigts pour qu'elle ne revienne jamais, mais pour maintenir l'ennemi à distance. Fred Ballard a cet après-midi sorti, si je puis dire, la grosse artillerie. C'est le thème de l'humour en tube.
1: Salut, bande de petits salopards! Ici, c'est le général Buzard.
2: Ah, bah oui, rappelle quelques souvenirs à tous ceux qui ont fait leur service militaire. Le général Buzard, hein, avec lui, il fallait pas moufter. Les oreilles dans le sens de la marche et le fou rire dans le régiment.
1: Alors, bande de trouillards de civils, en cas de bombardement, c'est pas la peine d'aller vous planquer dans les stations de métro comme des trouillards. Attrapez les bombes avant qu'elles tombent par terre et rapportez les douilles au campement. Elles sont consignées. Comment on attrape une bombe? Avec ses mains. Si ça éclate, c'est très simple, bande de trouillards. Tu ramasses tes tripes, tu te les refous dans le buffet et tu fais un nœud avec la peau. J'ai compris?
2: À vos ordres, mon général. Ah, c'est sûr que si on mettait Guy Montagnier en chef d'état-major, il y en a qui feraient moins les malins. Mais bon, pour une paix durable et un avenir serein, n'écoutons pas les oiseaux de mauvais augure.
3: Poutine, il attaque! Arrêtez de rigoler, Poutine, il attaque! Il est là!
4: Poutine, il nous attaque, mais vous, Poutine, il va attaquer la France. On n'a plus rien! Il va quand même pas venir pour du Justin Bridoux, l'autre.
2: Ah, c'est vrai que c'est tout de suite moins vendeur que du pétrole ou des métaux rares, mais restons sur nos gardes avec Naïm en avant-poste. Agitons notre arme dissuasive la plus efficace contre l'envahisseur. Humour et saucisson, tout de suite. Ça calme.
0: Nos humoristes chéris, sélectionnés par Fred Ballard, l'après-midi, l'humour en tube. Merci beaucoup, Fred. Et excellent week-end. La musique revient dans un instant. Chris de Burg. Et pour l'heure, voici Deep Purple.
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0: Lion Emotion avec Chris de Burgh, tube de l'année 1984 que nous avons tous apprécié à sa juste valeur. Dans un instant, Edwin Collins et Louane avec l'un de ses derniers singles. Ce sera juste après la pause et tout ceci pour vous mener jusqu'à 17h. Les infos de 17h arrivent dans un instant. Vous souhaitant une belle fin de journée et puis encore une fois un très très bon week-end sur Ici Azur.
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1: Très bon après-midi avec Ici Azur. Il est 17h. L'actu en 3 minutes, Justine Leclerc, pagaille sur les rails.
2: Et oui, depuis ce matin, il y a de gros retards sur les TER qui circulent dans les Alpes-Maritimes. La circulation est d'ailleurs toujours perturbée suite à un accident en gare de Golfe-Juan. Une femme d'une soixantaine d'années a été happée par un train vers 10h ce matin. Elle n'a pas survécu. Le temps de l'intervention des secours, puis maintenant de la remise en circulation des trains, eh bien le trafic est toujours perturbé et reprend progressivement. Prenez vos dispositions si vous devez voyager en TER ce soir. Un homme de 68 ans vient d'être condamné à Nice à 3 ans de prison, dont un an ferme pour avoir détourné plus d'1 million d'euros. L'escroc récupérait les cartes d'allocation de demandeurs d'asile. Il avait réussi à mettre en place un système pour récupérer l'argent des demandeurs d'asile en passant via ces cartes et en passant par différents petits commerces. On commémore en ce 8 mai 2026 le 81e anniversaire de la capitulation de l'Allemagne nazie. Ce matin, le président de la République Emmanuel Macron a présidé sous l'arc de triomphe la cérémonie célébrant donc la fin de la Seconde Guerre mondiale. Le préfet des Alpes-Maritimes a déposé lui ce matin une gerbe au monument aux morts de Robacapéo à Nice. À Cagnes-sur-Mer, un défilé a eu lieu aussi ce matin pour se souvenir du 8 mai 1945.
1: Les derniers matchs pour Dante, le capitaine de l'OGC Nice.
2: Oui, alors que le gym 15e de Ligue 1 de football se déplace dimanche à Auxerre, 16e, le capitaine des Aiglons s'est présenté ce midi en conférence de presse. À 42 ans, il reste 3 matchs à Dante avant de raccrocher les crampons. Le capitaine historique pourrait jouer dimanche alors qu'Eli Wahi est toujours touché à la cuisse. Les Rouges et Noirs ne sont toujours pas sûrs de se maintenir la saison prochaine en élite. Vous entendrez à 18h l'état d'esprit toujours combatif de Dante à Auxerre OGC Nice. Match à vivre dimanche à 21h avant match dès 20h30. Et puis en ouverture de cette 33e journée de Ligue 1 de football, le RC Lens, 2e du championnat, accueille Nantes ce soir 17e. Coup d'envoi du match à 20h45. En basket, en Pro B, les Sharks d'Antibes se déplacent à Nantes ce soir. C'est la 37e journée de championnat. Les Azuréens sont 14e. Les Nantais 9e. Coup d'envoi à 20h.
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2: Arnaud, c'est un beau soleil qui nous attend pour ce week-end.
1: Oui, enfin en tout cas pour le début de journée demain, ça c'est sûr, c'est très ensoleillé, mais il y a malheureusement quelques nuages au fil de l'après-midi, au fil de la journée. En fin de journée, c'est même quelques averses qui sont possibles entre Cannes et Antibes avec un vent d'est qui pourra souffler jusqu'à 55 km/h vers Menton. Les maximales demain après-midi autour de 21 degrés sur la côte au bord de mer. Et dimanche, c'est plus variable avec une alternance d'éclaircies et d'averses dès le matin et puis le retour d'un temps quand même plus lumineux l'après-midi avec des températures qui restent agréables. On est toujours autour des 20-21 degrés sur le littoral azuréen. 17h03 sur la route, la circulation perturbée sur l'autoroute A8. Vous qui êtes en direction de Cannes-Aix-en-Provence à partir on va dire juste après Nice-Saint-Isidore au niveau de Saint-Laurent-du-Var, lorsque vous allez en direction de Cagnes-sur-Mer, vous comptez un embouteillage d'une vingtaine de minutes, 20 minutes pour traverser la difficulté. Vous l'avez dit, grave accident un accident de personne donc sur le réseau ferré, avec des perturbations toujours sur les voyages en train et notamment le TER. Pour l'instant, on a encore quelques trains qui sont très en retard, environ plus d'une heure, et avec un terminus qui parfois s'arrête à Monaco Monte Carlo pour vous qui alliez donc dans les trains en direction de Vintimille. Le retour de l'arrêt du terminus jusqu'à Vintimille semble se remettre, mais il y a toujours donc des difficultés, et heureusement il y a l'information bien sûr en gare avant de prendre son train. Bon courage à vous dans ces perturbations. Le retour de l'actu tout à l'heure 18h.
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1: Eh ben quelle aventure cet après-midi. Tiens, justement, Indochine, l'aventurier, ça va de mise, en 1982 et maintenant avec vous sur Ici Azur.

0: Lucie Azur avec Indochine et l'aventurier. Tiens, et puis si vous aimez Indochine, sachez qu'il y a un tribute au casino Terre Azur de Cagnes-sur-Mer samedi 22 mai. C'est le tribute qui s'appelle Morphine, qui joue donc le groupe Indochine. Et c'est samedi 22 mai, vous avez des places à gagner en vous connectant sur le site internet d'ICI Azur. Et dans le prochain quart d'heure, nous allons écouter les Jacksons. On écoutera également Téléphone et Lola Young.
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0: Et ravi de vous retrouver, je suis Arnaud Visconti. L'équipe avec moi, c'est donc la Viscontime, avec Rémi qui réalise l'émission. C'est Mario qui vous accueille au 04 93 82 03 04. Et comme chaque après-midi, on teste pour vous aujourd'hui avec Nadia Gabriargue qui a décidé de se transformer en capitaine crochet. Oui, enfin c'est à peu près ça, vous allez mieux comprendre juste après Zaz, mon sourire, qui j'espère répond au vôtre cet après-midi avec ICI Azur.

0: Ciel Azur avec Zaz et Mon Sourire. Écoutez bien parce qu'on vous passe dans les prochaines minutes, ce que l'on vous passe dans les prochaines minutes, c'est un disque rayé. 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Et normalement, d'ailleurs, ce vendredi, vous avez déjà la phrase. 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Donc ça, c'est vraiment un bon plan. Des activités et des bons plans ici, justement, testés et approuvés par l'équipe, c'est maintenant, aujourd'hui, c'est Nadia Gabriel et on va s'essayer avec vous, Nadia, une activité détente qui revient très à la mode.
1: Vous cherchez une activité détente super conviviale? Eh bien, suivez-moi. Aujourd'hui, je vous emmène à Saint-Laurent-du-Var pour tester avec moi un atelier crochet. Nous sommes au Centre culturel La Boulangerie. J'ai rendez-vous dans la salle des arcades avec Diana. Elle anime plusieurs ateliers de loisirs créatifs avec passion. Bonjour Diana.
2: Bonjour Nadia et bienvenue chez nous.
1: Merci. Alors, la dernière fois que j'ai fait du crochet, je devais avoir 8 ans, donc ça remonte un peu. Par quoi on va commencer?
2: Aujourd'hui, tu vas commencer à faire la petite chaînette des mains en l'air. Et si t'es bien sage, peut-être qu'on fait d'autres choses, mais on attend voir. Donc, ma chère Nadia, on va commencer avec un fil épais, couleur claire. Sinon, on voit pas assez. Première chose à apprendre, tu vas tisser le fil sur tes doigts. Tu vas faire une petite boucle. Faire gaffe que le fil qui pendouille, il est derrière. Tu vas insérer ton crochet dedans et là,

0: on fait la toute première main à l'air.
1: Bon, bah alors c'est parti, je me lance. Diana, quand on pense au crochet, moi je pense tout de suite au napperon, mais en fait on peut faire vraiment plein de choses.
0: Mais oui Nadia, bien sûr, on peut faire plein de choses, des vêtements, des paniers, des petites peluches, on peut faire aussi des bijoux.
1: Aujourd'hui nous sommes 6 élèves, c'est un groupe vraiment intergénérationnel et chacune travaille sur son projet. Cyrine travaille sur des moufles, Iptissem fabrique un top pour l'été, Alexia travaille sur un panier, la plus jeune c'est Karina. Elle a 9 ans et elle est très assidue. Pourquoi tu aimes faire du crochet, Karina ?
2: Parce que quand j'étais petite, j'avais fait du crochet et j'avais voulu recommencer de faire du crochet.
1: Diana, je viens de réaliser une chaînette de 60 cm. Je trouve qu'il y a vraiment un travail de sensation à trouver, notamment par rapport à la tension du fil.
0: Oui, c'est sûr. C'est très très important la tension dans le fil. Et c'est ça qu'il faut apprendre. C'est pour ça que j'insiste qu'on fait beaucoup de chaînettes. Et quand tu as été sage, on va passer à autre chose. On va apprendre la maille coulée et la maille serrée.
1: Cette maille-là, on l'utilise pour faire quoi exactement ?
0: La maille coulée, elle est très importante pour pouvoir finir tes rangs. Donc là, la maille coulée, je pense que tu l'as bien compris. On peut continuer à prendre la maille serrée.
1: Ok, donc je vais essayer. Je prends la deuxième maille, c'est ça ? Ensuite, je prends le fil et quand je le sors, il doit entrer dans les deux autres mailles, c'est ça ?
0: Exact.
1: Donc là, ça a l'air pas mal ce que j'ai fait ou...
0: Oui, oui, ça va très bien.
1: Hein. Diana, quelles sont les qualités à avoir pour performer dans cette discipline, le crochet ?
0: Il faut juste que ça te plaît. Et quand ça te plaît, on trouve toujours la patience.
1: Et on peut même devenir rapidement accro au crochet. C'est un peu votre cas, Iptissem, on peut le dire. Hein.
3: Alors moi, je suis devenue vite accro au crochet. Je le transporte partout. Dans le train, à la maison, à l'école, où je travaille, partout. Dès que j'ai une occasion, je crochète.
1: Les 2 heures d'atelier sont passées à une allure dingue. J'ai appris la maille en l'air, la maille coulée et la maille serrée. Donc c'est vraiment les bases du crochet. Alors Diana, le verdict ?
0: Le verdict, ma chérie, je pense que t'es assez douée pour continuer. D'habitude, je suis assez exigeante. Je préfère qu'on fait beaucoup de chaînettes. T'as fait que 60 cm, mais c'est très bien fait. Bravo. Donc, si t'as l'envie de revenir, nous, on te reçoit avec grand plaisir.
1: Bon, voilà. Si vous avez envie de vous mettre au crochet et de partager un moment super chaleureux, venez essayer l'atelier de Diana. Vous allez passer 2 heures super sympa.
4: Et cet atelier, c'est au Centre culturel La Boulangerie à Saint-Laurent-du-Var. Vous allez vivre là-bas, visiblement, une véritable bulle de zénitude. La musique de téléphone pour un autre monde arrive juste après les Jacksons, tout de suite Blaming Out the Boogie.

0: ici Azure avec téléphone, et c'était un disque rayé. Vous l'avez entendu, j'espère. Chaque jour, cette semaine, on a passé un disque rayé, un mot qu'il fallait retenir à chaque fois, une phrase qui doit donc maintenant être complète. 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Et si vous avez pas tous les mots, bah allez voir les réseaux sociaux, il y a quelques indices quand même pour compléter la phrase. 17h24, si vous prenez le train, c'est encore perturbé, tout à l'heure un accident de personne, et du coup terminus, notamment celui de Vintimille et de Monaco qui sont perturbés, avec des gros retards entre 20 minutes et 1 heure pour le moment encore, en gare de Nice-Ville, et en direction donc de l'Italie, dans l'autre sens, en direction de Marseille, il semble que ça soit rétabli. En ce qui concerne la route, l'autoroute A8 avec du monde sur Nice-Ouest jusqu'à Cagnes-sur-Mer, avec une quarantaine de minutes pour traverser cet embouteillage qui s'est formé précisément après Nice-Saint-Isidore, au niveau de l'autour de Nice-Nice-Ouest, Saint-Laurent-du-Var et jusqu'à Cagnes-sur-Mer. C'est fortement perturbé dans ce secteur. Si vous êtes en sécurité et que vous pouvez nous donner des informations sur ce qu'il se passe sur l'autoroute A8 dans ce secteur, n'hésitez pas, vous envoyez un vocal sur WhatsApp, le numéro 04 93 82 03 04.
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0: Et bientôt 5h30, et vous le savez, à 5h30, on partage avec vous des idées de sortie. Mais si, c'est le nom de la chanson qu'on écoute maintenant. Lola Young sur Ici Azure.

0: Ici Azur avec Lola Yang et Messi, 17h31 sur l'autoroute A8. De plusieurs renseignements donc pour vous qui circulez sur l'autoroute A8 en direction d'Aix-en-Provence. Après Saint-Laurent-du-Var, en arrière vous avez Nice-Saint-Isidore. Il y a eu un accident et ça se passe donc maintenant en pleine heure de pointe en ce jour férié, c'est le 8 mai, mais il y a du monde pour ce vendredi en fin d'après-midi. Donc du coup, dans cette circulation dense, accident entre un poids lourd et une voiture, cela gêne les trois voies les plus à droite. Il n'y a donc qu'une voie circulée, celle de gauche, une voie circulée sur quatre, trois qui sont donc fermées, et 5 km de difficulté pour l'instant. C'est ce bouchon qui s'étend à partir de Nice-Saint-Isidore. Vous êtes fortement ralenti, si vous pouvez éviter le secteur, c'est le conseil. Vous devez sinon patienter environ 3 quarts d'heure, les voies ne sont pas encore rendues à la circulation. Bon courage à vous. Un peu plus de 5h30, il est temps de partager des idées de sortie.
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0: Des idées de sortie avec un événement rock et solidaire à Nice, c'est le Rockfest, ce festival caritatif organisé par Un Max de Bruit en partenariat avec la ville de Nice. Un festival qui fait son retour et qui s'installe tout ce week-end à partir d'aujourd'hui, hein, de ce vendredi, et jusqu'à dimanche sur la scène du Théâtre de Verdure de Nice. 17 groupes, 3 jours de concerts rock et métal et un engagement fort. 100% des bénéfices sont reversés à l'association Sourire à la Vie qui accompagne les enfants malades ou en situation de handicap.
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0: On va parler musique avec Émilie Mazoyer, on va parler de Sylvie Vartan, d'Alyosha Schneider et de Charlotte Cardin. On va aussi parler des Beatles. Tout ça arrive après Renaud et la mère à Titi.

0: Ici Azur avec Renaud et la mère à Titi. Un bref point sur vos conditions de circulation, c'est important sur l'autoroute A8 et notamment sur tout le côté Nice-Ouest parce qu'il y a des conséquences aussi sur la circulation dans Nice. Il y a eu un accident un petit peu au niveau de dans le secteur de Saint-Laurent-du-Var en direction de Cannes et donc cet accident gêne fortement la circulation, à savoir qu'il y a trois voies qui sont coupées à la circulation, une seule voie circulable et c'est celle de gauche dans tout le secteur. Il y a une remontée de bouchons jusqu'à quasiment Nice-Saint-Isidore. Vous êtes complètement à l'arrêt entre Nice-Saint-Isidore et Cagnes-sur-Mer. C'est un bon trois quarts d'heure hein, pour le temps que le trafic puisse s'écouler, avec des conséquences, on l'a dit, sur la 6202 à Nice-Ouest, dans le secteur de Nice-Saint-Augustin, depuis la voie rapide, donc sur Nice-Ouest, et puis également une circulation qui s'est intensifiée sur le Croc de Cagnes en direction de Nice à votre arrivée vers Saint-Laurent-du-Var et pour rejoindre Nice, avec cet effet curiosité forcément autour de l'accident. Donc il est conseillé d'éviter ce secteur si vous le pouvez et dans tous les cas, eh bien de la patience va vous être demandée si vous êtes donc sur le côté Nice-Ouest, donc sur l'autoroute A8 en direction de Cannes. Ici Azur vous accompagne et maintenant on va parler musique avec Émilie Mazoyer. Salut Émilie.
1: Salut tout le monde. Émilie au rapport pour votre dose quotidienne d'actualité musicale. Le 8 mai, c'est bien sûr l'anniversaire de la victoire des Alliés sur l'Allemagne nazie. Et ça n'est pas rien. 8 mai 45 forever, on est tous d'accord. N'oublions cependant pas le 8 mai 70.

25 ans après la fin de la guerre, le 8 mai 70, il y a 56 ans, c'était la sortie du 12e et ultime album des Beatles, Let It Be. Conçu dans la douleur, produit par un Phil Spector mégalo, sorti alors que le groupe était déjà officiellement séparé, Let It Be a tout pour être l'album mal aimé des Beatles, mais avec son tube titre et Get Back et The Long and Winding Road, eh ben on adore ce disque en fait. Là, c'était romantique. Charlotte Cardin a invité son amoureux à la rejoindre sur scène.

concert de sa vie. Et oui, c'était son premier Bercy. La Québécoise Charlotte Cardin a partagé cette jolie chanson avec Alyosha Schneider. Un moment plein de beauté et d'amour. Vous trouverez la vidéo partout. Je recommande, hein, ils font rêver ces deux-là. J-4 pour Sylvie Vartan qui s'apprête à retrouver la scène du Palais des Congrès à Paris. Mais attendez, elle n'avait pas fait ses adieux, Sylvie ? Vartan a effectivement donné l'an dernier ce qu'elle a annoncé comme étant ses derniers concerts, mais n'est pas partie à la retraite pour autant. Mardi prochain, le 12 mai, elle ne montera pas sur scène pour chanter, mais pour une masterclass, sorte de conférence en bon français. Sylvie Vartan se racontera, partagera des extraits de films, de chansons, des photos inédites, et elle répondra même aux questions du public. En Suède, pour le disco, il y a ABBA. Pour le hard rock, c'est Europe qui s'y colle. Et comme contrairement à leurs compatriotes à paillettes, les rockers sont toujours en activité, on peut se réjouir d'une double actualité. Un nouvel album attendu pour le 25 septembre et la tournée anniversaire de leur immense tube, The Final Countdown, de passage par la France, le 28 juin au festival Rétro C'est Trop et le 6 octobre à Paris, à l'Olympia.

0: Top. 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
0: 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Et la musique en attendant, celle de Miley Cyrus. C'est sa toute nouvelle chanson. Ça s'appelle Dream As.

0: 17h50.
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0: Ouais, avec les Azuréens qui donnent envie de sortir. À Nice, tout à l'heure, 18h15. Alors évidemment, à Nice, ce dimanche, c'est la fête des mets aux arènes de Signé. Eh bien, dimanche, Loumaï, c'est aussi Vira Loumaï. Et là, ça se passe au parc Estienne d'Orves. Toujours à Nice, 3e édition avec plein de bénévoles qui organisent ça. 3 vitesses, la course, la marche et même un parcours pour enfants. Tout à l'heure, on sera avec Jean-François Tétu, qui est le président de l'ADI. C'est l'association qui organise ce rendez-vous dimanche. Et on va vous dire pourquoi vous devez absolument vous inscrire pour participer. Les Azuréens qui donnent envie de sortir tout à l'heure, 18h15. On joue ensemble, votre inscription, le tirage lundi, 200 euros à gagner. Bonjour Joël.
3: Bonjour Arnaud.
0: Comment,
3: vous allez bien?
0: Écoutez, très bien, j'allais vous demander comment va le Mont Vinaigrier.
3: Il va très bien.
0: Voilà, parce qu'il paraît que vous avez fait votre balade au Mont Vinaigrier aujourd'hui.
3: Mmh. Ouais. Oui, bien marché, oui, de bonnes heures, à peu près.
0: Mmh. Ah ouais, bah c'est pas mal, hein.
3: Oui.
0: Ça met en forme.
3: Ça monte, ça cale, ça grimpe.
0: Exactement. Bon, ben, mais voilà. C'est vrai, on en profite.
3: Ça fait du bien.
0: Ouais, mmh. On en profite, en plus on a le beau temps, là, ça va. Mmh.
3: C'est un peu d'air, un peu ombragé par endroit, par moment, ça allait. Bon.
0: Allez, nous jouons. Vous savez que l'un des prochains événements là sur la Côte d'Azur, c'est le festival de Cannes. Avec le cinéma de la plage, cette plage massée qui nous est rendue à nous tous. Hein. On peut venir voir des films, il y a plein d'événements, il y a des avant-premières, etc. Et alors, mercredi 20 mai, il y aura la projection du film Cria Cuervos du réalisateur Carlos Saura, qui a cette année 50 ans ce film. Et la bande originale du film, elle est hyper, hyper, hyper connue. C'est cette chanson-là.
3: Oui, je sais.
0: Et je vous demande le prénom de la chanteuse.
3: Oh, pétant. Oh, mamma mia.
0: C'est juste un prénom. Elle est connue par son prénom. Je vous donne deux propositions.
3: Oui, oui.
0: Alors, est-ce que c'est Karen ou est-ce que c'est Jeannette?
3: Jeannette.
0: Mais bien sûr, Jeannette. Avec Paul Quétévas. Eh bien, Jeannette sera sur le cinéma de la plage. Elle sera là pour chanter l'emblématique chanson Paul Quétévas. C'est mercredi 20 mai. Vous pourrez y aller gratuitement. Et elle sera accompagnée des enfants du réalisateur de Cria Cuervos, Antonio et Anne Saura. C'est mercredi 20 mai. Notez-le dans vos tablettes. Joël, bravo.
3: Oui.
0: J'inscris votre prénom. Tirage lundi matin, je croise les doigts d'ici là.
3: Oui. Ben oui, moi je trouve du bois.
0: Bon week-end, Joël, à très
3: merci,
0: vite.
3: Merci, pareillement.
0: Ici Azur.
3: Merci, et bonne soirée. Au revoir, merci beaucoup.
0: Voici KOD avec chacun sa route. Tiens, ben, ça tombe bien parce que dans 3 minutes, on fera un point sur vos conditions de circulation et notamment sur ce qui se passe sur l'autoroute A8 avec ce gros ralentissement. Il paraît que ça s'améliore.

0: voiture avec KOD et chacun sa route. Justement, 17h55, on refait un point sur vos conditions de circulation, notamment sur l'autoroute A8. Vous l'avez entendu tout à l'heure avec cet accident, poids lourd et voiture, trois voies concernées. Ça se passe juste après Saint-Laurent-du-Var. Vous qui êtes en direction de Cannes, donc sur l'autoroute A8, vous avez en arrière le péage de Nice-Saint-Isidore. Et toute cette partie de l'autoroute jusqu'à Cagnes-sur-Mer reste perturbée, avec seulement une voie circulée pour le moment. Il semble que ça s'améliore et le bouchon semble bien se fluidifier. On n'est plus qu'à 20 minutes pour l'instant pour traverser la difficulté. Mais il y a des conséquences, puisque pour venir sur Nice par exemple, eh bien vous êtes nombreux à emprunter le bord de mer et donc le Crot de Cagnes, qui lui est maintenant saturé avec une grosse demi-heure de perturbation avant de rejoindre Nice et le secteur de l'aéroport.
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0: Dans 3 minutes, 18h, et le retour de l'actu locale. Juste avant, c'est Amir, à l'imparfaite.

0: Ici Azur avec Amir et à l'imparfaite.
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0: Nous sommes le vendredi 8 mai et il est 18h. Actu en 5 minutes, Justine Leclerc, et des difficultés de circulation dans le quartier du port de Nice.
2: Et notamment rue Barla, le quartier a été bouclé, une moto et une voiture se sont percutées vers 15h30. Le conducteur du deux roues, un sexagénaire, n'a pas survécu. L'automobiliste, lui, dans un état grave, a été transporté au CHU Pasteur 2 de Nice. Le trafic fortement perturbé sur les rails également suite à un accident mortel ce matin en gare de Golfe-Juan. Une femme d'une soixantaine d'années a été happée par un TER. La circulation a repris, mais il y a encore des retards et les terminus de certains TER ont été modifiés dans les Alpes-Maritimes. Les trains s'arrêtent par exemple à Monaco au lieu d'aller jusqu'à Vintimille. Vérifiez bien avant de prendre votre train. 4 jours après les tirs à l'arme lourde dans le quartier de la Zaïne à Valoris et les 20 douilles retrouvées au pied d'un immeuble, l'État veut montrer qu'il ne lâche rien. Une compagnie de CRS venue de Toulouse patrouille actuellement dans les rues du quartier et Laurent Occhio, le préfet des Alpes-Maritimes, assure une sécurisation pérenne du quartier de la Zaïne.
3: Le quartier est effectivement une priorité extrêmement forte. Il est clair que j'ai souhaité qu'on puisse mettre en place effectivement une sécurisation par les CRS durant toute cette période. Ils resteront autant que nécessaire, c'est toujours la règle. Il est clair que ce quartier est prioritaire, donc au moment où les CRS repartiront, ils seront relayés par des actions de police extrêmement fortes. On a des résultats, puisqu'il y a eu 8 interpellations. Il s'agit de ne pas laisser la moindre place au trafic de stupéfiants. Et il y a des résultats qui ont été obtenus, mais ce n'est pas uniquement des résultats à court terme, des résultats sur la durée. Et la présence policière, elle sera évidemment maintenue. Non seulement maintenue les CRS ou les autres forces, je l'apprécierai en fonction de la situation, mais il y aura de toute façon toujours une présence policière, quelle que soit sa nature, sur la Zaïne et sur Valoris, puisque pour moi c'est une priorité évidemment très importante pour l'État.
2: Laurent Occhio, le préfet des Alpes-Maritimes. Un homme de 68 ans vient d'être condamné à Nice à 3 ans de prison, dont un en ferme, pour avoir détourné plus d'1 million d'euros. L'escroc récupérait les cartes d'allocation de demandeurs d'asile. Il avait réussi à mettre en place un système pour récupérer l'argent de ses cartes en passant par différents petits commerces.
0: Le maire de Nice tape du poing sur la table avant la finale de la Coupe de France de football.
2: Éric Ciotti vient d'écrire au ministre des Transports, l'Azuréen Philippe Tabarot, pour dénoncer les tarifs exorbitants proposés par la SNCF, notamment pour rejoindre Paris et assister à la grande finale le vendredi 22 mai entre l'OGC Nice et Lens. Le maire UDR de Nice demande une intervention du gouvernement. Il faut savoir que la plupart des trains et avions sont pleins et que les places qui restent dépassent 350 euros l'aller simple en avion ou 200 euros l'aller en train. Éric Ciotti parle d'injustice.
4: Je viens d'écrire au ministre des Transports, Philippe Tabarot, pour le saisir de ce qui m'apparaît comme une incongruité et une injustice totale avec l'explosion à la fois des billets d'avion mais aussi des billets de train qui permettrait d'acheminer les supporters du GIM à la finale de la Coupe de France. On n'a pas le droit d'essayer de faire de l'argent sur le dos des supporters. Ce sont des compagnies nationales financées par de l'argent public. Donc je le dis aujourd'hui, ça suffit. Il faut qu'on redevienne à des prix beaucoup plus décents. Les Niçois ne sont pas des vaches à lait. Je le dis maintenant, il faut que chacun prenne ses responsabilités. Le ministre des Transports est issu des Alpes-Maritimes. Qu'il fasse son boulot.
2: Éric Ciotti, maire de Nice, qui souhaite donc qu'un maximum de supporters et de Niçois puissent assister à la finale de la Coupe de France de football le vendredi 22 mai entre Nice et le RC Lens. Avant cette grande finale, l'objectif de l'OGC Nice est le maintien en Ligue 1. Et pour l'instant, rien n'est fait. Un déplacement important attend nos Aiglons, actuellement 15e du championnat. Le GIM se déplace à Auxerre dimanche soir. La GIA est 16e, match tendu donc. Et ce midi, le capitaine Danté est venu se confier en conférence de presse. À 42 ans, il vit ses derniers matchs, mais n'imaginez pas jouer le maintien.
5: C'est pas ce que j'espérais, ouais. Quand j'étais en vacances, je me suis dit, dernière saison, on se qualifie pour la Champions League, l'année ça va être super, on va bien s'amuser, on va faire plaisir aux supporters, ils vont être fiers de nous. J'ai pensé à plein de choses. Mais après, tu sais, quand quelque chose ça se passe pas bien, il faut l'assumer. Il faut l'accepter d'abord, après il faut l'assumer. Ce sont des choses que dans la vie, on espère beaucoup et puis on a moins. Donc il faut relativiser quand même, il faut rester présent, parce que l'important c'est pas la saison que j'espérais ici, la saison que le club, comment le club il doit la finir. Pour moi, ça, c'est le plus important.
2: Dante, le capitaine brésilien de l'OGC Nice, à Auxerre, OGC Nice, match à vivre dimanche soir sur Ici Azur, coup d'envoi 21h, avant match dès 20h30. En match d'ouverture de cette 33e journée de Ligue 1 de football, le RC Lens, dauphin du PSG, accueille Nantes ce soir. Nantes est 17e. En basket, en Pro B, les Sharks d'Antibes se déplacent à Nantes ce soir, match à 20h. Et puis pour les amateurs de tennis, sachez que l'américaine Coco Gauff est venue s'entraîner à la Mouratoglou Academy, le célèbre centre de tennis de Biot. Coco Gauff est 4e mondiale. Elle a remporté Roland Garros l'an dernier. Elle vient donc s'entraîner sur la Côte d'Azur. La météo.
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2: Et Arnaud, attention, vigilance jaune aux orages, surtout vers la Royale Mercantour.
0: Exactement, avec justement des impacts de foudre là en ce moment, du côté de Tende, La Brigue, à Saorge, à Breil-sur-Roya, Sospel, Lucéram. Vous avez du tonnerre, des orages donc qui sont en cours, et cette vigilance qui est valable jusqu'à 21h. Ensuite, ça doit se disperser et demain, on va profiter d'une belle matinée avant l'arrivée progressive de nuages au fil de la journée, surtout en fin de journée et même sur le littoral, avec des averses possibles entre Cannes et Antibes, et un vent d'est qui, lui, va se renforcer et souffler jusqu'à 55 km/h vers Menton. Les maximales demain jusqu'à 21 degrés au bord de mer. Dimanche, c'est plus variable, encore plus variable, c'est-à-dire c'est éclairci, averse le matin, retour d'un temps avec un peu de soleil l'après-midi, et puis encore un petit peu de nuages, et les températures, elles restent stables autour de 20 degrés sur le littoral azuréen. 18h06, la circulation, on l'a dit tout à l'heure, un accident sur la rue Barla, centre-ville de Nice. L'accident est terminé, a priori la circulation est rétablie. D'autres difficultés avec un accident qui s'est produit tout à l'heure un peu après Saint-Laurent-du-Var sur l'autoroute A8 en direction de Cannes et Aix-en-Provence. Ça a occasionné un gros bouchon, et pour le moment il semble que la circulation soit là aussi rétablie. En revanche, il y a eu des conséquences, c'est-à-dire sur le Croc de Cagne pour rejoindre Nice, les routes du bord de mer avant d'arriver sur Nice, c'est la grosse demi-heure encore de bouchon. Donc bon courage si vous êtes dans ces difficultés. Le retour de l'actu tout à l'heure à 19h.
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0: Et voici Billy Joel.

0: Ici Azur, Billy Joel avec My Life dans le prochain quart d'heure. On écoutera Cyndi Lauper, les Connells pour 74-75 ou encore Christophe Maé, sa nouvelle chanson La Lune.
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0: Avec les Azuréens qui donnent envie de sortir dans un instant, avec forcément tous ces dimanches, la fête des mets aux arènes de Cimiez. Et dimanche, c'est aussi l'Oumaï, la Vira l'Oumaï. Troisième édition, ça se passe au parc Estienne d'Orves. Pourquoi il faut participer? Pourquoi il faut venir? Pourquoi il faut bien noter ce spot, le parc Estienne d'Orves à Nice? On vous raconte tout juste après les Enfoirés et l'île au trésor.

0: Ici Azur avec le nouvel hymne des Enfoirés pour les Restos du Cœur. Ça s'appelle L'île au trésor. Dans 3 minutes, on écoute Cyndi Lauper, Time After Time. Mais là, il est 18h15. Les Azuréens qui donnent envie de sortir avec dimanche l'Oumaï. Alors, c'est pas que la fête des mets aux arènes de Cimiez, au jardin arènes de Cimiez où on peut entendre la musique, où on peut déguster les spécialités locales de Nice. Non, c'est pas que ça l'Oumaï, parce que depuis 3 ans, il y a aussi au parc Estiendorf Vira l'Oumaï. Et ça, c'est à l'initiative de l'association ADI. Jean-François Tétu, vous êtes le président. Vous aussi, c'est En Marche. Donc, alors que j'ai compris, c'est quoi Vira l'Oumaï, Jean-François?
1: Alors c'est une course pédestre et elle est ouverte à des marcheurs,
2: oui,
1: à des coureurs. Et cette année aura lieu une course enfant pour la première édition, étant donné qu'elle a été fort demandée.
0: Alors ça veut dire que pour cette 3e édition de la Vira l'Oumaï au parc Estiendorf, donc ce dimanche en fait, petits comme grands vont pouvoir marcher, courir à son rythme en fait, dans le parc d'Estiendorf. Est-ce que vous pouvez nous expliquer c'est quoi, c'est où le parc d'Estiendorf?
1: Alors le parc Estiendorf se trouve à côté du lycée d'Estiendorf, à l'échangeur Saint-Philippe sur la voie rapide, au-dessus du boulevard Gambetta.
2: Ouais.
1: Et juste après le parking, le parc Estiendorf, nous serons donc sur la corniche de Magnan.
0: Et alors ce parc d'Estiendorf, c'est un parc, moi pour le pratiquer très souvent, quand on arrive en haut, il y a une super vue.
1: Oui, mais alors on va dire qu'il y a une super vue, mais en général les gens s'arrêtent. Mais le chronométrage, il continue toujours.
0: Il continue pour la course, et oui.
1: Mais c'est vrai que nous avons la chance d'avoir une vue exceptionnelle de ce parc. Nous voyons tout Nice, l'est de Nice, l'aéroport, et on voit même jusqu'à Cagnes-sur-Mer. Donc oui, c'est vrai.
0: Très très chouette hein, ce parc Estiendorf. Alors dimanche, c'est des bénévoles, on l'a compris, de l'ambiance, du monde, des nouveaux, des pas nouveaux. Tout ça, c'est la Vira l'Oumaï et c'est la 3e édition. C'est l'ADI, l'association qui l'organise. Alors c'est quoi l'ADI, Jean-François?
1: C'est l'association de défense et initiative. C'est une association de quartier qui réunit la corniche de Magnan, l'avenue Estiendorf, l'avenue Pierre-Emmanuel, la Conque, et voilà, la place Saint-Philippe et la place Francis-Lay.
0: Alors Vira l'Oumaï, c'est donc, on l'a dit, la 3e édition, c'est une course ou une marche, est-ce que c'est l'occasion pour tous de découvrir le parc d'Estiendorf? Est-ce que vous avez beaucoup de nouvelles personnes qui vont le découvrir à cette occasion, ou est-ce que ce sont des habitués?
1: Justement, là, cette année, nous avons pour le moment 160 inscriptions, dont 120 nouveaux noms qui se sont inscrits, nouvelles personnes. C'est une bonne nouvelle, ça veut dire que la course, on commence à en parler correctement, qu'on commence à penser un petit peu à nous, et puis qu'on se dise, tiens, on va aller l'essayer, voilà, bon. Voilà.
0: Et oui, c'est l'occasion. Et puis moi, je trouve que le parc d'Estiendorf, c'est un des spots, des endroits ici à Nice, l'un des plus accessibles, plus sympathiques pour notre course du dimanche ou notre promenade.
1: Notre promenade même du dimanche, parce qu'il y a beaucoup de gens qui se promènent sur les collines, ne serait-ce que à partir de 7h le matin jusqu'à 20h le soir, on rencontre du monde qui se promène. Actuellement, on rencontre des gens qui viennent repérer le parcours.
0: Eh oui, parce que c'est un parcours que l'on fait ce dimanche pour la Vira l'Oumaï. Vous l'avez entendu, il y a plusieurs parcours, 3 vitesses, hein, la course, la marche et donc un parcours pour enfants pour la première fois. Et on peut encore s'inscrire pour participer. Pour cela, direction internet, vous tapez Vira l'Oumaï Nice et vous allez trouver le site très facilement sur n'importe quel moteur de recherche. The Connells arrive avec 74-75, mais avant, c'est Cyndi Lauper tout de suite, Time After Time.

0: Galaxy Azure avec les Connell 74-75, 18h28 sur la route. Ça s'améliore sur l'autoroute A8. Vous étiez peut-être tout à l'heure dans ce bouchon qui vous concernait suite à un accident juste après Saint-Laurent-du-Var en direction de Cannes. Cet accident est maintenant terminé. Il reste une circulation qui est dense entre Cagnes-sur-Mer et le péage d'Antibes en direction donc d'Aix-en-Provence. C'est la seule difficulté qui nous est signalée.
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1: Ici Azur, votre radio, dans les Alpes-Maritimes, Christophe Mahé avec La Lune, à suivre Francis Cabrel pour La Dame de Haute-Savoie. Mais là, il est un peu plus de 6h30, et vous le savez, après 6h30, on partage avec vous des idées de sortie.
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1: Des idées de sortie pour ce week-end qui a déjà bien commencé aujourd'hui si vous ne travaillez pas, puisqu'aujourd'hui c'est un jour férié. Et si vous êtes fan de paysages grandioses, justement, il y a la 3e édition du festival du film de rando Histoire et Crapahut qui se termine tout à l'heure à 19h45 au Ciné-Planète d'Antibes, une soirée animée par l'un des créateurs du festival et qui propose des aventures humaines et inspirantes à découvrir. Rendez-vous donc au Ciné-Planète d'Antibes tout à l'heure, 19h45. Expo Rose, c'est durant tout ce week-end jusqu'à dimanche à Grasse, avec le thème Envie d'évasion, un véritable voyage sensoriel qui vous est proposé avec grand marché à ciel couvert, spectacle et déambulation, expo, concerts, visites guidées ou encore création de parfums. Profitez de ce week-end placé sous le signe du voyage et du printemps au cœur de la cité du parfum. Et puis on termine avec la petite info en plus, la mairie de Cannes organise un tirage au sort qui permet aux Cannois d'assister aux projections officielles du Festival de Cannes. Inscription jusqu'à demain sur cannes.com.
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1: Dans les prochaines minutes, on va parler de la télé et notamment de cette soirée et nuit spéciale Jérôme Commandeur qui s'annonce sur Canal+. Tout ça, c'est après Marguerite pour Les Filles, Les Meufs et tout de suite Francis Cabrel pour La Dame de Haute-Savoie.

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0: Et si Azur avec Marguerite et les filles, les meufs, Level 42 arrive pour Lessons in Love. Et avant, on parle de télé avec vous, Patrice Gascoin. Vous nous proposez de passer une soirée avec l'un des maîtres de l'humour, c'est Jérôme Commandeur.
1: Pour Jérôme Commandeur, faire rire est une question de vie ou de mort.
2: Pardon madame, elle avait quel âge la dame dans le cercueil? 107 ans. Comment vous... Elle est partie trop tôt, tout à fait. Faucher en plein vol, oui. Faucher. Ben, 107 ans, faucher en plein vol, tu commences quand même à regarder la piste. Hein, tu...
1: Canal Plus va vous rendre bien vivant avec cette soirée spéciale Jérôme Commandeur. Ça commence en clair dès 19h40 avec le numéro de la boîte à questions. Le principe, l'invité est seul dans une boîte et il répond à des rafales de questions qui lui apparaissent sur un écran. Tiens, une question sur la mort.
3: La mort, bah quand on s'y attend pas, c'est une bonne tuilasse quand même. Hein. C'est un truc, ça marque la journée, je crois.
1: Ça continue en clair à 20h35 avec le numéro de l'émission En Aparté, où Jérôme Commandeur répond cette fois à la voix et aux questions de Nathalie Lévy.
4: On est comment à 50 ans, ou presque, dans sa tête, Jérôme Commandeur?
3: Bah, je dirais, on est pareil qu'à 40 ou 60. La seule chose, c'est qu'on... On se chope un limbago en ramassant un bic, quoi. C'est ça qui est un peu emmerdant.
1: Après cette petite mise en bouche, à 21h10, place à la première diffusion à la télévision du dernier film réalisé par Jérôme Commandeur. T'as pas changé. Alors même dans le pitch de cette comédie, la mort n'est pas loin, puisque l'histoire suit les aventures de quatre anciens lycéens qui, suite à la disparition d'un camarade de classe, décident, 30 ans après leur bac, de réunir toutes leurs promos à l'occasion d'une fête. Comme à l'époque.
5: Si vous voyez cette vidéo, c'est que vous étiez en terminale en 93 au lycée Clémenceau.
6: Et on vous a retrouvé, bande de petits vénards. Comme certains d'entre vous le savent déjà, Daniel Mollet est parti faire le con dans les nuages. Ça nous rend tous bien tristes. C'est pour ça qu'on a eu l'idée d'organiser cette grande soirée de retrouvailles pour lui rendre hommage, comme au vieux temps.
7: Vous faites un pas de plus, j'appelle Vérissure.
8: Je dirais qu'on était un peu les influenceurs stars du Bahut.
9: Vous êtes toujours les mêmes gros bâtards que quand vous étiez méchants et cons.
1: Ça n'a pas changé, film 2 et avec Jérôme Commandeur, mais également Vanessa Paradis, Laurent Lafitte, François Damiens, ce soir sur Canal+, lors de cette soirée et nuit spéciale Commandeur. Et sans vouloir vous Commandeur, je vous dis à demain pour de nouvelles et mortelles coulisses télé.
0: Ah, très très bonne, merci Patrice Gascoin. La ministre des Noirs, elle aussi, elle est très très bonne et à écouter avec Maxime Baquier juste après Global 42, Lessons in Love, c'est tout de suite sur Ici Azure.

0: Ici Azure, Level 42, la Minute Rouge et Noire, c'est maintenant et on retient son souffle, on compte ses sous. Avant les derniers matchs de l'OGC Nice, Maxime Baquet, bonjour.
1: Bonjour à tous.
0: Une fin de saison qui va coûter très cher sur le terrain et en dehors.
1: Mieux vaut surtout ne pas être près de ses sous pour être près du cœur de nos aiglons dans cette double quête qui se transforme en gros casse-tête pour ceux qui veulent se déplacer. D'abord à Auxerre, dimanche, match crucial, vital pour le maintien, mais décalé un dimanche soir, merci la LFP, avec du coup la journée de lundi à poser pour nos supporters pour pouvoir rentrer à Nice, et surtout avec la perspective de cette finale de coupe, moins de deux semaines après, qui vampirise aujourd'hui l'énergie et le porte-monnaie de ceux qui essayent d'organiser un déplacement digne de ce nom, et qui désespèrent de pouvoir dire oui aux amoureux du gym qui ont pris leur billet pour le Stade de France mais ne savent toujours pas comment s'y rendre. Pour ceux qui n'ont pas les jambes d'Iclos par exemple, pour y aller à pied, ou le portefeuille de Radcliffe pour mobiliser son jet privé, le club de son côté se démène pour trouver des solutions, mettre la pression à la SNCF notamment, qui demande par exemple 350 000 euros pour affréter un train de 1000 places spécialement pour la Populaire Sud, et encore juste pour l'aller le vendredi, alors que le samedi pour le retour le trafic est visiblement trop dense entre Paris et Nice pour rajouter des rames. Il reste par ailleurs les places réservées par le club sur les trains déjà existants, mais à plus de 200 euros, et avec un départ pour certains à Aix-en-Provence, ce qui va rajouter des frais, évidemment. Alors, il reste les bus, sauf que là aussi, les tarifs s'envolent. 10 000 euros l'aller-retour pour une entreprise qui s'est elle-même proposée aux associations de supporters. C'est deux fois plus cher que les bus loués pour se rendre à Strasbourg, par exemple, pour la demi-finale. Bref, le compte à rebours lancé est au moins aussi stressant que le compte en banque lassé de ces déplacements compliqués dans cette fin de saison, mais tout ceci sera évidemment oublié, rangé dans l'armoire à détail si le gym empoche le pactole d'ici fin mai.
0: 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Et la musique arrive, celle de Benabar, quoi qu'on dise. Et tout de suite, You Should Be Dancing. C'est la chanson des Bee Gees. On est en 1976. Eh oui.

0: Ici Azur avec Benabar et Quoi qu'on dise.
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0: Et dans 5 minutes 19h, le retour de l'actu. D'ici là, Mylène Farmer, XXL.

0: Côte d'Azur avec Mylène Farmer XXL.
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0: Très bon début de soirée, merci d'écouter Ici Azur. Il est 19h. Toute l'actu avec la rédaction.
2: Dans l'Aisne, l'homme de 23 ans suspecté du meurtre d'une collégienne de 14 ans a été mis en examen aujourd'hui pour viol et assassinat. Il a été placé en détention provisoire mercredi matin. Le corps de Chloé, 14 ans, avait été découvert près de son collège de Fère en Tardenois. L'homme a reconnu en garde à vue avoir poignardé l'adolescente. Un maire agressé en marge des cérémonies du 8 mai, Steve Banche, nouvellement élu à Oisier dans le Nord, a été agressé par un homme venu lui parler d'une question de logement. Le maire a été giflé, puis s'est luxé l'épaule en tombant au sol. Une nouvelle agression d'élu que condamne fermement Bernard Gérard, le président de l'Association des maires du Nord.
3: C'est bien évidemment une situation totalement inacceptable et l'Association des maires du Nord, que je préside, assure de tout son soutien notre collègue qui vient d'être sauvagement agressé. C'est une situation qui est de plus en plus maintenant fréquente et qui est d'autant plus inacceptable qu'on vient de commencer un nouveau mandat et que à peine commencé, c'est le deuxième élu qui, dans des circonstances quasiment similaires, se fait agresser. Le maire d'Aussy, le 19 mars, en marge d'une commémoration pour la fin de la guerre d'Algérie, s'est fait agresser. Et là, on revoit la même situation. L'Association des maires du Nord est tout à fait disposée à se porter partie civile, d'ailleurs, auprès des maires qui doivent pourvoir à leur défense dans des situations aussi invraisemblables.
2: La préfecture indique que l'agresseur du maire a été interpellé et placé en garde à vue. La justice portugaise refuse l'extradition de Cédric Prison, malgré le mandat d'arrêt émis par la justice française. Il est accusé d'avoir tué sa conjointe et son ex-compagne au Portugal fin mars. Les proches des deux victimes veulent qu'il soit jugé en France. C'est une nouvelle annonce. Fermeture de maternité cette semaine après deux établissements près de Toulouse. Cette fois, c'est dans le Béarn, à la polyclinique de Pau. Le groupe GBNA annonce la fermeture de la maternité Navarre et de la clinique Marzay dans les mois qui viennent. Un plan social massif avec 161 emplois menacés. Une décision prise après le placement en redressement judiciaire de la polyclinique le mois dernier. Mais pour les personnels, ça ne passe pas. Cette soignante qui veut rester anonyme est révoltée.
4: On a appris par un mail de manière très violente que la clinique allait fermer dans un mois et demi. En ayant eu une succession de contradictions depuis des mois, en voulant nous rassurer comme quoi cette clinique ne fermerait pas. Et la décision a été prise subitement et sans nous en prévenir. On est tous concernés ici, on est tous assommés et révoltés. Dégager des professionnels comme ça qui se sont investis pendant des années, c'est révoltant. Et il y a aussi le fait qu'il n'y aura pas de permanence de soins, la continuité des soins ne va pas être assurée et que c'est une perte de chance pour tous les patients qui étaient là. C'est tout à fait révélateur de la manière dont ça a été géré depuis des années. Les services étaient à moitié vides alors qu'il y a des patients, il y en a, des professionnels, il y en a, et que l'objectif reste à mon avis de se débarrasser de ces murs qui leur coûtent trop cher.
2: Une réunion aura lieu lundi entre les syndicats, la préfecture et l'agence régionale de santé. Plus de sécurité pour les vélos, le mot d'ordre de cette mobilisation aujourd'hui. De 150 cyclistes sur le pont de Normandie, 4 associations réclament des aménagements pour mieux protéger les vélos sur cet axe très emprunté. Entre 15 000 et 20 000 véhicules empruntent ce pont chaque jour et les vélos doivent rouler très près des voitures, sans bordure de sécurité. Simon Monoury, vous avez retrouvé ces manifestants au pied du pont.
5: Casque vissé sur la tête, Denis redescend du pont, c'est la première fois qu'il l'emprunte.
6: Je me suis dit que heureusement qu'il n'y avait pas trop de vent, parce que effectivement les voitures passent quand même très près et avec une grosse différence de vitesse.
5: Aujourd'hui, seule une ligne de peinture blanche fait office de délimitation avec les voitures et les poids lourds, une sorte de bande d'arrêt d'urgence. Christelle Cubot est la présidente de l'AF3V, l'association française pour le développement des véloroutes et des voies vertes.
7: On sait qu'on a des gens qui nous disent je suis tombé sur le pont à cause du vent, voilà. Donc on a des chutes qui sont peut-être répertoriées nulle part, mais on sait qu'il y en a.
5: Les associations veulent diminuer la vitesse de 90 à 70 km/h et fusionner la piste cyclable avec la partie réservée aux piétons. Isabelle Bayeul est la co-directrice de l'association La Roue Libre basée au Havre.
8: On nous dit oui, mais ça va être dangereux si les cyclistes circulent avec les piétons. Non, les véloroutes existent partout en France et on n'a jamais vu un cycliste tuer un piéton sur une véloroute.
5: Des investissements nécessaires selon elle.
8: Le tourisme est aussi un investissement. On a investi dans l'électrification des quais sur le port du Havre pour accueillir les touristes du monde entier. je pense qu'on peut investir dans un aménagement cyclable de qualité pour accueillir les cyclistes du monde entier.
5: En attendant les aménagements espérés, les associations souhaitent l'installation d'une navette qui puisse transporter les cyclistes en sécurité d'une rive à l'autre.
2: Et pour rappel, le pont de Normandie est situé sur la Vélo Maritime qui relie le nord de la France à la Bretagne. Et puis, J-8 avant l'Eurovision.

0: grand concours de chant européen qui se déroule à Vienne cette année. C'est la chanteuse Monroe qui représentera la France avec son titre « Regarde ». Les premières images de sa prestation sont à retrouver sur ici.fr.
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2: Coup d'œil sur votre météo en ce vendredi après-midi. Du soleil sur le bord de mer malgré la présence de quelques voiles et de quelques nuages. Attention, en montagne, un jour férié, vous avez peut-être prévu une petite balade sur la hauteur. Des orages pourraient éclater dans l'après-midi du côté de Tende, du côté de Valberg, de Saint-Sauveur-sur-Tinée, jusque sur le Mercantour. Donc le risque orageux est très présent. Les températures restent néanmoins bien orientées et très douces. 21 degrés à Nice, 22 à Menton, 22 en pays mouginois, en pays grassois. 18 sur Tende, la même chose sur le Mercantour. Demain samedi, ça s'arrange avant le retour de quelques zones instables pour dimanche. Bon week-end.
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4: Bonsoir à tous. Retour aux années 80. Vous étiez où durant cette décennie ? Dans le berceau, à l'école, en vadrouille, déjà en famille ou pas encore né ? Bon, quoi qu'il en soit, tout ce qui va suivre va vous donner envie de chanter. Vous en privez pas, ça commence comme ça.

0: Tête bouche, c'était Babouchka.
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0: Babouchka qui, je le rappelle, n'a rien à voir avec les chaussures en cuir ramenées du Maroc. Hein. Non, non, babouchka veut dire grand-mère en russe, c'est beaucoup moins pratique. Bon, pour la suite, fermez les yeux. Enfin, sauf si vous êtes au volant. Souvenez-vous du clip sur le toit d'un magasin d'alcool à Los Angeles. Le plus grand groupe du monde, U2, joue son titre en s'inspirant d'un concert des Beatles à Londres, le Rooftop Concert. C'était en 69. Et ce titre, c'est Where the Streets Have No Name. On est en 87. Écoutez.
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0: Cherchez le garçon, c'était le groupe Taxi Girl. Un tube et un groupe français New Wave emblématique du début des années 80, dont deux des membres fondateurs, Laurent Sinclair et Daniel Darc, ont rejoint les étoiles malheureusement quelques années plus tard. C'est aussi ça l'histoire des années 80. Mais heureusement, les chansons restent, et surtout quand elles sont bonnes. Comme dans un instant, Miracle of Love, Eurythmics, qui arrive juste après ça.
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0: Allô ?
2: Oui ?
0: Allô, Mélanie ?
2: Oui.
0: J'ai une bonne nouvelle à vous apporter ce lundi.
2: Je vous écoute.
0: Vous avez gagné 200 euros.
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0: Allez, hop là.
2: 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C'est bon, là. Je peux partir travailler.
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0: L'ambiance des années 80, ça continue sur votre radio. Ici Azur, juste après ces petites infos.
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2: Allez, quelques idées sorties à vous proposer. C'est son 8e seul en scène. Elise Moon débarque au Minotaur à Valoris demain soir à 20h30 avec son nouveau one-man show Cactus. Un moment incisif entre stand-up et galerie de nouveaux personnages déjantés. On connaît l'univers d'Elise Moon avec son style délicieusement piquant et décalé. On rit du début jusqu'à la fin. C'est un véritable expert de la scène. Elise Moon demain soir à Valoris. Et puis avis à tous les fans de Jérémy Frérot. Il est actuellement en tournée. Artiste aux albums certifiés disque d'or et de passage sera de passage au Grimaldi Forum ce soir à 20h30 pour présenter sa tournée Gamin des Sables. Une soirée pleine d'émotions, vous allez évidemment pouvoir partager avec cet artiste très populaire Jérémy Frérot, et pour vous permettre de profiter au mieux de cette soirée, vite allez sur le site ici.fr. 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

0: voulez aller danser, c'était Julien Clerc.
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0: Extrait d'un album sorti en 1982 au titre énigmatique « Femme, indiscrétion, blasphème ». Bon, en fait, c'était tout simplement le premier mot des titres des trois premières chansons de cet album qui contenait ce « Lily voulait aller danser ». Un vrai tube qui permit à Julien Clerc de retrouver un énorme succès après quelques années un petit peu plus discrètes. Une chanson écrite par le célèbre Québécois Luc Plamondon. Ah, le succès, le tube inattendu, Patrick Coutin lui aussi y a eu droit en 81 avec « J'aime regarder les filles ». Tout de suite.
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0: Yard, c'était Don't Leave Me This Way. Dans les années 80, on adorait les maxi 45 tours, parfois même en version picture disc. Cette reprise par le nouveau groupe de l'époque de Jimmy Somerville existe en version longue de 23 minutes. Ouais, ouais. Bon, pour la suite, dès 20h, Émilie Mazoyer et Anne Roumanoff qui nous dévoilent sa playlist, mais ce sera toujours après, dans les années 80. Un peu de reggae, tiens. Stan de Ghetto, Bernard Lavillier, juste après ça.
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2: Salut tout le monde, bienvenue dans les meilleurs moments de Décibel. Ce soir, les chansons préférées d'Anne Roumanoff. Sur votre radio ici à 20h, c'est l'heure de Décibel avec ce soir les chansons préférées d'une des femmes les plus drôles de France, une des plus engagées aussi. Elle est une des marraines de la Voix de l'Enfant et a créé en 2020, en plein Covid, l'association Solidarité avec les soignants.

0: nana.
1: Vraiment, une super nana. Ce soir, dans Décibel, c'est Anne Roumanoff qui choisit pour vous la musique.
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1: Salut à toutes, salut à tous. J'espère que le week-end se passe bien. En tout cas, votre samedi soir est sous contrôle en ce qui concerne la musique, puisque c'est Anne Roumanoff qui choisit pour vous les disques ce soir. Anne Roumanoff, en ce moment, tournée avec son nouveau spectacle, L'expérience de la vie. Alors, elle sera notamment et très rapidement, c'est-à-dire après-demain, à Paris, au Théâtre des Mathurins. Rendez-vous aussi le 14 mars à Châteaudun, le 20 à Revin, le 21 mars à M, et puis voir en Besançon, Chalon-sur-Saône, etc., etc. Je vous redonne plus de dates tout à l'heure. Pour le moment, courons la retrouver. Bonsoir Anne Roumanoff.
4: Bonsoir.
1: Bienvenue dans Décibel. Anne Roumanoff, je suis contente de vous retrouver parce que on s'était croisés à plusieurs reprises dans des radios bleues, mais pas celle-ci.
4: Une autre.
1: Voilà, une autre. Et justement, quand je parlais du Covid et de l'association Solidarité avec les soignants, en fait, c'est à cette époque-là où on travaillait sur la même antenne. Et je me souviens que vraiment vous étiez, mais tellement la plus motivée de l'équipe, tellement la plus engagée et tout, et sans jamais perdre votre joie. J'ai toujours admiré ça chez vous, le côté aller aussi sur les sujets pas drôles de la vie, mais toujours garder la joie. Ça, c'est un truc que vous avez depuis toujours.
4: Mais je ne le savais pas. Non, c'est quelque chose dont je suis consciente depuis peu. Oui, je pense que j'ai ce côté joyeux qui est en moi depuis, c'est une chance. Mais il est surtout sur scène, en fait. Et maintenant, j'ai l'impression que je laisse la joie arriver dans la vie.
1: Ouais.
4: Mais avant, j'étais vraiment flippée dans la vie. J'arrivais sur scène, j'étais joyeuse, et après je redevenais flippée. Et maintenant, je réussis à étendre un peu plus ces périodes de joie.
1: Eh ben écoutez, là, pour l'heure qui vient, en tout cas, joyeux, ça le sera, je vous le promets, puisque Anne Roumanoff vous a sorti une playlist, les amis. Alors en plus, j'ai vu un peu...
4: J'ai vraiment pris des choses que j'aimais.
1: Hein. Ah ouais,
4: c'est pas à la mode.
1: Hein, époque bon. Par époque, alors on croisera Lio, les Beatles, Laurent Voulzy, enfin que des trucs qu'on aime. Mais alors pour démarrer, voilà une chanson évidemment rattachée à l'enfance. Et vous êtes la première invitée de la saison à aller chercher vraiment dans votre enfance. C'est le titre de L'île aux enfants.
4: Oui.
1: Mais pourquoi?
4: Parce que je regardais ça quand j'étais petite, je sais pas, j'avais 9 ans, 10 ans, j'étais l'aînée en plus, donc j'avais des frères et sœurs plus petits que moi, et voilà, c'était, j'aimais bien. C'est mon enfance, quand j'avais, je sais pas, 8, 10, 11 ans, on écoutait ça.
1: Et c'est un truc que vous ressortez de temps en temps, pour l'écouter en cachette?
4: Non, pas du tout. En plus, une fois avec une copine, on avait essayé d'appeler Casimir, on avait trouvé son téléphone. Et le mec, il avait deux folles de 11 ans qui l'ont appelé. C'est vous, Casimir? Oui. C'était n'importe quoi.
1: Incroyable. Bon, allez, allons faire un tour sur L'île aux enfants. C'est chanté par Anne Germain. Et on remercie vraiment Anne Roumanoff de nous faire ainsi démarrer la soirée.

0: j'appelle un moment intense de nostalgie. Anne Roumanoff qui nous emmène chez Casimir sur l'île aux enfants.
1: Vous l'avez chantée, hein,
0: alors ça va. En vrai, je la connais par cœur aussi.
1: C'est alors, vrai.
0: On a beau se la jouer cool et mettre des casquettes de rappeur. Ah, en vrai.
1: Alors, ça va.
0: Casimir, c'est quand même le meilleur. Il y a de la musique dans votre spectacle, l'expérience de la vie?
1: Non, il n'y a pas. Il y a de la musique entre les sketchs pendant que les gens applaudissent. Et je ne suis pas très musique, moi, la vérité.
0: C'est vrai. Il y a plein d'humoristes qui incluent, ou même certains qui chantent aussi.
1: Oui, il vaut mieux pas.
0: Cela, c'est compliqué.
1: Non, mais moi, il vaut mieux pas. Non, il y en a qui chantent très bien. Non, mais moi, je suis vraiment sous-douée en musique. Vraiment. J'ai pris cours de chant, mais je n'ai pas d'oreille interne. Voilà.
0: Ok. Ah oui.
1: Parce que figurez-vous, j'ai quand même analysé le sujet. C'est que l'oreille pour les voix parlées et les voix chantées, c'est pas le même hémisphère. D'accord?
0: Ah.
1: Et donc, moi, l'hémisphère des voix parlées, je peux reproduire les voix parlées, ça va très bien. Mais les voix chantées, c'est, il y a, je peux d'ailleurs, il y a même un prof de chant qui m'a expliqué, je peux, si j'écoute 600 fois un truc, j'arrive à chanter juste parce que je vais imiter, mais je n'entends pas. Donc c'est quand même un problème. Plus je n'ai pas le sens du rythme, plus je ne suis pas coordonnée. Donc.
0: Dites donc, bah on n'est pas tous avec les mêmes chances dans la vie, hein, Roumanoff.
1: Non, mais c'est bien de le savoir.
0: Oui, c'est vrai. Voilà. Et de savoir pourquoi, c'est très intéressant.
1: Bah ouais.
0: Alors, on va continuer à écouter les chansons que vous avez choisies. Anne, on est toujours dans la nostalgie, mais alors ça nous fait plaisir parce que c'est un artiste qui était avec nous la semaine dernière, c'est Dave. Alors, lui, au-delà de
1: ses 10-12 ans. Non, mais c'est mes 10-12 ans et j'ai vraiment beaucoup écouté un été à la campagne. Voilà.
0: Ouais.
1: C'était en Normandie. À l'époque, il n'y avait pas, on choisissait, c'était la radio, quoi. Et
0: bah oui.
1: Ça. J'aimais bien avoir mon premier amour qui me donnait rendez-vous sous le soleil.
0: Très belle cascade. Dan Roumanoff.
1: Je ne savais pas qui c'était en fait Swan, mais j'aimais bien la chanson. Après, j'ai compris que c'était Marcel Proust, mais à l'époque, je ne savais pas.
0: Vous avez eu le bouquin?
1: Hein?
0: Le bouquin? Non, je lis, de musique. Hein.
1: Je lis beaucoup, mais non, ça, je ne l'ai pas lu. Je n'ai jamais réussi à lire Proust. Mais il paraît que je le ferai quand je serai plus vieille, quand j'aurai le temps.
0: C'est ça, je ferai comme vous, parce que moi non plus, je n'ai pas lu du côté de chez Swan. En revanche, la chanson de Dave, on maîtrise. Alors, c'est parti.

0: Vous écoutez, ici c'est Décibel et ce soir c'est Anne Roumanoff qui choisit les chansons. Alors je vous cache pas que pendant que les micros sont éteints, on chante très fort et un peu faux dans le studio.
1: Non, vous chantez juste vous quand même.
0: Oh merci Anne, vous êtes sourde en plus. Hein.
1: Non mais vous chantez moins faux que moi, c'est plus juste. Donc, c'est peut-être pas tout à fait juste mais c'est moins pire que moi. Là.
0: Est-ce que réécouter des chansons comme ça, voilà, comme la Dave ou l'île aux enfants, des trucs très, très nostalgiques de l'enfance, ça vous fait remonter aussi les émotions de l'époque?
1: Non, pas les émotions, mais des images. Je me rappelle vraiment d'écouter ça sur, c'était en Normandie, il y avait un jardin, je sais pas, on l'écoutait. Et j'avais aussi il y avait une fille qui nous gardait qui s'appelait Chantal, mais elle doit être très très vieille maintenant.
0: Chantal la babysitter.
1: Oui, c'est vrai, c'était la fille du jardinier. Je l'ai jamais revue. Oh, et elle écoutait, elle avait tout, elle passait ses journées avec un poste de radio collé à l'oreille, en fait, parce qu'elle avait 17 ans. Alors voilà, et donc du coup c'était, j'ai l'impression que c'était un monde je sais pas, un monde mystérieux avec des choses. Je savais pas qu'un jour j'allais rencontrer Def pour de vrai quoi.
0: Ah oui, alors justement parce que c'est pas le dernier pour la déconne, Dave, c'est devenu enfin comment il est passé de la voix mystérieuse dans la radio à quelqu'un que vous rencontrez en vrai et
1: ah non mais c'est étrange ça. C'était beaucoup d'années plus tard. Non, ouais. Bah maintenant je connais beaucoup de gens célèbres, vous savez.
0: C'est vrai.
1: Je connais Mimi Mazoyer.
0: Si vous piquez le portable d'Anne Roumanoff, je peux vous dire qu'il y a du 06 qui vaut des sous. Oh,
1: des fois, je mets les initiales. Mais après, quand je mets les initiales, je me rappelle plus qui c'est. Donc,
0: EM, c'est Émilie Mazoyer ou Emmanuel Macron.
1: Ah, non, je n'ai pas le portable d'Emmanuel.
0: Ah, bon. Non. Pas Manu. Non. Et Aya, alors?
1: Aya, j'adore, parce que pour moi, c'est vraiment l'incarnation du girl power et j'adore et son énergie, et son humour, et le côté je vous emmerde. Tout ça me plaît beaucoup. Son côté femme indépendante. Il y a vraiment quelque chose en elle que j'aime profondément. Et après, j'aime vraiment sa musique parce que moi, je suis pas très douée pour danser, vous voyez, même en soirée. Mais quand il y a Anna qu'à moi, alors là, j'y vais.
0: Ah, déjà, déjà.
1: Ça me fait vraiment danser.
0: Ah, bah, comme on est samedi soir, faites comme Anne Roumanoff. Shakez vos booties sur Aya Nakamura et Dja Dja.

0: Dja.
1: Ah non, bon, alors là, stop. Ah non, là, c'est vraiment pas bon, hein. Le timbre est pas bon, là.
0: Ah voilà, ça y est. Anne Roumanoff, enfin, a retrouvé ses esprits.
1: C'est quand même bizarre d'être journaliste musical et de chanter aussi faux.
0: Parce que moi, c'est pour ça que j'admire autant les artistes.
1: Ah,
0: je sais que là,
1: j'avais jamais pris de cours de chant.
0: Non, jamais.
1: Pourquoi?
0: J'avais peur que ce soit trop compliqué. Je suis une grosse feignasse, moi, vous savez.
1: Ah
0: Anne.
1: Ouais. Comment j'en ai pris, hein. Et tout ce qui est classique. D'ailleurs, il paraît que j'ai une très grande tessiture. À chaque fois, les profs sont très étonnés. Ils ont une grande tessiture. Mais je chante faux.
0: D'accord.
1: Je fais très grave et très aigu, mais
0: t'es très faux à chaque fois.
1: Non, encore une fois, quand je fais des gammes, quand c'est de la répétition, ça va. Comprenez ce que je veux dire?
0: J'ai tout compris. Anne Roumanoff, future chanteuse peut-être. J'ai l'impression qu'elle est en train de poser des jalons.
1: Non, pas du tout, vraiment pas. Non.
0: Invité de Décibel, ce soir, on écoute les chansons qu'elle choisit pour vous. Et vous pouvez en profiter pour réserver vos places pour aller la voir en tournée. Ça s'appelle L'expérience de la vie, le nouveau spectacle d'Anne Roumanoff. Restez dans le coin, à tout de suite.
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0: Anne Roumanoff partage avec nous ce soir ses chansons préférées. Quand on vous a demandé de choisir 10 titres, ça a été Anne facile ou bien pire qu'un devoir de maths?
1: Non, moi je m'en fous de ce que les gens vont penser, je prends des trucs que j'aime.
0: Ouais.
1: Après, vous aimez, pas dur vous
0: de choisir
1: pas. Non. Ah bah après je suis ballon, j'hésite, mais là c'est vraiment des chansons que j'aime beaucoup.
0: Formidable. Alors à suivre les amis, que ce soit Laurent Voulzier, Edith Piaf ou encore Lio, on va chanter très fort. Il y a très très peu de chansons en anglais dans votre playlist. En vrai, il y en a une. Et c'est les Beatles qu'on adore.
1: Ouais. J'avais ce 33 tours quand j'étais petite. Enfin, petite, je sais pas, peut-être 12, 14 ans, 15 ans. Mais à l'époque, on n'avait pas beaucoup de disques en fait. Donc quand on en avait un, on l'amortissait. On l'écoutait, on le réécoutait, on le réécoutait. Et ça, je l'ai énormément écouté. Et j'adore le bruit de la sirène sur le bateau et tout ça. J'aime, je sais pas. Il y a un truc qui me plaît beaucoup dans cette chanson.
0: Yellow Submarine, les Beatles. Ah bah oui, régalez-vous les amis, vous écoutez ici.

0: Submarine que les compagnons de la chanson avaient adapté en français en sous-marin vert. Parce que ça sonnait mieux.
1: Ça devait rendre moins bien. Hein.
0: Le sous-marin vert. Non, c'est très étrange l'adaptation française. Bref, Anne Roumanoff, parlez-moi de l'expérience de la vie alors. À quoi on peut s'attendre si on va vous applaudir au mois de mai, au Plessis Robinson, au mois de juin, à Bressuire, à Lyon ou encore à Suril-Comtal?
1: C'est vraiment un spectacle qui parle de l'époque actuelle. Donc c'est plein de personnages qui donnent leur vision de l'expérience de la vie. Donc il y a plein de points de vue différents. Et je parle de toutes les choses de l'époque, c'est-à-dire le développement personnel, le wokisme, les relations amoureuses, Trump, Poutine, Macron, voilà. Je parle aussi, donc je termine le spectacle sur 20 minutes sur l'actualité. Les gens aiment beaucoup ce passage-là, et moi aussi d'ailleurs, parce que c'est un passage qui va dire, il change un peu tous les jours.
0: Il évolue, oui, au gré de l'actualité.
1: Voilà, et j'ai aussi pas mal de trucs interactifs. Je fais une coach où j'explique aux gens comment vivre en couple. Alors moi, je n'ai pas réussi, mais en tout cas, je donne des conseils.
0: Alors, ceci dit,
1: je suis une coach américaine.
0: Anne, votre bouquin sur la séparation, moi je l'ai lu au moment où je me séparais du père de ma fille, c'était ma bouée de sauvetage.
1: Mais ça fait deux personnes qui me disent ça.
0: C'est vrai.
1: Ah oui. Elsa Walensky, elle m'a dit ça aussi.
0: Ah bah voilà, oui, bah c'était la même époque. Oui,
1: oui c'est, vrai.
0: C'est vrai. On a toutes divorcé en même temps. Que voulez-vous que je vous dise? Mais ouais, donc vous pouvez donner des conseils. Enfin, sur moi, ça a marché.
1: Bah alors.
0: Oui,
1: non,
0: oui,
1: mais après, je ne prétends pas donner des conseils, mais j'aime bien quand même que dans les... Par exemple, il y a une fille dans ce spectacle qui essaye toutes les méthodes de développement personnel. Donc évidemment, je m'en moque, mais oui, en même temps, je dis aussi des choses. J'aime bien qu'il y ait aussi quand même... qu'il y ait plusieurs degrés de lecture quoi dans le spectacle. Donc c'est pour ça que les gens sortent nourris. Non mais ils sont...
0: Oui. Non,
1: c'est pas cruel parce que je trouve que l'époque est déjà très cruelle et très violente. Et donc c'est plus un spectacle, je suis dans le constat, mais je suis pas dans le jugement de valeur et je comprends les points de vue de gens qui pensent pas pareil. Donc en fait, je donne plusieurs points de vue aussi sur les choses. Et du coup, voilà, il n'y a pas de jugement quoi.
0: Pas de jugement, compréhension du point de vue de l'autre. C'est un lancement idéal pour le prochain choix musical d'Anne Roumanoff. Chacun fait ce qui lui plaît.
1: Alors ça, c'est vraiment la chanson de mes 17 ans, 13 ans. Ouais, c'était au lycée.
0: Ah, ça roule un peu des gommes ou pas encore?
1: Non. Oh, bon, non, j'étais pas du tout précoce, moi.
0: Ah, c'est quoi?
1: Des gommes, c'est quoi?
0: Rouler
1: c'est...
0: des gommes, rouler des pelles, quoi.
1: Ah, on disait pas ça à mon époque. On n'est pas la même génération.
0: Non, je...
1: Même si vous connaissez Casimir, vous êtes beaucoup plus jeune. Non, mais j'adorais cette chanson parce que c'était un des, on a dit que c'était un des premiers rap français, mais c'est vrai que j'adorais parce que des choses que je comprenais pas bien. Chérie, je peux même pas jouer. Tant pis pour toi, il faut dormir. Elle fait glisser son cœur croisé sur sa peau bronzée. T'as des manies. Et non, mais tout ça, ça me... Non. Et alors après, on avait changé les paroles avec une copine, on disait, nous, le bac, on s'en fout, fou. Voilà.
0: Ah bah tiens, si vous êtes en train de réviser, chantez la version Anne Roumanoff.
1: Écoutez la vraie, je pense.
0: Chacun fait ce qui lui plaît. Chagrin d'amour.

0: Chacun fait ce qui lui plaît. On en profite pour embrasser la voix féminine de Chagrin d'amour, Vali, qui a fait aussi une grande carrière d'animatrice radio et notamment ici à Radio France. Alors Anne Roumanoff est une petite maline, parce que quand je lui demande de choisir 10 chansons, elle me choisit quand même une chanson dans laquelle il y en a 25. C'est Rock Collection de Laurent Voulzy.
1: Oui, mais j'adore cette chanson. C'est une chanson vraiment de mon adolescence et pareil, j'aimais bien un vieux scooter de rêve pour faire le cirque dans le quartier. Les Beatles chantaient et Saint-Malo dormait au camping des Flots. J'aime beaucoup les textes aussi. Donc il y a la musique, les textes. Je suis toujours très sensible aux textes quand même. Et en plus, j'ai eu la chance de rencontrer Laurent Voulzy parce qu'on a été au même endroit en vacances.
0: Ah.
1: Et du coup, on a sympathisé.
0: Il est délicieux.
1: Il est charmant. Il est venu à mon spectacle avec sa femme et tout. Et vraiment, c'est rigolo de le rencontrer en vrai. Quoi. Non, mais je veux dire, je lui ai pas dit que.
0: Est-ce que vous lui avez dit?
1: Non, je lui avais dit une fois il y a très très longtemps, quand je le connaissais, enfin il y a 20 ans, je me suis retrouvée dans un défilé de mode, il était derrière moi et je lui avais parlé de Rock Collection, mais je pense que ça le saoulait que.
0: Ah.
1: Mais non, mais enfin il sait que j'admire beaucoup ce qu'il fait, mais voilà, en tout cas. Et parfois quand on rencontre des gens qu'on a admirés, on est déçu, et là pas du tout. Il est vraiment très très fin. Il a beaucoup aimé mon spectacle, je tiens à le dire.
0: Donc voilà. Il a de l'humour, oui. Un homme intelligent.
1: Il a du goût.
0: Rock Collection, c'est Laurent Voulzy pour ambiancer votre samedi soir. Vous l'avez compris, on a bien fait de faire confiance à Anne Roumanoff.

0: Anne Roumanoff, invitée de Décibel, qui vous a choisi Rock Collection de Laurent Voulzy. Alors je vois, en tout cas on m'a demandé en régie, la référence du livre parfait si vous êtes en train de divorcer, signé Anne Roumanoff, c'est Divorcée et joyeuse.
1: Oui,
0: voilà, sortie juste avant le Covid en 2019. Donc vu que l'année suivante, après tout le monde a voulu divorcer, et ben voilà, il faut pas rater ce bouquin-là. Est-ce que vous bossez sur un livre en ce moment?
1: Oui, mais alors pas du tout un livre d'humour, mais j'en ai 10 heures très patient. Je voudrais parler de la vie de mes grands-mères. Parce que j'ai deux grands-parents russes, une grand-mère du Maroc, une grand-mère de Lituanie, enfin voilà, j'ai un mélange, un grand-père catholique de Bordeaux. En fait, j'ai cinq, déjà ça va pas, j'en ai cinq.
0: Cinq, qu'est-ce qui se passe?
1: Ben oui, il y avait des petits.
0: Il y avait un trouple?
1: Voilà, mon père était le fils d'un homme marié, après il s'est fait adopter par son beau-père, mais je considère les deux comme mon grand-père, on va dire le vrai et le faux, et qui est le vrai et qui est le faux. Et donc je me suis penchée sur cette généalogie, mais c'est assez lourd en fait, parce que chaque fois je découvre des trucs, je les réincorpore dans le livre. L'éditeur est très patient, j'en suis à 50 pages. On n'est pas rendu. Bon, il y a 2 mois, j'étais à 30. Mais enfin, si je fais 20 pages en 3 mois,
0: je vais moins vite
1: que Sarkozy pour écrire notre essai.
0: Bah, peut-être il faut vous enfermer un peu. Parce que là, elle est en tournée, Anne Roumanoff. Pas de bracelet électronique, je peux vous dire. La prochaine date, c'est après-demain à Paris, au Théâtre des Mathurins. Et puis ensuite, Châteaudun, Revin, M, Voiron, Besançon, Chalon-sur-Saône ou encore Montreux. Tout sur Bièvre, ça c'est sur Brièvre, pardon, et pas sur Bièvre, ça n'a rien à voir. Et ça, c'est seulement pour le mois de mars. Dans ces grands-mères-là, est-ce qu'il y en a qui écoutaient Édith Piaf?
1: On ne sait pas. Non, je pense pas spécialement. En fait, cette chanson, je l'aime parce que elle raconte une histoire. Et encore une fois, c'est le texte. Et
0: voilà.
1: Ce que j'adore, c'est la fin. Mais vous pleurez, Milord, ça je l'aurais jamais cru.
0: La chute est incroyable.
1: Ouais, c'est ça. Qui me plaît.
0: Mais dès le début, on rentre dans l'ambiance, c'est un vrai petit film en chanson. Milord.
1: Il y a une histoire aussi, il y a un texte.
0: C'est ça, hein. On rentre dans l'histoire. Et on a envie de le rencontrer, Milord.
1: Ah bon?
0: Bah, j'aime bien.
1: Il doit être mort, hein, depuis.
0: Ah bah oui, là, oui, non, pas celui de l'époque. Effectivement.
1: Et c'est que les Milord, vous avez vu, le prince Andrew, c'est un Milord, c'est pas terrible, hein.
0: Non, lui, c'est pas ouf. Lui, il est un sacré bracelet électronique.
1: Oui, bah alors, du coup, on a plus trop envie de rencontrer des princes. Bon, ça m'a un peu refroidi sur les princes. Après, je me suis jamais fait draguer par un prince non plus, donc.
0: N'insultons pas l'avenir, Anne, ça peut encore arriver.

0: C'est vrai que la fin est dingue.
1: Ça, je l'aurais jamais cru.
0: C'est ça. Edith Piaf, mais alors qui vous a mis ça dans les oreilles? Parce que
2: aucune
0: c'est quand même...
2: idée, mais c'est une chanson que j'aime beaucoup.
0: Ok. Parlons rupture. Anne Roumanoff est notre invitée ce soir. Et dans la playlist de ses chansons préférées, il y a le terrible « Je suis venue te dire que je m'en vais » de Serge Gainsbourg. Est-ce que vous faites partie de ces cœurs de pierre qui peuvent quitter quelqu'un en envoyant cette chanson, en disant « Tiens, écoute... »
2: Ah non, j'ai jamais pensé à faire ça.
0: C'est pas mal, ça.
2: Vous avez déjà fait ?
0: Non, mais j'ai souvent eu envie.
2: Ah ouais ? Non, mais là,
0: ça a du panache.
2: Non, mais c'est marrant pour moi, ça m'évoque pas forcément. Je sais que c'est une chanson de rupture, mais moi, c'est vraiment l'univers de Gainsbourg, sa plume, sa, voilà. Comme dirait Sylvain Verlaine, j'adore son écriture et j'avais eu la chance, enfin c'est pas une chance, mais j'avais été voir Jane Birkin juste après la mort de Gainsbourg au Casino de Paris. Elle avait chanté cette chanson et c'était vraiment magnifique, quoi.
0: Tout le monde chialait.
2: Il y avait une vraie émotion, quoi. Ouais, ouais.
0: Je suis venue te dire que je m'en vais, Serge Gainsbourg, donc. Et derrière, on entend Jane Birkin qui sanglote. C'est une chanson intense qu'on vous propose en ce samedi soir. Vous écoutez ici.
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0: Je suis venue te dire que je m'en vais. Serge Gainsbourg, icône de la chanson française. Alors, il fait partie justement des icônes qui aujourd'hui sont parfois un petit peu ébranlées par le regard de 2026 où on dit « Ah, mais en fait, il était dégueulasse, il a fait ci, il a fait ça ». Qu'est-ce que vous pensez de ça, vous, Anne, puisque dans votre spectacle, l'expérience de la vie, il y a ce côté, tiens, parlons du wokisme et voyons si ça va trop loin ou pas. Regardez des textes écrits dans les années 70 avec les lunettes de 2026 ou ce genre de choses, ça vous
1: mais
0: évoque
1: moi,
0: pas?
1: Mais moi, ce qu'on raconte dans les textes, ce qui compte, c'est le comportement. C'est ça qui me... Ouais. Voilà, moi, c'est le prince Andrew, vous voyez.
0: Ah oui, lui, non, mais lui, vraiment, il est horrible, le prince Andrew.
1: C'est même pas un artiste.
0: Pour ceux qui se demandent,
1: il a jamais foutu de sa vie à part... Non, mais
0: il est dans les dossiers Epstein, mais alors jusqu'au cou...
1: Non, mais voilà, après, Gainsbourg, pour moi, c'est un poète. Je veux dire, si sa fille s'était plainte de quoi que ce soit, ce serait très différent, mais c'est pas le cas, je
0: pense. Oui, pour les Lemon Incest.
1: Voilà, donc... Non, mais moi, j'ai une admiration. J'ai jamais rencontré Gainsbourg, mais j'ai Jane Birkin, oui, mais lui,
0: ah,
1: non.
0: Oui.
1: Elle, c'était vraiment une femme tellement fine et délicieuse et subtile. Enfin, moi, j'adorais cette femme.
0: Moi aussi. Elle nous manque, mais on a eu la chance de la recevoir deux fois dans Décibel. Et je pense que si vous allez fouiller sur le site ici, eh bien, vous retrouverez les interviews. Mais c'est vrai qu'elle était, c'était quelque chose. Jane Birkin, c'est sûr. Dites-moi, je voulais prendre des nouvelles, chère Anne Roumanoff, de solidarité avec les soignants. Donc, cet asso que vous avez créé en plein Covid en 2020, vous avez équipé 3500 maintenant, salles de repos des soignants dans toute la France, parce que oui, eux aussi, à un moment, faut qu'ils puissent se poser et respirer. Est-ce que ça continue? Comment on peut vous aider?
1: Alors, ça continue. J'ai une équipe. Maintenant, il y a 3 personnes.
0: Qui bosse pour l'asso.
1: Bosse pour l'asso. Un plein temps et deux à mi-temps ou à temps partiel. Plus des bénévoles aussi qui nous rejoignent. On fait une vente aux enchères par an. Grâce à Draw Digital. Donc, à chaque fois, ça, voilà. Et après, on a beaucoup travaillé avec les conseils régionaux. Donc, l'Île-de-France nous a beaucoup aidés. Mais, Provençal-Côte d'Azur, Nord-Pas-de-Calais, voilà. Donc, s'il y a des conseils régionaux qui ne savent pas, voilà.
0: Comment dépenser leur argent?
1: Non, ouais. Mais voilà. Et après, on prend, je sollicite pas les particuliers parce que je trouve que les gens ont pas d'argent déjà. Et donc, au moment du Covid, si on faisait une cagnotte, mais là, je trouve que je sollicite plus des entreprises, des organismes, des administrations. Et ce que je veux dire aussi, c'est qu'on peut faire du don ciblé. C'est-à-dire que nous, on est vraiment spécialisé dans rééquiper une salle de repos de soignants. C'est-à-dire que c'est souvent, à 90% pour nous, des demandes qui émanent des soignants. Ils nous disent ce qu'ils ont besoin. Table, chaise, fauteuil relax, vaisselle. Ouais. C'est des petites choses. Cafetière, ouais. Micro-ondes, frigo. Enfin, voilà, selon décoration murale aussi. On a des trucs assez joli, vraiment pas très cher. Et voilà, donc on reçoit les demandes, après on les évalue, c'est-à-dire on regarde le nombre de mètres carrés, si quelqu'un veut 2 canapés, que la salle de repos fait 6 mètres carrés, on dit bah il y a un petit problème. Et vice-versa, des fois ils demandent

0: demandent pas assez parce qu'ils osent pas. Donc voilà, ça c'est le travail des gens, des bénévoles, de les appeler. Après on budgète, après on cherche l'argent et après on achète. Mais ce qui est bien, c'est qu'on n'a pas de frais de fonctionnement. C'est-à-dire que quand quelqu'un nous donne 10 000 euros, que ce soit une collectivité ou 5 000 ou 3 000 ou 1 000, on dépense 1 000 euros pour les soignants. Ouais, parce que génial. Les frais de fonctionnement, on les absorbe avec les ventes aux enchères. Donc et les organismes qui nous donnent apprécient ça. J'ai mis ça en place dès le début, j'avais des étudiants de Sciences Po, mais on a continué ce système, c'est qu'il y a une vraie transparence, c'est-à-dire que quand on nous donne, je sais pas si une entreprise ou un organisme nous dit voilà, il y a 1 000 euros pour telle salle de tel hôpital, on lui fait un tableau Excel, il y a facture par facture, la facture, le lien, donc les gens savent exactement où va l'argent, et notre force aussi par rapport aux hôpitaux publics, qui des fois veulent équiper les salles de robots de soignants, c'est qu'au-delà de 10 000 euros, ils sont obligés de faire un appel d'offres avec des sociétés qui facturent évidemment un peu cher, alors que nous, grâce toujours à ces bénévoles, on va peut-être parfois passer par 5 fournisseurs pour une même salle de repos, mais ça permet d'aller chercher des prix les plus intéressants, etc. Et on travaille aussi avec des choses fabriquées en France, comme par exemple les fauteuils Lafuma qui nous ont fait des prix solidaires, et puis on a eu des partenariats avec Darty, avec voilà, il y a plein d'enseignes qui nous aident en faisant des tarifs moins chers, quoi. Donc voilà.
1: C'est beau, ça s'appelle Solidarité avec les soignants, qui a donc équipé désormais 3500 voilà, salles de repos.
0: On est sur LinkedIn, on est sur Instagram,
1: ah là là.
0: On a un site internet qu'on est en train de rénover.
1: Formidable. Voilà. On se ferait pas un petit lio ?
0: Oui.
1: Ouais, parce qu'on approche de la fin de l'émission.
0: Bah, ça, c'est pour moi, c'est aussi du girl power. Et,
1: ah oui.
0: Et il y a le côté que j'aime qui est malicieux, acide et humoristique, qui est un peu aussi dans Aya Nakamura.
1: C'est vrai.
0: Et ça, lio, je l'avais fait. Ma fille. J'avais fait, c'était quoi c'est pas le truc on est déguisé, comment ça s'appelle
1: Mask Singer.
0: Voilà, Mask Singer. J'avais fait une chanson de Lio. Je sais pas si c'est celle-là. Non, je crois que j'avais fait les brunes.
1: Ouais, pas pour des prunes.
0: Ouais, je me rappelle plus. J'avais fait une des deux.
1: Bon.
0: Je m'étais bien éclatée. Alors, je l'avais fait en studio avec un mec hyper patient qui me faisait enregistrer phrase par phrase. Donc là, je peux chanter juste, en fait.
1: C'est ça le secret. Ouais. Reprenez-la. Phrase par phrase. Fallait pas commencer. Lio.
0: Mon vieux, t'es un connard.
1: Hé!
0: Ah! Ça, j'adore.

0: pas commencé, Lio. Et oui, elle a dit connard. Alors...
1: Mais ça, c'est une bonne chanson pour rompre à envoyer aussi.
0: Celle-là, on peut l'envoyer, oui. Effectivement, ça, c'est très ciblé, mais ça marche.
1: J'aimerais bien envoyer ça que je veux me dire que je m'en vais. Quand on voit, je veux dire que ça fait un peu frimeur et tout. Que ça, ça fait connard.
0: Fallait pas commencer. Les gros
1: mots. L'extrait. Mon vieux, t'es un connard.
0: Mon vieux, t'es un connard. Tu regrettes tes écarts. Les gros mots, Anne, vous jouez avec ou pas dans les spectacles? Pas beaucoup,
1: non,
0: hein.
1: Non, pas spécialement. Je joue avec le langage, mais ouais, après, selon les personnages. J'ai pas une appétence spéciale pour les gros mots, non.
0: Non, c'est pour ça, ça fait du bien de la chanter très
1: connard,
0: fort, connard.
1: Exactement. Fou,
0: la dernière chanson de l'émission de cette playlist incroyable d'Anne Roumanoff. Je vous rappelle, on a commencé avec Casimir et l'île aux enfants tout à l'heure. On est passé par Aya Nakamura, on a fait la bise à Laurent Voulzy. Là, à l'instant, on larguait un connard avec Lio. Le dernier, c'est Charles Aznavour. Oh, les comédiens.
1: Oui, parce que cette chanson, elle m'émeut. C'est... Moi, je me dis souvent que je suis contente de ne pas faire de pièces de théâtre parce que je n'aime pas trop ce côté collectif, justement. Non.
0: La troupe.
1: Ouais, non.
0: Ça vous emmerde, la troupe.
1: Non, pas ça. J'aime bien quand je suis dans un groupe, si je dirige, mais je n'aime pas. Je sens trop de trucs, en fait, quand je suis avec les gens. Je suis trop empathique, je sens trop. Donc, s'il y a un groupe avec plein de gens, ça me. Mais j'ai quand même une tendresse pour ce côté, justement, des comédiens, de ce que c'est qu'un comédien. Et j'adore cette chanson. Je trouve très. Je trouve pas qu'elle vieillit tellement, en fait. Elle est. J'ai eu la chance aussi de le rencontrer et de l'interviewer. C'était un homme absolument délicieux. Charles Aznavour.
0: Comédien.

0: Et ça donne envie de partir sur la route avec eux, cette chanson, Charles Aznavour, les comédiens. Anne Romanoff, c'est déjà fini.
1: Ben oui.
0: Incroyable. Bon,
1: j'en avais d'autres que j'aimais.
0: Ah,
1: Ti Amo.
0: Ti Amo. Ah, c'est beau ça. Oui, oui, oui, c'est vrai qu'on aurait pu mettre un petit peu de romance italienne. Ouais. Bah, la prochaine fois, on va revenir voir. Donc, on fait le point, les amis. Anne Romanoff est en tournée. Alors, depuis l'an dernier, mais pour ceux qui se réveillent, c'est maintenant, parce que ce sont vraiment les dernières dates, là, ce printemps. Après-demain, à Paris, au Théâtre des Mathurins. Rendez-vous, à Boulogne-sur-Mer, le 5 avril, à Périgueux, le 16 avril, Nantes, le 23, Mâcon, le 29, Lyon, le 25 juin. Et alors, après vacances?
1: Je sais pas.
0: Je sais pas, je laisse. Elle est mystérieuse. Bah, peut-être vous allez avancer dans votre bouquin.
1: Oui.
0: Hein? Parce que 50 pages en,
1: ça va, hein, chacun son rythme.
0: C'est vrai. Donc, un livre sur vos grands-parents et leur destin absolument incroyable. L'assaut Solidarité avec les soignants. Et un projet de long métrage.
1: Oui.
0: Alors, il faut m'en dire deux mots avant qu'on se quitte, Anne.
1: Bah, c'est un film sur justement une femme de 55 ans qui quitte son mari et c'est un petit peu
0: autobiographique.
1: Pas du tout. Pas du tout. C'est-à-dire que j'avais commencé à écrire le film, elle avait 50 ans, mais comme ça prend du temps à faire.
0: Elle fait une page par mois.
1: Ah, non, le film, il est écrit là, par contre.
0: Ah, ça y est?
1: Oui, ah, bah, depuis longtemps, il est écrit et là, je suis en train de le réécrire. Parce que du coup, j'ai envie de changer des petites choses et voilà. Mais non, ben ça. Mais le cinéma, ça dépend pas de moi. Quand j'écris un sketch, ça dépend de moi. Je vais sur scène. Hein. Le cinéma, il y a plein d'autres gens qui décident. Mais j'espère. Hein. D'après tous les voyants, je vais arriver à le faire. Donc je ne sais pas. Sinon, je vais changer de voyant.
0: J'ai vu ça aussi dans ma boule de cristal.
1: Ah oui.
0: Il va s'appeler normalement. Qu'est-ce qu'on va faire de
1: toi? Non, j'ai changé le titre.
0: Ou pas. Ah.
1: Je cherche un titre.
0: Bon, bah écoutez, si vous avez des idées, vous n'hésitez pas. On transmettra à Anne Romanoff, qui sur ce projet-là est scénariste, réalisatrice et actrice.
1: Ouais, enfin, pour l'instant, c'est virtuel tout ça. Mais bon.
0: Oui, mais virtuellement, moi, ça me plaît. J'ai envie d'aller le voir.
1: Ouais, c'est très gentil, ça me fera déjà un spectateur.
0: Anne Romanoff, merci d'être venue
1: à
0: voir dans Décibels. Et puis, merci à toute l'équipe. Il y avait ce soir Iris Guitoni, Christophe Hulens, Nicolas Bonzon et Franck Moilier. Merci d'avoir écouté les meilleurs moments de Décibels. À retrouver aussi sur ici.fr et l'application ICI. Bisous.
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2: Vous écoutez Quand je creuse par le groupe Volcaillou.
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2: Volcaillou, un duo formé par Simon et Timothée. Originaire du Sud-Ardèche, ils se rencontrent à l'âge de 12 ans au conservatoire et commencent à écrire et composer pendant leurs années lycée. Aujourd'hui, le duo est un ovni, un alliage entre musique électronique et chanson française.

0: Caillou avec, quand je creuse, un coup de cœur ici de Romardèche.
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0: est con, tube de Damien XVI, qui a connu un clash en plein enregistrement.
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0: En 1999, il enregistre dans des conditions précaires, mais avec une conviction de fer. Le clash éclate en studio quand sa maison de disques souhaite retirer le pont musical jugé trop long pour la radio. Mais 16 ne lâche rien. C'est le chantage. Soit le titre sort tel quel, soit l'album reste au placard. Il refuse de sacrifier cette montée en tension électrique.

0: c'est précisément ce souffle, cette attente avant l'explosion qui va transformer ce morceau en un cri de ralliement de la génération 2000. C'est brut, c'est sans concession et c'est culte.
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5: Ceux qui me connaissent un peu savent l'affection que je porte à Daniel Balavoine et puis surtout tous les cris des SOS et combien cette chanson m'émeut.

0: parce qu'il l'avait composée, il me l'avait fait écouter au piano et je lui avais dit tu me la donnes et il m'a dit je la garde pour moi celle-là.
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1: Pierre Donoré, on le fait.
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1: Auteur, compositeur, interprète, l'annécien Pierre Donoré, avec son optimisme militant, se définit comme un troubadour accroche-cœur. Amoureux des mots, de la vie, de l'amour, son nouveau single est une invitation à suivre ses envies et à passer à la

0: fait, Pierre Donoré.
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2: Salut Brésil.
3: Est-ce que par hasard vous ne seriez pas la petite Manon?
2: Je m'appelle Manon.
3: Il faut bien te regarder pour te reconnaître.
2: J'ai 22 ans, bientôt 23.
4: L'appareil est un peu plus que son âge. Elle fait au moins 18 ans. Qu'est-ce que tu fais?
2: Je suis vendeuse de carrelage et je suis dans les petits bonheurs.
3: Mais pourquoi, hein? Pourquoi?
4: Parce qu'elle est belle. Et que je suis d'accord.
5: Viens d'où cette fille?
2: J'habite à Quimper, je ne suis pas originaire d'ici, j'habite à Cancale de base, ville de cœur, la meilleure ville de Bretagne.
6: Le symbole de la nation bretonne.
2: Moi, Cancale, j'aime Cancale parce que c'est une petite ville avec un petit port magnifique. Tout le monde se connaît, il y a la joie de vivre, il y a les huîtres, il y a le vin blanc, il y a les bars, il y a tout ce qu'il faut pour avoir une belle vie en fait.
7: Et sinon, les huîtres?
8: Il y a encore une marée noire en Bretagne.
7: Putain, une marée noire, c'est de l'encre de sèche.
9: Alors, où est-elle ton île?
2: Si je devais finir mes vieux jours sur une île bretonne, je dirais Groix. Franchement, ça a été le coup de cœur de mon été, là, dernier. J'ai pas été sur beaucoup d'îles, parce que les Glénans, bon, c'est vu et revu, mais Groix, franchement...
10: Non mais franchement, qu'est-ce que tu lui trouves, hein?
2: En fait, c'est un mini Cancale.
11: Oh non, mais c'est pas vrai, vous croyez pas que vous poussez?
12: Un méga tube.
2: Ma chanson préférée, c'est Je te promets.
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2: C'est vraiment la chanson que je pourrais sortir à toutes sortes de soirées. Et je n'ai pas honte de le dire. Mamie, une love de Johnny, a vu tous ses concerts, elle a le tatouage sur le bras, elle a fait tous ses concerts. Ses premiers concerts, là, dans la fosse, comme ça, mamie, génial. Ah, je te promets, c'est vraiment la meilleure musique que j'aime.
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16: Changement d'époque en cours.
2: Si je pouvais voyager dans le temps, j'irais à l'époque baroque, parce que j'aurais aimé porter les tenues des femmes.
15: C'est quoi cette tenue?
2: Les belles robes, les belles coiffures, j'aurais aimé ça, mais j'aurais aimé vivre dans les années 80, enfin, rien qu'une époque sans téléphone.
17: Non mais allô quoi, je sais pas, vous me recevez?
18: Oh, j'ai plus de bar, hein. J'ai plus d'unité, hein. Pourtant je suis chez Orange, il devrait pas y avoir de pépins.
2: Allez, salut, c'était Manon.
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19: Direction la cuisine. Et peut-être que comme moi, vous les laissez tremper pendant des heures en espérant que ça disparaisse magiquement. Mais non. Les flammes basculaient un peu trop fort. Les débordements de sauce ou les projections d'huile sont souvent responsables d'une croûte foncée, un mélange de graisse brûlée et de restes calcinés bien fixés à l'arrière de vos poêles et de vos casseroles. Alors, est-ce qu'il faut absolument passer par la case ponçage intensif? Et c'est pas qu'une question esthétique, Cal, parce qu'une poêle encrassée, ça conduit moins bien la chaleur, son dos adhère moins bien au gaz ou à l'induction. Et le nettoyage du plan de travail devient problématique. Ça, c'est toujours une galère, hein, quand on le pose comme ça. Là, on a une jolie auréole bien brune.
20: Noir sur le plan de travail, c'est pas agréable.
19: Et le réflexe, c'est souvent de prendre le premier grattoir qui vous tombe sous la main et à s'acharner. Et puis, on n'y arrive pas. Alors, ma maman m'est tombée dessus la dernière fois. Et parce que frotter trop fort, ça attaque l'émail, l'inox, le revêtement, ça laisse des rayures qui vont retenir encore plus de crasse. Alors, comment faire? Ma maman a généreusement saupoudré de bicarbonate de soude le dos de la poêle humidifiée au préalable, hein, sinon le bicarbonate, ça ne tient pas. Vous le laissez agir, pas quelques heures, quelques minutes, ça peut suffire. Et ensuite, vous frottez doucement avec le côté doux d'une éponge. Et ça élimine, sans trop d'effort, les dépôts noirâtres sans rayer la surface de vos casseroles, de vos poêles. Mais merci, ma maman.
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1: La nature.
2: Aux gens qui habitent à côté.
3: Bah moi, je sais pas, mais il y a monsieur le maire. Dans son prénom, il y a le maire. Bah, il y a la mère. Du coup, bah moi, du coup, je pense que c'est Ali.
4: Ah, tu penses que monsieur le maire est le propriétaire de la mer?
3: Oui.
4: Et comment on appelle les habitants de la mer?
3: C'est ceux qui habitent dans les îles.
4: Et est-ce que vous savez combien elle mesure, la mer? Est-ce que vous savez jusqu'où ça peut descendre?
3: 60 mètres.
2: 3 kilomètres.
3: 100 mètres.
4: Quels sont les animaux qui vivent tout dans le fond de la mer?
3: Une raie.
2: Une pieuvre.
3: Une tortue.
2: Les étoiles de mer.
3: Les corails.
2: Les requins.
3: Les poissons.
5: Et avec Sophie?
6: Oui.
5: Ce sera tout?
6: Non.
5: Ce sera tout?
6: Non.
5: Ce sera tout?
4: Comment ils font pour voir?
3: Ils ont une vision plus adaptée dans l'eau.
2: Ils ont des gros yeux.
4: Et des fois, il fait vraiment très nuit. Hein, vous avez vu des images des fois?
3: Parce qu'en fait, il y a des poissons qu'ils ont une antenne où il y a une petite boule qui fait de la lumière.
4: Mais ils n'en ont pas tous. Alors comment ils font les autres, ceux qui n'ont pas de lampe?
3: Ils s'approchent d'eux et du coup, ils voient.
4: Tu penses qu'en fait, il y en a qui ont des lampes et ceux qui veulent voir, bah, ils suivent ceux qui ont des lampes?
3: Ouais.
4: Et quel est le plus gros des animaux selon vous qui vit sous l'eau, tout dans le fond de l'eau?
3: Une pieuvre, des grosses pieuvres,
2: des baleines,
3: une grosse baleine,
2: et un requin,
3: la barrière des corails.
4: C'est quoi la barrière de corail?
3: Bah ça permet pour pas que les requins aillent manger ceux qui sont après la barrière.
4: C'est comme une clôture en fait?
3: Un peu. C'est comme un filet dans l'eau et c'est pour que les gens ils se baignent dedans et pour pas que les requins ils mangent les gens qui se baignent.
4: Parce que les requins ça mange les gens?
2: Les requins c'est méchant donc bah moi je pense que oui.
7: Des fois je regarde des vidéos de requins et donc du coup et ben je vois où des fois ils en mangent des gens et je pense que c'est très très très méchant.
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9: Itinéraire bis à Sainte-Vertus cette semaine, et là je suis en mairie de Sainte-Vertus. Christophe Chesson, bonjour.
10: Bonjour.
9: Comment vous définissez-vous, Christophe?
10: Écoutez, j'ai 63 ans et je cherche encore à comprendre qui je suis et ce que je fais dans la vie. J'ai travaillé dans le cinéma pendant des années, je suis photographe depuis 20 ans. Il y a eu un moment où j'ai choisi de changer de vie. Sainte-Vertus m'a appelé et je suis arrivé ici suite à un coup de foudre avec ma maison. Et puis ensuite la mairie m'a appelé et je me suis retrouvé maire accidentellement. J'ai monté une petite auto-entreprise qui fabrique des meubles et en acier, en ferraille. J'essaye de faire du sur-mesure. Et puis voilà, j'essaye d'être un citoyen digne de ce nom, avec une vie de consommation un petit peu mieux maîtrisée, et puis une application vis-à-vis de la collectivité par mon poste de maire. Mais je pense que j'essaie de m'impliquer avant, et je continuerai à m'impliquer après, à la fin de ce mandat, si ça se confirme comme ça.
9: La passion pour l'image, vous avez travaillé dans le cinéma, vous êtes photographe, c'est terminé?
10: Ah non, ça c'est quelque chose qui vous tient à vie. La fabrication d'une image, qui en fait consiste à raconter une histoire dans une fenêtre, c'est quelque chose qui me tient à cœur. Je pense que si on veut juger de la santé d'une société, on regarde sa fiction. Si sa fiction est imaginative, riche, la société va bien.
9: On peut rappeler quand même les films pour lesquels vous avez travaillé?
10: Oh, j'ai été extrêmement gâté. J'ai travaillé avec Jean-Jacques Hano, j'ai travaillé avec Sofia Coppola, dont j'ai travaillé sur Marie-Antoinette, j'ai travaillé avec Claude Lelouch, j'ai travaillé avec Andrzej Zulawski, j'ai fait 55 films. Donc oui, j'en ai fait quelques-uns.
9: Mais pourquoi un jour on s'arrête alors, Christophe?
10: Bah, d'abord parce qu'on devient un peu plus vieux, peut-être un peu plus sage, que les métiers de cinéma sont des métiers qui sont absolument épuisant en termes d'investissement physique. Moi, j'ai toujours été mu par l'envie d'apprendre et que peut-être j'étais arrivé à un stade où j'avais le sentiment de ne plus apprendre suffisamment pour me satisfaire. Et puis, place aux jeunes.
9: aujourd'hui à Sainte-Vertu, cette rencontre avec cette toute petite commune, elle s'est faite de quelle façon ?
10: J'avais un besoin viscéral de m'enraciner quelque part. Alors après, Sainte-Vertu, le nom lui-même est assez attractif. Et puis après, j'ai eu un coup de foudre pour la maison que j'habite ici.
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9: Itinéraire bis à Sainte-Vertu cette semaine. Et aujourd'hui, eh bien, je suis au 2. Le 2, Cécile Barbara, bonjour.
5: Bonjour.
9: C'est quoi le 2 ?
5: Le 2, c'est un lieu qui est dédié à l'art. C'est une magnifique maison que j'ai rachetée à une artiste peintre, Joëlle Kamnica, qui a vécu pendant plus de 25 ans. Et quand j'ai racheté la maison il y a 5 ans, je me suis dit, je le dédie à l'art, je continue les expositions de peinture de Joëlle, j'y organise des concerts de musique classique, 2 concerts par an, et mon métier, c'est la mosaïque murale. Donc c'est un lieu qui est dédié à l'art autour de la peinture, de la musique, et de la mosaïque.
9: Comment on tombe dans la mosaïque, Cécile Barbara ?
5: Ah, alors moi j'avais un autre métier auparavant, j'étais pas du tout destinée à ça, c'était d'abord un loisir créatif, un dimanche, j'ai trouvé un petit kit au BHV, j'ai fait un cadre photo et ça est devenu une passion, donc j'en ai fait de plus en plus. Et puis suite à un licenciement économique, je me suis interrogée, puis je me suis formée auprès d'un professionnel et après j'en ai fait mon métier. Voilà.
9: Des exemples de mosaïques que vous avez faites ?
5: Oui, j'ai quelques belles réalisations dont je suis assez fière. J'ai fait une terrasse de 60 mètres carrés rue de Rivoli à Paris pour un restaurant l'Impérial, donc qui est en, sous les arcades de la rue de Rivoli en face du jardin des Tuileries. J'ai fait aussi un sol pour une boutique de vêtements pour enfants, tartines et chocolat, également à Paris, boulevard Saint-Germain. Et puis également 2 façades de boutique d'un chocolatier au Mans et à Tours. Voilà, donc j'ai à la fois des grands projets, des grandes réalisations, puis des projets un peu plus petits, et j'aime bien alterner entre des grands et des plus petits projets. Et là, je viens juste de terminer un hall d'immeuble pour un immeuble en construction à Paris, dans le 20e arrondissement, un hall de 15 mètres carrés. Voilà.
9: Vous travaillez également, j'imagine, pour les particuliers ?
5: Oui, je fais souvent des crédences de cuisine et puis des salles de bain. Et j'aime bien à la fois avoir des grands projets et puis des plus petits projets. Et c'est à chaque fois une relation aussi avec les clients de trouver quelque chose qui va leur plaire, qui me plaise aussi. Et chaque projet est un moment de rencontre.
9: Et votre passion pour la mosaïque, Cécile Barbara, vous la faites partager ?
5: Oui, j'organise souvent pendant les vacances scolaires des petits ateliers découvertes que j'ouvre aux adultes et aux enfants pour en fait transmettre le plaisir que j'ai eu la première fois que j'ai fait de la mosaïque avec un petit cadre photo où j'ai collé un carreau noir, un carreau blanc à côté. Et c'est vraiment tellement super. Et une fois, j'avais la grand-mère, la maman et la petite fille qui chacune avait leur sous-verre. Et c'était vraiment, et c'est des très bons moments, très, très conviviaux et vraiment de partage.
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9: Itinéraire bis à Sainte-Vertu cette semaine, la pause gourmande que vous attendez chaque semaine. Eh bien, aujourd'hui, je suis à l'auberge du Moulin. Sylvie, bonjour.
6: Bonjour.
9: Sylvie, vous êtes à l'auberge du Moulin depuis combien de temps ?
6: Alors, ça fera 1 an le 15 novembre.
9: Vous avez pris la suite de quelqu'un très connu, c'était Louisette. C'était qui, Louisette ? Je vous ai parlé de Louisette parce que j'ai vu sa photo dans la salle.
6: Alors oui, c'est une grande dame à qui appartenait le Moulin et qui cuisinait beaucoup avec son cœur. Et c'est une personne qui a fait de cet endroit une belle histoire. C'était convivial et surtout très familial.
9: Il a fallu prendre la suite, redonner une vie à ce lieu qu'est l'auberge du Moulin ici à Sainte-Vertu. Qu'est-ce qu'on peut manger ici, Sylvie ?
6: Alors, on peut manger du bourguignon. Des plats en sauce, de la blanquette de veau, on peut manger de la tête de veau, du riz de veau, bien sûr, hein. Tous les plats traditionnels français, des œufs en meurette, voilà. Mais on fait aussi des plats indiens, donc du butter chicken, du biryani, des poulets au korma, de l'agneau korma, donc voilà. Et justement, on prépare une belle soirée samedi, la fête des Lumières.
9: C'est quoi la fête des Lumières ?
6: Alors, en Inde, la fête des Lumières, c'est une fête hindouiste qui est le Diwali. Et Diwali, c'est une fête où tout le monde, c'est très pareil, c'est très convivial, c'est très amical. On se partage les sucreries, les pâtisseries, on se partage les repas, c'est plein de lumières, plein de fleurs, plein de couleurs surtout, voilà.
9: Une très belle salle et un très beau lieu hein, que cette auberge du Moulin.
6: Ah, mais tout à fait. Avec le Serein qui est juste à côté, ce paysage qui est merveilleux. On a aussi ce joli cachalot qui est à côté, qui attire pas mal de curiosité aussi. Et puis, il faut savoir que les gens du village aussi, c'est des gens qui ont beaucoup de cœur, qui sont très gentils, très, très accueillants, qui mettent la main à la pâte si on a besoin. Voilà.
9: C'est la question que j'allais vous poser.

0: vie, est-ce que vous avez été bien accueilli ici, dans ce petit village de Sainte-Vertu?
1: Alors, pour ma part, oui, très très bien accueilli. Et j'ai même eu l'impression d'avoir une famille. Donc voilà, c'est des gens très touchants. Avec qui il y a de l'humour, il y a, je dirais même, une pointe d'amour. Donc voilà.
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0: Itinéraire bis à Sainte-Vertu cette semaine et aujourd'hui, eh bien, je vous propose une rencontre avec Joël Dolé. Joël Dolé, bonjour.
3: Bonjour.
0: Joël, vous êtes photographe professionnel, vous êtes installé ici à Sainte-Vertu. La photographie, elle est rentrée de quelle façon dans votre vie? Racontez-moi.
3: Elle est là depuis longtemps, très longtemps. La photo, c'est ma mémoire, c'est ma manière de partager ce qui me touche. Et j'ai toujours eu, même depuis très très très longtemps, j'avais toujours un Nikon avec moi partout où j'allais. Et en Argentique, j'ai fait énormément de choses en me déplaçant. J'ai toujours eu mon studio photo et j'ai eu envie de travailler sur des sujets de société, des sujets d'actualité qui me tenaient à cœur. Et je fais beaucoup de portraits. J'ai fait une série qui s'appelle Des légumes et des hommes, qui est actuellement exposée d'ailleurs à Guergy. Dans cette série, il y a des personnes extrêmement connues, comme Michel Onfray, Alain Passard, Alain Baraton, et des gens absolument pas connus, comme tout le monde, comme moi, comme n'importe qui autour de moi, et des jeunes, des vieux, et des légumes pareils, des anciens, des connus, des pas connus, des courants, tout ça. Et tout le monde est remis sur le même plan. Et c'est ça qui m'intéresse.
0: Et aujourd'hui, vous avez totalement abandonné Paris pour Sainte-Vertu.
3: Oui. J'ai mis 2 ans avant de faire le pas, j'ai mis du temps. Depuis 2015, je venais je faisais mes semaines moitié Paris, moitié Sainte-Vertu. Et j'ai pris la décision un jour de lâcher Paris complètement parce que je suis autonome. J'ai un studio, je suis totalement indépendante et autonome. Je continue à venir, à aller à Paris de temps en temps. J'ai de temps en temps des commandes sur Paris. Évidemment, j'ai plus le rythme que j'avais avant quand j'étais à Paris. Après, la roue, elle tourne forcément. Moi, j'ai eu ma période, j'ai beaucoup bossé. Les jeunes, ils sont là aussi, ils continuent. Donc voilà. Et moi, je travaille, je me concentre sur mes expos, sur mon travail, je continue, je fais des nouvelles séries ici dans la région. Ici, il y a beaucoup de proximité, j'adore ça. Et je suis très contente d'avoir quitté Paris. Et j'ai eu la chance de quitter avant le Covid, genre tout début 2020. Donc voilà.
0: Et puis, Sainte-Vertu, j'ai envie de dire, c'est un cocon artistique.
3: Oui, alors bien sûr, c'est aussi la raison pour laquelle j'ai pu quitter Paris. C'est le fait qu'on soit une petite bande ici à Sainte-Vertu. On est plusieurs artistes, on se connaît, on s'est connus à Paris pour certains. On s'est rencontrés, d'autres sont venus et ça s'est élargi dans Sainte-Vertu. Mais c'est vraiment, et on est solidaires en effet des événements pour les uns et les autres.
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0: Itinéraire bis à Sainte-Vertu cette semaine. Je me suis arrêtée à l'atelier Cœur de Lys. Maria Pérez, bonjour.
4: Bonjour.
0: Vous êtes tapissière. Oui. Ici, c'est le domaine de la tapissière. Alors, tapissière, ça veut dire quoi?
4: Tapissière, c'est de la couturière d'ameublement. Je réalise tous les décors textiles de la maison. Double rideau, store, voilage, habillage de lit, etc.
0: Comment devient-on tapissière? Quel était votre parcours jusqu'à exercer cette profession?
4: J'ai habité 30 ans à Paris, j'étais assistante de direction dans un grand groupe. Et puis, vers la quarantaine, je dirais, je me suis demandé ce que j'allais faire de ma vie. Et la couture me plaisait énormément. Donc j'ai fait une formation à l'école Boulle. Et quand j'ai déménagé en province, il y a presque 15 ans maintenant, je me suis installée comme tapissière.
0: À Sainte-Vertu. Pourquoi Sainte-Vertu?
4: Sainte-Vertu parce que d'abord je suis bourguignonne d'origine et puis j'ai toujours rêvé d'habiter à la campagne et j'avais des amis à Sainte-Vertu et je venais déjà régulièrement les week-ends et voilà donc évidemment s'installer en province c'est important d'avoir de connaître du monde et c'est ce qui m'a amenée ici à Sainte-Vertu.
0: Pourquoi vous êtes-vous dirigée vers ce métier de tapissière?
4: Alors petite, ma tante était couturière et donc j'aimais beaucoup passer du temps avec elle quand on était en vacances près de chez elle. Et puis je faisais des habits pour mes poupées, pour les poupées de ma petite sœur. J'ai toujours aimé avoir une aiguille dans les mains.
0: Que viennent chercher les gens chez vous?
4: Alors déjà, moi je vais chez les clients, donc ça veut dire qu'il y a un temps d'échange, un temps de conseil qui est très important pour eux. Les moments d'échange, le travail que je fais pour eux de recherche, par exemple sur les tissus, etc., c'est important pour eux.
0: Quel type de conseils vous pouvez leur donner? Ce sont des conseils de couleur, des conseils de matière?
4: Oui, tout à fait. Les finitions, la forme, les matières, les harmonies par rapport à leur intérieur. Mais j'aime ça, donc voilà, je m'amuse beaucoup et j'aime conseiller mes clients.
0: C'est un métier qui vous fait découvrir de différents univers, j'imagine, parce que dès que vous rentrez chez quelqu'un, c'est un univers différent qui s'offre à vous.
4: Oui, tout à fait. J'ai eu la chance de travailler, par exemple, dans plusieurs châteaux du coin. Ça peut être aussi des... J'ai eu des maisons d'hôtes. Sinon, c'est des particuliers et chacun a son univers. Hein. On passe du rustique au très contemporain. Donc, j'ai la chance d'entrer dans de très belles maisons, parfois. Et ça, c'est vraiment la récompense de la tapissière.
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5: Je viens d'aller chercher ma fille à l'école et nous allons manger au restaurant le Mixelli, qui est juste là, le restaurant de Bernay, les villages.
6: Ah, vous allez souvent au resto le midi, ou alors
5: Moi, non, mais comme je suis en vacances, madame, il va de temps en temps. Enfin, il va pas souvent, mais de temps en temps. Donc, comme je suis en vacances, j'en profite pour y aller avec elle.
6: Alors, elle a quel âge votre fille?
5: Margot, elle a 5 ans et demi.
6: Donc, Margot, et le papa, il s'appelle comment?
5: Moi, je m'appelle Thomas.
6: Thomas. Et alors Thomas, comment ça se fait que vous habitez ici à Bernay-les-Villages?
5: Alors, je suis venu à Bernay-les-Villages parce que ma conjointe a ouvert une pension de chiens et on avait besoin de trouver une maison qui avait assez de terrain pour pouvoir ouvrir cette pension.
6: Vous avez trouvé votre bonheur en fait ici?
5: Exactement. Ma conjointe a trouvé ce qu'il fallait. Puis moi, c'est un petit village assez calme et tranquille. C'est exactement ce qu'il nous fallait.
6: Et donc, vous avez Margot comme fille, mais il y a un autre enfant qui vous attend au restaurant avec votre compagne, si
5: exactement.
6: J'ai bien compris.
5: Clémence, qui a 11 mois, bientôt un an, et qui est à la main, qui est juste à côté du restaurant. Donc, madame l'a récupéré pendant que moi, j'allais chercher la grande à l'école.
6: Mais attendez, il y a tout ici. Il y a l'école, il y a le restaurant, il y a une pension pour faire garder ses chiens chez vous, chez votre femme.
5: Voilà, il y a quelques commerces qui essaient de faire bouger. On a, par exemple, Hugo du Viveco, qui est assez connu sur les réseaux sociaux parce qu'il fait beaucoup de choses pour essayer de faire vivre la commune et la faire connaître. Donc, oui, c'est une commune qui demande qu'à se réveiller. Elle est un peu endormie actuellement et elle demande qu'à se réveiller.
6: Ouais, mais vous êtes là, vous, pour la réveiller aussi.
5: On essaye.
6: Belle journée.
5: Merci à vous aussi.
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1: Vous le savez, sur ici Saint-Étienne-Loire, on adore plonger dans les trésors cachés de notre patrimoine. Anne Berthe, bonjour.
2: Bonjour.
1: Vous êtes responsable du service des publics du site de la Chartreuse de Sainte-Croix-en-Jarret. Aujourd'hui, on va se mettre dans la peau d'un moine chartreux, parce que si la Chartreuse de Sainte-Croix n'est plus habitée par les moines, l'ordre, lui, existe toujours.
2: Silence, prière et travail. Voici ce qui ponctue le quotidien d'un moine chartreux.
1: Bon, jusqu'ici, rien de très surprenant.
2: C'est vrai qu'on n'en attend pas moins des moines. Mais si j'ajoute solitude, là on entre un peu plus en détail dans la vie d'un chartreux. En effet, l'ordre des chartreux a pour spécificité d'être un ordre semi-érémitique.
1: Alors là, ça se complique.
2: Oui, alors semi-érémitique, cela signifie que les chartreux vivent une très grande majorité de leur temps seuls, dans des cellules individuelles, appelées aussi ermitages. Chaque père vit dans un espace de 2 ou 3 pièces, doté d'un petit atelier et même d'un jardin.
1: Bon, il faut aimer la solitude.
2: Oui, c'est en effet la condition sine qua non de la vie en chartreuse. Il ne faut pas être très bavard non plus, car les chartreux vivent en silence. Et même dans les quelques temps communautaires qui ont lieu à l'église ou au réfectoire, ils ne se parlent pas entre eux. Le seul moment d'échange se fait lors de la promenade hebdomadaire. Une fois par semaine seulement, les moines sortent marcher hors de l'enceinte de la chartreuse et peuvent alors discuter en petits groupes.
1: Donc le reste du temps est consacré à la prière.
2: Oui, les temps de lecture et de prière sont bien sûr très importants. Tout au long de la journée, comme de la nuit d'ailleurs, on compte pas moins de 8 offices liturgiques par 24 heures, sans compter les temps de prière ou d'étude de la Bible en solitude.
1: En dehors de ces temps de prière, quelles sont les activités des moines ?
2: Alors depuis toujours, l'idéal des chartreux, c'est d'être le plus autonome possible. Les chartreuses sont le plus souvent situées dans des endroits assez isolés, afin de respecter le silence et la solitude des moines. Les moines doivent ainsi s'occuper de leurs besoins quotidiens. Un temps de travail manuel est d'ailleurs aménagé l'après-midi. Couture, menuiserie, jardinage, les activités ne manquent pas.
1: Merci beaucoup Anne Berthe et à très bientôt pour un prochain numéro.
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3: Louis Hachette, fondateur de l'un des plus grands groupes d'édition au monde. Mais saviez-vous que tout a commencé à Rethel? Louis, dès son plus jeune âge, se tourne vers la lecture. Un amour, d'ailleurs, qu'il ne quittera jamais. À peine adolescent, il quitte sa ville natale avec sa famille pour Paris, où sa mère travaille comme lingère dans un grand lycée. Et c'est à la capitale qu'il va faire ses études, notamment en droit. Mais c'est un autre domaine qui va capter son attention, l'édition. À 26 ans seulement, il fonde sa propre maison d'édition. Très vite, elle prend une ampleur considérable et en quelques années, elle devient le premier groupe d'édition en France. Mais qu'est-ce qui explique un tel succès ? Eh bien, c'est surtout son modèle commercial novateur. Louis Hachette comprend que pour toucher un large public, il faut adapter les livres aux besoins du public. Qu'il s'agisse de manuels scolaires, de dictionnaires ou d'ouvrages destinés aux jeunes lecteurs, son intuition est de créer des ouvrages pédagogiques, accessibles à tous à des prix raisonnables. Et le pari est réussi, car ses livres se retrouvent dans toutes les écoles et contribuent à l'émergence d'une véritable culture populaire. Loin de se cantonner à l'édition scolaire, il diversifie rapidement son catalogue en publiant des romans, des biographies, des récits de voyage ou des ouvrages scientifiques. Et c'est là toute la force de sa vision. Il parvient à offrir à la fois des livres éducatifs, mais aussi des œuvres littéraires qui font de sa maison un acteur incontournable du paysage éditorial français. Un autre point marquant du génie commercial de Louis Hachette, la distribution des livres. Il innove en installant des points de vente dans des gares, là où le public est nombreux. Des points de vente qui s'appellent aujourd'hui Relais. Louis Hachette s'éteint à 64 ans, mais son nom et son œuvre perdurent toujours à travers l'énorme empire qu'il a créé. Le 9 février 1953, Henri Philippaki, des éditions Hachette, publie les premiers titres d'une collection appelée « Un grand avenir, le livre de poche », un format qui séduit un public jeune car le prix est plus raisonnable. Aujourd'hui, les éditions Hachette sont parmi les plus grandes maisons d'édition au monde, mais tout a commencé à Rethel, grâce à ce jeune homme passionné par les livres et déterminé à démocratiser la culture. Louis Hachette, véritable pionnier de l'édition, c'est l'un des trésors de Champagne-Ardenne.
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1: L'ancien mystique manoir de dames. Chambre d'hôte, petit déjeuner, salon de thé, événements, fiançailles, mariage, on peut tout faire ici.
2: Bonjour.
1: Enchantée.
2: Enchantée, bienvenue chez nous.
1: Ben, merci. Donc c'est vous qui avez une vie de princesse, vous m'avez dit au téléphone.
2: J'ai mon prince dans la cuisine.
1: C'est cool, écoutez. Julia et David, donc une magnifique histoire d'amour qui va être très énervante, j'en suis sûre.
2: Sûrement.
1: Ce manoir.
2: Donc c'est un manoir qui date de 1900 ouais. Et en fait il a été créé quand les usines ont été créées également. Donc c'est le dirigeant de ces usines-là qui a construit ce manoir.
1: L'usine qui est en face là.
2: C'est ça. Ventron Confection.
1: Je décris la princesse quand même. Cheveux longs. Oui. Bleu, montrez-moi, retournez-vous. Vert. Magnifique. Ah, bleu, vert. Oui, ouais, dans la pénombre, on ne voit pas bien parce que c'est un peu pénombre
2: c'est
1: le manoir.
2: Ça. Là. C'est le style du manoir, ouais.
1: Ouais, c'est ça. Piercing,
2: oui. Hein. Tatouage, tout ça.
1: Ouais. Ah, ouais, c'est ça. Ouais. Oui, une princesse très moderne.
2: Voilà, voilà.
1: On n'est pas dans la petite princesse avec la petite robe rose, les seaux dans les cheveux. Quoi.
2: Non, c'est la princesse habillée en noir.
1: Et voici David, donc. Le prince charmant, bah écoutez, je suis enchantée, ravie. Vous aussi,
3: c'est ça, regard, oui, au motard plutôt, voilà.
1: C'est ça.
3: La barbe, les cheveux, du coup, un peu plus courts. J'avais les cheveux longs pendant un temps, mais
1: avec une, comment ça s'appelle ça?
3: Ah, la banane, du coup.
1: Oui, la banane, voilà. Le piercing aussi, etc. Donc,
3: c'est ça.
1: Un prince charmant, tout à fait moderne aussi.
3: Voilà. C'est tout à fait.
1: Ce manoir, vous l'avez acheté?
3: Oui, on est passé devant après une visite qu'on avait fait du côté du 90.
2: Au nord de Belfort, ouais.
3: Mais oui, c'était par un détour du coup à moto, plutôt que de revenir par la voie rapide, on a fait le détour côté Vosgien pour l'école, c'était toujours sympa. Et puis on a vu le manoir qui, lui, n'était pas en vente pour le coup. Et on s'est arrêté devant parce qu'on l'a trouvé magnifique, on a fait quelques photos. On s'est dit, c'est une bâtisse comme ça qu'il nous faut. Et en rentrant, continuant nos recherches pour les maisons, deux semaines plus tard, on est tombé dessus, tout fraîchement mis en vente.
1: D'accord.
3: On s'est dit, il y a quelque chose à faire. Donc, on est revenu, on a fait la visite, on est tombé sous le charme, malgré l'état du coup...
2: Parce qu'on est tombé sous le charme de l'escalier, et puis après, on avait pu...
1: C'était mort.
2: Ouais, c'était mort.
1: Ah, et alors, ça vient
2: d'où ? Parce que moi, c'était un rêve de petite fille. Je disais toujours à ma grand-mère qu'un jour, j'aurais un château, et elle me dit, si t'en rêves, t'en es capable de le faire, alors tu le feras.
1: D'accord, et vous saviez que c'était son rêve ?
3: Oui, tout à fait, ça faisait déjà un moment qu'elle en parlait aussi, et puis voilà, c'était le but de pouvoir justement réaliser son rêve, après oui.

0: y a un investissement, il y a une grande part de folie. On y met toute notre âme, tous nos budgets, tout ce qu'on peut, pour pouvoir du coup réinvestiguer les lieux, lui redonner le cachet d'antan, et puis voilà, que ça reprenne vie complètement.
1: On a eu vraiment un coup de cœur en rentrant, et puis en sortant, on a dit, bon, on est un peu dans la merde. Parce qu'il y avait énormément à faire, c'était pas le budget qui allait, c'était pas le coin qu'on voulait. Et finalement, en ressortant, on s'est regardé, on a dit, bah ça y est, c'est lui, quoi.
2: Alors, vous faites chambre d'hôte,
1: donc c'est ça.
2: C'est là qu'on mange?
1: Là, on fait chambre d'hôte, là, on fait les petits déjeuners, les tables d'hôte et les salons de thé.
2: C'est votre cuisine à vous?
1: Oui.
2: Oui, parce qu'on est chez vous, en fait.
1: C'est ça.
2: Ah, mais c'est génial, hein, c'est vachement beau.
1: Les gens sont vraiment immergés chez nous.
2: Ah ouais, c'est magnifique.
0: Tout refait au complet.
2: Et votre but, c'était d'ouvrir une chambre d'hôte?
1: Oui, oui. Ah, okay. Ah, ouais. Notre but, à la base, c'était même d'avoir un château pour sauver un lieu. Et après, on a eu beaucoup trop de contraintes avec les châteaux. Mm-hmm. Donc, on s'est rabattu sur les manoirs où on pouvait un peu plus s'amuser, en fait.
2: Donc, vous bossez tout le temps, quoi?
0: C'est ça, tout
2: vous
0: le temps.
2: Vous faites des travaux vous-même?
1: Oui. Ah oui, on fait tout nous-mêmes. Fait...
0: Ouais. Moi, je travaille encore à côté. Donc, madame est dédiée vraiment pour la partie gestion du manoir chambre d'hôte.
2: D'accord, madame la princesse.
0: La princesse est un peu Cendrillon aussi, puisqu'elle s'occupe de tout derrière. Et après, pour ce qui est partie travaux, elle m'aide énormément. Bah, surtout pour ce qui est décoration, c'est les idées de madame. Après, madame m'a appris pas mal de choses, tout ce qui est placo, tout ça. Moi, c'est la partie électricité. La partie plomberie autodidacte, on avance comme ça.
2: C'est les idées de madame, hein? Voilà. C'est ça. Hein.
1: C'est ça. Comment vous avez après, fait, j'ai de la chance, il suit beaucoup. Et puis, on a les mêmes goûts. Donc, en fait, oui. C'est pas compliqué, quoi.
2: Il n'y a pas besoin de le convaincre.
1: Voilà, c'est ça.
2: Combien il y a de mètres carrés, alors?
1: 800 mètres carrés. On en a rénové 250.
2: Je sais pas si je vous trouve pas un peu fou.
1: Oh, tout le monde nous le dit.
2: Ah, oui, c'est ça. C'est assez banal ce que je
1: voilà. Dis. Voilà, on est passionné et puis on aime ce qu'on fait et on savait que ce serait des sacrifices, mais du moment qu'on est ensemble, comme on a dit, qu'on tient le coup, c'est le principal. Parce que bah, ça, cette année, ça va faire 18 ans qu'on est ensemble.
2: Vous êtes rencontrés très jeune.
1: Très jeune, ouais. Ouais. Ouais, on s'est mariés très jeune aussi et puis après, on a toujours fait en fonction que l'autre puisse évoluer. Quand un évoluait, l'autre patientait et puis l'aidait à évoluer et ainsi de suite. Et ça, c'était le but ultime de notre couple, ouais.
2: Donc vous vivez à Ventron toute l'année. C'est assez isolé, c'est assez calme.
1: Oui, on aime bien. Ouais. On est tranquille.
2: Oh là là, vous êtes des ovnis pour moi.
1: En fait, je pense qu'on est dans des corps de jeunes, mais avec une mentalité assez ancienne. On aime les choses comme ça. Moi, j'ai vécu avec mes grands-parents. Donc, ouais. C'était une ambiance déjà où la famille était importante, les repas étaient importants, la convivialité, les choses à l'ancienne. Je voyais mon grand-père souvent dans les jardins en train de travailler. Donc, tout ça, pour moi, c'est ancré en moi et il a vécu un peu préparé. Donc, c'est ce qu'on aime, notre tranquillité. On adore cuisiner tout nous-mêmes, recevoir les gens, leur proposer, en fait, un univers carrément différent.
2: Ah, bah, carrément, hein.
0: Oui, comme c'est marqué, du coup, sur les annonces, c'est le voyage hors du temps. Et quand on rentre ici, on change d'ambiance, d'univers.
2: Vous vous êtes bien rencontrés tous les deux, hein. Vous notez quand même la chance que vous avez?
1: Ah, bah, ça, oui, on sait qu'on a beaucoup de chance, ouais. Ah, ouais. Parce que tout le monde pourrait pas vivre cette expérience. Et puis, on nous l'a tout de suite dit, est-ce que notre couple est solide? Parce que sinon, la banque n'aurait pas suivi les projets comme ça, quoi.
2: Ah oui. Ah, ouais. Vous avez fait quoi? Vous avez vu des psys, des certificats de solidité du couple pour le banquier?
0: Non, bah, c'était pour démontrer, voilà, on avait la niaque, du moins, qu'on le voulait vraiment. Donc, bah, c'est à force d'insister, ils ont compris, du coup, que oui, on voulait, parce que d'après eux, les statistiques, c'était 70% des couples divorcent dès qu'ils achètent une maison avec des travaux, des choses comme ça.
2: D'accord. Voilà. Ah,
0: c'est pour ça qu'ils étaient réticents.
2: D'accord. Et alors, ça veut dire que ça a été long, c'est ça, d'obtenir les prêts bancaires? De convaincre.
1: Ah ouais. Déjà, on a dû se battre pratiquement 6 mois pour avoir le manoir. Et puis après, pratiquement aussi 3 mois, faire tout le tour des banques avec un business plan, leur montrer qu'on était solide. Ils voulaient savoir si on avait vécu des épreuves, des choses comme ça, pour voir si on allait tenir le coup.
2: Ouais. Ah, des épreuves dans le couple?
1: Ouais, c'est ça.
2: Ah, oui,
1: c'est
2: ça. Vous avez répondu quoi, oui ou non?
1: Ah, oui. Oui, nous, on a morflé pas mal, donc... On sait ce que c'est, donc on savait qu'on allait tenir largement le choc.
2: Mais je peux être indiscrète, en quoi vous avez morflé?
1: On a eu des épreuves de la vie pas très faciles, beaucoup d'accord. De décès, des maladies, des trahisons, des choses comme ça, assez dur, en très peu de temps.
0: Des périodes financières très compliquées. On a vécu du coup en Saône-et-Loire, dans une ville paumée, à 30 minutes de toute commodité, on avait essayé, mais c'est vraiment à l'extrême. Et là, pour le coup, financièrement, on avait énormément de mal à s'en sortir.
1: Ouais, on vivait avec 10 euros par mois pour manger. On a connu des périodes vraiment très très compliquées qui auraient la plupart du temps se serait séparé, quoi.
2: Ah, oh, je vous adore. Et là, ça tient la route, alors?
1: Là, ça commence à avoir de l'ampleur, ouais. Ouais, ouais. Je pense qu'il nous faudra encore quelques années pour vraiment se faire connaître. Mm-hmm. Mais comme on dit, on lâche pas l'affaire, quoi. Mm-hmm. Puis on a des clients super, donc c'est cool.
2: Donc voilà, le temps s'était arrêté, hein. Mais c'est bon, ça. Il va reprendre son cours. Voilà. L'ancien mystique, mystique parce que vous aimez tout ce qui est mystique.
1: Voilà, c'est ça.
2: L'ancien mystique, Banois, deux dames.
1: Ouais. Alors deux ça, dames. C'est le nom de mes ancêtres.
2: Ah, deux dames.
1: Deux dames, oui.
2: Donc c'est vous qui l'avez baptisé comme ça?
1: C'était pour rendre hommage à mes ancêtres qui, avant, étaient des nobles. Et quand il y a eu la guerre, ils ont vendu leurs particules pour pouvoir aller dans les rébellions, quoi.
2: Merci à vous deux, au revoir.
1: Merci, au revoir.
0: Merci bien.
2: Et bonne chance pour tout ce qui vous attend. Hein.
1: C'est gentil, je vous remercie. Merci
2: d'être venu. Au revoir, au revoir.
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4: Jolie bouteille, sacrée bouteille, veux-tu me laisser tranquille?
5: Je veux une petite révolution est en train de se jouer et elle ne pèse pas bien lourd, juste 55 grammes. 55 grammes en moins par bouteille, autant dire même pas le poids du cassis que l'on met dans un kir royal.
6: Tu bois des kirs, toi?
5: Bah oui, je bois des kirs, avec modération, bien sûr. Mais revenons à notre bouteille. 55 grammes en moins, je disais.
7: Elle est légère, légère.
5: Ce régime minceur pourrait bien alléger sérieusement le bilan carbone de toute la filière, racontent nos confrères de Lyon Républicaine. Testé par les caves de Bailly-la-Pierre à Saint-Brie et conçu par Verallia, le géant européen du verre, cette nouvelle bouteille passe de 775 à 720 grammes. Visuellement, rien ne change. À l'œil nu ou en main, on n'y voit que du feu. Mais derrière cet allègement invisible se cache un vrai coup de pouce pour la planète.
8: Eh bien, c'est une merveilleuse invention,
9: Merveilleuse invention.
5: Car aujourd'hui, le gros problème environnemental du vin, c'est la bouteille. Produire du verre, ça chauffe fort, des fours à 1800 degrés et beaucoup d'énergie. Alors forcément, chaque gramme économisé, c'est du CO2 en moins dans l'air. À grande échelle, le calcul est vite fait. 1 million de bouteilles allégées, c'est 18 tonnes de CO2 économisées.
10: Tu sens l'impact là? Ah oui, je sens l'impact.
5: Un gros impact, hein, mais il a fallu 2 ans de tests, de modélisation et d'essais en conditions réelles. Eh oui, encore raté. La bouteille devait tenir le choc, supporter la pression, le transport, le vieillissement en cave. Et les gens qui font de la musique avec. Maintenant, la transition va se faire en douceur. Chez Bailly-la-Pierre, cette démarche s'inscrit naturellement dans une philosophie déjà bien ancrée, stocker, produire et avancer pas à pas vers un crément plus éco-responsable.
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11: Oh, j'en peux arrêter de beuvracher.
12: Berrichon dans le texte.
11: Beuvracher, c'est boire des petits canons. Mais à force d'en mettre derrière la cravate, vous pourriez ben avoir le gerlet, puis devenir causant. Puis si vous continuez à beuvrailler, vous serez abreuvagé, plein comme une nœud. Mais quand c'est que vous en avez vos deux pleins patins, le lendemain, il y a le pivert qui vous colle dans la tête, yo. Ça fait qu'au goûter, vous buvez plus que de l'io. Vous faites un repas de bœuf. Les bonnes résolutions de plus toucher à une chopine, oh, ça dure jamais ben longtemps. On retrouve ben vite son avaloir, et puis on se remet en beuvée. Faut dire que chez nous, dans le Berry, j'encle l'embarras du choix. Châteaumeillant, Mentoux, Chancy, Reuilly, Sancerre, Valencé. Sans compter Saint-Marcel et Venem. Comment voulez-vous en que ça que j'arrête de gobloter? Maurice Sandré, dans Plein Communeux, nous décrit son état. Cré bon Dieu! Tchic, ça veut donc dire. V'là que je peux plus rester d'aplomb. Quand que je cause, je raconte des bêtises et j'ai la tête comme un vrai plomb. Je peux plus me tenir sur mes giboles. J'ai comme qui dirait mal aux cheveux. Ah, je crains bien que je suis plein, ma parole. Là oui, je suis plein comme une nœud. Oh, c'est une chose qui est pas naturelle. Où que j'ai ben pu attraper ça? Ah, va m'endioler, ma fumelle, en me voyant dans cet état-là. Ah, pour une fois que je fête la Sainte-Barbe, je peux plus rentrer chez nous, mon Dieu, sans me cramponner à tous les arbres. Ah, ça y est, ben, je suis plein comme une nœud. C'est que pour arroser la bonne cuisine, hein, en que le lieutenant, tous les deux, nous avons bu nos 17 chopines. Du coup, nous voilà plein comme une nœud.
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1: h 19, l'heure de votre rendez-vous les gens d'ici. Tous les jours, nous mettons en lumière une personnalité qui fait briller notre région. Elle se confie au micro de Romain Bruno et aujourd'hui, à direction un studio d'enregistrement au cœur de Paris à la rencontre de la personne qui a créé le nouveau jingle d'Île-de-France Mobilité. Romain, vous êtes avec lui, il s'appelle Jean et vous venez d'entrer dans son studio.
2: Oui, je viens de rentrer dans ce studio qui est magnifique, un studio d'enregistrement dans le 6e arrondissement et j'ai Jean Dindineau. Il dirige la société de production chez Jean. Et il est ici installé derrière cette grande table de mixage. Jean, bonjour.
3: Bonjour.
2: On a l'impression d'être dans un sous-marin.
3: C'est vrai que beaucoup de gens l'associent à cette vision un peu à cause des hublots. Un peu sous-marin de la, ancien et en même temps peut-être aussi cabine spatiale futuriste.
2: Et vous avez produit le nouveau jingle sonore d'Île-de-France Mobilité.
3: Ouais, sacré challenge. Composer en fait quelque chose qui va accompagner les gens en fait dans leur quotidien, comme ça sur tous les transports, sur tout le réseau d'Île-de-France.
2: Est-ce qu'on peut l'écouter ce jingle ? Ce nouveau jingle, il va remplacer quel jingle ?
3: Bah, il va unifier tout le réseau Île-de-France, en fait, donc il concerne le métro, les bus, les tramways, le RER.
2: Ça remplacera ce jingle, écoutez. On va le décortiquer, ce jingle, il est fait de plusieurs parties.
3: Par rapport à cette notion de mobilité, on peut déjà écouter un premier son, qui est le son d'introduction et aussi celui de conclusion, finalement, qui joue cette mobilité. Là, on est dans cette idée de mouvement, en fait. Donc, la première nappe introduit le thème qui est composé de 6 notes. Qui doivent symboliser quelque chose d'à la fois assez doux, pas agresser les gens au travers de quelque chose. Donc, il y a une douceur et une gaieté, en fait, normalement, qui se définit sur ces 6 notes. 6 notes, il y a une symétrie entre le tagada, que je vois comme une question, quoi, et la réponse qui est tindintin. Même si c'est toujours difficile d'expliquer la musique.
2: C'est une fierté au final après de pouvoir entendre sa musique, son jingle, pendant les transports.
3: Ouais, carrément. J'avoue qu'il me tarde de l'entendre. Même si, voilà, c'est aussi toujours un peu une petite angoisse de s'adresser à plein de gens. Mais non, c'est une grande fierté, bien sûr.
2: Ça fait combien de temps que Jean, vous travaillez dans l'univers du son ?
3: Ouais, j'ai commencé à 25 ans et j'en ai 65. Donc vous avez fait le calcul ? Je préfère pas le dire. J'ai eu la chance de travailler dans cet univers qui est un univers très riche parce qu'il touche à la fois à la musique, aux comédiens, à la poésie, au texte. Enfin, c'est vraiment travailler dans le son, vous en savez quelque chose, vous-même qui m'a interrogé. C'est assez passionnant et ça remplit une vie tranquillement.
2: Merci Jean Dindineau.
3: Ben, de rien, plaisir. Revenez quand vous voulez, 18 rue Dauphine.
2: Voilà, ici donc pour cette société de production chez Jean qui a créé entre autres ce fameux nouveau jingle sonore d'Île-de-France Mobilité qu'on a hâte d'entendre.
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4: Avant d'accueillir le centre des congrès, l'Ancan, c'était une atmosphère à part. Un lieu avec du bruit, des odeurs aussi, et de l'effervescence. Ici, on criait les enchères, on vidait les caisses de poissons, et toute une ville vivait au rythme de la mer. Entre 1956 et 1994, la criée de l'Ancan est l'épicentre du port de pêche Rochelet. Chaque jour, les bateaux rentrent au bassin des chalutiers, chargés de merlus, de barres, de dorades. Les caisses sont déchargées directement sur les tables de tri et les mareyeurs enchérissent à la voie. On imagine facilement une ambiance intense, rythmée, quasi théâtrale.
5: Il est tout frais, mon poisson. Il frétille. Il est tout frais.
6: Ça sent le poisson d'en face.
4: À son apogée, au milieu des années 1960, jusqu'à 25 000 tonnes de poissons transitent ici chaque année. La Rochelle figure alors parmi les ports de pêche les plus actifs de France. Et si on s'attarde sur le bâtiment en tant que tel de l'Ancan, eh bien, nous sommes face à une construction longue de près de 300 mètres là, après son agrandissement. C'est un véritable outil moderne. Quai de déchargement, atelier de mareyage, liaison ferroviaire, chambre froide. En fait, Tout est pensé pour rationaliser et accélérer le commerce du poisson.
7: Bah, qu'est-ce que ça ?
5: Un bon poissonné, c'est tout frais et bien goulu !
7: Ça pue, puis ça bouffe maintenant que tu l'as posé sur le capot !
4: Dès le XIIIe siècle, le marché aux poissons occupe différents sites dans La Rochelle. Il s'installe dans le centre-ville, rue du Port, puis rue Amelot, avant de migrer dans l'ancien couvent des Carmes. C'est la Coursive aujourd'hui. Pour finalement se fixer au bord du bassin des Chalutiers. À la fin du XIXe siècle, l'arrivée des bateaux à vapeur transforme profondément la pêche. Les sociétés d'armement se multiplient à partir du début du XXe siècle, puis vient l'âge d'or des Trente Glorieuses, avant le déclin, lié au choc pétrolier notamment, mais aussi à l'éloignement des hommes de pêche et aux crises successives. En 1994, la criée quitte l'Ancan pour rejoindre Chef de Baie. Une page se tourne alors. Mais le bâtiment, lui, eh bien, il reste debout. Transformé en centre des congrès, il a réussi à conserver son esprit d'origine, hein, avec ses grandes baies ouvertes sur le bassin, ses quais, et puis ses volumes impressionnants. Et avec la seconde édition, hein, de l'événement la criée de l'Ancan, eh bien, le lieu renoue avec son histoire et reprend le temps d'une journée son accent maritime.

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3: Big Flo et Oli, c'est un premier album il y a 10 ans, mais des titres et des rêves depuis bien plus longtemps. Des tubes comme on en entend rarement.
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3: Vous la connaissez par cœur, tout comme Dommage.
4: Il aurait dû y aller, il aurait dû le faire, crois-moi. On a tous dit assez dommage, c'était la dernière fois.
3: Je suis sûr qu'en bagnole, vous chantez plus tard aussi.
4: 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Pas grand-chose. Je n'ai pas rangé les questions que je me pose.
3: Big Flo et Oli, deux frères toulousains, palmarès ébouriffant. 1 million d'albums vendus, 9 millions d'abonnés sur les réseaux, 3 milliards de streams, 3 victoires de la musique et des concerts archi complets dans les plus grandes salles de France et les stades. Mais alors, est-ce que réaliser ses rêves d'enfant avec tant de succès, c'est l'autoroute du bonheur? C'est l'une des nombreuses questions qui se posent. Big Flo et Oli dans leur nouvel album Karma qui vient de sortir, et c'est Oli qui vient nous en parler ce soir dans Décibel. Salut Oli.
5: Salut, super intro. Ça fait toujours plaisir de te voir, tu sais. Je suis obligé de dire à chaque fois, Émilie, que t'es une des premières qui nous a interviewé. Voilà, comme ça, c'est dit. J'ai dit mon petit bisou, ma petite blague du début, et c'est fait.
3: Merci. Maintenant, mais moi, si tu dis que ça te fait plaisir de me voir, imagine-moi à la place où je suis de voir l'évolution du groupe Big Flo et Oli, mais aussi votre évolution personnelle à toi et à ton frère. Tu viens d'avoir 30 ans là.
5: Ça y est, j'ai passé le cap du 3. Du 3, tu sais, quand tu remplis sur les papiers, tu mets 3. Ça y est, fait drôle.
3: Tu changes de case, quoi. Ouais. C'est un truc de fou. Alors, beaucoup de gens ont l'habitude de vous voir ensemble, Big Flo et Oli. Ce soir, Oli, t'es tout seul. Alors, je vais pas te faire comme dans la chanson « Il est où ton frère ?» Mais qu'est-ce que ça dit de votre duo que, justement, sur cet album-là, sur Karma, il y a eu quelques promos que vous avez fait l'un sans l'autre. Moi, j'ai l'impression que c'est très positif, mais dis-moi ce que t'en penses.
5: Ben, moi aussi, je crois que c'est positif. Écoute, ça dit qu'il y a un côté un peu plus libre et un peu plus assumé. Peut-être que parfois on se permettait pas ces petites parenthèses de solo.
3: Ouais.
5: Et ça dit aussi une volonté d'un peu plus développer. Souvent quand t'es à deux, là s'il aurait été là, ça aurait été aussi génial. Mais
3: de toute façon, tu commences une phrase, il la termine.
5: Ouais,
3: c'est la mitraillette, vous deux, quand
5: mais
3: même.
5: Mais c'est bien aussi de pouvoir parfois faire des longues phrases et pouvoir développer, laisser un silence. Sans qu'il Flo à côté.
3: Flo, il peut pas le silence. Ah, tout de suite, il rentre dedans.
5: Flo, il supporte pas. Mais ouais, on s'est un peu réparti un peu les tâches. Et puis, pour te dire la vérité, 100% honnête, Flo, il est un peu moins,